0: Bonjour et merci de nous retrouver pour la foi prise au mot sur KTO, votre rendez-vous de réflexion chrétienne. Cette semaine, nous nous penchons sur une figure si centrale qu'elle semble presque écrasante, Moïse. Son histoire est au fondement de la foi juive et de la foi chrétienne et pourtant, elle constitue aussi un point de bifurcation. D'un côté, une lecture qui voit en lui Moïse notre maître, dont la voix ne cesse de résonner à travers les âges par le travail de l'interprétation, et puis de l'autre, une lecture qui voit en lui l'annonce du nouveau Moïse, le Christ, qui vient accomplir et donner son sens ultime à la loi. Alors, comment tenir ensemble ces deux approches, la voix de Moïse s'est-elle tue pour laisser place à celle du Christ, ou continue-t-elle de dialoguer? Pour nous éclairer, j'ai le plaisir de recevoir Catherine Chalier. Bonsoir.
1: Bonsoir.
0: Catherine Chalier, vous êtes philosophe, et vous êtes auteur de La voix de Moïse, on va en parler tout au long de cette émission, aux éditions du CERF. Et puis, frère Norbert Jorion, bonsoir.
2: Bonsoir.
0: Vous vous êtes prémontré, alors ça se voit à votre habit, vous êtes bibliste et vous venez de faire paraître au CERF également, du Nouveau à l'Ancien Testament. Alors, peut-être un mot, parce qu'on n'a pas l'habitude de recevoir très souvent des prémontrés dans cette émission. Qu'est-ce que c'est qu'un prémontré? Ça n'est pas un dominicain, contrairement à ce que pourrait faire penser l'habit.
2: Pas du tout. L'ordre de prémontré, il a été fondé par Saint Norbert il y a 900 ans, en 1121, à Prémontré, qui est un petit village aujourd'hui à côté de Laon, en Picardie, qui à l'époque était au milieu de la forêt. C'est un ordre de chanoines réguliers, c'est-à-dire que nous avons la règle de Saint Augustin. Mmh. Le projet de vie des chanoines réguliers, c'est d'articuler la vie contemplative et la vie apostolique, donc la recherche de Dieu et l'annonce de Dieu, un peu comme les deux mouvements de la respiration. On inspire et on expire. Nous avons été fondés il y a 900 ans, donc un siècle avant les Dominicains. Et Saint Dominique, au moment de fonder les prêcheurs, l'ordre des prêcheurs s'est inspiré en partie des prémontrés et de Saint Norbert.
0: Concrètement, vous faites quoi? Enfin, quelles sont les principales activités de l'ordre? Alors, les Belges connaissent assez bien les prémontrés parce qu'il y a des abbayes qui font de la bière.
2: Voilà, les
0: abbayes. Enfin, vous faites pas que ça.
2: Non, et on ne fait pas que la boire non plus. Et les abbayes de Leffe ou Grimbergen sont très connues. Ce sont des abbayes vivantes aujourd'hui, connues donc pour leur production de bière. Nous, à Mondet, on ne fabrique pas de bière. On n'a d'ailleurs pas de production artisanale. Notre travail, je dirais, c'est le service de l'Église. Donc, on est curé ou vicaire de deux paroisses qui couvrent à peu près 80 villages autour de l'abbaye. Ils ont une grande hôtellerie qui peut aussi accueillir une centaine de personnes et d'autres missions, l'aumônerie de l'hôpital psychiatrique, l'aumônerie de la prison, des frères qui enseignent aussi. Mm-hmm. Nous sommes des généralistes au service de l'Église.
0: Alors, on va revenir à Moïse. J'ai envie de vous poser à l'un et à l'autre une question assez simple. Pour vous, quand on veut aborder la figure de Moïse, par quoi il faut commencer?
1: Commencer par ouvrir une Bible, mm-hmm. et en particulier ouvrir le livre de l'Exode. Mais ensuite, on voit que la figure de Moïse est présente dans les quatre livres qui suivent, à savoir le Lévitique, les Nombres et le Deutéronome. Mm-hmm. Donc c'est une figure centrale de ce que les chrétiens appellent l'Ancien Testament. Et donc cette figure, elle apparaît en même temps en continuité avec ce qui s'est passé dans le livre de la Genèse, puisque quand Dieu se révèle à Moïse au buisson ardent, il lui rappelle aussi qu'il est le Dieu de ses ancêtres, d'Abraham, d'Isaac et de Jacob. Donc il y a une continuité, mais il y a bien sûr une grande différence. Donc le début du livre de l'Exode, tout le peuple est descendu en Égypte. Au début, il était, grâce à Joseph, protégé et il avait échappé à la famine qui était alors en terre de Canaan. Et puis, le livre de l'Exode commence, un nouveau pharaon arrive qui n'avait pas connu Joseph et met le peuple en esclavage sous prétexte qu'il est devenu trop nombreux et qu'il risque de porter préjudice à l'Égypte. Et alors, c'est là où Pharaon donne l'ordre de tuer à la naissance tous les enfants mâles des femmes hébreux. Et c'est très important parce que Moïse, c'est quelqu'un qui échappe à la mort par deux fois. Il échappe à la mort parce que sa mère lui donne quand même naissance, le cache, et puis au moment donné, elle ne peut plus le cacher parce qu'il a quand même déjà quelques mois, et elle le met dans une corbeille sur le fleuve, sur le Nil, et il est sauvé une deuxième fois par la fille de Pharaon. C'est ce qui est d'ailleurs extraordinaire, parce que c'est la fille de Pharaon, de ce même Pharaon qui dit qu'il faut tuer tous les premiers-nés mâles des enfants hébreux, qui sauve cet enfant et qui lui donne ce nom Moïse, qui, dit-on, signifie sauver des eaux, mais qui est un nom égyptien. Mm-hmm. Donc ça, c'est là où Moïse apparaît pour la première fois. Donc, pour le début, si mm-hmm. vous voulez. Et ensuite, donc, si on suit le livre de l'Exode, qui est un livre d'une immense richesse, alors on s'interroge. Moïse savait-il ? Il grandit à la cour de Pharaon. Il grandit comme un prince d'Égypte. Et puis on s'interroge quand même, savait-il ce qui s'était passé avant ? Enfin, son psychiste sûrement le savait. Et commence à ce moment-là deux sorties de Moïse du palais. Pourquoi ? Pour aller voir ses frères hébreux. Et il voit un Égyptien qui est en train de violenter un hébreu, et son premier geste, c'est un geste de violence pour protéger l'esclave hébreu. Il tue cet Égyptien. Donc c'est un geste de violence. Et il ressort le lendemain, et à ce moment-là, il voit deux Hébreux qui se disputent entre eux. Et il dit à celui qui invective le second, voilà, arrête. Et celui-là lui dit, mais on sait ce que tu as fait, et donc tu n'as pas à nous donner de leçon. Et il s'enfuit, il part de l'Égypte, donc il va dans le pays de Madian, là où il se réfugie, où va passer de longues années, et peut-être on dira la suite tout à l'heure.
0: Frère Norbert, même question, quand on veut aborder Moïse, qu'on est chrétien, par quoi il faut commencer ?
2: Je suis bien d'accord avec la proposition de Catherine Chalier de prendre les débuts de l'Exode, ce portrait en demi-teinte de Moïse qui est proposé au chapitre 2 du livre de l'Exode, le récit fantastique d'ailleurs de sa naissance, des deux fois où il est sauvé, et puis c'est ce meurtre notamment que Moïse commet, c'est-à-dire un portrait en demi-teinte qui est donné d'emblée de ce grand personnage de Moïse qui façonne les premiers livres de nos Bibles, qui façonne la loi, la Torah. En particulier le récit de sa naissance, peut-être c'est celui-là que je retiendrai. C'est un récit dont la recherche a montré qu'il était calqué sur un texte plus ancien, un texte du 8e siècle, la légende de la naissance du roi Sargon, un roi du milieu du 3e millénaire. Et donc ce texte du récit de sa naissance est écrit vers le 8e siècle. Et on arrive bien, quand on compare les deux textes, la naissance de Moïse et la naissance de Sargon, à voir que le récit de la naissance de Moïse est calqué sur celui de Sargon, qui devait être un texte bien connu, qui circulait largement. Et cela donne au lecteur, en fait, d'emblée, l'idée que ce Moïse dont on va raconter l'histoire sur plusieurs livres n'est pas n'importe qui, mais au contraire un personnage très, très important. Il est peut-être présenté comme un roi.
0: Alors, Catherine Chalier, vous avez... je vous donne la parole après, hein, frère Norbert, mais Catherine Chalier, est-ce qu'il faut en conclure que Moïse n'existe pas, que ça a été... en gros, c'est un vrai faux Sargon, quoi.
1: D'abord, par rapport à Sargon, je voudrais dire, dans le texte biblique, quand sa mère le voit qu'il est né et qu'elle ne veut pas, justement, qu'elle tente de le sauver, le mot qu'elle dit, elle voit qu'il est tov, qu'il est bon. Et ça, c'est un mot très important qui va scander beaucoup d'épisodes tels que je me suis permise de les analyser dans mon livre. Mmh. Le mot bon. Mmh. Maintenant, pour répondre à votre question... Ce qui me semble intéressant de lire dans le texte biblique, c'est comment ce Moïse dont on raconte l'histoire telle qu'elle est racontée, même si on a emprunté à Sargon et à je ne sais qui, c'est pas très important. Ce qui compte, c'est le texte tel que nous l'avons. Le texte tel que nous l'avons et tel que nous l'avons en hébreu, avec les possibilités d'interprétation de la lettre hébraïque. C'est très important, parce que ce texte, comme vous le savez, a été traduit en grec, et les chrétiens lisent généralement la Septante, c'est-à-dire le texte, la version grecque.
0: Pas frère Norbert.
1: Ou bien, exceptionnellement, ou la Vulgate, qui est en latin. Mais c'est à partir de la lettre hébraïque que les juifs lisent le texte et l'interprètent. Alors, pour répondre à votre question de façon plus précise, ma question dans le livre que j'ai écrit n'est pas du tout de savoir si Moïse a existé de façon historique telle que nous le lisons dans le texte. Ça, c'est ce qu'on appelle l'historico-critique, qui essaie justement de savoir à quelle couche historique appartient ce texte, quel événement il relate, est-ce vraisemblable, n'est-ce pas vraisemblable, etc. Donc, les recherches archéologiques, épigraphiques, etc., etc. Très bien. Mais ce n'est pas ça qui fait vivre le peuple juif. Ce qui fait vivre le peuple juif, c'est cette interrogation du texte hébraïque sans cesse reprise. C'est l'histoire de Moïse telle qu'elle est racontée, telle qu'elle a donné lieu à des interprétations. Et en ce sens, ce Moïse-là, non seulement a existé, mais il existe. Oui, il existe encore. Et si je peux me permettre, je pense aussi, mais on en reparlera sûrement tout à l'heure, que quand justement Jésus parle de Moïse, ce n'est pas le Moïse historico-critique. C'est Moïse tel qu'il vit pour lui. C'est ce Moïse-là dont il a entendu l'histoire. Voilà. Donc, c'est le peuple juif a vécu avec Moïse au long de toute son histoire. Il vit encore maintenant. Quand on relit chaque année l'Exode, etc., etc., c'est pas pour radoter. C'est pour voir comment cette histoire a un pouvoir de signification sans cesse renouvelé et un pouvoir de signification pour nous, ce qui signifie que son existence est indissociable de la nôtre et de nos questions au texte. Les deux sont liés de façon indissociable.
0: Qu'en pensez-vous, frère Norbert ?
2: J'ai peut-être une petite nuance. Je crois que le façonnement de Moïse sur Sargon, par exemple, pour le récit de sa naissance, cisèle en fait ce texte comme un prologue de toute l'histoire de Moïse et nous aide à comprendre en fait qui ce Moïse est vraiment ou ce qu'il va faire, cette action notamment de sortie, de traversée de la mer Rouge, celui qui est tiré des eaux à sa naissance et celui qui va faire vivre au peuple hébreu cette expérience de libération de l'esclavage en Égypte en franchissant les eaux de la mer Rouge. C'est un prologue, c'est-à-dire que tout est déjà contenu en quelque sorte dans le prologue, dans la lettre du texte, comme la plante déjà contenue dans la graine. Mmh. Et puis sur ce récit de la naissance de Moïse, il y a un autre élément que je veux apporter. Justement, quand on lit le texte dans l'hébreu, comme vous, comme nous, eh bien, il y a un mot assez rare en fait dans ce récit de la naissance de Moïse qu'on traduit en français par Corbeil, c'est peut-être pas la traduction la plus appropriée, mais qu'importe. Ce mot en hébreu, qu'on traduit par corbeil, il n'apparaît qu'une trentaine de fois, le tout dans deux textes. Deux fois dans ce récit de la naissance de Moïse, et toutes les autres fois dans le récit du déluge, avec Noé au livre de la Genèse, donc les chapitres 6 à 9. Je pense que cette connexion des deux récits, celui de Noé et celui de Moïse, invite aussi à les mettre en parallèle. Dans les deux récits, il est question d'eau, il est question de sortie de l'eau, il est question de vie et il est question d'alliance. Et à mon avis, ce lien lexical entre le récit du déluge dans la Genèse et la naissance de Moïse dans l'Exode contribue en fait à faire comprendre au lecteur ce que Moïse va faire ou à lui donner déjà une idée de ce que Moïse s'apprête à faire dans le livre de l'Exode.
0: Le récit d'un homme qui est menacé dans son existence, qui s'enfuit un peu, enfin, ou qui s'échappe miraculeusement, etc. Évidemment, ça fait aussi penser à Jésus. Est-ce que, je l'ai dit en début, est-ce qu'on est légitime à voir dans Moïse une sorte de précurseur du Christ, enfin, ou une figure à laquelle on peut rattacher le Christ?
2: Alors je pense en effet, vous avez raison de souligner ce parallèle entre entre l'Exode au chapitre 2 et la fuite en Égypte de Jésus, qui est raconté par exemple au chapitre 2 de saint Matthieu. C'est un aspect que je n'ai pas abordé dans mon livre, mais ce sera peut-être pour une édition.
0: Tome 2
2: augmentée, voilà. Parce que donc Moïse, qui est en Madiane, peut retourner en Égypte lorsque ses oppresseurs ont péri, et Jésus, lui, fuit avec ses parents jusqu'en Égypte pour échapper à l'oppression d'Hérode. Donc il y a un parallèle entre les deux textes, c'est-à-dire que saint Matthieu, l'évangéliste, s'ingénie en fait à brosser le portrait de Jésus à partir de la figure de Moïse. Alors, vous avez parlé de précurseur, oui, on peut le voir dans ce sens-là, mais seulement si on part du Nouveau Testament pour aller vers l'Ancien Testament, c'est le titre de mon livre, et donc c'est le chemin antélinéaire ou antéchronologique que je propose. On ne part pas de l'Ancien pour aller vers le Nouveau, mais on part du Nouveau Testament, quand on est chrétien, du Nouveau pour aller vers l'Ancien. Parce que ce qu'on croit et ce qu'on comprend, c'est que les auteurs du Nouveau Testament ont exprimé leur foi dans le Christ Jésus, c'est-à-dire que Jésus est le Messie annoncé et attendu, à partir de grandes figures, de grands thèmes, d'images contenues dans ce que nous appelons l'Ancien Testament, disons dans la Bible hébraïque, ou dans la Septante plutôt qu'il lisait. Le texte grec. Le point de départ, il est bien dans l'expérience pascale, dans l'expérience de la résurrection de Jésus, que les auteurs du Nouveau Testament racontent à partir des textes des Écritures d'Israël.
0: On continue un peu à suivre notre Moïse, à moins que vous vouliez réagir.
1: Non, je voulais simplement dire, par rapport, je comprends très bien votre approche, simplement je dirais que Moïse n'a jamais prétendu être un Messie.
0: Oui, on va y venir.
1: Et il y a toujours une insistance dans le texte lui-même à Ish Moshe, l'homme Moïse, c'est vraiment un homme. Et quand, on va sans doute en parler, Dieu lui demande d'aller sauver son peuple, il n'a pas très envie. il est installé à Madian depuis beaucoup d'années, beaucoup de temps se passe, il a plutôt une vie contemplative, si je puis dire, avec ses troupeaux et sa montagne. Voilà, et puis il y a cette épisode du buisson ardent qui le dérange profondément.
0: Alors, oui, mais vous en prie, frère Norbert.
2: Oui, s'il n'a jamais prétendu être un messie, est une figure forte de l'espérance messianique d'Israël qui a grandi au cours de l'histoire. Ce que je trouve aussi très, très porteur pour nous, c'est que la figure de Moïse a déjà été relue et interprétée à l'intérieur du judaïsme, parce que c'est à partir de cette expérience de l'Exode qu'on a rendu compte de l'exil à Babylone. Et donc finalement, les chrétiens, ou les auteurs du Nouveau Testament, en façonnant le portrait de Jésus à partir de Moïse et d'autres d'ailleurs, s'inscrivent en fait dans la ligne de ce que beaucoup d'auteurs de la Bible hébraïque ont fait avant eux. C'est-à-dire une figure qui est ce qu'elle est, qui a grandi, qui a été relue à plusieurs reprises, notamment pour expliquer ce traumatisme qu'est l'exil à Babylone. Et donc c'est dans cette continuité, dans ce sillon, que les auteurs du Nouveau Testament se sont inscrits.
0: Cette expérience du buisson ardent, qu'est-ce qui se passe? Comme vous dites, est-ce que c'est une bonne nouvelle pour Moïse?
1: Comme je l'ai dit à l'instant, il s'est passé beaucoup d'années où il est à Madian, et au fond, on ne sait pas s'il se soucie spécialement de ses frères restés en Égypte. Voilà. Et c'est Dieu qui vient. Et alors, quand même, ce qui est intéressant, donc il est en train de faire paître les troupeaux de son beau-père, Jéthro. Puis il est intrigué par ce buisson ardent qui brûle sans se consumer. Donc, et il approche pour voir cette étrange chose. Donc c'est important, ça, cette curiosité. C'est-à-dire, il est en alerte. Et il entend justement dans ce buisson l'appel de Dieu qui lui dit, je résume beaucoup, d'aller sauver son peuple, il a vu la détresse de son peuple et lui demande d'aller les sauver. C'est pas une initiative de Moïse, donc c'est voilà. Alors il résiste beaucoup. Et il dit, vous avez cité ça dans l'introduction, je parle pas bien, je bégaye. Enfin,
0: parler lourd.
1: Donc c'est voilà. Bon, soit dit en passant, quand on regarde les discours du Deutéronome, il fait des discours remarquables. Hein, mais en attendant, voilà. Alors, il parlait lourd, donc il dit oui, mais alors Dieu dit bon, bah alors ton frère va t'aider. Alors son frère, c'est Aaron. Et là, on a pour la première fois un couple de frères qui va être toujours unis, chacun ayant un rôle différent. Et c'est très important, parce que si on se souvient de la Genèse, la fraternité dans la Genèse, c'est une fraternité conflictuelle. Ça commence par le meurtre d'Abel par Caïn, et puis, bon, je ne vais pas parler de ça, mais c'est tout le temps une fraternité conflictuelle, jalousie, haine, etc. Et là, on a pour la première fois un couple de frères. Et donc, ce n'est pas Moïse tout seul, c'est Moïse et Aaron. Et les commentaires qui en sont faits, c'est Moïse, il était plutôt du côté de la vérité, donc il faut que les choses soient bien vraies. Et Aaron du côté de la paix. Il faut faire la paix, mais parfois trop vite, comme on pourra le voir à propos de l'épisode du veau d'or, si on a le temps d'en parler. Quoi qu'il en soit, voilà, il part, mais son frère vient à sa rencontre. Donc c'est une histoire de fraternité retrouvée qui va aussi pouvoir plaider la cause du peuple. Mais Moïse, il pose cette question extraordinaire à Dieu, il dit, mais si je vais au peuple et que le peuple me demande ton nom, de la part de qui dois-je dire, quel est ton nom? Et alors là, on a ce verset qui a fait, comme vous savez, couler des pages et des pages et des pages, et il y est, Asher, et il y est, je serai qui je serai, qu'on a traduit je suis l'Éternel. Bon, c'est pas du tout un présent, c'est tout un programme. C'est un programme. Voilà. Alors, Rashi, dans son commentaire, dit, je serai avec vous dans vos souffrances présentes comme dans celles à venir. Alors, Moïse dirait, bah, écoute, ça suffit, il y a déjà celles du présent. Si tu nous prévois d'autres, c'est peut-être pas la peine que je leur dise ça. Voilà, il y a beaucoup de commentaires, mais ça, c'est un point très très important, souvent de discussion entre chrétiens et juifs, sur l'interprétation de ce Dieu dit, je serai qui je serai. Oui. Je te donne mon vrai nom. Je ne l'ai pas dit à Abraham, Isaac et Jacob, à toi je te le dis. Et donc

0: plaie d'Égypte, et à la dernière, donc le peuple pharaon dira « Allez-y, sortez, que je ne vous vois plus ».
1: Cette confrontation avec Dieu, ça c'est quelque chose qu'on va retrouver tout au long de l'histoire, et c'est une des questions fondatrices du christianisme. Le Dieu qui est là, qui se montre mais qui se montre pas, qui se cache mais qui se montre de partout. Enfin,
2: qu'on peut voir de dos.
1: Qu'on peut voir que de dos. Enfin, c'est vraiment une question très centrale. Ce texte est fondateur en réalité pour finalement cet être très mystérieux dont on connaît l'existence, dont on sait l'existence, mais qu'on voit jamais.
2: Oui, tout à fait. De ce point de vue, l'expérience de Dieu que fait Moïse est une expérience aussi féconde, qui a été sans cesse relue, peut-être à divers moments de l'histoire du peuple d'Israël, puis après aussi dans l'Église. Quelle expérience de Dieu nous faisons, et cette puissance de la relation entre Moïse et Dieu, ce prophète sans pareil, cet intermédiaire sans pareil entre Dieu et le peuple, ou ce maître sans pareil. C'est un homme dont le prologue nous a montré qu'il avait aussi des limites ou des échecs, ou qu'il était un meurtrier. C'est-à-dire que c'est pas un homme idéal, si on peut dire. C'est au fond le miroir de notre humanité.
1: Alors on va y venir directement peut-être. Cette question, c'est quelque chose que vous développez beaucoup dans votre livre. L'idée que l'homme Moïse, on reviendra au don de la loi après, mais l'homme Moïse, il se dit aussi par ses épreuves. C'est quelqu'un, finalement, c'est quelqu'un qui rate beaucoup de choses. Comme vous dites, qui a le parler lourd, qui n'est pas à l'aise, qui n'est pas quelqu'un... Ce n'est pas un héros.
0: Qui n'est pas un héros, non, pas du tout. Moi, si vous voulez, le fil que j'ai essayé de tirer dans ce livre, c'est comment il faut lire l'histoire de Moïse en tant qu'elle nous enseigne aussi la sortie de la souffrance. La sortie aussi de sa propre souffrance... Parce qu'il est habité par une histoire terrible. Donc, comme j'ai dit, il a échappé à la mort par deux fois. Bon, et c'est très intéressant de voir que dans le Deutéronome, qui est considéré comme le livre de Moïse, c'est-à-dire c'est lui qui prend la parole à ce moment-là, il n'en parle plus, comme si cette enfance, il ne voulait plus en parler. Donc, et ensuite. La sortie de la souffrance du peuple, bien sûr, à travers donc la sortie de l'esclavage et la traversée de la mer Jour, la souffrance de la traversée du désert. Donc c'est de cette façon-là, je crois, qu'il faut lire le livre. Et alors, le don de la loi, on parlera donc tout à l'heure, mais le long de la traversée dans le désert, il y a beaucoup d'épreuves. C'est 40 ans de traversée du désert. Qui sont scandés par des épreuves différentes, des révoltes du peuple et de certains d'entre eux en tous les cas. Et puis, on ne remarque pas ça, mais le silence de Moïse. Moïse parle au début et à la fin. Mm-hmm. Mais pendant la traversée du désert, Moïse, je ne dis pas qu'il était muet, mais il n'a plus transmis la parole de Dieu. Pendant la traversée du désert et pendant les 38 ans de la traversée du désert. Et c'est un point tout à fait important de le noter.
1: C'est intéressant parce que vous avez dit, et c'est ce que vous montrez dans votre livre, hein, du Nouveau à l'Ancien Testament, que les grandes figures bibliques, David, Moïse, ont façonné la manière dont les auteurs chrétiens ont interprété ou ont présenté la figure de Jésus. Jésus, c'est le contraire, c'est un héros. C'est d'abord, il parle bien, et puis tout va bien avec Jésus, tout réussit.
2: Oui, bien sûr.
1: Enfin, à la fin, ça se gâte un peu.
2: La croix a été comprise par certains comme un échec, cela dit. Je pense que c'est assez logique au fond, parce que quand on prend un modèle, quand on prend une figure, on s'appuie sur les côtés positifs, valorisants de ce modèle ou de cette figure. Quand un Français prend Napoléon pour modèle, et c'est le cas de certains responsables politiques, bon, il ne s'inspire pas de Waterloo, mais d'Austerlitz ou de Jena. Il s'appuie sur les victoires plutôt que sur les défaites, sur les côtés positifs plutôt que sur les failles ou les limites. Et je crois que c'est aussi ce que font les auteurs du Nouveau Testament quand ils composent la figure de Jésus à partir de ces grandes figures de l'Ancien Testament, notamment Moïse, mais aussi David et

0: Lee et peut-être d'autres encore, mais ce sont les trois figures principales. Donc on retient des côtés plus prestigieux, plus valorisants. Ça, c'est peut-être la première chose à dire. Je dirais aussi ces grandes figures bibliques en demi-teinte. On l'a dit tout à l'heure pour Moïse, qui a une proximité particulière avec Dieu et qui en même temps commet un meurtre. Finalement, ce personnage en demi-teinte, il est le miroir de notre humanité. C'est Sophie Ramon, qui enseigne l'exégèse à l'Institut catholique de Paris, qui dit régulièrement que les personnages de la Bible sont rarement ou presque jamais des modèles pour nous, ou des héros, mais qu'ils sont le miroir de notre humanité. Nous nous reflétons en eux, nous pouvons nous refléter en eux, et donc la trajectoire de notre vie, elle peut aussi se projeter sur la trajectoire qu'eux-mêmes ont vécue dans leur relation à Dieu. Et de ce point de vue, Moïse, qui est aussi un homme avec des échecs, ou un homme bègue, enfin le bégaiement n'est pas un échec, mais un homme qui a des limites, disons, ou qui commet le mal, le meurtre de cet homme, par exemple. Cet homme, Moïse, cet homme dans la vérité de son existence, c'est un miroir dans lequel nous pouvons nous-mêmes nous refléter.
1: Vous parleriez pas forcément, enfin vous ne parlez pas, sauf erreur de ma part, de miroir. Ce qui vous intéresse, c'est une figure pour surmonter la souffrance.
2: Oui, c'est une figure pour surmonter la souffrance. Et par rapport aux épreuves qu'il a vécues. D'abord, il y a cette longue station à Madian, donc, comme s'il pensait qu'il pouvait la surmonter simplement par cette vie contemplative loin. Oui. Et là, soudainement, cette rencontre avec Dieu qui l'oblige à agir, à aller et à penser que nul ne peut se sauver sans sauver les autres. Et que cette sortie de la souffrance, c'est pas une affaire personnelle, c'est pas une affaire de contemplation, c'est une affaire aussi, en tous les cas, de s'occuper de la souffrance des autres. Et ça, c'est un point, bien sûr, tout à fait central, et qui va lui être rappelé, en particulier, au moment du don des 10 paroles, donc ce qu'on appelle les tables de la loi, mais je reviendrai sur ce mot loi tout à l'heure, sur le don des 10 paroles. Et ces paroles, elles parlent en effet de l'auteur de ces 10 paroles, mais elles enseignent aussi comment se comporter vis-à-vis des autres. Et donc, c'est la sortie de la souffrance, c'est aussi la sortie de la souffrance du peuple. On n'en sort pas seul. Alors, par rapport à Moïse, je voudrais encore insister sur les moments aussi d'incompréhension, parce que le peuple, à un moment donné, voit que Moïse est parti, donc répondre à l'appel de Dieu, une fois sorti donc de l'Égypte, et il y a un passage qui est extrêmement important, il rentre dans le nuage obscur. Mm-hmm. Il rentre dans le nuage obscur.
1: Donc c'est au Sinaï, donc lors du
2: Sinaï, oui. Ouais. C'est ça, au moment. Donc ça, c'est un point très important, parce que c'est il y a toujours, on ne voit pas Dieu face à face. Il y a toujours ce moment d'obscurité dans lequel il faut pouvoir rentrer pour pouvoir aussi entendre ce qui va nous délivrer. Mais ça, c'est un épisode extrêmement important. Simplement, le peuple, lui, qui attend, ne comprend pas. Et le peuple veut une réalité visible. Il veut un Dieu tangible. Et donc, c'est ce qu'il demande à Aaron de lui faire un Dieu tangible. Et Aaron, dont je disais tout à l'heure qu'il était plutôt connu pour son idée de vouloir la paix, pour avoir la paix, ce qui n'est pas une bonne idée, avoir la paix, il faut la faire, pas l'avoir. Il dit, bon, alors on va leur faire ça pour... Bon,
1: un veau d'or.
2: Pour les calmer un peu, voilà. Donc, alors que la parole qui libère, elle est entendue par Moïse dans ce nuage obscur. Dans ce nuage obscur, et c'est là où il redescend donc avec ces tables de la loi. Qui, entre autres, disent « tu ne tueras pas ». Donc ça s'adresse aussi à Moïse. Et il y a ce moment, ensuite, de colère quand il voit ce que les Hébreux sont en train de faire avec ce veau, et il brise cette table. Alors il y a beaucoup d'interprétations, et il y en a une qui me plaît beaucoup, l'interprétation du briser les tables. Il se dit, si je leur donne, ils vont les adorer. Et ça deviendra une idole, il ne faut pas que je leur donne. Ça, j'aime beaucoup cette interprétation, vous voyez.
1: Même la parole. Même la parole peut devenir une idole.
2: Voilà, même la parole peut devenir une idole. Ça, cette interprétation, elle est très remarquable. Il y en a d'autres, mais c'est celle que je retiens par excellence. Vous voyez. Donc, c'est-à-dire, ce n'est pas un moment de... C'est aussi un moment de protection du peuple contre lui-même. Il ne sait qu'adorer quelque chose, lui, donc il risque, voilà. Et ça, c'est un enseignement pour nous aussi. C'est un enseignement aussi. Il ne faut pas adorer les paroles. Il ne faut pas adorer les paroles. Et donc, c'est tout à fait un point important. Et c'est seulement après, il y aura une deuxième remontée, une fois l'épisode du veau d'or terminé, où cette fois-là, c'est lui-même qui taillera les tables et qui les écrira. Et alors ces tables-là, ça seront les secondes tables. Les premières, personne ne les a lues, ni vous ni moi, seul Moïse.
0: Je trouve ça très intéressant de remarquer aussi que c'est ce Moïse-là, cet homme-là, cet homme limité, cet homme qui bégaye, cet homme qui a commis un meurtre, cet homme qui se met en colère ou qui râle, que Dieu a choisi justement pour donner à son peuple la loi, les dix paroles. C'est cet homme que Dieu a choisi pour en faire son intermédiaire privilégié entre lui-même et le peuple. Et on sait, il y a des affirmations dans le Deutéronome, notamment au chapitre 18, qui font de Moïse le prophète par excellence, prophète indépassable ou inégalable. Et donc je trouve aussi très, très suggestif pour tous les lecteurs de la Bible de voir que c'est cet homme-là que Dieu... Donc limité, que Dieu a choisi, et donc on peut être choisi par Dieu ou être envoyé en mission malgré nos échecs, malgré nos limites, malgré le mal que nous avons pu faire. Même pour son bégaiement, je pense à ce texte au chapitre 4 de l'Exode, si ma mémoire est bonne, où Moïse objecte qu'il a le parler lourd, la langue lourde, et Dieu lui dit presque du tac au tac, mais je serai avec ta bouche. Et donc, au fond, Dieu pourvoit ou Dieu remédie à nos faiblesses, à nos limites. Elles ne sont pas dirimantes, elles n'empêchent pas l'action de Dieu, mais Dieu, au fond, utilise, si on peut dire, nos limites, notre péché, nos faiblesses, pour faire son œuvre. Et on le voit aussi avec Moïse, malgré ses échecs, ses limites, ou peut-être précisément à cause de ses échecs et de ses limites.
1: Que penser pour un chrétien de cette volonté de visibiliser Dieu après tout le Christ, c'est le Dieu qui devient visible, hein, alors que l'Ancien Testament est très très, on l'a vu, hein, est très très très comment dire, réticent à tout ce qui montre, tout ce qui manifeste Dieu.
0: Oui, c'est vrai. Il y a la question de la nuée, par exemple. Il y a la question aussi du voile de Moïse. Dans le Nouveau Testament, avec Jésus, finalement, la lumière, elle paraît de son visage lui-même. C'est cela, cette expérience étonnante que font les privilégiés que Jésus avait emmenés avec lui sur la montagne, Pierre, Jacques et Jean. Et la lumière, au fond, elle jaillit de sa propre figure.
1: Qui rejoue l'expérience du Sinaï. Enfin, il y a quelque chose qui est une contre-expérience.
0: C'est ça.
1: Prolongation.
0: Évident, je crois, entre ces deux récits, ces deux épisodes. C'est peut-être pour les auteurs du Nouveau Testament une manière d'évoquer l'accomplissement qu'ils promeuvent, qu'ils défendent des Écritures en Jésus. C'est-à-dire l'accomplissement de la promesse contenue dans les Écritures par la vie, par la mission, par le ministère de Jésus en qui ils reconnaissent le Messie. Au fond, Dieu s'est fait chair, le Fils s'est incarné et Dieu s'est fait connaître de manière définitive en son Fils, en Jésus. Et c'est peut-être pour cela que les auteurs du Nouveau Testament ont moins d'égard que ceux de l'Ancien Testament à montrer Dieu ou à dire que Dieu s'est montré ou qu'on peut le voir. Donc il y a tout un travail pour les lecteurs chrétiens de la Bible de voir Dieu à travers les pages de la Bible. Dieu qui s'est fait connaître, qui s'est révélé progressivement, et nous le croyons définitivement donc en Jésus.
1: Mmh. La loi, quel est son statut? Est-ce que c'est Moïse qui la rédige? Est-ce qu'il est, comme on le lit quelquefois, le législateur? C'est comme ça que les juifs de l'époque du Second Temple, hein, sans doute pour faire comprendre qui était Moïse, disaient « c'est notre législateur ».
2: Oui, enfin, le mot « loi », le mot « législateur », ça vient des traductions grecques. Oui. En hébreu, c'est la Torah. Hein. Torah, Nathan Lanou Moshe. Moshe nous a donné la Torah. Torah, c'est enseignement. C'est un terme beaucoup plus large que le mot « loi ». Mmh. Hein. Donc, et cette loi, c'est quand même, elle est inspiré par Dieu, c'est Dieu qui dit à Moïse d'écrire. Donc c'est pas Moïse qui invente. Mm-hmm. Hein. Le premier verset, c'est « Je suis l'Éternel ton Dieu qui t'ai fait sortir d'Égypte ». Donc c'est le signataire de la loi. Mais ce signataire, en effet, il n'est pas visible. Bon. Et donc, ce qui est très important dans le décalogue, pour employer le mot ici, c'est il n'y a pas dit « il ne faut pas tuer son prochain ». Il y a « tu ne tueras pas ». Tu. Et Martin Buber, le philosophe, qui a écrit un livre sur Moïse, a une très belle remarque à ce propos. Il dit « ce tu, c'est l'âme du décalogue. Mm-hmm. C'est une parole adressée à. Ce n'est pas un code de loi, même s'il a été inspiré par des codes de loi anciens, je n'en sais rien, ça ne m'intéresse pas trop. Cette loi-là, elle doit habiter en toi. Elle doit habiter en toi. Et dans cette loi, en particulier, alors, à part le décalogue, il y a entre autres les préceptes qui concernent la construction du tabernacle. Et je ne vais pas rentrer dans les détails, sauf un. Et donc, tabernacle, c'est le don. Le don du peuple de ses richesses pour construire ce tabernacle. Et à ce moment-là, Dieu dit « Veshachanti betochem » « Je résiderai en vous ». Mais ce n'est pas dans le tabernacle que je résiderai, c'est en vous. Et donc, ce moment-là du texte, c'est ce Dieu-là qui n'est pas visible. Dans le tabernacle, on ne voit rien, mais il habitera en vous. Donc c'est un point extrêmement important qui ensuite a donné lieu à beaucoup de commentaires, qui est extrêmement développé dans la littérature chassidique que je sollicite beaucoup dans le livre sur Moïse. Et en fait, c'est beaucoup ce qu'on appelle dans cette tradition, au fond, le point intérieur. Le point intérieur de l'être humain, nekuda tapnimi, le point intérieur, il y a en tout homme, ce point intérieur, ce point de réalité divine, qui est souvent, bien sûr, occulté, oublié, etc. Mais ce qui est très important de dire, c'est qu'il est avant tout le mal que l'on peut faire. C'est un point essentiel, parce que si ce n'est pas le cas, si le mal est premier, alors on ne pourra pas le trouver. Il faut que le bien soit premier. Et j'en veux pour preuve un petit détail très très précis. Plus tard, dans le Deutéronome, quand Moïse, c'est la loi de Moïse, le Deutéronome, c'est lui qui parle dans le Deutéronome. Il dit, à propos de l'Égyptien, donc, qu'il ne faudra pas maltraiter l'Égyptien, qui serait donnant, et il ajoute, parce que l'Égyptien, il t'a accueilli d'abord. Et c'est-à-dire, c'est très difficile pour nous, êtres humains, de se souvenir d'un bien que nous a fait quelqu'un, par exemple, si ensuite ce quelqu'un s'est mal conduit avec nous. Et ça, j'insiste beaucoup sur cette antériorité du bien qu'il ne faut pas oublier, par rapport au mal. Et donc, c'est un point, je crois, qui me semble central dans la transmission de Moïse telle que beaucoup de juifs la lisent.
1: Et dans le Nouveau Testament, dans votre livre, vous montrez que c'est une des figures qui a servi à modeler la figure de Jésus, enfin, ou à la présenter. Qu'est-ce qu'on retient ? Qu'est-ce qu'on retient de la figure de Moïse ? Pourquoi est-ce qu'on peut dire que le Christ est le nouveau Moïse ?
0: Alors, il y a deux choses, je pense, hein, pour répondre à votre question. D'abord, Moïse a donné lieu à une espérance messianique, c'est-à-dire qu'on a attendu un Messie qui assumerait, en fait, la figure de Moïse ou qui reprendrait ses caractéristiques.
1: Je t'enverrai un prophète comme Moïse.
0: Exactement, on voit ça à deux reprises dans le chapitre 18 du Deutéronome. Donc, c'est une affirmation, une déclaration de Dieu à son peuple qui a nourri une espérance d'un Messie comme Moïse. Et donc, c'est un prophète comme toi que je susciterai au milieu de ton peuple. Mmh. Donc c'est un messianisme prophétique. On attend un Messie comme un prophète, qui aura les traits d'un prophète. Donc ça, c'est peut-être la première chose. Alors seulement dans cette veine du messianisme prophétique que Jésus reprend, avec aussi l'autre veine qui est le messianisme royal à la suite de David. Mais dans le messianisme prophétique, Moïse est en concurrence, si je puis dire, avec une autre figure qui est le prophète Élie. Tous les deux ont nourri une espérance messianique de type prophétique. Alors, qu'est-ce qui distingue, qu'est-ce qui discrimine au fond Élie et Moïse ? Je pense que c'est dans le don de la loi qu'on a la réponse à la question que vous posez. Si on perd Moïse, ou si on ne remarque pas suffisamment que Jésus, tel que saint Matthieu en particulier, le reprend pour brosser le portrait de Jésus, si on rate Moïse, ou si on ne le comprend pas assez bien, c'est le don de la loi qu'on perd. Ce qu'on perd, c'est que la loi, ou la Torah, comme vous l'avez dit, l'enseignement, en fait, hein, n'est pas seulement un code législatif pesant, une sorte de fardeau qu'on mettrait sur les épaules ou une compilation de textes législatifs ardus et abscons, mais c'est un don de Dieu à son peuple pour le faire vivre, pour lui donner de vivre. Et je crois que le lien qui est dessiné entre Jésus et Moïse, il signifie cela, en fait, ultimement, en définitive, le don de la loi que Dieu fait à son peuple, non pas pour l'accabler, mais au contraire pour le libérer, pour lui donner de vivre.
1: On arrive à la fin de l'émission. J'aimerais qu'on parle quand même de Myriam. Parce que vous avez parlé d'Aaron, oui, bien sûr, mais il y a quelqu'un d'autre dans la fratrie.
2: Oui, Myriam, donc c'est la sœur de Moïse, c'est elle qui, quand la mère met Moïse dans ce panier, enfin, sur le Nil, surveille un peu et puis ensuite va chercher sa mère pour dire à la princesse égyptienne qu'elle a trouvé une nourrice pour l'enfant, etc. Et puis, tout au long du désert, elle accompagne le peuple. Et alors, il y a un épisode très très beau, très intéressant pour comprendre son rôle. C'est après la mort de Myriam. Dans le désert, le peuple se lamente, pleure, et on observe le deuil et on s'arrête. Et alors, il y a un verset qui semble bizarre, parce qu'il dit, Myriam, c'est elle, elle avait un puits. Alors, il y a un puits transportable dans le désert, on ne voit pas trop ce que ça peut
1: être. Ça serait très pratique.
2: Ça serait bien, mais bon. Et alors, il y a une interprétation que je trouve très intéressante et qui va bien avec le portrait de Moïse qu'on a esquissé ici, c'est le mot en hébreu, ber, le puits, c'est sur la même racine que biour, explication. Et cette interprétation que donne un rabbin chassidique dit, Myriam, c'est celle qui expliquait justement la Torah de Moïse au peuple en réponse à ses questions, en réponse à ses interrogations, alors que Moïse, c'était plutôt, il parlait de sa hauteur. Voyez, et donc, ça, c'est un point très, très important dans le texte. Et après, c'est suivi d'ailleurs par le passage où Moïse frappe le rocher pour en faire sortir de l'eau, alors que Dieu lui a dit, tu parles au rocher, tu frappes pas. Bon, et donc ici, le rôle de Myriam, elle apparaît déjà à la sortie de la traversée de la mer Rouge avec le chant de Myriam qui entraîne toutes les femmes. Et là, elle est présentée aussi comme accompagnant toute cette traversée et accompagnant cette traversée en interprétant la loi pour qu'elle soit accessible au peuple. Et je trouve cette explication tout à fait belle par rapport au rôle d'une femme, donc Myriam, dans ce désert. Alors peut-être qu'il faut ajouter aussi une chose sur la mort de Moïse, si on a...
1: Trois minutes,
2: une seconde, parce que c'est très important de voir qu'il meurt avant d'entrer en terre promise. Donc Moïse n'entre pas en terre promise. Donc, il voudrait bien regarder, mais il ne rentre pas en terre promise. Alors, certains disent, c'est un châtiment, etc. C'est peut-être aussi le sort de toute vie humaine de ne pas jamais s'accomplir complètement. J'ai un peu de problème avec le mot accomplissement.
1: Frère Lambert, qu'est-ce qu'il faut retenir de la figure de Moïse ?
0: Je dirais qu'on peut dire que Moïse est une figure du Christ Jésus si et seulement si on s'entend bien sur la signification de la préfiguration en question, qui n'est pas une conception basse au fond de la préfiguration qui ferait des auteurs de la Bible hébraïque, de l'Ancien Testament, au fond des auteurs d'horoscopes finalement, ou des sortes de Madame Irma qui lirait ou dans des boules de cristal ou dans du marc de café. Il y a une consistance propre et autonome en fait de tous ces récits qui composent notre Ancien Testament, qui composent la Bible hébraïque, qui ont été relus par les auteurs du Nouveau Testament pour exprimer leur foi dans la résurrection du Christ Jésus, dans le fait que la promesse énoncée était accomplie, ce qui est évidemment une posture de lecture chrétienne des Écritures et de l'articulation entre les deux testaments. C'est seulement avec cette conception haute, je dirais, de la préfiguration qu'on peut entendre ce mot de figure, ce mot de typologie aussi, comme on dit parfois. Et c'est ainsi que les chrétiens sont invités à lire, à articuler les deux testaments. Peut-être que le mieux serait, dans nos Bibles, d'imprimer le Nouveau Testament avant l'Ancien Testament, parce que le Nouveau Testament, au fond, nous redirige vers l'Ancien Testament, nous invite à le lire ou à le relire pour mieux comprendre le Nouveau Testament.
1: C'est ça, et ça éviterait cette idée que le Nouveau Testament, c'est le dernier mot au sens... la seule chose qu'on aurait besoin de lire.
0: Oui, tout à fait. En fait, il faudrait briser l'idée d'une frise chronologique qui commencerait à la Genèse et qui poursuivrait jusqu'à l'Apocalypse, le dernier livre de nos Bibles, pour faire comprendre que à partir de la résurrection de Jésus, qui est un point de départ, que les auteurs du Nouveau Testament aussi racontent, qu'ils expliquent, qu'ils chantent, qu'ils célèbrent, qu'ils professent, à partir de cet événement, eh bien, le gond de l'histoire du monde et de l'humanité est donné pour les chrétiens, et c'est à partir de cet événement-là qu'on peut être invité à relire tout l'Ancien Testament.
1: Et à faire donc de Moïse notre contemporain, c'est un peu le but finalement de ce que vous nous proposez. Catherine Chalier, je rappelle le titre de votre livre, donc ça s'appelle La Voix de Moïse et c'est paru aux éditions du CERF. Et puis Frère Norbert Jorion, du Nouveau à l'Ancien Testament et pas l'inverse, on l'a bien compris, et c'est à partir de l'évangile de Matthieu, c'est dans la collection Lire la Bible, également aux éditions du CERF. Merci vraiment à tous les deux de ce dialogue sur Moïse, merci de nous avoir suivis. 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Merci de nous avoir suivis. On se retrouve la semaine prochaine.

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2: Si le mouvement des muscles, libre, juste et fort, doit inévitablement s'accompagner de joie, Bernier et ses ivresses de force, pourquoi pas celui des processus intellectuels? Mais ai-je de plus senti l'enivrement de l'intelligence et sa morgue solitaire? Il est fugitivement possible. Augustin prit le temps de décoller une adjonction de texte maintenue avec du papier de timbre. La stupidité de cette accusation d'orgueil courante chez les exégètes catholiques contre leurs adversaires. À peu près aussi hors de question que celle de mauvaise mœurs. Que je sois malheureux ou humble, correct ou immoral, en quoi cela éclaire-t-il le problème du texte de Matthieu au Synaticus ? Fit Augustin d'un ton de rêve. Il replia le béquet, indécis, regardant quelque chose. Il ne savait quoi, du côté de la bouilloire athée. Une autre fiche tomba devant ses yeux, entraînée par la première. Il la retourna. Encore l'argilier. Vu à ma honte le carnet de l'argilier. À la distance de 6 mois, il sentit revenir la honte. C'était le jour où l'argilier, ayant égaré un petit carnet de poche, Augustin l'avait trouvé, deviné le propriétaire et néanmoins entrouvert le carnet. Sous prétexte de se confirmer son diagnostic. Il avait lu « Je m'examinerai, et si la physique m'est une idole, je briserai l'idole. » C'était le jour même où P, le maître de conférence de physique, avait présenté à l'Académie des sciences le fameux mémoire de l'argilier. Augustin se revoyait s'excuser auprès de lui, et l'autre lui répondre « De toi, mon vieux, ça m'est égal. » « Je briserai l'idole », continuait l'affiche. « Splendide. Et briserai-je aussi les études bibliques ? Si je cesse de voir, le paysage s'anéantira-t-il devant mes yeux fermés ?» Sous le store baissé pour cacher la lumière éclairant illégalement la turne, un mince filet d'air passait, reste des bourrasques de la journée. Il faisait froid, malgré le tricot de laine que portait Augustin. Il se rappela un autre froid plus vif, sous des vêtements plus lourds. Le froid de janvier, quand il travaillait sa philosophie, de très grand matin, dans sa petite chambre du Cantal. Il sentit monter du fond des années une sorte d'éclatante et bondissante innocence. Qu'il était jeune. Il se perdit dans ses souvenirs pendant que ses doigts faisaient bouillir l'eau de sa tasse de thé. Puis il lut sans se rasseoir. Je suis seul, tout seul. Je ne pourrai jamais assez dire combien je suis seul. La décision est entre moi et tous ces bouquins. Même mon grand, mon cher l'argilier pense avec son cœur, au lieu de penser avec son intelligence pure. Il se crée pour cet usage particulier une méthode de connaissance. Qu'est-ce que tout cela qu'acrobatie que le moindre apport positif renverse ? Ah oui, se rappelle Augustin. C'est le jour où l'argilier me dit qu'il considérait Dieu, le Dieu catholique, comme une donnée, aussi donnée, aussi point de départ que n'importe quelle donnée d'expérience, et que si je ne voyais pas ainsi, c'est que je ne regardais pas où il fallait regarder, dans l'âme des saints. Il recommença d'aller et venir, de son pas lourd, dans ses pantoufles. Des horloges sonnaient quelque part dans l'imprécision de la nuit. Il ne put rien discerner de sûr, n'ayant pas saisi le commencement, mais le nombre de coups semblait considérable. 11 heures ? Minuit ? 2 robes identiques dans la garde-robe des heures. La deuxième, un peu plus étoffée, mieux doublée de sonneries, taillée dans un morceau plus épais de la nuit. Réchauffé, ayant besoin de repos, Il revint s'asseoir devant les chemises bistres. Ah, grogna-t-il, c'est mal rangé. À vrai dire, le rangement était difficile. Augustin se trouvait devant une fiche composite où des passages anciens semblaient utilisés et fondus dans des commentaires plus récents. D'autres crayons avaient été gommés et recouverts d'un nouveau texte. Interpolation, palimpseste, fit-il sarcastique. L'un de ces passages datait de 4 ans. Toujours la même date, le moment des grandes effervescences religieuses. La première année du lycée parisien, et même les premières semaines. Il lut tout haut. On ne comprend pas Dieu, on le vit. On ne l'enclôt pas dans la logique humaine. Et patati et patata. Le titre général, « Temps du pragmatisme », figurait sur la chemise blanche intérieure. Il y avait là des extraits bien classés, de Blondel, de James, de Leroy, et même du vieux Rich. Une appréciation commune, très ultérieure, énorme, barrait la page au verso du titre. Augustin avait écrit « Impensable ». « Je ne me souvenais pas, fit-il, avoir passé par tant de pragmatisme initial. C'était dans les vacances, car en pleine année, je n'avais pas le temps. Ah, voici la conclusion, ultérieure naturellement, de toutes ces niaiseries. C'est le pape qui a raison. C'est Loisy qui est un âne. Selon lui, une assertion de fait pourrait être fausse en tant qu'historique et vraie en tant que théologique. Obscure et logomachique. Une assertion est vraie ou fausse, simplement. Il n'y a place ni pour une catégorie tierce, ni pour un en tant que. C'était l'époque des premiers Loisy. Et maintenant des effusions. Jour tout proche et si beau, où aucun apport positif d'exégèse ne sera rejeté par une notion infiniment assouplie de l'inspiration biblique. De jeunes prêtres ont passé en prière la nuit dernière du XIXe siècle pour saluer au XXe l'aurore du règne de Dieu. C'est une citation. Elle est anonyme. Il a maintenant oublié l'auteur de cette stupidité. Un vague souvenir lui reste d'un texte italien. Ceci, cette fois, est de lui. Sentiment de Dieu ardent et calme, sans lyrisme, sans musique. Glaciale messe de l'aube, call. Tiens, pourquoi en anglais ? Plus émouvant. Mon Dieu, dans le travail que j'entreprends, bénissez mon humilité, mais aussi ma conscience et ma foi.

Et au-dessous, Noël avec un millésime, comme une tombe. C'était à propos de la première leçon du vieil abbé Herzotz. Que d'études bibliques ont dû commencer par de telles prières. Il jeta la main au hasard dans les autres feuillets. Épouvante de la lecture des premières pages d'Holzmann. Ah, il se souvient. L'exécrable recherche du détail historico-critique fait perdre de vue l'âme de Jésus, qu'il n'est pourtant pas téméraire d'appeler la notion centrale du christianisme. Douceur séduisante, charme auquel il faut s'arracher. Cette dernière ligne était une citation d'un texte à religieux. Mais non, précisément, il ne faut pas s'en arracher si elle est l'essentiel. À cette autre, écrite au dos d'une enveloppe pendant la messe, à l'adoration réparatrice, il se souvient très bien. Goût de la vie avec Dieu, sécurité, douceur, plénitude, centre du monde, sentiment d'une chose qui vous complète et vous achève. J'arracherai cela, et jusqu'à ce que la cicatrice se fasse, je saignerai. Les remarques suivantes figuraient sur plusieurs feuilles extraites d'un de ses carnets quadrillés, pour compte de blanchisseuse. C'est le pittoresque habituel de ces sortes de notes que des contes pour femmes de ménage s'y mêlent aux montées du Carmel. Augustin lut tout haut dans la turne déserte, effet de la prière, savourant la répercussion de silence qui suivit, y mêlant ses sarcasmes. Les phrases se succèdent comme au régiment. Une, deux. Une. La prière me fait du bien, ainsi qu'un sacrement plus faible. Pourquoi est-ce plus émouvant en latin? Et pourquoi aussi en anglais tout à l'heure? Deux. La prière ne fait que minimiser psychologiquement les difficultés. Je veux bien. Trois. Ma prière se heurte vraiment à du bois, à une sécheresse totale. Dieu m'est aussi indifférent que le cours des laines à Melbourne. Non, ce n'est pas un défilé militaire, mais comme un classement de procédés psychologiques par dégradation d'efficacité. Au surplus, de quelque nature qu'elle soit, ces confidences respirent toutes ce même mélange de douleur et de poussière. Et celle-ci, maintenant, une série de fiches avec titre, sur papier bleuté, « Importation de brûle ». Supplément à la notation pascalienne de l'obscurité de Dieu. La douleur, qu'elle soit, comme le dit l'argilier, la matière première de la sainteté, c'est une notion qui ne m'est pas obscure. Mais il est moins satisfaisant pour l'esprit que cette matière soit généreusement distribuée à ceux qui ne pourront jamais faire de sainteté. Les petits-enfants, les fous, les animaux. Mes clients de Saint-Vincent de Paul acceptent la douleur comme le chômage et la pluie. L'explication les surprendrait beaucoup. C'est pour vous faire mieux aimer Dieu. Toujours la même chose. L'obscurité près de la lumière. Une lumière partielle et voilée d'écran. Le développement ne finissait pas là et il fallait tourner pour voir la suite. Dieu n'est ni plus ni moins absent du monde physique que du monde économique. Ni plus ni moins absent de l'un que de l'autre, de tous les compartiments des sciences de phénomènes. Ni plus ni moins absent de la biologie que de l'exégèse, de la Bible que de l'univers. Mon Dieu, si vous n'êtes chrétien, que vous êtes caché. Augustin s'arrêta, fronça le sourcil, se dit qu'il ne comprenait pas bien. En somme, Dieu était absent de toutes les sciences positives. Il n'y paraissait qu'à travers un voile. Rien là-dedans de bien nouveau, mais il croyait se rappeler qu'un développement devait suivre et ne le retrouverait pas. Il se leva, commença d'aller et venir dans la pièce, depuis le store de la fenêtre, jusqu'à la porte, furetant. Sous la table, en plein noir, une tache blanche et rectangulaire luisait. Il dut se glisser à quatre pattes, ramassa la feuille, s'essuya les genoux. Tombé d'où ce papier? De chemise bleue ou bistre? Le papier portait un titre, second supplément à la notion pascalienne du Deus absconditus. Provenant des chemises bistres, il avait glissé incognito sous la table. C'était le développement qui manquait.
Augustin se rappelait très bien l'origine de la note. Elle datait de cette leçon sur Pascal où il avait rencontré Vévé. Une obscure honte, à motif récent, s'étala sur sa fiche. Elle commençait par des citations de grands textes pascaliens, avec les numéros de l'édition Brunswick. Prophète inintelligible aux impies, les Juifs ayant vieilli dans ses pensées terrestres, le monde ayant vieilli dans ses erreurs charnelles, Jésus-Christ est devenu et ils n'ont pas pensé que ce fut lui. Jésus venu dans une obscurité telle que les historiens l'ont à peine aperçue, ce qui fait qu'on ne croit pas au miracle, c'est le manque de charité. Dieu, ici un mot illisible, de telle sorte qu'il ne sera aperçu que de ceux qui le cherchent dans leur cœur. Qu'on ne nous reproche donc pas le manque de clarté puisque nous en faisons profession, etc. Au-dessous, Augustin retrouva son propre commentaire avec des bifurcations marquées A et B. Quelles pensées terrestres, quelles erreurs charnelles m'ont fait manquer de cette charité qui fait croire au miracle? En quoi n'ai-je pas cherché dans mon cœur? Quelle transition, quel passage de ces textes pascaliens à ma situation présente? Et comment l'exprimer en style contemporain? Doit-on dire? Alternative. A. Ce Christ est obscur, pour l'historien durci dans les valeurs terrestres, d'une obscurité comparable à celle de Dieu sous le déterminisme des lois physiques. Mais si on cherche dans son cœur, on voit que ce Christ est Dieu. Et alors, une fois trouvé dans son cœur, il devient, comme dit Largillier, une donnée objective, capable d'une légitime puissance d'orientation vis-à-vis des études d'exégèse, qui l'illumine et rend probante. Faut-il donc dire, obscur pour l'histoire sans charité, ce Christ cesse d'être obscur au couple, histoire-charité? Augustin s'appuya au dossier de sa chaise et se mit à rêver. Je ne sais pas ce que c'est que cette union de la charité et de l'histoire. Ai-je moi aussi vieilli dans les pensées terrestres? Sentant une légère souffrance au front et aux tempes, il s'étala autant qu'il put sur sa chaise, cala sa tête dans son col de veste, étira ses jambes et ferma les yeux.

0: Un gros camion passait au galop sur le pavé de pierre, assez loin de la rue Claude-Bernard. Le bruit s'affaiblit. Le rêveur s'amusa à en suivre longtemps la trace mince. Puis la continuité nocturne réunit ses morceaux, ressouda ses surfaces rompues, s'approfondit. Augustin s'abandonna au silence plus épais de la nuit. Il lui fallut un véritable effort pour revenir aux fiches. Ou faut-il dire, seconde branche de l'alternative, B. En fait de transition et de passage, je n'en connais qu'un, qui est que Dieu a choisi de passer par mon intelligence. Cela au moins c'est l'air libre et la fin des entraves. Il souleva la fiche, la reposa sur le tas de fiches déjà lues. Une autre pensée de Pascal figurait au dos, écrite au crayon, assez mal déchiffrable, mais il connaissait tellement tous ses textes. Tout tourne en bien pour les élus, jusqu'aux obscurités de l'écriture, car il les honore à cause des clartés divines. Et tout tourne en mal pour les autres, jusqu'aux clartés, car il les blasphème à cause des obscurités qu'ils n'entendent pas. À cela pendait en appendice, se rappeler ce mot de l'argilier, un certain fanatisme de précision scientifique, commun chez les littéraires, les empêche de savoir ignorer. Toujours la même chose, toujours cette poésie du mystère et l'amas nessiré. Et d'ailleurs, le timbre sentimental qui vibrait là l'an dernier s'est tu. Nouveau voyage de la fenêtre à la porte. Nouveau arrêt plein de rêveries sur cette trajectoire morne. Nouveau retour aux fiches et notes, en désordre maintenant, qu'il regardait debout et les surplombant. Tiens, pourquoi ai-je rattaché à ce paragraphe sur l'obscurité cet autre marqué « Chemin de croix » La turne s'écarta, disparut, céda la place à des lieux différents, comme le vestibule avait fait la veille au profit de la grande avenue. Le souvenir s'étala en nappe devant ses yeux. Il lui fut plaisant et le reposa. C'était une douce soirée de dimanche aux Clarisses de l'impasse de Saxe. Augustin s'y était rendu quelques mois après l'entrée de Marie, qu'il n'avait d'ailleurs pas pu revoir. On montait trois étages d'un escalier désert. On trouvait, au lieu du grenier, une chapelle en bois et pierre, ses petits vitraux ouverts sur des jardins, toute innocence et nudité. La présence réelle au milieu des feuillages et parmi les oiseaux se laissait traverser par leur gazouillement avec une simplicité ineffable. Il y avait placé un chemin de croix rapide, un quart d'heure avant la bénédiction. Pourquoi pensait-il là, précisément là, au problème de la douleur? Sans doute par association de la souffrance intellectuelle aux autres formes de la souffrance? Mais pourquoi aux Clarisses de l'impasse de Saxe, plutôt qu'ailleurs? C'est ce dont il ne se souvenait plus. De tous ces fragments d'un aussi proche et déchirant passé, c'était celui-là peut-être qu'il se rappelait avec le moins d'amertume et de peine, tout défiguré qu'il fut par une grande lacune de souvenir. Il tourna l'une sur l'autre de nouvelles fiches sans les regarder. La dernière, seule, l'arrêta à cause de sa grossièreté terminale. Désir d'en finir. J'ai autre chose à faire dans ma vie. Besoin d'arriver à une décision définitive, finale, sans retour. Moins par volonté de savoir, de prendre une position intellectuelle acceptable, que d'en finir. Que ça me foute la paix, dès demain. C'était écrit il y avait 3 mois et demi. Depuis 105 jours, il disait « demain ». Augustin ferma décidément la chemise bistre, joignit les mains dessus et regarda quelques minutes le ruban d'un chapeau pendu à un porte-manteau, d'un air de somnambule. Il y a bien d'autres lamentations que cela, bien d'autres secousses dont je croyais avoir gardé trace. « Rari nantes ingurgite ». En somme, pure crise de pensée. Aucune sournoise question demeure, ni rien de semblable. Un cas type. Des gens vivent de la pensée. D'autres n'en ont cure. Je suis des premiers, c'est tout. Je ne quitte aucun monastère, je ne défroque pas. Aucune carrière brisée. Aucun mélodrame sur cette ruine. C'est abstrait, sec et terne comme ma vie. Une demi-heure sonna. dans quelques parties de l'air, répétée par une autre demi. Au fait, était-ce une demi ? Il se loge dans toute nuit une portion de durée inidentifiable, où les horloges ne sonnent qu'un coup. Minuit et demi, une heure et demie, on ne sait pas. Aucun repère. Le jour nouveau oscille autour des pivots des heures. Ivre de dégoût et de fatigue, d'un grand coup décidé, il ouvrit les chemises bleues. Elles contenaient les dépouillements d'un travail d'un an, continué en ses loisirs de vacances, continué également dans les intervalles de ses mémoires de seconde année, appelé définitif dans l'argot de l'école et sans se permettre d'autres diversions. Il se trouvait là tout un classement secondaire, des sous-divisions, des paragraphes, certains avec des chemises distinctes. Date de synoptique, dito, source, dito, Jean, date et lieu de naissance, Davidisme, virginité, les traditions de l'enfance, eschatologie, les témoignages de la résurrection, et toutes les autres difficultés de l'exégèse catholique, pointillées de références de détails, de chiffres et renvois consciencieux, comme des épingles sur un essayage. Parthénos d'Isaïe, Estra, Teudas et Judas, au cinquième des actes, etc. Retournant d'un mécanisme morne ces nouvelles feuilles manuscrites, il retrouvait, séchées entre elles, mais encore odorant, tous les états par lesquels il avait passé. Les épouvantes, les stupeurs, les railleries à l'égard de lui-même, et aussi un sentiment grandissant de duperie, de fureur et de misère. Soudain, sans que rien l'appelât ni ne le fît pressentir, il fut traversé par le souvenir vif et parfumé de coups de vent sur les hautes prairies. Il lui venait si net, il sentait si curieusement l'air pur et le foin coupé, que ce fut la Turne avec ses trois pupitres, ses livres et ses manteaux qui lui parut inexplicable, hors de sa place, mal lié avec le reste, comme pour le couvent des Clarisses. Peut-être la saturation et le dégoûté de toutes ces fiches gênaient-ils son attention, joint à la fatigue de cette longue veille nocturne. Tous les souvenirs libres et heureux allaient et venaient à travers ces fissures. Une odeur de gigot froid et de serpolet, l'expression d'un scandale sur une petite figure tanagréenne et le rire du cousin Jules. « Je lui donne mes sous, il aime peut-être mieux ça. » Là aussi, dans la série bleue, il y avait une conclusion. Il ne faut pas croire que les reconstitutions rationalistes, dites positives, se présentent avec une évidence contraignante. Il y a des fuites et des claires-voies. Suivez une longue note. Hypothèse rationaliste, aventurée et sollicitation inconsciente de texte, avec de précises références de chiffres et la notation générale. Que de fois tenté de dire « ces gens ne savent pas ignorer », suivant le mot de mon père autrefois. Mais l'interprétation critique est un phénomène de masse. Pour qu'on puisse voir la croyance naître et se magnifier, il faut évidemment que tout apport dit positif s'en associe d'autres et retentisse sur eux. Ce groupement d'interprétations, dont beaucoup sont individuellement faibles ou sollicités, constitue pourtant dans son ensemble une construction historique d'une séduction telle qu'elle est à peu près irrésistible. Suivez une annotation entre parenthèses, de la critique au sein de la critique au sein de la critique, ou de la dupante crainte d'être dupe. Remarque prudente, se dit Augustin, et rédaction du type que nous appelions piquant, jadis. Puis il ferma les fiches bleues et les mit en tas sur les fiches bistres. Était-ce fini ? Qu'est-ce qui était fini ? La lecture de ces deux groupes de fiches ? Il restait bien aussi la subdivision résurrection. Mais à quoi bon ? Il avait tout cela assez présent. Pas la peine d'effectuer cette nouvelle plongée. En somme, oui, c'était fini. Et probablement aussi sa puissance d'attention, sa netteté d'esprit, son désir de travailler encore. Tout cela était fini pour cette nuit. Sa tête pesait, vertigineuse. Quelque chose en picotait l'intérieur, du côté des tempes et à l'occiput. Sensation coutumière à ses insomnies.
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1: Dans celle de la Vierge Marie, avec confiance, comme de tout petits enfants, pour méditer le chapelet.

0: Au nom du Père, du Fils et du Saint-Esprit.
1: Amen.
0: Je crois en Dieu, le Père Tout-Puissant, Créateur du ciel et de la terre, et en Jésus-Christ, son Fils unique, notre Seigneur, qui a été conçu du Saint-Esprit, est né de la Vierge Marie, a souffert sous Ponce Pilate, a été crucifié, est mort et a été enseveli, est descendu aux enfers, le troisième jour est ressuscité des morts, est monté aux cieux, est assis à la droite de Dieu, le Père Tout-Puissant, d'où il viendra juger les vivants et les morts.
1: Je crois en l'Esprit Saint, à la Sainte Église catholique, à la communion des saints, à la rémission des péchés, à la résurrection de la chair, à la vie éternelle. Amen.
2: Notre Père qui es aux cieux, que ton nom soit sanctifié, que ton règne vienne, que ta volonté soit faite sur la terre comme au ciel. Donne-nous aujourd'hui notre pain de ce jour. Pardonne-nous nos offenses, comme nous pardonnons aussi à ceux qui nous ont offensés. Et ne nous laisse pas entrer en tentation, mais délivre-nous du mal. Amen.
0: Réjouis-toi, Marie, pleine de grâce. Le Seigneur est avec toi. Tu es bénie entre toutes les femmes. Et Jésus, le fruit de ton sein, est béni.
1: Sainte Marie, Mère de Dieu, prie pour nous pauvres pécheurs, maintenant et à l'heure de notre mort. Amen.
0: Réjouis-toi, Marie, pleine de grâce, le Seigneur est avec toi. Tu es bénie entre toutes les femmes, et Jésus, le fruit de ton sein, est béni.
1: Sainte Marie, Mère de Dieu, prie pour nous pauvres pécheurs, maintenant et à l'heure de notre mort. Amen.
0: Réjouis-toi, Marie, pleine de grâce, le Seigneur est avec toi. Tu es bénie entre toutes les femmes, et Jésus, le fruit de ton sein, est béni.
1: Sainte Marie, Mère de Dieu, prie pour nous pauvres pécheurs, maintenant et à l'heure de notre mort. Amen.
0: Gloire au Père, au Fils et au Saint-Esprit,
3: comme il était au commencement, maintenant et toujours, et dans les siècles des siècles. Amen.
4: Premier mystère douloureux, l'agonie de notre Seigneur. Fruit de ce mystère, le regret de nos fautes. Nous méditerons ce chapelet avec des textes de saint Jean de la Croix. L'âme qui, au milieu des sécheresses et des délaissements, conserve toujours son attention et sa sollicitude pour servir Dieu, offrira à Dieu un sacrifice de très agréable odeur.
5: Notre Père, qui es aux cieux, que ton nom soit sanctifié, que ton règne vienne, que ta volonté soit faite sur la terre comme au ciel. Donne-nous aujourd'hui notre pain de ce jour. Pardonne-nous nos offenses, comme nous pardonnons aussi à ceux qui nous ont offensés. Et ne nous laisse pas entrer en tentation, mais délivre-nous du mal. Amen.
1: Réjouis-toi, Marie, pleine de grâce.

Réjouis-toi, Marie, pleine de grâce. Le Seigneur est avec toi. Tu es bénie entre toutes les femmes.

Priez pour nos pauvres pécheurs, maintenant et à l'heure de notre mort. Amen. Réjouis-toi, Marie pleine de grâce, le Seigneur est avec toi. Tu es bénie entre toutes les femmes, et Jésus, le fruit de ton sein, est béni. Sainte Marie, Mère de Dieu, priez pour nous pauvres pécheurs, maintenant et à l'heure de notre mort. Amen.

0: Réjouis-toi, Marie, pleine de grâce. Le Seigneur est avec toi. Tu es bénie entre toutes les femmes. Et Jésus, le fruit de ton sein, est béni.
1: Sainte Marie, Mère de Dieu, prie pour nous pauvres pécheurs, maintenant et à l'heure de notre mort. Amen.
0: Réjouis-toi, Marie, pleine de grâce.

0: entre toutes les femmes, et Jésus, le fruit de ton sein, est béni.
1: Sainte Marie, Mère de Dieu, prie pour nous pauvres pécheurs, maintenant et à l'heure de notre mort. Amen.

0: Réjouis-toi, Marie, pleine de grâce. Le Seigneur est avec toi. Tu es bénie entre toutes les femmes. Et Jésus, le fruit de ton sein, est béni.
1: Sainte Marie, Mère de Dieu, prie pour nous pauvres pécheurs, maintenant et à l'heure de notre mort. Amen.
0: Gloire au Père,
2: au Fils et au Saint-Esprit,
1: comme il était au commencement, maintenant et toujours, et dans les siècles des siècles. Amen.
3: Deuxième mystère douloureux, la flagellation. Fruit de ce mystère, la purification des sens. À l'heure de la tribulation, recourez aussitôt à Dieu avec confiance et vous trouverez à leur force, lumière et sagesse.
4: Notre Père qui es aux cieux, que ton nom soit sanctifié, que ton règne vienne, que ta volonté soit faite sur la terre comme au ciel. Donne-nous aujourd'hui notre pain de ce jour. Pardonne-nous nos offenses, comme nous pardonnons aussi à ceux qui nous ont offensés. Et ne nous laisse pas entrer en tentation, mais délivre-nous du mal. Amen.
5: Réjouis-toi, Marie, pleine de grâce. Le Seigneur est avec toi. Tu es bénie entre toutes les femmes, et Jésus, le fruit de ton sein, est béni.
1: Sainte Marie, Mère de Dieu, prie pour nous pauvres pécheurs, maintenant et à l'heure de notre mort. Amen.
5: Réjouis-toi, Marie, pleine de grâce, le Seigneur est avec toi. Tu es bénie entre toutes les femmes, et Jésus, le fruit de ton sein, est béni.
1: Sainte Marie, Mère de Dieu, prie pour nous pauvres pécheurs, maintenant et à l'heure de notre mort. Amen.
5: Réjouis-toi, Marie, pleine de grâce, le Seigneur est avec toi. Tu es bénie entre toutes les femmes, et Jésus, le fruit de ton sein, est béni.
1: Sainte Marie, Mère de Dieu, prie pour nous pauvres pécheurs, maintenant et à l'heure de notre mort. Amen.
5: Réjouis-toi, Marie, pleine de grâce, le Seigneur est avec toi. Tu es bénie entre toutes les femmes, et Jésus, le fruit de ton sein, est béni.
1: Sainte Marie, Mère de Dieu, prie pour nous pauvres pécheurs, maintenant et à l'heure de notre mort. Amen.
5: Réjouis-toi, Marie, pleine de grâce. Le Seigneur est avec toi. Tu es bénie entre toutes les femmes, et Jésus, le fruit de ton sein, est béni.
1: Sainte Marie, Mère de Dieu, prie pour nous pauvres pécheurs, maintenant et à l'heure de notre mort. Amen.
5: Réjouis-toi, Marie, pleine de grâce. Le Seigneur est avec toi. Tu es bénie entre toutes les femmes, et Jésus, le fruit de ton sein, est béni.
1: Sainte Marie, Mère de Dieu, prie pour nous pauvres pécheurs, maintenant et à l'heure de notre mort. Amen.
5: Réjouis-toi, Marie, pleine de grâce, le Seigneur est avec toi. Tu es bénie entre toutes les femmes, et Jésus, le fruit de ton sein, est béni.
1: Sainte Marie, Mère de Dieu, prie pour nous pauvres pécheurs, maintenant et à l'heure de notre mort. Amen.
5: Réjouis-toi, Marie, pleine de grâce, le Seigneur est avec toi. Tu es bénie entre toutes les femmes, et Jésus, le fruit de ton sein, est béni.
1: Sainte Marie, Mère de Dieu, prie pour nous pauvres pécheurs, maintenant et à l'heure de notre mort. Amen.
5: Réjouis-toi, Marie, pleine de grâce, le Seigneur est avec toi. Tu es bénie entre toutes les femmes, et Jésus, le fruit de ton sein, est béni.
1: Sainte Marie, Mère de Dieu, prie pour nous pauvres pécheurs, maintenant et à l'heure de notre mort. Amen.
5: Réjouis-toi, Marie, pleine de grâce, le Seigneur est avec toi. Tu es bénie entre toutes les femmes, et Jésus, le fruit de ton sein, est béni.
1: Sainte Marie, Mère de Dieu, prie pour nous pauvres pécheurs, maintenant et à l'heure de notre mort. Amen.
5: Gloire au Père, au Fils et au Saint-Esprit,
2: comme il était au commencement, maintenant et toujours, et dans les siècles des siècles. Amen.
3: Troisième mystère douloureux, le couronnement d'épines. Fruit de ce mystère, l'humilité de l'esprit. N'arrêtez pas vos regards sur les défauts des autres. Observez le silence. Entretenez-vous sans cesse avec Dieu. Vous déracinerez alors de grandes imperfections et rendrez l'âme maîtresse de hautes vertus.
6: Notre Père, qui es aux cieux, que ton nom soit sanctifié, que ton règne vienne, que ta volonté soit faite sur la terre comme au ciel. Donne-nous aujourd'hui notre pain de ce jour. Pardonne-nous nos offenses, comme nous pardonnons aussi à ceux qui nous ont offensés. Et ne nous laisse pas entrer en tentation, mais délivre-nous du mal. Amen.
0: Réjouis-toi, Marie, pleine de grâce. Le Seigneur est avec toi. Tu es bénie entre toutes les femmes, et Jésus, le fruit de ton sein, est béni. Sainte Marie, Mère de Dieu, prie pour nous pauvres pécheurs, maintenant et à l'heure de notre mort. Amen. Réjouis-toi, Marie, pleine de grâce. Le Seigneur est avec toi. Tu es bénie entre toutes les femmes, et Jésus, le fruit de ton sein, est béni. Sainte Marie, Mère de Dieu, prie pour nous pauvres pécheurs, maintenant et à l'heure de notre mort. Amen. Réjouis-toi, Marie, pleine de grâce. Le Seigneur est avec toi. Tu es bénie entre toutes les femmes,

0: Le Seigneur est avec toi. Tu es bénie entre toutes les femmes, et Jésus, le fruit de ton sein, est béni. Sainte Marie, Mère de Dieu, prie pour nous pauvres pécheurs, maintenant et à l'heure de notre mort. Amen. Réjouis-toi, Marie, pleine de grâce. Le Seigneur est avec toi. Tu es bénie entre toutes les femmes, et Jésus, le fruit de ton sein, est béni. Sainte Marie, Mère de Dieu, prie pour nous pauvres pécheurs, maintenant et à l'heure de notre mort. Amen. Réjouis-toi, Marie, pleine de grâce. Le Seigneur est avec toi. Tu es bénie entre toutes les femmes, et Jésus, le fruit de ton sein, est béni. Sainte Marie, Mère de Dieu, prie pour nous pauvres pécheurs, maintenant et à l'heure de notre mort. Amen. Réjouis-toi, Marie, pleine de grâce. Le Seigneur est avec toi. Tu es bénie entre toutes les femmes, et Jésus, le fruit de ton sein, est béni. Sainte Marie, Mère de Dieu, prie pour nous pauvres pécheurs, maintenant et à l'heure de notre mort. Amen. Réjouis-toi, Marie, pleine de grâce. Le Seigneur est avec toi. Tu es bénie entre toutes les femmes, et Jésus, le fruit de ton sein, est béni. Sainte Marie, Mère de Dieu, prie pour nous pauvres pécheurs, maintenant et à l'heure de notre mort. Amen. Réjouis-toi, Marie, pleine de grâce. Le Seigneur est avec toi. Tu es bénie entre toutes les femmes, et Jésus, le fruit de ton sein, est béni. Sainte Marie, Mère de Dieu, prie pour nous pauvres pécheurs, maintenant et à l'heure de notre mort. Amen. Réjouis-toi, Marie, pleine de grâce. Le Seigneur est avec toi. Tu es bénie entre toutes les femmes, et Jésus, le fruit de ton sein, est béni. Sainte Marie, Mère de Dieu, prie pour nous pauvres pécheurs, maintenant et à l'heure de notre mort. Amen. Gloire au Père, au Fils et au Saint-Esprit, comme il était au commencement, maintenant et toujours, et dans les siècles des siècles. Amen.
1: Quatrième mystère douloureux, le portement de croix. Fruit de ce mystère, la patience dans les épreuves et la compassion. Réjouissez-vous sans cesse en Dieu votre salut et considérez combien est précieuse toute souffrance qu'on endure pour celui qui est véritablement bon.
2: Notre Père qui es aux cieux, que ton nom soit sanctifié, que ton règne vienne, que ta volonté soit faite sur la terre comme au ciel. Donne-nous aujourd'hui notre pain de ce jour. Pardonne-nous nos offenses, comme nous pardonnons aussi à ceux qui nous ont offensés. Et ne nous laisse pas entrer en tentation, mais délivre-nous du mal. Amen.
3: Réjouis-toi, Marie, pleine de grâce. Le Seigneur est avec toi. Tu es bénie entre toutes les femmes, et Jésus, le fruit de ton sein, est béni.
0: Sainte Marie, Mère de Dieu, prie pour nous pauvres pécheurs, maintenant et à l'heure de notre mort. Amen.
3: Réjouis-toi, Marie, pleine de grâce. Le Seigneur est avec toi. Tu es bénie entre toutes les femmes, et Jésus, le fruit de ton sein, est béni.
0: Sainte Marie, Mère de Dieu, prie pour nous pauvres pécheurs, maintenant et à l'heure de notre mort. Amen.
3: Réjouis-toi, Marie, pleine de grâce. Le Seigneur est avec toi. Tu es bénie entre toutes les femmes, et Jésus, le fruit de ton sein, est béni.
0: Sainte Marie, Mère de Dieu, prie pour nous pauvres pécheurs, maintenant et à l'heure de notre mort. Amen.
3: Réjouis-toi, Marie, pleine de grâce. Le Seigneur est avec toi. Tu es bénie entre toutes les femmes, et Jésus, le fruit de ton sein, est béni.
0: Sainte Marie, Mère de Dieu, prie pour nous pauvres pécheurs, maintenant et à l'heure de notre mort. Amen.
3: Réjouis-toi, Marie, pleine de grâce. Le Seigneur est avec toi. Tu es bénie entre toutes les femmes, et Jésus, le fruit de ton sein, est béni.
0: Sainte Marie, Mère de Dieu, prie pour nous pauvres pécheurs, maintenant et à l'heure de notre mort. Amen.
3: Jésus-toi, Marie, pleine de grâce, le Seigneur est avec toi. Tu es bénie entre toutes les femmes, et Jésus, le fruit de ton sein, est béni.
0: Sainte Marie, Mère de Dieu, prie pour nous pauvres pécheurs, maintenant et à l'heure de notre mort. Amen.
3: Réjouis-toi, Marie, pleine de grâce, le Seigneur est avec toi. Tu es bénie entre toutes les femmes, et Jésus, le fruit de ton sein, est béni.
0: Sainte Marie, Mère de Dieu, prie pour nous pauvres pécheurs, maintenant et à l'heure de notre mort. Amen.
3: Réjouis-toi, Marie, pleine de grâce, le Seigneur est avec toi. Tu es bénie entre toutes les femmes, et Jésus, le fruit de ton sein, est béni.
0: Sainte Marie, Mère de Dieu, prie pour nous pauvres pécheurs, maintenant et à l'heure de notre mort. Amen.
3: Réjouis-toi, Marie, pleine de grâce, le Seigneur est avec toi. Tu es bénie entre toutes les femmes, et Jésus, le fruit de ton sein, est béni.
0: Sainte Marie, Mère de Dieu, prie pour nous pauvres pécheurs, maintenant et à l'heure de notre mort. Amen.
3: Réjouis-toi, Marie, pleine de grâce, le Seigneur est avec toi. Tu es bénie entre toutes les femmes, et Jésus, le fruit de ton sein, est béni.
0: Sainte Marie, Mère de Dieu, prie pour nous pauvres pécheurs, maintenant et à l'heure de notre mort. Amen.
3: Gloire soit au Père, au Fils et au Saint-Esprit,
0: comme il était au commencement, maintenant et toujours, et dans les siècles des siècles. Amen.
1: Cinquième mystère douloureux, le crucifixion de notre Seigneur. Fruit de ce mystère, l'amour de Jésus et l'horreur du péché. Au milieu de la joie ou de l'adversité, ne manquez jamais de reposer votre cœur dans les entrailles de l'amour afin de souffrir tout ce qui pourra se présenter.
2: Notre Père qui es aux cieux, que ton nom soit sanctifié, que ton règne vienne, que ta volonté soit faite sur la terre comme au ciel. Donne-nous aujourd'hui notre pain de ce jour. Pardonne-nous nos offenses, comme nous pardonnons aussi à ceux qui nous ont offensés. Et ne nous laisse pas entrer en tentation, mais délivre-nous du mal. Amen.
4: Réjouis-toi, Marie, pleine de grâce, le Seigneur est avec toi. Tu es bénie entre toutes les femmes, et Jésus, le fruit de ton sein, est béni.
0: Sainte Marie, Mère de Dieu, prie pour nous pauvres pécheurs, maintenant et à l'heure de notre mort. Amen.
4: Réjouis-toi, Marie, pleine de grâce, le Seigneur est avec toi. Tu es bénie entre toutes les femmes, et Jésus, le fruit de ton sein, est béni.
0: Sainte Marie, Mère de Dieu, prie pour nous pauvres pécheurs, maintenant et à l'heure de notre mort. Amen.
4: Réjouis-toi, Marie, pleine de grâce, le Seigneur est avec toi. Tu es bénie entre toutes les femmes, et Jésus, le fruit de ton sein, est béni.
0: Sainte Marie, Mère de Dieu, prie pour nous pauvres pécheurs, maintenant et à l'heure de notre mort. Amen.
4: Réjouis-toi, Marie, pleine de grâce, le Seigneur est avec toi. Tu es bénie entre toutes les femmes, et Jésus, le fruit de ton sein, est béni.
0: Sainte Marie, Mère de Dieu, prie pour nous pauvres pécheurs, maintenant et à l'heure de notre mort. Amen.
4: Réjouis-toi, Marie, pleine de grâce. Le Seigneur est avec toi. Tu es bénie entre toutes les femmes, et Jésus, le fruit de ton sein, est béni.
0: Sainte Marie, Mère de Dieu, prie pour nous pauvres pécheurs, maintenant et à l'heure de notre mort. Amen.
4: Réjouis-toi, Marie, pleine de grâce. Le Seigneur est avec toi. Tu es bénie entre toutes les femmes, et Jésus, le fruit de ton sein, est béni.
0: Sainte Marie, Mère de Dieu, prie pour nous pauvres pécheurs, maintenant et à l'heure de notre mort. Amen.
4: Réjouis-toi, Marie, pleine de grâce. Le Seigneur est avec toi. Tu es bénie entre toutes les femmes, et Jésus, le fruit de ton sein, est béni.
0: Sainte Marie, Mère de Dieu, prie pour nous pauvres pécheurs, maintenant et à l'heure de notre mort. Amen.
4: Réjouis-toi, Marie, pleine de grâce, le Seigneur est avec toi. Tu es bénie entre toutes les femmes, et Jésus, le fruit de ton sein, est béni.
0: Sainte Marie, Mère de Dieu, prie pour nous pauvres pécheurs, maintenant et à l'heure de notre mort. Amen.
4: Réjouis-toi, Marie, pleine de grâce, le Seigneur est avec toi. Tu es bénie entre toutes les femmes, et Jésus, le fruit de ton sein, est béni.
0: Sainte Marie, Mère de Dieu, prie pour nous pauvres pécheurs, maintenant et à l'heure de notre mort. Amen.
4: Réjouis-toi, Marie, pleine de grâce, le Seigneur est avec toi. Tu es bénie entre toutes les femmes, et Jésus, le fruit de ton sein, est béni.
0: Sainte Marie, Mère de Dieu, prie pour nous pauvres pécheurs, maintenant et à l'heure de notre mort. Amen.
4: Gloire au Père, au Fils et au Saint-Esprit.
0: Comme il était au commencement, maintenant et toujours, et dans les siècles des siècles. Amen.
5: Ô Marie conçue sans péché,
3: prie pour nous qui avons recours à toi.
5: Ô Marie conçue sans péché,
3: prie pour nous qui avons recours à toi.
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3: prie pour nous qui avons recours à toi.

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3: Jésus descend donc dans le fleuve du Jourdain. Jean l'immerge tout entier dans l'eau et l'en retire. Au sortir des eaux, une exaltation inouïe couronne l'humiliation sans précédent à laquelle Jésus, celui qui est sans péché, a voulu se soumettre. Sous les regards étonnés de ceux qui assistent à cette scène, se déroule une somptueuse manifestation de Dieu, ce qu'on appelle une théophanie. Elle est superbe. Elle est bien digne des anciens temps dont elle marque la fin et elle ouvre la carrière messianique du Christ. Les cieux sont ouverts, comme au départ vers le ciel d'Élie le prophète. La colombe de l'Esprit repose sur Jésus, qui est l'arche véritable, comme elle planait sur l'arche de Noé. Et la voix de Dieu, celui qui est, se fait entendre comme elle se fait entendre à Moïse sur le Sinaï. Mais mes chers amis, ici, cette voix du Tout-Puissant a le ton d'une confidence, douce et grave, comme un secret de famille. « Tu es mon Fils bien-aimé, en toi je me suis complu. » C'est bien la voix d'un Père qui nous confie son Fils unique. « C'est mon Fils, il comble mon amour. » C'est l'époux d'Israël, dit-on dans le texte de Saint Jean, c'est l'agneau de Dieu, il sera immolé pour enlever nos péchés, dira Jean l'évangéliste. Remarquons que cette extraordinaire théophanie, manifestation de Dieu, cette extraordinaire théophanie du Jourdain est à la fois trinitaire et messianique. Elle est trinitaire, c'est la première manifestation du secret, avec un grand S, le secret fondamental de Dieu. Dieu est être. Il l'a relevé dans l'Ancien Testament. Exode 3,14. Il est esprit, Jésus le rappellera à la Samaritaine. Il est amour, Saint Jean l'enseignera dans sa première épître. Mais ce que la théophanie du Jourdain manifeste clairement, c'est que ces trois noms sont ceux de trois personnes subsistant dans l'unique essence. Dieu est Père, la voix entendue le manifeste. Dieu est Fils, en qui le Père peut se complaire sans limite. C'est Jésus que tout le monde voit. Dieu est l'esprit d'amour, symbolisé par la colombe. Au baptême du Christ, dit Saint Jérôme, le mystère de la Trinité se manifeste. Le Père, précise Saint Thomas, le Père ne se fait connaître que par une voix, comme l'auteur de cette voix ou celui qui parle par elle. Et parce qu'il est propre au Père de produire le Verbe, ce qui veut dire parler, il convient parfaitement que le Père se manifeste par une voix, laquelle signifie le Verbe. Il en résulte, dit saint Thomas, que la voix émise par le Père atteste la filiation du Verbe. Ce qui est manifesté ici au début de la vie publique de Jésus sera confirmé à la veille de sa passion par une seconde théophanie trinitaire, c'est celle de la transfiguration. Dans cette dernière, le Saint-Esprit sera symbolisé non par une colombe, mais par une nuée lumineuse. Ainsi, la révélation de la Trinité, le mystère des mystères, encadre la vie publique du Sauveur qui est venu pour nous rendre ce mystère accessible. La théophanie du Jourdain est aussi messianique. Le geste qu'a fait Jésus en son baptême est, on peut dire comme cela, une pantomime de toute sa destinée, de toute son histoire, et dans la meilleure tradition de la pantomime, elle est à la fois éloquente, suggestive et elliptique. C'est une annonce imagée de toute la vie du Christ. C'est la prophétie de sa descente dans la mort, la prédiction du fait qu'il va écraser la tête du dragon infernal, en descendant dans les enfers et l'image du fait qu'il va ressusciter victorieux. En méditant ce moment où la tête du Sauveur ressort ruisselante des eaux du fleuve, nous revivons, mes chers amis, au plus intime de notre cœur, le mystère pascal tout entier. Jésus y descendra dans l'abîme de la mort. Il brisera la tête du dragon infernal. Il ressuscitera et ouvrira pour nous les cieux. La voix du Père le présente comme ce qu'il est, son Fils bien-aimé. La descente sous forme de colombe de l'Esprit sur Jésus réalise la prophétie d'Isaïe en son chapitre 11. Sur lui reposera l'Esprit du Seigneur, Esprit de sagesse et d'intelligence, Esprit de conseil et de force, Esprit de science et de crainte du Seigneur. Voilà donc qui accrédite la mission de Jésus auprès des hommes. La divinité du Christ ne devait pas se manifester à tous dès sa naissance, mais plutôt se cacher sous les faiblesses de l'enfance. Mais dès qu'il est venu à l'âge parfait, où il lui fallait enseigner, faire des miracles, attirer à lui les hommes, c'est alors que sa divinité devait être manifestée par le témoignage du Père pour rendre son témoignage plus crédible. Jésus reprendra ce mime sacré de sa carrière qui symbolise ce que saint Paul appellera son anéantissement, sa kénose. Il reprendra ce mime avant de s'offrir en sacrifice le jeudi saint au lavement des pieds. Le baptême du Christ, écrit Thomas d'Aquin, est le prototype de notre baptême. C'est pourquoi il devait montrer tout ce qui s'accomplit dans notre baptême. Or, le baptême, poursuit Thomas d'Aquin, le baptême que reçoivent les fidèles est consacré par l'invocation et la vertu de la Trinité, selon la finale de saint Matthieu, « Allez, enseignez toutes les nations, les baptisant au nom du Père, du Fils et du Saint-Esprit. » Au Jourdain, saint Luc note, « Le ciel fut ouvert alors que Jésus priait. » Notons avec saint Jérôme, les cieux s'ouvrirent pour le Christ baptisé, non par une ouverture matérielle, mais pour les yeux de son esprit, ces yeux avec lesquels Ézéchiel aussi les vit ouverts, comme il le rapporte au début de son livre. Saint Thomas donne plusieurs raisons de cette symbolique ouverture des cieux. La première raison, c'est de montrer que le baptême participe d'un ordre surnaturel, et que sa vertu de sanctification vient du ciel. La vertu principale dont le baptême tient son efficacité, c'est une vertu céleste. C'est pourquoi au baptême du Christ, le ciel s'est ouvert pour montrer que désormais, une vertu céleste sanctifierait notre baptême. Une deuxième raison est en relation avec la chute de notre premier père, Adam. Il s'agit de faire voir que le baptême répare la faute d'Adam qui nous avait fermé le paradis. C'est spécialement par le baptême du Christ que nous est ouverte l'entrée du royaume céleste que le péché avait fermé au premier homme. Aussi au baptême du Christ, les yeux s'ouvrirent-ils afin de montrer que le chemin du ciel était ouvert aux baptisés. Une troisième raison donnée par saint Thomas, c'est de souligner le caractère singulier de la vertu théologale de foi, nous en parlerons dans un entretien ultérieur, qui nous donne une connaissance surnaturelle de la réalité divine. Ce qui agit pour l'efficacité du baptême, c'est la foi de l'Église et de celui qui est baptisé. De là vient que les baptisés professent la foi et que le baptême est appelé le sacrement de la foi. Or, par la foi, notre regard pénètre les mystères célestes qui dépassent le sens et la raison de l'homme. C'est pour symboliser cela que les cieux se sont ouverts après le baptême du Christ. C'est pourquoi les anciens pères, à la suite de l'Épître aux Hébreux, en son chapitre 10, appellent le baptême, de ce mot magnifique, « illumination », « photismos ». Lorsque nous avons été baptisés, nous avons professé la foi de l'Église avec une intelligence mystérieusement illuminée par la foi et pénétrant ainsi les mystères célestes.
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1: La grossièreté, la vulgarité, l'agressivité, l'invective, l'insulte, l'imbécilité voulue l'ont finalement emporté aux USA. C'est indéniable. Mais ce n'est pas l'essentiel. Des contrastes nous étonnent. Le champion du populisme primitif et du sexisme primaire est paradoxalement aussi le chef du camp des anti-avortements. Le camp d'habitude de la morale catholique rigoureuse. Nous, les Français, nous ne pouvons pas comprendre cette contradiction. Déjà condamné dans une sordide affaire sexuelle et officiellement poursuivi pour incitation au coup d'État par la prise du Capitole en 2021, Trump ose donner des leçons de citoyenneté. Il manque pas d'air et ça marche. La victoire de Trump est large, contrairement à ce que prédisaient les sondages. Les Américains sont versatiles. Ils avaient élu un noir deux fois de suite, Obama. Maintenant, ils réélisent un raciste. Le philosophe va-t-il avouer qu'il n'y comprend rien ? Eh bien, justement, non. Si l'on ne fait pas comme Trump, en faisant semblant de n'en rester qu'à l'écume, sans trop voir les lames de fond qui provoquent les tsunamis. Un élément de langage témoigne d'une attitude profonde de beaucoup de citoyens. On veut se mettre à l'écoute des vrais gens. Des vrais gens pour, avec eux, parler vrai. Le parler vrai serait le contraire de la langue de bois par laquelle on noie le poisson et on enfume l'opinion publique. Parler vrai, ce n'est pas mentir. C'est dire spontanément ce qu'on pense avec les mots simples de tous les jours. Se méfier d'une parole au second degré, vous savez, celle qui réfléchit à être diplomate pour arriver à ses fins sans faire de vagues. Les intellectuels et les experts, eux, donnent l'impression de parler une langue étrangère, sans tripes, comme un robot. Le vivant s'éclipse au profit d'une sorte de langue morte. Le Trumpisme, lui, est au sommet de l'art du faux parler vrai. Quant aux vrais gens, ce sont ceux dont parle Rousseau, mais il en parle au début de l'Origine des temps, hein. C'est-à-dire ceux qui ne sont pas contaminés par la société, les vrais gens, qui sont purs, spontanés, modestes, en tout, honnêtes, sincères, authentiques. Beaucoup d'Américains se sont sentis être des vrais gens et ont entendu le pseudo-parler vrai de Trump.

Le modèle de ceux qui se prennent pour des vrais gens, finalement les laisser pour compte, les inaperçus, ce sont les petits blancs, cette appellation mythique américaine pour désigner ces blancs d'Amérique socialement déclassés à cause de la désindustrialisation elle-même due à la mondialisation et aussi à cause des émigrés, disent-ils, qui prennent des emplois à bas salaire. Ce sont des victimes, les vrais gens, les petits blancs, les victimes de tous ces Californiens et autres fers de lance de l'économie, ces intellectuels qualifiés et prospères qui ont laissé au bord de la route les blessés de l'expansion triomphante des GAFAM et autres, qui inondent les vrais gens par le numérique, les réseaux sociaux et la consommation à bas prix. Les vrais gens souffriraient des beaux parleurs qui les courtisent, c'est-à-dire Harris et les démocrates, qui comploteraient contre eux en préférant la mondialisation à l'identité traditionnelle du peuple américain tel qu'il était au XXe siècle. Du coup, une campagne et un vote plein de ressentiment, de désir de revanche, de repliement, de xénophobie. L'erreur des démocrates est de s'être vanté de la bonne politique économique de Biden. Forte croissance, oui, c'est vrai, rendant jaloux d'ailleurs le reste du monde, dont la France. Plein emploi, salaire en augmentation, bon, certes, forte dette aussi. Oui, la gestion Biden est positive. La quasi-totalité des économistes en conviennent. Mais Trump insiste sur les faits de la vraie vie des vrais gens. Le lait a doublé de prix, et les logements presque autant à cause de l'inflation. Conclusion, les Américains ont en majorité préféré l'économie à la Trump, c'est-à-dire protectionnisme, impôts en baisse, qui conduisent les USA, en fait, à une nouvelle inflation. Ils l'ont préféré plutôt que celle de Harris, soutien, qui voulait des soutiens aux ménages et des augmentations de la fiscalité des personnes morales et physiques les plus riches. Et puis aussi, poursuite de la croissance grâce aux investissements énormes, massifs de Biden. Du coup, je suis tenté de dire que Trump a dragué un électorat inculte, surtout en économie, alors que les Américains les plus cultivés ont choisi l'économie de Biden et donc de Harris.

0: Et c'est là que je reviens vers les vrais gens et le parler vrai. Affirmer que les vrais gens sont seulement les plus indigents, pécuniairement et intellectuellement, eh bien, c'est absurde. Certes, je suis pour l'option préférentielle pour les pauvres enseignée par l'Église. Mais là, il s'agit pour Trump de ces petits blancs, toujours malgré tout, dans la classe moyenne. De plus, les vrais gens sont dans toutes les catégories sociales, pour peu qu'ils soient droits, sincères et honnêtes. Les faux gens risquent bien d'être les démagogues exploiteurs du ressentiment nostalgique d'un âge d'or qui n'a jamais eu lieu. Comme Poutine, nostalgique de l'étendue de l'Empire soviétique, Trump se dit nostalgique de la puissance américaine, « America first », répète Trump, ou encore, en traduction française, « rendre sa grandeur à l'Amérique ». C'est de l'émotionnel nationaliste. Mais pas de souci, hein, pas de souci. Les USA continuent d'être premiers presque en tout, et pas seulement dans ce que le pape appelle, à juste titre, le paradigme techno-économique. Les USA sont aussi très largement les premiers en création musicale, en nombre de prix Nobel et dans tous les classements des meilleures universités du monde. Et aussi, n'oublions pas, quant à la puissance militaire. Alors nostalgie de quoi ? De l'apartheid pas si loin, du Vietnam, de la guerre de sécession, nostalgie qui serait bizarre, du massacre des Indiens, ou nostalgie de l'indépendance de l'Amérique grâce à la France. Je préfère penser à la mémoire glorieuse de la Normandie en 1944. Que peut-on craindre de l'administration Trump ? Un recul écologique très dangereux de la politique américaine qui, avec Trump, nie et niera le réchauffement climatique. Des droits de douane, on peut craindre des droits de douane contre nos exportations européennes. Un recul du soutien à l'Ukraine, à l'OTAN et à l'Europe. L'Europe, d'ailleurs, n'aurait plus que les missiles et sous-marins nucléaires français comme parapluie. La Chine craint le pire. Israël se frotte les mains. L'Ukraine pleure et l'Europe se réveille peut-être enfin. Pourtant, comme à mon habitude, je décèle un point positif. Trump a prouvé que le volontarisme politique peut et doit s'affirmer et que le pouvoir ne doit pas être trop confié aux experts.
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0: Picard, le génie du christianisme. Le génie du christianisme vous propose René Descartes, un philosophe chrétien. Et non pas pour répondre à la question, parce que le titre est très affirmatif, nous recevons aujourd'hui Denis Moreau. Bonjour Denis.
1: Bonjour.
0: Alors vous êtes professeur de philosophie à l'université de Nantes et vous avez un rapport avec René Descartes très particulier, puisque j'ai sous les yeux un ouvrage de René Descartes, Discours de la méthode, édition bilingue, présenté et traduit par vos soins et l'un de vos collègues, qui est une manière finalement de mettre à la portée du public actuel un ouvrage écrit d'abord en français, mais un français qui est quand même assez inaccessible aujourd'hui.
1: Oui, alors, il ne faut pas s'en plaindre, c'est normal. Ça a été écrit en français en 1637, le discours de la méthode, et en 400 ans, l'état de la langue se modifie, et donc là, vous voyez, quand mes étudiants me disent « Monsieur, le discours de la méthode, j'y comprends rien », je leur dis c'est normal, moi quand j'avais votre âge, je montais une irablèche, j'y comprenais rien non plus. Et donc j'avais besoin de versions traduites. Oui. Et donc on l'a. Alors Descartes, c'est spécialement compliqué par le fait qu'il pense en latin, il a appris le latin en lisant Cicéron, les gens qui font des périodes interminables. Et donc il y a des phrases avec des propositions emboîtées les unes dans les autres qui font 10-15 lignes. Donc pour aujourd'hui, hormis pour un spécialiste, c'est devenu à peu près inintelligible, c'est normal. Et donc avec un collègue, on s'est dit on va le réécrire en français contemporain. Alors comme le texte de Descartes est quand même un monument. Du patrimoine national, on a tenu à faire une version bilingue, donc on a face à face le texte de Descartes en 1637 et une tentative de version en français d'aujourd'hui. Mais je crois que Descartes aurait été content. Quand Descartes écrit en français en 1637, c'est un geste fort. En 1637, la philosophie, ça se fait en latin, normalement.
0: Donc, sinon une élite, en tout cas, des gens qui peuvent comprendre, oui. Lire, comprendre voilà. Un latin quand même peu pratiqué à l'époque, dans le grand public.
1: Par l'élite. Alors, après, quand on dit Descartes a écrit en français, il a écrit pour le peuple, ça c'est pas vrai.
0: Oui,
1: le peuple ne sait pas lire à l'époque, donc français, latin, ça ne change rien. Il a écrit pour élargir son public, alors quitte plus que les spécialistes qui, eux, lisaient le latin, les bourgeois, à l'époque, la classe émergente, et on ne le dit pas assez, les femmes. Les femmes, certaines ont accès à l'instruction, mais pas à l'instruction latine en général. Et donc, Descartes, dans une lettre, dit « J'ai écrit le discours de la méthode pour que les femmes aussi puissent le lire ». Et ça a inspiré des mouvements féministes, les premiers mouvements féministes français au XVIIe siècle. Alors, il y a notamment les précieuses, on connaît parce que Voltaire s'en est moqué, mais Molière s'en est moqué. Mais Molière, il faisait son métier d'auteur satiriste, en fait. Donc, mais les précieuses, c'est un mouvement très, très sérieux. C'est des femmes qui revendiquent le droit de penser par elles-mêmes, de s'engager dans la vie intellectuelle, etc. Elles sont nourries par Descartes. Quand vous lisez les pièces, les femmes savantes de Molière, il y a un moment, elles se mettent à faire de la philosophie, elles utilisent les concepts de Descartes, en fait. J'aime les tourbillons, moi les mondes tombants, c'est des concepts de la physique cartésienne. Et un autre auteur qui aura été, c'est François Poulain de la Barre, alors un peu oublié aujourd'hui, mais qui est cité par Simone de Beauvoir au début du deuxième sexe, qui se sert de la philosophie de Descartes, parce que Descartes sépare assez rudement le corps et l'esprit, et Poulain de la Barre a cette formule assez extraordinaire, l'esprit n'a pas de sexe. L'esprit n'a pas de sexe, ça veut dire qu'on soit homme ou femme, on a les mêmes capacités pour penser, faire de la philosophie et de la science. Ça, c'est Descartes qui l'a apporté.
0: Alors là, effectivement, peut-être une première découverte pour nos auditeurs, parce que très souvent, Descartes, c'est un vague souvenir sur le cartésianisme et les cours de philosophie de terminale, et d'une certaine manière, on le range parmi les philosophes du patriarcat blanc oppresseur, et en fait, pas du tout.
1: Non, alors c'est quelqu'un... C'est comme toujours, les gens très célèbres, leur pensée inévitablement se commue en cliché, que tout le monde, mais ça arrive à tous les philosophes. Et Descartes, c'est quand même quelqu'un qui a une place spéciale dans l'imaginaire national français. Il y a un beau livre de François Azouvi qui s'appelle Descartes et la France, qui raconte la façon dont, aux différentes époques de notre histoire, on a reçu et s'est approprié la figure de Descartes. Et alors, comme souvent, les gens qui ont une place spéciale dans l'imaginaire national, pour certains, ça devient une sorte de punching ball. Donc il est bienvenu de se défouler sur Descartes. Bon, quand on se défoule sur des clichés, on a inévitablement raison, parce que les clichés, c'est pas très malin. Dès qu'on regarde d'un peu plus près, c'est quand même un penseur d'une extrême finesse qui est assez éloigné. Alors je pensais à ça quand on... En préparant l'émission, là, je regardais mon petit Robert, je suis allé voir à l'entrée cartésien, et il y a une citation de Marcel Aimé, c'est « Ils étaient solides, pondérés, cartésiens comme des bœufs ». C'est pas un compliment. Ça, moi qui pratique Descartes depuis longtemps, je peux vous dire, c'est tout sauf un bœuf, intellectuellement.
0: Alors, ce qui est étonnant, en tout cas...

0: Les auditeurs partagent peut-être cette surprise, c'est d'accoler René Descartes avec le christianisme, parce que parfois, en tout cas c'est mon expérience personnelle, on nous expliquait, voilà, René Descartes c'est la raison, c'est on va enfin se libérer de toute une série de carcans, y compris religieux, et le discours de la méthode c'est la libération de l'esprit rationnel face aux pesanteurs de l'époque. Je crains fort, et les auditeurs ne vous voient pas, que je viens de prononcer une énormité un peu comme Descartes et les femmes.
1: Non, vous vous inscrivez dans l'histoire d'une certaine réception de Descartes, alors il a eu cette postérité-là,
0: voilà.
1: Je sais qu'il faut savoir, il a aussi, comme il a dans le domaine de la science prétendu tout fondé à nouveau, il a été pris en modèle par la Révolution française. Il y a eu une espèce d'exaltation de la figure de Descartes, et comme tout le monde le sait, la Révolution française a quand même été un phénomène assez violemment anti-religieux. Et donc, par contre-coup, les catholiques se sont dit « Mais Descartes, c'est très mal !» Et au 19e siècle, quand il y a eu la restauration, la contre-révolution, en même temps, on a commencé chez les catholiques à dire beaucoup de mal de Descartes, mais ça, vous voyez, c'est postérieur.
0: Mais c'est des questions de réception, ouais, et finalement, on parlait de clichés, enfin, vous parliez de clichés, de stéréotypes. Personne ne lit Descartes, mais on le défend. Enfin, c'est le saint de la paroisse ou c'est le saint contre lequel on doit s'inscrire.
1: Ou bien c'est un peu comme la Bible. Hein, personne ne la lit, mais tout le monde en parle. Si on en revient à Descartes, alors Descartes, philosophe chrétien, ça ne devrait pas surprendre. D'abord, il a toute sa vie affirmé qu'il était catholique. Il l'a redit à de très nombreuses reprises. Il n'y a aucune raison de mettre en doute sa sincérité. Il a eu une phrase que moi je trouve magnifique. Il avait passé une bonne partie de sa vie en Hollande, Descartes, qui était une terre protestante. Et un pasteur protestant était venu le voir pour essayer de le convaincre de se convertir au protestantisme. Et Descartes a répondu « Monsieur, j'ai la religion de ma nourrice ». Voilà, une forme de fidélité aux origines. Alors oui, chez le penseur censé envoyer promener tout le passé.
0: Oui, c'est effectivement, encore une fois, il faut le lire.
1: On se rend compte que c'est un peu plus compliqué. Donc déjà, un catholicisme solidement affiché. Deuxièmement, alors on va peut-être en reparler un peu dans la suite de l'émission, c'est un penseur qui, alors, vous dites Descartes, c'est la raison contre le passé, mais comme si, il y a un gros présupposé, donc on remarque, c'est que la raison, c'est contre le catholicisme. C'est pas, enfin, que philosophe chrétien, je ne le pense pas. Je pense qu'au contraire, il peut y avoir des rencontres et des noces assez fructueuses entre la rationalité et la foi. C'est pas original, ce que je dis là, c'est ce qu'on dit, je crois, tous les papes depuis un bon bout de temps, y compris Jean-Paul II et le futur Joseph Ratzinger dans l'encyclique Foi et Raison, hein, dans les années 1990. Troisièmement, si on regarde alors la philosophie de Descartes, vous trouvez des arguments en faveur de l'existence de Dieu, vous trouvez des arguments en faveur de l'immortalité de l'âme, vous trouvez même, alors ça, aujourd'hui ça nous fait sourire, vous savez, Descartes a prétendu mettre au point une nouvelle théorie de la matière, et alors au XVIIe, une nouvelle physique. Et au XVIIe siècle, quand on mettait au point une nouvelle physique, les théologiens débarquaient et vous disaient, mais comment c'est compatible avec la présence réelle dans l'Eucharistie ? Voilà, c'était une sorte de test de validité. Et Descartes s'est soumis au test, il a essayé de donner des explications à partir de sa théorie de la matière, de la façon dont le Christ pouvait être réellement présent dans l'Eucharistie. Donc on le voit soucieux de comprendre et réfléchir sa foi chrétienne. Et puis, pour sortir de la doctrine cartésienne, si je peux me permettre un témoignage personnel, quand j'étais jeune homme, que j'ai commencé mes études de philosophie de façon assez... J'avais été éduqué par mes parents dans le catholicisme, et j'ai connu une période de remise en question, comme c'est, je crois, assez banal à cet âge, mais petite crise de foi, qui a été accentuée, alors j'ai un certain âge, c'était dans les années 1980, où régnait dans les universités françaises une atmosphère violemment antichrétienne. Oui, ça a beaucoup changé. Aujourd'hui, il y a une forme d'indifférence. À l'époque, c'était la fin du marxisme, la plupart de mes profs étaient marxistes. Et donc, en cours, on nous expliquait que les chrétiens étaient les derniers des imbéciles, que saint Thomas d'Aquin, c'était complètement nul, et... Moi, j'avais 18 ans, c'était des gens intelligents, je les admirais.
0: Et c'était vos professeurs, il y avait une question d'autorité aussi.
1: Oui, bien sûr, oui. Donc j'écoutais ça et j'étais un peu ébranlé. Je me disais, mais toi, ton christianisme, là, est-ce que c'est vraiment si nul qu'on le dit ? Et il y a diverses choses qui m'ont aidé à surpasser cette crise et à réassumer ma foi en faisant cette fois-ci une foi d'adulte. Mais une des choses qui m'a aidé, c'est la lecture de Descartes, que j'ai découvert, j'avais 19-20 ans. Et en lisant Descartes, je me suis dit, mais ce type-là, il est chrétien,
0: catholique.
1: Catholique, il est intelligent, il réfléchit, il a des arguments en faveur de sa foi. Et donc, on peut très bien être un catholique sans être un parfait imbécile. Et ça, depuis, j'en ai trouvé ample confirmation en lisant d'autres auteurs. Mais là, j'étais jeune homme. Et voilà, ça m'a aidé à réassumer ma foi. Donc moi, je suis très reconnaissant à Descartes pour le bien qu'il m'a fait dans ma vie de catholique.

0: Denis Moreau nous a partagé avant la pause une expérience personnelle assez extraordinaire qui montre que la lecture de René Descartes, contrairement à ce que l'on pourrait imaginer dans une certaine réception probablement datée, peut permettre de redécouvrir Dieu, en tout cas de comprendre que la foi et la raison, loin d'être incompatibles, peuvent effectivement fonctionner de pair. Et René Descartes, vous l'expliquiez, rend compte de sa foi, essaye de rationaliser l'existence de Dieu, l'immortalité de l'âme. Alors, comment fait-il dans ce XVIIe siècle? Alors, on a déjà évoqué dans des émissions précédentes Emmanuel Kant, mais là, je pense que le génie français, peut-être, sans être trop patriote, mais on a la foi de sa nourrice, ouvre-t-il des voies un peu particulières?
1: Oui, alors il y a eu une réflexion de Descartes assez poussée sur les rapports entre foi et raison. C'est alors Descartes, c'est quelqu'un qui aime bien distinguer, qui aime bien les idées claires et distinctes, comme il dit. Donc il dit voilà, il y a trois catégories de questions. Il y a les questions qui concernent la foi seule, sont les mystères, la Trinité, l'incarnation. Il y a les questions qui concernent la raison seule, c'est la science, les mathématiques, la physique, la chimie. Et puis il y a ce qu'on pourrait appeler la pièce commune, les questions intermédiaires, qui concerne la foi et la raison, c'est-à-dire où la foi et la raison disent la même chose, mais par des moyens ou des biais différents. Alors, par exemple, une question que Descartes met dans la pièce commune, c'est la preuve de l'existence de Dieu. On peut le croire par la foi, il suffit d'ouvrir sa Bible. On a une révélation, Dieu existe. Et puis Descartes dit, on peut arriver à la même conclusion par des arguments. Donc c'est ces fameuses preuves de l'existence de Dieu. Alors je n'aime pas beaucoup le mot preuve, hein, parce que ça donne l'idée qu'on va avoir un argument absolument contraignant comme une preuve en mathématiques. Moi je préfère des arguments en faveur de l'existence de Dieu. Descartes en donne deux. Alors je ne vais pas parler du deuxième dont il n'est pas l'inventeur. C'est la fameuse preuve dite ontologique, là, un terrible mot. Je vous la fais en deux minutes, mais...
0: Oui, c'est un souvenir douloureux d'une précédente émission.
1: Voilà.
0: Je vous ai dit oui trop vite.
1: Donc, on va laisser tomber la preuve ontologique et y donner un autre argument. Alors, on trouve ça dans ce qu'est le chef-d'œuvre de Descartes. Le chef-d'œuvre de Descartes, c'est pas le discours de la méthode. Dans le discours de la méthode, c'est un texte important parce que c'est une des premières autobiographies intellectuelles. Alors, c'est pas la première. La première, c'est les Confessions de Saint-Augustin. Mais il y en a eu très peu dans l'histoire. Et donc, c'est Descartes-là... fait date dans l'histoire de ce genre littéraire devenu si courant pour nous. Et pour le reste, l'histoire de la méthode, c'est une espèce de prospectus. Descartes dit, voilà les résultats auxquels je suis arrivé, mais donc il donne les conclusions, mais il n'explique pas comment y est arrivé. Ce qui fait que la lecture est extrêmement frustrante. On ne comprend pas très bien.
0: Donc une sorte de teaser de l'époque.
1: Oui,
0: alors il faut lire quoi
1: Pour lire Descartes, son chef-d'œuvre incontestable, c'est les Méditations métaphysiques, donc 1641, 4 ans après le discours de la méthode. Texte absolument splendide, sous forme de méditation, qui nous parle pas mal à nous modernes qui avons découvert l'intérêt de cette pratique. On pourrait ranger ça dans la catégorie des livres dont on est le héros. c'est-à-dire qu'en même temps que Descartes raconte les méditations qu'il a faites, il nous invite à les faire pour notre propre compte. Et donc il y a tout un parcours à refaire. Et ce parcours, alors, si on veut le synthétiser, il est bien connu. Hein. Première méditation, j'aimerais bien de la certitude, on ne m'a appris que du probable, je remets tout en doute. Et je finis par me rendre compte que beaucoup de choses sont douteuses. Deuxième méditation, une certitude, je pense donc je suis. Enfin, c'est pas cet énoncé-là dans les méditations, mais c'est celui-là qu'on a retenu. Donc le fameux cogito, que tout le monde connaît, mais qui est une vraie pépite philosophique. Hein. Les auditeurs peuvent trouver mon adresse mail sur Internet. Si quelqu'un arrive à falsifier le cogito, à me montrer que je pense donc je suis, ça n'est pas vrai, qu'il m'écrive et je lui enverrai un beau cadeau.
0: Des défis.
1: Voilà. Et troisième méditation, argument en faveur de l'existence de Dieu. Alors c'est un argument que Descartes invente, qui est assez beau. Descartes passe en revue toutes ses idées. Mm-hmm. Alors il dit, j'ai des idées d'autres êtres humains, de choses matérielles. Et puis il dit, j'ai une idée un peu spéciale, c'est l'idée d'infini. Et alors, la question que Descartes se pose, c'est une question qui nous étonne un peu aujourd'hui. Il dit, ces idées, est-ce que j'aurais pu les créer moi-même? Est-ce que j'ai assez de matériel en moi-même pour les avoir fabriquées? Alors, l'idée d'autres êtres humains, bah oui, parce que je suis un être humain. L'idée d'un objet matériel, bah oui, parce que j'ai un corps. L'idée d'un ange, bah oui, parce que j'ai un esprit. Et Descartes dit, mais il y a une idée là, en un sens, c'est trop pour moi. C'est trop pour moi, c'est l'idée de l'infini. Ça détonne parmi toutes mes autres idées. Et donc, pour avoir créé l'idée de l'infini, il faut une cause elle-même réelle, infinie. Et c'est ça qu'on appelle Dieu. Donc, vous voyez, c'est une Robinsonade métaphysique. Imaginez Robinson sur son île, il se promène et puis il voit des choses qui font passing vers l'extériorité. Et puis, soudain, trace de pied dans le sable, il y a quelqu'un d'autre. La troisième méditation, c'est ça. Je me promène au pays de mes idées, je les examine toutes, elles ne me renvoient pas spécialement vers autre chose que moi, puis soudain je tombe sur une idée spéciale, l'idée d'infini, et celle-là, dit Descartes, elle fait signe vers Dieu.
0: Ce qui est extraordinaire en vous écoutant, c'est aussi l'humilité de René Descartes, qu'on présente parfois comme un penseur qui finalement se place à l'origine de toute chose. Vous l'avez dit, hein, il veut refaire une physique. Et en réalité, là, il accepte l'existence de plus grand que lui.
1: Tout à fait.
0: Et on est loin de cette modernité triomphante qu'on nous présentait parfois, enfin en tout cas à mon époque, oui, une raison qui serait l'alpha et l'oméga de toute la modernité.
1: Il y a un vrai respect de Descartes. On pourrait parler presque d'une forme de timidité devant la transcendance, hein, chez lui. C'est-à-dire que cette idée d'infini, il dit, elle est vraiment très différente de toutes les autres. Les autres idées, dit Descartes, je peux les comprendre, c'est-à-dire je peux essayer d'en faire le tour. Vous voyez, si je pense combien font 2 plus 2, je peux en savoir tout ce que j'ai à en savoir. Alors que Descartes dit, l'idée de Dieu, bien sûr, je peux y penser, mais je ne dois pas prétendre en faire le tour. Donc c'est ce qu'il appelle comprendre. Comprendre en latin, ça veut dire embrasser. Donc faire le tour. Et si vous lisez le texte dont on parle, la troisième méditation jusqu'à la fin, il y a 10 dernières lignes assez époustouflantes, alors qu'ils ne vont pas très bien avec l'image scolaire de Descartes, où Descartes dit, qu'est-ce que je viens de faire là? Je viens de réfléchir à l'idée de Dieu. Je l'ai vu, et ça me procure le plus grand contentement que je sois capable d'éprouver en cette vie. Et il compare ça au paradis. Il dit, qu'est-ce que c'est le paradis? Vous savez, chez les théologiens, le paradis, c'est voir Dieu face à face. Et donc, ça sera le plus grand bonheur possible. Et Descartes dit, ben là, j'ai pas vu Dieu face à face, j'ai vu son idée. Mais ça m'a donné, dès cette vie, comme une anticipation de la jouissance que je ressentirai au paradis. C'est aussi ça, Descartes.
0: C'est presque le feu pascalien, d'une certaine manière.
1: Pas très loin, je pense. C'est plus intellectuel que le feu pascalien. Il y a chez Pascal une dimension sensuelle dans l'expérience, cette expérience mystique dont il nous a laissé la narration. Mais oui, en un sens, alors peut-être c'est une sorte d'extase de la rationalité. Mais vous voyez, ça ajoute une dimension affective. La joie à cette image de Descartes en penseur sec et coupé de la vie affective qu'on a souvent. Alors ça, pas du tout. Et le dernier livre de Descartes, c'est un livre qu'il appelle Les Passions de l'âme, 1649, ce qui est entièrement consacré à l'exploration des phénomènes affectifs et contre des philosophies comme le stoïcisme qui font résider le bonheur dans l'apathie, donc l'absence de passion, l'absence d'affect. Descartes dit qu'au contraire, toute la douceur de la vie se trouve dans la culture des bonnes passions.
0: Extraordinaire. Alors, on était sur la troisième méditation, dans la contemplation intellectuelle et du bonheur de Dieu. J'aurais la curiosité de vous demander, une fois qu'on est arrivé là, comment est-ce qu'on peut aller plus loin sur les méditations 4, 5 et 6? Ils nous entraînent où, Descartes?
1: Bon, alors, oui, donc j'ai fait la 1, la 3. Alors, très rapidement, la 4, c'est sur la liberté. Alors, pourquoi sur la liberté? Parce que Descartes se pose une question, si Dieu, dans une autre émission, on a parlé de la théodicée, la quatrième méditation, c'est presque une petite théodicée. La question, mais sur le terrain théorique, c'est-à-dire Descartes dit, bon, je viens de prouver que Dieu existe, qu'il était bon, infini, etc., et je me trompe. Et donc l'erreur, c'est une forme de mal pour moi. Et donc la question de Descartes, c'est comment se fait-il que je me trompe? Et la réponse qu'il va donner, c'est je me trompe parce que j'ai été créé libre. Et je suis donc, la possibilité de l'erreur fait partie des choses qui s'offrent à moi. Donc la quatrième méditation, c'est une belle élucidation. Alors je ne vais pas vous en parler, c'est un peu compliqué, de ce qu'est la liberté humaine. Et puis alors, la cinquième méditation et la sixième méditation, c'est sur la matière. Les premières méditations sont orientées sur l'esprit seul, et puis petit à petit, on va essayer de comprendre ce que c'est que la matière. Alors on peut rappeler la cinquième méditation, vous voyez, dans les choses qu'on doit à Descartes, c'est avec Galilée, le fondateur de la physique moderne. Vous savez, au lycée ou au collège, vous avez tous fait de la physique mathématique, vous faisiez de la physique avec des équations, des calculs. Ça, c'est Descartes et Galilée qui l'ont inventé. Avant eux, ça nous paraît complètement bizarre, mais si vous ouvrez un livre de physique grec ou médiéval, il n'y a pas de calcul. Ils décrivent. Et évidemment, c'est beaucoup moins performant pour décrire et agir sur la réalité. Alors, et ça, vous voyez, c'est quelque chose, on dit souvent Descartes aujourd'hui, oui, responsable du dérèglement climatique, de l'emballement technique. Alors, non, sûrement pas. En revanche, Descartes, il écrit au XVIIe siècle, espérance de vie à la naissance, 20 ans. 3 enfants sur 5 qui meurent avant 5 ans, pas d'antibiotiques. Quand vous avez mal aux dents, vous allez chez le barbier qui vous l'arrache à la pince sans anesthésie. Et donc, nous sommes les grands bénéficiaires de l'aménagement du monde qui a permis la science mise au point par Descartes. Et ça, on lui doit aussi.
0: On l'oublie trop souvent,
1: alors,
0: effectivement.
1: Ça, je pense, oui. On l'oublie souvent, enfin... En Europe occidentale, nous sommes les générations de l'histoire de l'humanité qui vivons dans les conditions les plus confortables, statistiquement. Mmh. Bon, évidemment, il y a des gens qui vivent mal, et ça, en un sens, c'est à Descartes qu'on le doit. Et puis, sixième méditation, bah, on a parlé de l'esprit, on a parlé du corps, et donc c'est la méditation où on réunit. On parle de ce que Descartes appelle le vrai homme, donc l'union très étroite d'un esprit et d'un corps. Et Descartes essaie de réfléchir à l'intérêt et la valeur des sensations. Alors, autre argument chrétien, oui, c'est vrai que Descartes, c'est ce qu'on appelle un penseur dualiste, c'est-à-dire c'est un penseur qui considère que l'esprit d'une part et le corps d'autre part ne sont pas la même chose. Le cartésianisme scolaire retient ça.
0: Oui, tout à fait.
1: Mais, et l'antique cartésianisme catholique aussi. Si vous lisez les livres de Jacques Maritain sur
0: oui,
1: Descartes, il a beaucoup insisté là-dessus. Alors ça, c'est pareil, ça c'est un contresens. Hein. Descartes, c'est un penseur qui, au début de sa philosophie, parce qu'il faut arriver à penser les choses clairement, sépare le corps et l'esprit, mais dont toute la philosophie terminale consiste à les réunir et à explorer ce que c'est qu'un être humain. Cela dit, cette séparation du corps et de l'esprit, elle fournit un argument en faveur de l'immortalité de l'âme. Alors Descartes ne prétend pas la démontrer. Il prétend démontrer qu'elle est possible.
0: Elle est possible.
1: Elle est possible, c'est-à-dire il dit, à partir du moment où corps et esprit sont deux réalités différentes, la cessation des activités du corps, la mort, n'implique pas nécessairement la cessation des activités de l'esprit. Donc la vie éternelle est pensable.
0: Alors, la philosophie cartésienne me paraît, nonobstant voilà, les querelles de chapelle que vous aviez évoquées, finalement être tout à fait récupérable, si vous me permettez ce mot, par des théologiens. Est-ce que les théologiens, peut-être plus aujourd'hui qu'au XIXe siècle, ont utilisé le travail rationnel philosophique de Descartes pour essayer de penser Dieu ?
1: Oui. Alors j'aime bien votre mot récupérable, parce que je crois que non, ça dit quelque chose de très vrai, c'est-à-dire que faire une théologie, c'est faire preuve d'un certain opportunisme
0: voilà.
1: intellectuel. Pour le dire vite, hein, Saint Augustin, il a voulu faire une théologie, il a été récupéré Platon, et puis il a pensé son christianisme à l'aide de Platon. Saint Thomas d'Aquin a voulu faire une théologie, il a été récupéré Aristote, et puis il a pensé son christianisme à l'aide d'Aristote. Alors, est-ce qu'il y a des gens qui ont voulu être ou qui ont été les Augustins et les Thomas d'Aquin de Descartes? Il y en a qui ont eu cette prétention, alors deux noms. Très rapidement, après Descartes, Nicolas Malebranche, donc ces dates, c'est 1638-1715, sont les mêmes dates que Louis XIV, pile. donc Malebranche, il a prétendu faire une théologie cartésienne, donc il a pensé sa foi, ce qu'était prier, ce qu'était la nature à l'aide des concepts de Descartes, en prétendant aussi aller un peu plus loin que Descartes. Alors après, vous voyez, j'ai dit Saint Augustin, j'ai dit Saint Thomas d'Aquin, on ne dit pas Saint Malebranche.
0: On ne dit pas Saint Malebranche, effectivement.
1: Donc, du point de vue des autorités compétentes, ça s'est moins bien passé que ça l'a été avec d'autres. Ça, c'est vrai, mais Malebranche, c'est un philosophe très proche de Descartes dans les concepts et d'une grande élévation spirituelle. Il y a des pages absolument magnifiques, notamment un texte qui s'appelle Les Méditations chrétiennes, où Malebranche se met en scène en train de dialoguer avec Dieu, qui est tout à fait extraordinaire. Donc ça, c'est pour le XVIIe siècle. Et alors, au XXe siècle, un nom, Jean-Luc Marion. Jean-Luc Marion, donc ce grand philosophe français contemporain, figure institutionnellement importante parce qu'il est à l'Académie française en ce moment, qui est un très grand spécialiste de Descartes, qui a écrit de très très bons livres sur Descartes et qui a prétendu trouver chez Descartes les éléments pour développer une pensée de la charité. Alors je crois que l'idée de Jean-Luc Marion, c'est que la philosophie classique a trop identifié Dieu à l'être. On a dit Dieu c'est l'être, voilà, et Marion dit finalement l'être c'est une idée qui n'est pas très intéressante et tout. C'est sans grande originalité, Marion explique que selon lui, il vaut mieux penser Dieu comme amour. Et il trouve chez Descartes, et notamment chez ce respect que Descartes a pour la transcendance de Dieu, des outils pour essayer de développer cette pensée-là. Donc c'est assez marquant de voir qu'un des grands penseurs chrétiens de notre siècle a été très inspiré encore par Descartes.
0: Merci infiniment, Denis Moreau, parce que grâce à vous, je pense que nous redécouvrons cette figure de René Descartes et non pas simplement des stéréotypes. Merci à notre technicien et à la semaine prochaine.

Évangile de Jésus-Christ selon saint Matthieu. En ce temps-là, comme Jésus parlait encore aux foules, voici que sa mère et ses frères se tenaient au dehors, cherchant à lui parler. Quelqu'un lui dit, « Ta mère et tes frères sont là dehors, qui cherchent à te parler. » Jésus lui répondit, « Qui est ma mère et qui sont mes frères ?» Puis, étendant la main vers ses disciples, il dit, « Voici ma mère et mes frères. » Car celui qui fait la volonté de mon Père qui est aux cieux, celui-là est pour moi un frère, une sœur, une mère. Voici un passage d'Évangile qui suscite encore bien des commentaires sur les circonstances de la vie de Jésus homme. Fils unique de Dieu, Jésus avait-il des frères ? Autrement dit, Marie et Joseph ont-ils eu d'autres enfants naturels, comme le suggère ce passage de l'Évangile de Matthieu ? L'exégèse établit qu'une lecture très large de ce mot « frère » est possible. Elle peut désigner des demi-frères, fruits d'un premier mariage de Joseph devenu veuf, et déjà quelque peu âgé, au moment où il se marie avec la Vierge Marie, ou encore des cousins. Et notre confession de foi au Fils unique de Dieu a toujours privilégié cette manière de lire les Écritures en affirmant que Jésus, en son humanité, était aussi Fils unique. Mais là n'est pas l'essentiel, car nous nous fixons sur les liens de chair et de sang alors que la parole de Dieu nous déclare que la mère et les frères de Jésus sont ceux qui font la volonté du Père. Marie est mère de Dieu, car elle a répondu à l'ange « Que tout soit fait selon ta parole ». Et nous, par la grâce de Dieu, nous devenons fils de Dieu en Jésus, des membres d'une multitude de frères, comme le dit saint Paul, par le don de l'Esprit-Saint que Jésus nous donne et par lequel il nous accorde de faire la volonté du Père. C'est par le don de l'Esprit-Saint que sa parole prend corps en nous. Et ce commencement n'a rien d'une énorme performance. Elle commence quand nous nous tenons devant Dieu, comme un petit enfant contre sa mère, comme celui qui consent à se laisser consoler et travailler par lui devant notre misère.

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1: Année A, 17e dimanche du temps ordinaire. Première lecture, premier livre des rois, chapitre 3. En ces jours-là, à Gabaon, pendant la nuit, le Seigneur apparut en songe à Salomon. Dieu lui dit, « Demande ce que je dois te donner. » Salomon répondit, « Ainsi donc, Seigneur mon Dieu, c'est toi qui m'as fait roi, moi ton serviteur, à la place de David, mon père. Or, je suis un tout jeune homme, ne sachant comment se comporter, et me voilà au milieu du peuple que tu as élu. C'est un peuple nombreux, si nombreux qu'on ne peut ni l'évaluer ni le compter. Donne à ton serviteur un cœur attentif pour qu'il sache gouverner ton peuple et discerner le bien et le mal. Sans cela, comment gouverner ton peuple qui est si important ? » Cette demande de Salomon plut au Seigneur qui lui dit « Puisque c'est cela que tu m'as demandé, et non pas de longs jours, ni la richesse, ni la mort de tes ennemis. Mais puisque tu as demandé le discernement, l'art d'être attentif et de gouverner, je fais ce que tu as demandé. Je te donne un cœur intelligent et sage, tel que personne n'en a eu avant toi et que personne n'en aura après toi. » Parole du Seigneur. Je te donne un cœur intelligent et sage. Il est question d'intelligence, non pas d'une intelligence artificielle, mais d'une intelligence reliée au cœur. La gouvernance n'est pas d'abord une affaire de calcul économique ou stratégique. Ce n'est pas une affaire d'algorithme et de courbes de croissance ou de statistiques de mortalité. Il est question de cœur, donc aussi de charité. Lettre encyclique Caritas in Veritate, chapitre 6. La charité dépasse la justice, parce qu'aimer, c'est donner, offrir du mien à l'autre. Mais elle n'existe jamais sans la justice, qui amène à donner à l'autre ce qui est sien, c'est-à-dire ce qui lui revient, en raison de son être et de son agir. Je ne peux pas donner à l'autre du mien sans lui avoir donné tout d'abord ce qui lui revient, selon la justice. Qui aime les autres avec charité est d'abord juste envers eux. Et au paragraphe 7 et 8, l'Église n'a pas de solution technique à offrir et ne prétend aucunement s'immiscer dans la politique des États. Elle a toutefois une mission de vérité à remplir, En tout temps, et en toutes circonstances, en faveur d'une société à la mesure de l'homme, de sa dignité et de sa vocation. Fin de citation. L'Église n'a pas de solution technique à offrir, par exemple en matière de décision sanitaire. Elle n'a pas non plus à s'immiscer dans la politique des États, ni même militaire. Ce n'est pas son rôle, mais elle a une mission de vérité à remplir. C'est difficile, car les puissants de ce monde ont les moyens financiers de contrôler la presse et les réseaux sociaux. Je te donne un cœur intelligent et sage. Souvenons-vous de l'histoire de la tour de Babel, Genèse chapitre 11. Dieu a voulu une pluralité des langues et des peuples, parce que dans le langage unique, il ne serait plus possible à l'homme de distinguer la vérité de l'erreur, ce qui est apparent et ce qui est réel. Or, notre époque est tentée par la reconstruction de la tour de Babel, une information unique, des vêtements uniques, une santé unique, une monnaie unique. Il devient de plus en plus difficile de discerner le mensonge. De plus, chers auditeurs, Salomon nous enseigne que la sagesse et le discernement doivent être demandés au Créateur. Demande ce que je dois te donner. Il faut exprimer correctement le lien vital qui relie l'homme à son Créateur. Je vais ici rappeler ce que j'explique dans mon livre Jean l'Évangile enfilé, dans la partie sur la quaternité. Le réel créé est composé de, premièrement, des lois stables, deuxièmement, du contingent, troisièmement, de l'aléatoire, et quatrièmement, d'une dimension mystérieuse par laquelle le réel se renouvelle dans une fraîcheur toujours nouvelle. Satan est un serpent rusé, et sa langue bifide distille une fausse sagesse, celle de l'idole, qui notamment confond les lois qui permettent de calculer, avec la sagesse divine qui est créatrice. Dieu seul peut créer. L'homme peut observer les lois de l'univers et ce qui est aléatoire, les probabilités, mais il ne peut pas créer. Il est créé pour vivre en relation vivante avec le Créateur, qui lui communique une vie toujours nouvelle et une sagesse, la vraie sagesse, la sagesse divine. Un ordinateur saurait reproduire le bel ordre des lois, l'intégration des données du réel contingent, la part de l'aléatoire. Il pourrait ainsi posséder une capacité d'apprentissage ou la capacité de composition artistique, par exemple une composition musicale. Cependant, il n'est pas humain, parce qu'il ne peut pas posséder la quatrième dimension par laquelle toute l'anthropologie, à l'image du temple, tient debout. J'explique dans mon livre Jean l'Évangile enfilé que la programmation informatique ne peut pas reproduire le Saint des Saints par lequel l'homme est relié à son Créateur. Donc, vouloir faire sauter la barrière entre le biologique, le cerveau, et l'informatique programmable ne peut que détruire la nature humaine dans une indescriptible douleur jamais connue jusqu'à présent. L'évangile de Jean nous fait entendre la voix céleste du Père, Jean chapitre 12. Plus tard, n'ayant trouvé en lui aucun motif de condamnation, Pilate se devait de libérer Jésus. Telle est la loi, la légalité, l'ordre juste. Mais Pilate tergiverse parce que cette légalité semble l'opposer à César, lequel, paradoxalement, représente lui aussi l'ordre, la loi, la légalité. En logique binaire, c'est l'impasse totale. L'ordre de la légalité, quand il veut occuper tout le terrain, s'autodétruit. À Pilate qui tergiverse, Jésus déclare « Tu n'aurais aucune autorité si cela ne t'avait été donné d'en haut. » Jean 19, verset 11. Ce qui se passe ici est capital au plan métaphysique. En lui indiquant l'origine divine de son pouvoir, Jésus indique à Pilate cette possibilité nouvelle, qui est celle d'un mode de gouvernement qui puise sa sagesse en Dieu. La volonté humaine, qui s'unit à la volonté divine, met en œuvre la causalité d'instauration, ne relevant ni de la nécessité, car Jésus ne l'oblige pas, ni de la contingence, ni des possibles antérieurs, car cela ne s'est encore jamais vu. Une sagesse. Malheureusement, Pilate n'était pas mûr pour l'accueillir. Il faut remarquer que cette dernière catégorie, qui est donc à l'image du Saint des Saints dans le Temple, ou encore que l'on peut appeler l'instauration d'une nouvelle possibilité, qui est la relation au Créateur, qui est le lieu où l'homme reçoit la sagesse de Dieu, cette quatrième catégorie, qui vient donc après la loi, le contingent, l'aléatoire, cette quatrième catégorie n'a pas de place dans la pensée aristotélicienne qui reste binaire et qui inspire encore à la fois les scientifiques et les théologiens et les prive d'une réponse adéquate au transhumanisme actuel. Il est urgent de revenir à une pensée biblique et notamment johannique. Merci, au revoir, à bientôt.
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1: Nous poursuivons aujourd'hui, dans cette deuxième intervention, la joie spirituelle que nous avons abordée hier. Et, comme annoncé, une petite vitamine pour aujourd'hui. Au livre des Proverbes, au chapitre 11 et au verset 10, « Quand les justes sont heureux, la ville est dans la joie. Et quand les méchants périssent, on pousse des cris d'allégresse. » Allégresse pour qui s'abrite en toi, Seigneur, joie éternelle. Alors aujourd'hui, nous allons fixer notre attention sur le passage biblique où il est question de la joie comme d'un rempart, d'une forteresse. Et nous tenons cela au livre de Néhémie. Le jour de la naissance du judaïsme, les Israélites se rassemblent comme un seul homme, nous dit le texte, sur la place située devant la porte des eaux. Et il demande au scribe Esdras d'apporter le livre de la loi de Moïse que Yahvé avait prescrite à Israël. Et Néhémie nous dit que tout le peuple tendait l'oreille au livre de la loi. Et Esdras lut le livre de la loi, traduisant et donnant le sens. Ainsi, on comprenait la lecture. Alors Esdras dit à tout le peuple, « Ce jour est saint pour Yahvé votre Dieu, ne soyez pas tristes, ne pleurez pas. » Car tout le peuple pleurait en entendant les paroles de la loi. C'est beau, je trouve, ce petit détail entre guillemets. Ils comprennent et ils se mettent à pleurer. Et Esdras continue en disant, « Allez, mangez des viandes, buvez des boissons douces, faites porter sa part à celui qui n'a rien de près, car ce jour est saint pour notre Seigneur, ne vous affligez pas, la joie du Seigneur est notre forteresse. » Et les Lévites calmaient tout le peuple en disant, « Taisez-vous, ce jour est saint, ne vous affligez pas. » Et tout le peuple alla manger, boire, distribuer des parts et se livrer à grande liesse, car, au verset 10, au chapitre 8 de Néhémie, « Car ils avaient compris les paroles qu'on leur avait communiquées. » Aussi, chers amis auditeurs, un peu comme une pépite à recueillir, je vous propose de garder justement dans le terreau de notre âme la joie qui semble être la caractéristique ou la manifestation essentielle liée à la compréhension, à la connaissance, à la sagesse acquise pour que je comprenne. Oui, maintenant je sais, je connais, j'entends, je comprends. Voilà la joie. Ne soyez pas tristes, ne pleurez pas, ce jour est saint. La joie du Seigneur est votre forteresse. Et le prophète Néhémie, au verset 12, de rajouter, tout le peuple alla se livrer à grande liesse, car ils avaient compris les paroles qu'on leur avait communiquées. Mais de quelles paroles était-il question? Celle de la loi de Moïse, proclamée par le scribe Esdras. Et lorsque ce dernier lut le texte, Esdras traduisait et donnait le sens. Ainsi, l'on comprenait la lecture. Moi, je suis très touchée par ce verset de l'Écriture, parce que lorsque j'ai une assemblée de personnes sourdes, eh bien, effectivement, je peux traduire, leur donner le sens, et ils peuvent entendre, et ils peuvent comprendre l'Écriture. Et je vous assure, les sourds, ils ont la banane quand ils peuvent comprendre ce qui est dit. La joie du Seigneur, joie lorsque l'on comprend, enfin, même si ce n'est qu'une parcelle de vérité, quand nous saisissons ce qui semblait jusque-là caché à notre entendement, quand on nous explique le sens, tout comme Jésus l'a fait avec ses frères, disciples missionnaires, n'est-ce pas, au soir de la Pâque sur le chemin d'Emmaüs, il leur explique tout ce qui le concernait dans les Écritures. Et une brûlure traverse leur cœur, le terreau de leur âme. Ils sont tout joyeux.

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1: Je fais une petite parenthèse. La joie, la plénitude de la joie spirituelle, nous fait l'effet d'une blessure, d'une brûlure. Elle n'est pas de l'ordre de l'émotion naturelle qui caractérise l'humanité, nous y viendrons demain, mais la brûlure, c'est le fruit, la manifestation, l'expression sensible de la compréhension des choses divines. La joie spirituelle est un don de Dieu, un cadeau de la vie spirituelle, de la vie de l'Esprit de Dieu en soi. Et la joie prend sa source dans l'âme. Elle est le parfum de l'Esprit Saint qui nous anime, entre guillemets, oserais-je dire, à fleur de peau, comme un parfum. Ce qui la rend visible à nos yeux, ou plus exactement visible au regard des personnes rencontrées. Mais au fond de nous, c'est chaud, ça brûle. La joie est brûlante. Chance pour nous, lorsque l'on peut voir des visages radieux, lumineux, joyeux. Ces personnes dont le cœur est brûlé, et ces personnes finalement qui nous ouvrent le champ des possibles. Je ferme la parenthèse. Le cœur des disciples d'Emmaüs devint tout brûlant, nous dit l'Évangile, lorsque Jésus leur explique tout ce qui le concernait dans les Écritures. Ils avaient été comme anesthésiés devant les événements qui ont conduit Jésus à la Passion. Ils avaient été un peu comme anesthésiés à l'audition des paroles rapportées par les femmes au matin de Pâques. Ils avaient vu et entendu, mais sans comprendre. Et ici, sur la route, la joie divine les transperce comme une brûlure lorsque Jésus leur explique les Écritures. Et s'il fallait encore s'appuyer sur un autre récit en concordance avec l'annonce de Néhémie, alors permettez aussi que j'évoque le récit de la rencontre de Philippe avec un eunuque sur la route qui mène de Jérusalem à Gaza, tel que cela nous est rapporté dans le récit des Actes des Apôtres. Nous connaissons ce texte, je le dis rapidement. Lorsque Philippe s'approche, rejoint le char, d'ailleurs il s'est mis à courir, et qu'est-ce qu'il fait? Il entend l'homme qui lit le prophète Isaïe. Et il lui demande, est-ce que tu comprends ce que tu lis? Et l'eunuque de dire, mais comment je pourrais puisqu'il n'y a personne pour me guider? Et il invite Philippe à monter, à s'asseoir à côté de lui dans le char. Et le passage de l'écriture qu'il lisait était celui-ci, comme une brebis, il fut conduit à l'abattoir, comme un agneau muet devant le tondeur, il n'ouvre pas la bouche. Et l'eunuque de dire à Philippe, dis-moi, je te prie, de qui le prophète parle-t-il? De lui-même ou bien de quelqu'un d'autre? Alors Philippe prend la parole et à partir de ce passage de l'Écriture, il lui annonce la bonne nouvelle de Jésus. Et comme ils poursuivaient leur route, l'eunuque descend, lui dit, et voilà un point d'eau, qu'est-ce qui empêche que je sois baptisé? Et Philippe baptise l'eunuque. Et quand il fut remonté de l'eau, l'Esprit du Seigneur emporte Philippe et l'eunuque ne le voit pas. Mais il poursuivait sa route, tout joyeux, nous rapporte l'auteur des Actes des Apôtres. Il est tout joyeux parce que il a entendu, compris le sens de ce qu'il était en train de lire et il a eu l'audace de demander aussitôt le baptême. Nous terminerons demain la suite de cette émission sur la joie spirituelle avant d'aborder la joie naturelle. Chers amis auditeurs, merci de votre écoute et à demain.

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Et pour être crédible, il fallait non seulement qu'elle développe des raisonnements qui se tiennent, mais ça, on peut lui faire confiance, mais il fallait aussi qu'elle gomme un certain nombre de ses aspects fondamentaux, qui ne passaient pas aux yeux des non-croyants. De ce fait, nous avons vu que la théologie, d'une certaine manière, mais il faudrait mesurer les choses, pas toutes les théologies, pas tous les théologiens, bien sûr, mais certains se sont fourvoyés en voulant s'aligner sur les autres sciences. Cet alignement ne pouvait se faire qu'en perdant sa substance propre. Aujourd'hui, nous n'en sommes plus là. La théologie a repris ses esprits. Elle a repris l'esprit, tout simplement. Elle ne cherche plus, dans la grande majorité des cas, à démonter la foi, ce qui était à l'œuvre à une certaine époque, dans les facultés de théologie, les instituts catholiques ou les séminaires. Mais aujourd'hui, la théologie cherche à éclairer la foi, à l'épurer dans un souci de vérité. Le père Jean-Marie Aubert, prêtre et théologien, 1916-1994, qui a donc bien connu cette époque, déclare « Le renouveau religieux qui a abouti à Vatican II a été puissamment soutenu et stimulé par un renouveau théologique, surtout depuis la Seconde Guerre mondiale. » Il est intéressant de constater que ce grand cataclysme qu'a été la Seconde Guerre mondiale pour les hommes et les femmes de cette époque a provoqué, vraisemblablement, pour un temps en tout cas, un certain nombre de questions de fond. Quel était le sens de tout cela? Où était la vérité? Étions-nous condamnés à vivre perpétuellement en guerre les uns contre les autres? Comment l'homme pouvait-il produire de telles atrocités? Il y a eu là, sans doute, toute une réflexion profonde, même si elle n'a pas été systématisée chez tout le monde, mais un choc qui a provoqué, encore une fois pour un temps, un renouveau religieux. La théologie, mis à part peut-être quelques cas particuliers, a repris son sens. Elle a retrouvé ses racines, elle a retrouvé, je dirais, sa véritable vocation. Certes, il reste encore, y compris dans l'Église, certains théologiens dissidents qui sont des pourfendeurs des vérités énoncées par l'Église, qui sont des Don Quichotte de la doctrine et qui continuent, je dirais, à saper les bases de leur propre réflexion, en tout cas de leur propre foi. Mais ils sont certainement aujourd'hui quelques cas particuliers. Alors, posons-nous maintenant la question, qu'est-ce qu'un théologien? Est-ce que c'est un spécialiste de théologie, donc quelqu'un qui a une grande connaissance des Écritures saintes, des pères de l'Église, des grands théologiens qui ont marqué l'histoire de l'Église? Je pense par exemple à saint Thomas d'Aquin, ou bien sûr aussi à saint Augustin. Est-ce cela un théologien? Ou bien est-ce un chrétien, tout simplement, qui vit sa foi et qui entretient avec Dieu une relation suivie? Vous voyez où je veux en venir. Il pourrait y avoir une sorte d'écartèlement entre d'un côté la foi comme démarche intellectuelle qui cherche à étayer, qui cherche à comprendre, qui cherche à rationaliser, et d'un autre côté, un christianisme, je dirais, tout basé sur l'expérience personnelle de Dieu, qui devient, alors à ce moment-là, la norme. Et il est clair
que cet écartèlement

comportement est tout à fait néfaste. On ne peut ainsi distinguer les deux démarches, car chacune de ces deux démarches représente un certain danger quand elle est prise toute seule, indépendamment de l'autre démarche.

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1: Je dirais faire de la théologie sans avoir une vie de prière, sans avoir une relation personnelle avec Dieu, me semble extrêmement dangereux. Car le théologien, pour parler de Dieu, doit parler avec Dieu. Il est aussi extrêmement dangereux de prendre la relation personnelle que nous avons avec Dieu, qui est le fondement, bien sûr, de notre vie chrétienne, mais de l'absolutiser, de l'isoler en quelque sorte. Je suis un cas particulier, j'ai ma relation à Dieu, j'ai ma connaissance de Dieu, j'ai mon Dieu, etc. Vous voyez tout de suite les excès que cette attitude peut engendrer. Alors, les deux démarches sont-elles conciliables? Je pense que la question ne se pose même pas. Les deux démarches sont indissociables. Et voilà finalement une sorte de profil du chrétien qui apparaît. Le chrétien est quelqu'un qui a fait une expérience de Dieu dans sa vie, qui a fait une rencontre personnelle et qui a développé un lien personnel particulier qui lui est spécifique avec Dieu. Mais cette foi fondamentale doit être, au fur et à mesure du temps, étayée, consolidée, éclairée. Et là, c'est le rôle, justement, de la théologie. Vous voyez, quand on construit un tunnel, dans un premier temps, on n'a pas besoin d'étayer, il faut commencer à creuser. Mais dès que l'on a creusé sur une certaine distance, il faut alors étayer le tunnel, sans quoi nous risquons l'effondrement. Eh bien, la foi chrétienne est un peu à cette image. Dans un premier temps, oui, il y a le choc, la rencontre de cette expérience de Dieu. C'est un temps un peu spécifique de l'expérience spirituelle qui n'a, dans ce tout premier début, pas besoin de l'aide de la théologie. Je dirais que cette aide viendrait sans doute trop tôt et pourrait même perturber d'une certaine manière l'expérience première. Mais par la suite, cette expérience, elle va devoir être consolidée, étayée par la théologie, par la lecture des Écritures, par la lecture des Pères de l'Église. Cela est absolument nécessaire pour que notre foi ne soit pas, j'allais dire, purement subjective et ne soit pas sa propre norme spirituelle et théologique.

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1: Dans ce deuxième entretien autour de cette thématique de la dépendance à l'alcool, de l'alcoolisme, je reçois Annie Rousset, qui est bergère au cœur central de l'association des pèlerins de l'eau vive. Dans cet épisode du jour, c'est un peu cette zone d'ombre, celle où l'alcoolisme ne se cache plus seulement derrière des apparences. Peu à peu, les repères se brouillent, les relations se distinguent. La solitude s'installe et pourtant derrière cette descente il y a encore une vie qui appelle, une dignité blessée mais intacte. Aujourd'hui c'est donc Annie Rousset. Bonjour Annie.
2: Bonjour.
1: Alors, on a reçu et entendu aussi ce témoignage de votre frère qui est décédé des suites de l'alcool il y a 18 ans. Il était père de famille, marié, il avait sombré à l'âge de 36 ans. Il est décédé 6 ans plus tard, à l'âge de 42 ans. Quand on parle de cette maladie autour de l'alcoolisme, vous parlez vous-même de cette maladie de l'âme et vous avez évoqué aussi cet isolement. L'alcool isole du monde, des proches, de la famille. Vous en avez été témoin, vous en êtes témoin aujourd'hui avec l'association. On vous écoute et merci. Éclairez-nous.
2: Oui, l'alcool isole parce que le malade s'enferme de plus en plus chez lui. Pour son seul souci, c'est avoir sa dose. Donc souvent, les proches ne comprennent pas. Et ce ne sont pas de bons conseillers parce que on voudrait faire et on fait souvent pas ce qu'il faut, en tout cas pas ce que le malade attend de nous.
1: Qu'est-ce qu'il attend le malade ?
2: Le malade, il attend surtout qu'on ne le juge pas. Il attend de l'aide et c'est très compliqué parce que cette aide, on ne sait pas comment la porter. Quand on est proche, on est très souvent impuissant. Donc il faudrait aller mettre un mot sur ce qui a créé le traumatisme. Et souvent, c'est très difficile à trouver. Donc les cures ne sont pas forcément une aide très efficace parce que le malade est pris en charge pendant souvent 4-5 semaines. Il vit dans une bulle. Et après, il ressort et il est de nouveau livré à lui-même. Donc, c'est très compliqué parce que la famille n'est pas préparée, les proches ne sont pas préparés. Souvent, on est méfiant vis-à-vis de la personne et on lui retire notre confiance. Et ça, c'est dommage parce que il est déjà tellement fragilisé et il a l'impression que personne ne le comprend et que personne ne lui fait confiance. Et ça, c'est vraiment dommage. Et il faudrait que les familles et l'entourage soient préparés à retrouver un malade de l'alcool qui sort de soins.
1: Alors, vous parlez des proches, vous parlez de la famille. Comment préparer la famille et les proches face à quelqu'un qui est dépendant de l'alcool, qui prend les moyens de faire une cure et qui, en sortant de cure, est accueilli par ses proches, sa femme, ses amis. Mais on n'a pas forcément les clés, on n'est pas forcément outillé pour accueillir cette personne qui sort de cure. C'est l'exemple que vous venez de donner.
2: Non, on n'a pas les solutions. En plus, souvent, les gens pensent que c'est une question de volonté. Or, dans la maladie de l'alcool, c'est absolument pas une question de volonté. Il faut bien comprendre que la personne qui est malade de l'alcool, elle est malade et qu'elle ne boit pas par plaisir. Alors, peut-être les quelques premiers verres font plaisir, je l'accorde. Mais par la suite, c'est vraiment une descente aux enfers et c'est vraiment boire pour ne pas voir ce qui fait souffrir.
1: Alors, vous-même, je reviens sur votre propre frère, Bruno, avez-vous été dans le déni par rapport à la maladie, du moins dans les débuts de votre frère ? À quel moment êtes-vous peut-être sorti du déni ? Vous a-t-il parlé, dans votre propre expérience ?
2: Alors, dans mon expérience, mon frère m'a parlé juste à la fin, parce que je l'avais élevé. Et lorsque je lui ai demandé si quelqu'un lui avait fait du mal, il m'a répondu que des jours, des semaines ne suffiraient pas à me dire ce qu'il avait supporté. Et il a terminé en me disant, maintenant, tu sais ce que tu veux, laisse-moi partir. Et ce jour-là, j'ai compris que je ne pouvais pas l'aider, que sa souffrance était trop importante. Et c'est pour ça qu'aujourd'hui, je continue d'aider des malades, parce que je me dis qu'il y en a qui s'en sortent, et je peux aider des gens, et que, avec la souffrance que mon frère a eue, moi, je me dois d'aider les autres, ceux qui restent aujourd'hui et qui ont besoin de mon aide.
1: Oui, et c'est ce qui vous mobilise. Alors, comment se vit cette... On parlait de cette solitude de la personne malade, et malade en particulier, de l'alcool.
2: Les gens s'isolent, alors beaucoup sont dans le déni et pensent qu'ils pourront s'en sortir. Or, c'est complètement faux, on ne peut pas se sortir de l'alcool seul. Ça, c'est impossible. Voilà. Après, il faut accepter de reconnaître la maladie. Celui qui reconnaît qu'il est malade a déjà fait plus 50% du chemin. Et on peut espérer une guérison.
1: Est-ce qu'on peut parler aussi d'une honte de la maladie ?
2: Alors, bien sûr, c'est une maladie de la honte. C'est un peu rattaché à tout ce qui est la psychiatrie. Ça fait peur. Et dire qu'on a un proche malade de l'alcool, c'est vraiment très, très honteux. Personne ne le dit. On préfère ne pas voir et passer à côté.
1: Donc aujourd'hui, vous êtes très très active, on l'a bien compris avec les pèlerins de l'eau vive, vous êtes une écoutante, avec le recul, toutes ces personnes dépendantes de l'alcool, qu'est-ce que vous pouvez dire par rapport à cette question aussi de l'isolement ? Comment sont-elles sorties de cet isolement ? Il faut sortir du déni pour sortir de l'isolement ?
2: Alors bien sûr, pour sortir de l'isolement, il faut reconnaître la maladie, donc effectivement, sortir du déni.
1: Il faut la nommer, cette maladie.
2: Il faut la nommer, il faut dire, j'ai un problème avec l'alcool, je le reconnais, et à partir de là, on peut effectivement faire quelque chose. Il faut aussi savoir que si on ne boit plus, si on n'a plus cet alcool, il faut remplacer par quelque chose, sinon on a un manque.
1: On peut remplacer par
2: faire partie de l'association et être utile aux autres. On peut se mettre dans le sport. Ce qu'il ne faut pas, c'est remplacer une addiction par une autre.
1: Ça peut arriver.
2: Donc, on a des cas justement de gens qui ne boivent plus, mais qui sont accros à Internet ou qui remplacent de l'alcool par du coca dans des doses impressionnantes. Donc, il faut vraiment que on est guéri quand on peut regarder l'alcool sans que ça fasse mal, c'est-à-dire ne plus en avoir besoin du tout.
1: Quel est votre constat avec l'association des pèlerins de l'eau vive et puis toutes ces personnes que vous avez soit écoutées, soit accueillies, soit rencontrées ?
2: Eh bien, aujourd'hui, je me rends compte que, avec les années, il y a des gens qui sont sortis de la maladie et qui sont vraiment, qui vivent une vie tout à fait normale, qui peuvent aussi à leur tour aider par rapport à ce qu'ils ont vécu et aussi parce qu'ils connaissent la maladie. Donc, c'est beaucoup plus facile quand on a vécu à côté d'un malade de l'alcool ou qu'on a soi-même connu la maladie et l'isolement de pouvoir aider les autres et de ce biais les comprendre.
1: Alors, est-ce que vous avez besoin d'un renouveau au cœur de l'association, Annie Roussy? On en parlait un peu avant de ces enregistrements. Ce besoin d'un renouvellement et d'un souffle nouveau?
2: Bien sûr, aujourd'hui, oui. Les pèlerins sont une association qui est plutôt vieillissante. Donc, on fait confiance à Marie, à Notre-Dame des Missions Impossibles, et on demande qu'il y ait un renouveau et que cette mission puisse repartir sur de nouvelles bases avec des jeunes.
1: Alors, on entend un petit peu le message, donc n'hésitez pas, on peut joindre l'association, on peut vous appeler, Annie Rousset, pour demander des informations complémentaires concernant l'association.
2: Alors, bien sûr, on peut m'appeler, il n'y a pas de souci. Et par ailleurs, il y a un site internet qui est très, très bien fait, www.pèlerinsdelleauvive.org, sur lesquels il y a les informations et il y a aussi mon numéro de téléphone. Étant à la retraite, j'ai la chance d'être relativement disponible.
1: Donc, oui, je confirme, vous êtes disponible aussi pendant votre passage ici avec les pèlerins de l'eau vive qui, tous les ans, viennent près de Marie. Annie Trousset, je vous propose de vous retrouver dès demain pour cette série des clés pour vivre. Nous verrons avec vous aussi qu'il y a aussi ces chutes, ces rechutes, mais qu'il y a aussi ces moments aussi, parfois, et heureusement, des déclics et un appel à nouveau à la vie. Je vous propose donc un rendez-vous demain, ici même. Et merci.
2: Merci.

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1: Bonjour Pascal Jacob.
2: Bonjour Jean-Yves.
1: Pascal, Blaise Pascal, dit que le silence est la langue de Dieu. Mais quand faut-il parler et quand faut-il se taire ?
2: Eh bien oui, c'est l'Ecclésiaste qui dit il y a un temps pour tout, un temps pour parler, un temps pour se taire.
1: Oui.
2: Le silence est la langue de Dieu et les musiciens savent que le silence dans la musique est peut-être au moins aussi important que les notes. Parce que le silence donne un rythme, le silence laisse la place à l'autre de parler. Et nous avions parlé dans une chronique précédente de la différence entre la conversation et la communication. La communication ne laisse pas de silence. La communication, vous communiquez et après... Le silence, comme absence de communication, n'est pas de la communication, en quelque sorte. Le silence, c'est la place laissée à d'autres communications. Dans la conversation, le silence est quelque chose d'important. Le silence est l'attente de la réaction de l'autre. Le silence est le moment où on laisse l'autre penser à ce qu'on vient de lui dire. Par exemple, les silences dans... Notre chronique laisse l'auditeur réfléchir à ce que nous venons de dire. Et lui laisse la possibilité de placer sa propre parole. Donc le silence, finalement, c'est la liberté que l'on laisse à autrui de prendre lui-même la parole. Donc c'est une invitation à la parole. Mais parfois, il y a des silences qui sont, on le sait bien, qui sont très éloquents, des silences qui sont gênants,
1: oui.
2: Des silences qui sont bienvenus. Alors, quand faut-il parler, quand faut-il se taire, il n'y a pas de règle absolue, puisqu'on est dans l'ordre précisément de la prudence, de la conversation.
1: Oui.
2: On sent bien que parfois, il y a des silences que l'on cherche à meubler, alors qu'on ne devrait pas.
1: Et donc, il y a des silences coupables.
2: Voilà, il y a des silences coupables. Et lorsque Blaise Pascal dit que le silence est la langue de Dieu, en fait, Dieu n'est pas bruyant, Dieu ne prend pas la parole malgré nous. Dieu nous écoute et Dieu nous parle dans le silence précisément. Parce que dans le bruit, il est discret et finalement il se retire. On dit souvent que Dieu est poli en quelque sorte, c'est-à-dire que Dieu nous laisse parler, il ne s'impose pas. Et donc il est dans ce que le prophète appelle la brise légère.
1: Ah oui.
2: Voilà, donc quand faut-il parler, quand faut-il se taire ? Il faut surtout parler lorsque notre parole ajoute véritablement quelque chose au silence.
1: Merci beaucoup, Pascal.
3: Bonjour à tous, à la une de l'actualité, face aux incendies qui se multiplient dans le pays, un nouvel appareil va bientôt venir renforcer les pompiers du ciel. La France transforme un avion militaire A400M Atlas en bombardier d'eau. Il pourra larguer jusqu'à 20 tonnes d'eau ou de retardant, soit l'équivalent de 3 canadaires. L'appareil devrait être opérationnel dans une dizaine de jours et viendra compléter les moyens déjà engagés contre les feux de forêt. Et d'ailleurs, la situation reste tendue dans le Var. L'incendie qui touche Tarado n'est toujours pas fixé. Environ 360 pompiers restent mobilisés pour contenir les flammes. Les secours maintiennent le même dispositif alors que le risque d'incendie reste très élevé dans le département, avec des massifs forestiers toujours fermés par précaution. Deux scarabées japonais ont été capturés dans le secteur de Strasbourg, les premiers spécimens repérés cet été dans le Grand Est. Les autorités estiment qu'il s'agit probablement d'insectes arrivés accidentellement avec des véhicules. Ce ravageur représente une menace pour plus de 300 espèces de plantes, notamment la vigne, les arbres fruitiers et le maïs. Une campagne de surveillance et de piégeage a été renforcée. La crise de l'emploi touche aussi les diplômés des grandes écoles. C'est ce que dit la dernière enquête de la conférence des grandes écoles. 76% seulement des jeunes diplômés ont trouvé un emploi moins de 6 mois après la fin de leur étude. Virginie Quénon.
4: Oui, et c'est 4 points de moins qu'il y a un an et le plus mauvais résultat depuis 2005. Les ingénieurs sont les plus touchés. Leur taux d'insertion recule fortement, notamment en raison du ralentissement des recrutements dans le conseil et le numérique. L'arrivée de l'intelligence artificielle pousse aussi certaines entreprises à revoir leurs besoins en personnel avant d'embaucher. Un point positif quand même, les salaires résistent. Le salaire brut annuel médian à l'embauche s'établit à 39 679 euros, soit environ 3 300 euros par mois. Un niveau quasiment stable par rapport à l'an dernier.
3: Merci Virginie. Une attaque de drone visant un autocar dans la région russe de Belgorod, près de la frontière ukrainienne, a fait au moins 5 morts, dont un enfant et 23 blessés. Le gouvernement régional accuse de son côté l'Ukraine d'être responsable de cette frappe, dénonçant une attaque contre des civils. Et puis, après la Coupe du Monde de football, les Bleus se tournent déjà vers l'avenir, avec un nouveau sélectionneur attendu, probablement Zinedine Zidane. L'équipe de France garde solide atout, notamment en attaque avec Mbappé et une jeune génération prometteuse. Mais plusieurs secteurs devront être reconstruits, notamment le milieu de terrain et les postes de latéraux, avant l'Euro 2028 et puis le Mondial en 2030. Voilà pour l'essentiel de l'actualité. Bonne fin de journée à tous.
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1: Bonne fête aux Laurent, Victor et Daniel. Dans les premiers siècles du christianisme, émerge une pratique consistant à abandonner tous ses biens matériels et devenir des vagabonds de Dieu en vivant dans le plus grand dénuement pour se rapprocher de Jésus. Appelés les folles en Christ, ils sont loin d'être des simples d'esprit, mais des personnes qui désirent se dépouiller de tout, y compris de leur dignité aux yeux du monde. Ils souhaitent imiter le Fils de Dieu qui accepte qu'on se moque de lui, qu'on lui crache dessus, qu'on le flagelle, jusqu'à son sacrifice ultime sur la croix. Devenir un fou est ainsi une manière de crucifier son égo. Saint Siméon le Fou est l'un de ces folles en Christ. Né au VIe siècle en Syrie, il devient pèlerin sur les traces des lieux saints de la vie de Jésus jusqu'à Jérusalem. Dans ce pèlerinage, il rencontre un autre jeune homme, Jean. Tous deux décident au retour de ne pas rentrer et deviennent ermites dans le désert de Palestine. 30 ans plus tard, Siméon quitte le désert pour œuvrer au salut des âmes et se mettre au service des pauvres. Dans les bas quartiers de la ville d'Émèse, Siméon secourt les nécessiteux, les prostituées, les malades. Il a le don de prophétie et de nombreux miracles se répandent autour de lui. Mais pour ne pas être remercié et être certain de rester humble, il joue au fou. Il jette des coquilles de noix sur les gens en criant qu'il les baptise ou surprend les passants en poussant brusquement des cris d'animaux. Si bien que même ceux qui essayent de l'aider finissent par le trouver insupportable. Finalement, vers 590, Siméon part retrouver son ami Jean et lui fait le récit de sa vie. Lors de son enterrement, ceux qui se sont convertis grâce à lui sont présents et entendent le chant des anges. Ce qu'il y a de fou dans le monde, voilà ce que Dieu a choisi. Seigneur, à la suite de Saint Siméon, donne-nous la grâce de t'aimer à la folie, sans craindre le regard des hommes.
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De la lettre de saint Paul aux Romains. Je vous exhorte, mes frères, par la tendresse de Dieu, à lui offrir votre personne et votre vie en sacrifice saint, capable de plaire à Dieu. C'est là pour vous l'adoration véritable. Ne prenez pas pour modèle le monde présent, mais transformez-vous en renouvelant votre façon de penser pour savoir reconnaître quelle est la volonté de Dieu, ce qui est bon, ce qui est capable de lui plaire, ce qui est parfait.

0: Au matin, ta parole nous éveille, la déchiffrée nous illumine.
1: Seigneur de tous les vivants, louange à toi.
0: Soyez saints, ta grâce nous sanctifie, aujourd'hui tu nous la donnes en abondance.
1: Seigneur de tous les vivants, louange à toi.
0: Ta présence repose sur chacun de nous. Nous sommes créés à ton image et à ta ressemblance.
1: Seigneur de tous les vivants, louange à toi.
0: Que tout être vivant chante tes louanges et sanctifie ton nom.

0: Père de Jésus-Christ, ouvre nos cœurs à ta parole et à la puissance de l'Esprit. Donne-nous assez d'amour pour découvrir ta volonté et assez de force pour l'accomplir aujourd'hui. Toi, notre lumière pour les siècles des siècles.
1: Amen.

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4: Lecture du premier livre des rois. En ces jours-là, à Gabaon, pendant la nuit, le Seigneur apparut en songe à Salomon. Dieu lui dit « Demande ce que je dois te donner ». Salomon répondit « Ainsi donc, Seigneur mon Dieu, c'est toi qui m'as fait roi, moi, ton serviteur, à la place de David, mon père. Or, je suis un tout jeune homme, ne sachant comment se comporter. Et me voilà au milieu du peuple que tu as élu. C'est un peuple nombreux, si nombreux qu'on ne peut ni l'évaluer ni le compter. Donne à ton serviteur un cœur attentif, pour qu'il sache gouverner ton peuple et discerner le bien et le mal. Sans cela, comment gouverner ton peuple qui est si important ? Cette demande de Salomon plut au Seigneur, qui lui dit « Puisque c'est cela que tu as demandé, et non pas de longs jours, ni la richesse, ni la mort de tes ennemis, mais puisque tu as demandé le discernement, l'art d'être attentif et de gouverner, je fais ce que tu as demandé. Je te donne un cœur intelligent et sage, tel que personne n'en a eu avant toi, et que personne n'en aura après toi. » Salomon fut le successeur de David, vous le savez, sur le trône de Jérusalem, à une époque où toutes les tribus d'Israël étaient réunies sous une même couronne. On situe ce règne du premier roi Saül dans les années 1030 à 1010 environ, puis celui de David de 1010 à 973 et celui de Salomon de 973 à 933. Le texte du livre des rois que nous lisons aujourd'hui nous rapporte la première grande cérémonie de son règne. Le roi, fraîchement couronné, s'est rendu en pèlerinage au sanctuaire de Gabaon, à quelques kilomètres de Jérusalem, pour y offrir un sacrifice. 1000 animaux, précise le texte. Et là, il prononce la fameuse prière, qui est restée dans la mémoire d'Israël comme un modèle. Mais pour comprendre les enjeux de ce texte, il faut relire le contexte. Car à ne lire que ces seules lignes, on risquerait d'orner Salomon de toutes les qualités. Or, la réalité est moins flatteuse. Son accession au trône avait été émaillée de péripéties peu vertueuses, intrigues politiques et assassinats compris. 3 frères aînés au moins briguaient la place, car David avait plusieurs autres fils nés de mères différentes, plus âgé que Salomon. Ses chances de parvenir au trône étaient donc des plus minimes. Les luttes fratricides des aînés se chargèrent de déblayer le terrain. Et sa mère Bethsabée fit le reste, au moment où Adonias, le survivant des 3 aînés, savourait déjà sa victoire, elle s'arrangea pour le griller de vitesse. Salomon fut sacré en grande précipitation à la source de Gihon. Et le peuple, prêt à tout, acclama ce nouveau roi comme il aurait acclamé l'autre. Salomon était parvenu à ses fins. Il était sur le trône. Il ne restait plus qu'à liquider ses opposants, ce qu'il fit sans tarder. Ce n'était donc pas apparemment un grand saint qui se présentait devant Dieu. Et si sa sagesse est proverbiale, on voit qu'elle ne lui est pas venue tout de suite. Elle fut pour lui un don de Dieu. Celui qu'écrit notre texte compte bien que nous retenions cette vérité élémentaire. Salomon savait que maintenant il fallait régner, ce qui était bien difficile. Et c'est là qu'il fit preuve d'un commencement de sagesse et de lucidité. Car ce jeune roi, et c'est là tout son mérite, avait compris au moins une chose. Première leçon de ce texte, c'est que la sagesse est le bien le plus précieux du monde. Jésus, dans la parabole de Matthieu, parlait de trésors cachés dans un champ et de perles. Et que Dieu seul détient les clés de la vraie sagesse. Ainsi, la prière de Salomon au sanctuaire de Gabaon était la modèle d'humilité et de confiance. La deuxième leçon de ce passage concerne les rois d'abord, mais aussi tous les détenteurs d'un pouvoir quel qu'il soit. Ce qui est remarquable dans la prière de Salomon, c'est que sa démarche, sa demande, si vous préférez, vise exclusivement le service du peuple. Il ne demande rien pour lui-même personnellement. Il demande seulement les capacités nécessaires pour exercer la mission que Dieu lui a confiée. Le jeune roi prouve ici qu'il a parfaitement intégré l'idéal monarchique prescrit par Dieu à David, par l'intermédiaire du prophète Nathan. En Israël, en effet, dès le tout début de la royauté, les prophètes, les uns après les autres, rappellent à tous les rois qu'ils ne doivent avoir qu'un souci en tête, à savoir le bonheur et la sécurité du peuple qui leur est confié. La réponse de Dieu maintenant insiste sur ce désintéressement tout à fait remarquable de la prière de Salomon. Je vous la rappelle. « Puisque tu ne m'as demandé ni de longs jours, ni la richesse, ni la mort de tes ennemis. » Là, il y a peut-être une pointe d'ironie. Dieu n'ignorait pas que Salomon s'en était fort bien occupé lui-même. Je continue. « Mais puisque tu as demandé le discernement, l'art d'être attentif et de gouverner, je fais ce que tu as demandé. Je te donne un cœur intelligent et sage, tel que personne n'en a eu avant toi et que personne n'en aura après toi. » Voilà qui dépasse toutes les espérances du jeune roi. Et Dieu ne s'arrête pas là. La liturgie, malheureusement, ne nous fait pas entendre la suite, qui est pourtant une bien belle leçon sur la générosité de Dieu. Je continue le texte. « Et même ce que tu n'as pas demandé, dit Dieu, je te le donne, et la richesse et la gloire, de telle sorte que durant toute ta vie, il n'y aura personne comme toi parmi les rois. » Belle révélation pour nous. Ce n'était pas un grand saint qui se présentait devant Dieu, mais parce qu'il a prié humblement, il a été comblé. Cela fait penser à un certain publicain de la parabole de Saint-Luc. Enfin et surtout, nous découvrons une fois de plus, grâce à Salomon, que Dieu continue à donner et à pardonner, quel que soit notre passé, si peu vertueux soit-il. Ainsi, nous vérifions le sens du mot « pardon ». C'est le don qui passe par-dessus toutes les offenses.

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1: Bonjour à tous, à la une de l'actualité, face aux incendies qui se multiplient dans le pays, un nouvel appareil va bientôt venir renforcer les pompiers du ciel. La France transforme un avion militaire A400M Atlas en bombardier d'eau. Il pourra larguer jusqu'à 20 tonnes d'eau ou de retardant, soit l'équivalent de 3 canadaires. L'appareil devrait être opérationnel dans une dizaine de jours et viendra compléter les moyens des agents engagés contre les feux de forêt. Et d'ailleurs, la situation reste tendue dans le Var. L'incendie qui touche Tarado n'est toujours pas fixé. Environ 360 pompiers restent mobilisés pour contenir les flammes. Les secours maintiennent le même dispositif alors que le risque d'incendie reste très élevé dans le département, avec des massifs forestiers toujours fermés par précaution. Deux scarabées japonais ont été capturés dans le secteur de Strasbourg, les premiers spécimens repérés cet été dans le Grand Est. Les autorités estiment qu'il s'agit probablement d'insectes arrivés accidentellement avec des véhicules. Ce ravageur représente une menace pour plus de 300 espèces de plantes, notamment la vigne, les arbres fruitiers et le maïs.

0: environ 3 300 euros par mois, un niveau quasiment stable par rapport à l'an dernier.
1: Merci Virginie. Une attaque de drone visant un autocar dans la région russe de Belgorod, près de la frontière ukrainienne, a fait au moins 5 morts, dont un enfant et 23 blessés. Le gouvernement régional accuse de son côté l'Ukraine d'être responsable de cette frappe, dénonçant une attaque contre des civils. Et puis, après la Coupe du Monde de football, les Bleus se tournent déjà vers l'avenir, avec un nouveau sélectionneur attendu, probablement Zinedine Zidane. L'équipe de France garde solide atout, notamment en attaque avec Mbappé et une jeune génération prometteuse. Mais plusieurs secteurs devront être reconstruits, notamment le milieu de terrain et les postes de latéraux, avant l'Euro 2028 et puis le Mondial en 2030. Voilà pour l'essentiel de l'actualité. Bonne fin de journée à tous.

0: Le credo, pour dire je crois, prononcé à chaque messe, c'est une profession de foi qui nous aide à proclamer notre foi, à nous rassembler, à comprendre ce en quoi nous croyons. Mais pourquoi y a-t-il deux textes et quelle est leur importance dans la liturgie? Voilà des questions auxquelles nous allons essayer de répondre avec vous, sœur Moïsa, bonjour.
1: Bonjour Madeleine.
0: Vous êtes membre du comité de rédaction de la revue Vie consacrée, vous êtes aussi sœur des Fraternités de Jérusalem. Et justement, vous donnez un cours aux facultés Loyola Paris, un cours intitulé « Le credo ». Pourquoi faire? Alors, on va réécouter ces textes au cours de l'émission, ces textes dont nous allons parler toute la semaine. Mais avant, pour bien comprendre, il y a un ordre chronologique, il y a ce qu'on appelle le symbole des apôtres, et puis environ deux siècles après, il y a le concile de Nicée qui va établir un second credo. Je ne sais pas s'il faut le dire comme ça, mais pourquoi le second texte n'a pas pris la place du premier? Pourquoi est-ce qu'on a gardé les deux textes, sœur Moïsa?
1: Alors, on a deux credos à dire le dimanche. Eh bien justement, je pense que c'est une richesse et ça dit quelque chose aussi de ce qu'est le credo. C'est-à-dire, ce n'est pas une formule magique que on pourrait maîtriser et une fois qu'elle serait dite, eh bien c'est bon, on a coché toutes les cases de la foi, on est un bon chrétien avec la foi qui convient.
0: Mais ça, c'est le cas du Notre Père. Il n'y a qu'un seul Notre Père.
1: Il n'y a qu'un seul Notre Père. Donc, deux textes de symboles de foi. Et notre foi se situe pleinement dans l'un et pleinement dans l'autre. Il ne s'agit pas de dire « trouvez-vous un point médian entre les deux et ce sera bon ». Il s'agit d'habiter chacun de ces textes, de les découvrir pour ce qu'ils sont eux-mêmes. Il y a des choses qui sont dites dans chacun de manière unique, c'est-à-dire c'est pas il y en a un qui est plus court et l'autre qui est plus long, ce qui est vrai quand même dans la longueur, mais chacun a des accents propres qui correspondent à des traditions propres. Le credo, le symbole des apôtres est plus occidental et le symbole de Nicée-Constantinople vient d'une tradition plus orientale. On peut dire que le symbole des apôtres est plus ancien. En tous les cas, il ne remonte pas aux apôtres. Ça, c'est une belle légende qui a une vérité en elle-même. C'est-à-dire, il s'agit de se rattacher à la foi des apôtres et à des vérités qu'ils partageaient.
0: Mais c'est quand même le plus ancien.
1: Il est plus ancien en ce qu'il s'appuie plus directement sur la liturgie pascale dans laquelle les catéchumènes qui sont en train d'être baptisés proclament leur foi. Mais en même temps, il a été transmis, élaboré après jusqu'au 7e siècle. Donc il y a aussi, au contraire, une dimension plus récente que le symbole de Nicée-Constantinople qui s'est fixé à un premier moment autour du concile de Nicée et à un deuxième moment, essentiellement pour le troisième article, oui, surtout sur l'Esprit-Saint, au moment du concile de Constantinople en 381.
0: Qui a suivi le concile de Nicée.
1: Alors une dernière chose sur le fait d'avoir deux textes comme ça, c'est un peu une constante dans la foi chrétienne. Nous avons quatre évangiles. Ces quatre évangiles ne racontent pas la même histoire. Ben, nous avons deux credos. Et notre foi habite ces écarts comme une occasion de liberté, comme une invitation à interpréter, à nous situer nous-mêmes personnellement à l'intérieur de quelque chose qui n'est pas un moule contraignant avec des paroles toutes faites qu'il suffirait de réciter, qu'on les comprenne ou pas. Mais il faut se tenir à l'intérieur de quelque chose qui est varié.
0: Parce que ces credos, en fait, ça on l'oublie un peu, mais ils ont fait l'objet d'échanges, de discussions, d'allers-retours. C'est des textes qui sont figés, mais ils ont été l'objet de discussions même assez fortes. 300 évêques qui cherchent à établir un texte, c'est des heures et des heures pour arriver à pouvoir dire quelque chose de l'au-delà.
1: Oui, oui, on sait en effet, l'histoire raconte que les discussions étaient plutôt musclées, en tous les cas autour du concile de Nicée, avant, etc., avec les controverses, avec les...

0: partisans d'Arius. Les discussions allaient bon train, il paraît même au café de la place du village. Quoi. Les gens parlaient théologie, se disputaient littéralement autour des questions théologiques qui faisaient l'objet des discussions du bar de commerce. Quoi.
1: Donc un chrétien peut avoir cette attitude, se dire, mais oui, mais vous dites qu'un seul père, est-ce que dans quelle mesure c'est un seul père et créateur, etc.
0: Dans quelle mesure le Fils est Dieu, quelle mesure peut-on dire ça de l'Esprit? Enfin, toutes ces questions-là étaient extrêmement virulentes et ont donné lieu à des débats, et à des débats beaucoup sur les mots aussi, c'est vrai. Mais ça n'est pas seulement les mots qui sont en cause, c'est ce qu'on cherche à dire à travers ces mots.
1: Alors, est-ce que ces deux textes, vous disiez, il ne s'agit pas uniquement de la longueur des textes, le symbole des apôtres est en effet plus court, mais est-ce que dans la structure, on trouve des points communs, ou au contraire, il y a quelque chose d'un peu nouveau dans chacun d'eux?
0: Alors, sur des points précis, il y a des éléments qui sont propres à chacun des credos. Le développement est quand même sensiblement le même. Alors, ce que je trouve intéressant, c'est que quand on découvre le credo, ou quand on le proclame dans l'assemblée dominicale, on peut avoir l'impression que c'est une liste d'affirmations, une longue liste d'affirmations. On a toujours peur d'en oublier un morceau. Ça se succède comme ça. En réalité, le credo contient trois articles, pas davantage. Un article sur le Père, un article sur le Fils, et un article sur l'Esprit-Saint qui lui-même se déploie dans la vie de l'Église et jusque dans l'éternité, en fait. Hein. Donc ça, c'est déjà extrêmement intéressant de se rendre compte que notre foi est structurée, parce qu'il s'agit bien de montrer la structure de la foi, le credo donne ça, hein. Notre foi est structurée comme une foi trinitaire, et il n'y a pas d'autre structure à chercher.
1: Trinitaire, Père, Fils, Saint-Esprit.
0: Père, Fils et Saint-Esprit. Il n'y a pas d'autre structure à chercher. Et même l'article sur l'Église est en réalité compris à l'intérieur de celui sur l'Esprit-Saint. Et ça dit énormément de choses de la manière dont nous pourrons comprendre l'article sur l'Église, mais aussi de ce qu'est l'Esprit-Saint. Je trouve que ça repositionne un petit peu les choses.
1: Alors je vous propose qu'on écoute le credo, qui est dit le symbole des apôtres. Vous le disiez, qui serait le plus ancien, mais en fait qui est un des textes qui a connu une évolution.
2: Je crois en Dieu, le Père Tout-Puissant, Créateur du ciel et de la terre, et en Jésus-Christ, son Fils unique, notre Seigneur, qui a été conçu du Saint-Esprit, est né de la Vierge Marie, a souffert sous Ponce Pilate, a été crucifié, est mort et y a été enseveli et descendu aux enfers. Le troisième jour est ressuscité des morts, est monté aux cieux, est assis à la droite de Dieu, le Père Tout-Puissant, d'où il viendra juger les vivants et les morts. Je crois en l'Esprit-Saint, à la Sainte Église catholique, à la communion des saints, à la rémission des péchés, à la résurrection de la chair, à la vie éternelle. Amen.

0: Sœur Moïsa, on est toujours avec vous pour évoquer le credo. On le disait, il y a deux credos, deux textes aujourd'hui dans l'Église catholique. Le premier, c'est le symbole des apôtres. Le deuxième, c'est le symbole de Nicée-Constantinople. Et on va l'écouter.
1: Je crois en un seul Dieu, le Père Tout-Puissant, Créateur du ciel et de la terre, de l'univers visible et invisible. Je crois en un seul Seigneur, Jésus-Christ, le Fils unique de Dieu, né du Père avant tous les siècles. Il est Dieu, né de Dieu, lumière, né de la lumière, vrai Dieu, né du vrai Dieu, engendré, non pas créé, consubstantiel au Père, et par lui tout a été fait. Pour nous les hommes et pour notre salut, il descendit du ciel. Par l'Esprit Saint, il a pris chair de la Vierge Marie et s'est fait homme. Crucifié pour nous sous Ponce Pilate, il souffrit sa passion et fut mis au tombeau. Il ressuscita le troisième jour, conformément aux Écritures, et il monta au ciel. Il est assis à la droite du Père. Il reviendra dans la gloire pour juger les vivants et les morts, et son règne n'aura pas de fin. Je crois en l'Esprit Saint, qui est Seigneur et qui donne la vie. Il procède du Père et du Fils. Avec le Père et le Fils, il reçoit même adoration et même gloire. Il a parlé par les prophètes. Je crois en l'Église, une sainte, catholique et apostolique. Je reconnais un seul baptême pour le pardon des péchés. J'attends la résurrection des morts et la vie du monde à venir. Amen.
0: Sœur Moïsa, on a entendu les deux textes. Qu'est-ce qui vous marque, vous, encore aujourd'hui, en les écoutant ?
2: Alors moi, j'avoue que je redécouvre la portée, la force de ce texte, et en particulier de celui du symbole de Nicée-Constantinople, puisque c'est celui que nous travaillons dans le cours que je donne avec Geneviève. La formule en particulier, au milieu de l'article, du deuxième article sur le Fils, « Pour nous les hommes et pour notre salut, il descendit du ciel ». Ça, c'est une formule qui n'est pas présente dans le symbole des apôtres, qui est propre au symbole de Nicée-Constantinople, et qui oriente vraiment la compréhension de qui est le Fils pour nous, et donc de qui est Dieu pour nous, puisque c'est poser le mystère de l'incarnation comme la base, le fondement, la pierre miliaire de notre foi. Dieu n'est pas un Dieu qui demeure insensible à ce que nous vivons, au sort de l'homme, à sa destinée, à son salut, mais qui nous rejoint dans l'épaisseur de notre histoire, de notre humanité, pour nous les hommes et pour notre salut. Je trouve que cette phrase-là, qui articule vraiment la première partie de l'article, c'est vraiment ce qu'on appelle la théologie, c'est-à-dire les liens qui existent entre le Père et le Fils. Ça peut paraître extrêmement abstrait, avec des formules un peu impressionnantes. Lumière née de la lumière, vrai Dieu née du vrai Dieu, engendré, non pas créé, qu'est-ce que c'est que cette distinction ? Bon, tout ça, on peut se sentir un petit peu dépassé peut-être par les formules, mais tout d'un coup, il y a comme une sorte de coup de gong qui arrive au milieu de l'article et qui dit, mais tout ça, tout ce qu'on vous dit là, du mystère de Dieu éternel, du lien du Père et du Fils, c'est pour nous les hommes et pour notre salut. Et à ce moment-là, on a le déploiement. Alors, pas le récit, c'est pas un nouvel évangile, c'est juste le mystère de la foi dans l'incarnation, la passion, la résurrection, c'est-à-dire ce qui fait que nous sommes sauvés, pour nous les hommes et pour notre salut.
0: Merci beaucoup, Sœur Moïsa, de nous avoir reçus ici, aux facultés Loyola Paris, pour évoquer justement ce que sont ces deux credos. Merci à vous, on vous retrouve demain.

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2: Évangile de Jésus-Christ selon saint Matthieu. En ce temps-là, comme Jésus parlait encore aux foules, voici que sa mère et ses frères se tenaient au dehors, cherchant à lui parler. Quelqu'un lui dit, « Ta mère et tes frères sont là dehors, qui cherchent à te parler. » Jésus lui répondit, « Qui est ma mère et qui sont mes frères ?» Puis, étendant la main vers ses disciples, il dit, « Voici ma mère et mes frères. » Car celui qui fait la volonté de mon Père qui est aux cieux, celui-là est pour moi un frère, une sœur, une mère. Voici un passage d'Évangile qui suscite encore bien des commentaires sur les circonstances de la vie de Jésus homme. Fils unique de Dieu, Jésus avait-il des frères ? Autrement dit, Marie et Joseph ont-ils eu d'autres enfants naturels, comme le suggère ce passage de l'Évangile de Matthieu. L'exégèse établit qu'une lecture très large de ce mot « frère » est possible. Elle peut désigner des demi-frères, fruits d'un premier mariage de Joseph devenu veuf, et déjà quelque peu âgé au moment où il se marie avec la Vierge Marie. Ou encore des cousins. Et notre confession de foi au Fils unique de Dieu a toujours privilégié cette manière de lire les Écritures en affirmant que Jésus en son humanité était aussi Fils unique. Mais là n'est pas l'essentiel, car nous nous fixons sur les liens de chair et de sang alors que la parole de Dieu nous déclare que la mère et les frères de Jésus sont ceux qui font la volonté du Père. Marie est mère de Dieu, car elle a répondu à l'ange « Que tout soit fait selon ta parole ». Et nous, par la grâce de Dieu, nous devenons fils de Dieu en Jésus, des membres d'une multitude de frères, comme le dit saint Paul, par le don de l'Esprit-Saint que Jésus nous donne et par lequel il nous accorde de faire la volonté du Père. C'est par le don de l'Esprit-Saint que sa parole prend corps en nous. Et ce commencement n'a rien d'une énorme performance. Elle commence quand nous nous tenons devant Dieu, comme un petit enfant contre sa mère, comme celui qui consent à se laisser consoler et travailler par lui, devant notre misère.

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3: Bonjour à tous, à la une de l'actualité, face aux incendies qui se multiplient dans le pays, un nouvel appareil va bientôt venir renforcer les pompiers du ciel. La France transforme un avion militaire A400M Atlas en bombardier d'eau. Il pourra larguer jusqu'à 20 tonnes d'eau ou de retardant, soit l'équivalent de 3 canadaires. L'appareil devrait être opérationnel dans une dizaine de jours et viendra compléter les moyens des agents engagés contre les feux de forêt. Et d'ailleurs, la situation reste tendue dans le Var. L'incendie qui touche Tarado n'est toujours pas fixé. Environ 360 pompiers restent mobilisés pour contenir les flammes. Les secours maintiennent le même dispositif alors que le risque d'incendie reste très élevé dans le département, avec des massifs forestiers toujours fermés par précaution. Deux scarabées japonais ont été capturés dans le secteur de Strasbourg, les premiers spécimens repérés cet été dans le Grand Est. Les autorités estiment qu'il s'agit probablement d'insectes arrivés accidentellement avec des véhicules. Ce ravageur représente une menace pour plus de 300 espèces de plantes, notamment la vigne, les arbres fruitiers et le maïs. Une campagne de surveillance et de piégeage a été renforcée. La crise de l'emploi touche aussi les diplômés des grandes écoles. C'est ce que dit la dernière enquête de la conférence des grandes écoles. 76% seulement des jeunes diplômés ont trouvé un emploi moins de 6 mois après la fin de leur étude. Virginie Quénon.
4: Oui, et c'est 4 points de moins qu'il y a un an et le plus mauvais résultat depuis 2005. Les ingénieurs sont les plus touchés. Leur taux d'insertion recule fortement, notamment en raison du ralentissement des recrutements dans le conseil et le numérique. L'arrivée de l'intelligence artificielle pousse aussi certaines entreprises à revoir leurs besoins en personnel avant d'embaucher. Un point positif quand même, les salaires résistent. Le salaire brut annuel médian à l'embauche s'établit à 39 679 euros, soit environ 3 300 euros par mois. Un niveau quasiment stable par rapport à l'an dernier.
3: Merci Virginie. Une attaque de drone visant un autocar dans la région russe de Belgorod, près de la frontière ukrainienne, a fait au moins 5 morts, dont un enfant et 23 blessés. Le gouvernement régional accuse de son côté l'Ukraine d'être responsable de cette frappe, dénonçant une attaque contre des civils. Et puis, après la Coupe du Monde de football, les Bleus se tournent déjà vers l'avenir, avec un nouveau sélectionneur attendu, probablement Zinedine Zidane. L'équipe de France garde de solides atouts, notamment en attaque avec Mbappé et une jeune génération prometteuse. Mais plusieurs secteurs devront être reconstruits, notamment le milieu de terrain et les postes de latéraux, avant l'Euro 2028 et puis le Mondial en 2030. Voilà pour l'essentiel de l'actualité. Bonne fin de journée à tous.
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6: Bonne fête aux Laurent, Victor et Daniel. Dans les premiers siècles du christianisme, émerge une pratique consistant à abandonner tous ses biens matériels et devenir des vagabonds de Dieu, en vivant dans le plus grand dénuement, pour se rapprocher de Jésus. Appelés les folles en Christ, ils sont loin d'être des simples d'esprit, mais des personnes qui désirent se dépouiller de tout, y compris de leur dignité aux yeux du monde. Ils souhaitent imiter le Fils de Dieu, qui accepte qu'on se moque de lui, qu'on lui crache dessus, qu'on le flagelle, jusqu'à son sacrifice ultime sur la croix. Devenir un fou est ainsi une manière de crucifier son égo. Saint Siméon le Fou est l'un de ces folles en Christ. Né au VIe siècle en Syrie, il devient pèlerin sur les traces des lieux saints de la vie de Jésus jusqu'à Jérusalem. Dans ce pèlerinage, il rencontre un autre jeune homme, Jean. Tous deux décident au retour de ne pas rentrer et deviennent ermites dans le désert de Palestine. 30 ans plus tard, Siméon quitte le désert pour œuvrer au salut des âmes et se mettre au service des pauvres. Dans les bas quartiers de la ville d'Émez, Siméon secourt les nécessiteux, les prostituées, les malades. Il a le don de prophétie et de nombreux miracles se répandent autour de lui. Mais pour ne pas être remercié et être certain de rester humble, il joue au fou. Il jette des coquilles de noix sur les gens en criant qu'il les baptise. ou surprend les passants en poussant brusquement des cris d'animaux. Si bien que même ceux qui essayent de l'aider finissent par le trouver insupportable. Finalement, vers 590, Siméon part retrouver son ami Jean et lui fait le récit de sa vie. Lors de son enterrement, ceux qui se sont convertis grâce à lui sont présents et entendent le chant des anges. Ce qu'il y a de fou dans le monde, voilà ce que Dieu a choisi. Seigneur, à la suite de Saint Siméon, donne-nous la grâce de t'aimer à la folie, sans craindre le regard des hommes.
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1: Bonjour Marie Binet.
2: Bonjour Jonathan.
1: Merci d'être avec nous sur Radio Présence. Voilà. Mais dans le titre, il y a Radio Présence, il y a présence. Mais on voit que ça n'a pas forcément présence, être présent et être disponible, c'est pas la même chose. Et pourtant,
2: je pense à Gaëlle qui est venue une première fois en consultation et qui se plaignait que sa femme n'était pas réellement présente pour lui. Donc bien sûr, ma question c'est, elle s'absente beaucoup, elle a des déplacements professionnels, elle me dit non, elle est à la maison. Et donc, je l'ai invitée à réfléchir à la différence entre présence et disponibilité. Sa femme était présente. Par contre, ce qui lui manquait à lui, c'était la disponibilité de sa femme. Alors, c'est récurrent dans une vie de couple où on est très occupé de confondre les deux. Et alors d'autant plus avec l'émergence et l'irruption permanente des écrans dans notre vie, c'est qu'en effet, nous pouvons être présents et pas disponibles. Une étude a été faite qui a montré que rien que le fait au restaurant de poser son téléphone portable sur la table occupait 30% de notre attention. Donc ça veut dire 30% de moins de disponibilité, alors que pourtant on est face à l'autre, présent. Alors être disponible à l'autre, ce serait comment ? Qu'est-ce qu'on attendrait de la disponibilité de l'autre ? Est-ce que c'est pour parler ? Est-ce que c'est pour faire une activité ? Est-ce que c'est pour être juste en présence, mais avec un cœur ouvert, sans avoir un écran qui est là ? Eh bien, la véritable disponibilité, c'est celle qui est « je suis à ton écoute ». Je peux être totalement là pour toi, j'ouvre mes oreilles, je te regarde dans les yeux et j'ouvre mon cœur. Et il y a un petit exercice que l'on peut faire, c'est de se tenir les mains, de se regarder et de rester en disponibilité, en ouverture et du coup pas qu'en présence, avec l'autre, à l'autre. Et de voir quelles sont les sensations que cela peut apporter. J'invite les auditeurs à faire cet exercice en couple. Et quelquefois, ils peuvent même le faire avec leur enfant ou inviter deux enfants à le faire pour voir la différence entre présence et disponibilité.
1: Très bien, on a des devoirs à faire pour la semaine prochaine. Merci beaucoup Marie.
2: À bientôt.
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De la lettre de saint Paul aux Romains. Je vous exhorte, mes frères, par la tendresse de Dieu, à lui offrir votre personne et votre vie en sacrifice saint, capable de plaire à Dieu. C'est là pour vous l'adoration véritable. Ne prenez pas pour modèle le monde présent, mais transformez-vous en renouvelant votre façon de penser pour savoir reconnaître quelle est la volonté de Dieu, ce qui est bon, ce qui est capable de lui plaire, ce qui est parfait.

0: Au matin, ta parole nous éveille, la déchiffrée nous illumine.
1: Seigneur, nous les vivants, louange à toi.
0: Soyez saints, ta grâce nous sanctifie. Aujourd'hui, tu nous la donnes en abondance.
1: Seigneur, nous les vivants, louange à toi.
0: Ta présence repose sur chacun de nous. Nous sommes créés à ton image et à ta ressemblance.
1: Seigneur, nous les vivants, louange à toi.
0: Que tout être vivant chante tes louanges et sanctifie ton

0: Père de Jésus-Christ, ouvre nos cœurs à ta parole et à la puissance de l'Esprit. Donne-nous assez d'amour pour découvrir ta volonté et assez de force pour l'accomplir aujourd'hui. Toi, notre lumière pour les siècles des siècles.
1: Amen.

0: Bonjour et bienvenue sur Radio Présence. Nous sommes le mardi 21 juillet. Je suis ravi de vous retrouver pour une nouvelle journée ensemble. On va la démarrer avec les cadeaux dans quelques minutes. On va aussi retrouver Denis Corpé pour nous partager un nouveau moment de vie. Ce sera dans moins de 10 minutes. Et tout de suite, il est l'heure de retrouver l'actualité en région présentée par Clémence Roux-Bernard. Il est 7h30.
1: Bonjour à tous. Dans l'actualité régionale, le procès en appel de Cédric Jubilard pourrait être reporté. Prévu à partir du 21 septembre devant la cour d'assises de la Haute-Garonne, il est remis en question après les aveux de l'accusé et la découverte des ossements de Delphine Ossaguel formellement identifiés grâce aux analyses ADN. Une décision sur le maintien ou le renvoi des audiences est attendue d'ici la fin de la semaine. À Montauban, un dramatique accident de la circulation s'est produit ce week-end. Une voiture et un poids lourd se sont entrés en collision frontale sur une route départementale. Le bilan est très lourd. 3 personnes ont perdu la vie et 2 autres ont été grièvement blessées. Une enquête a été ouverte pour déterminer les circonstances exactes de l'accident. Autre information, Airbus démarre fort le salon aéronautique en Angleterre. Le constructeur européen a enregistré une commande de 100 avions de la famille A320neo de la part du loueur Avolon, assortie d'une option pour 50 appareils supplémentaires. Dans le reste de l'actualité, en Ariège, les fortes chaleurs mettent en difficulté les célèbres grottes touristiques. Malgré une température naturellement fraîche, les épisodes de canicule perturbent l'équilibre thermique de ces cavités souterraines. Les gestionnaires s'adaptent pour préserver ces sites fragiles dont certains accueillent chaque année.

nuageux sur l'ensemble de la région. L'ambiance est déjà douce dès les premières heures avec un vent faible de nord-ouest et les températures qui poursuivent leur hausse par rapport à hier. Il fait 23 degrés à Pamiers et Caser, 19 degrés à Vic-en-Bigorre et Condon, 22 degrés à La Salvette à Saint-Gilles, Garidèche et Montauban, 18 du côté de Pressac et Sévrac d'Aveyron. L'après-midi restera très largement ensoleillé. Le temps demeurera sec sur l'ensemble de la région Midi-Pyrénées. La chaleur s'accentuera, notamment dans la vallée de la Garonne et dans les plaines du Tarn-et-Garonne. Le vent restera faible, offrant peu de rafraîchissement cet après-midi. Côté température, il fera 34 à Souillac, Millau et Caussade, 36 degrés à Toulouse, Rabastens et Villefranche-de-Rouergue, 33 degrés à Tarascon et 30 degrés annoncés à Saint-Gaudens et Lourdes.

Et voilà, hop, sans prévenir, on joue ce matin pour vous faire gagner des cadeaux. Et on va prendre un petit peu d'air ensemble. On va s'élever un petit peu. Direction, on l'a vu hier, le Rocher des Aigles du côté de Rocamadour. Cette ville qui est assez atypique, être perché sur un rocher. Et vous allez pouvoir y aller tout au long de cette semaine. On vous fait gagner 2 billets par jour pour aller au Rocher des Aigles. Donc, dans le Lot, à Rocamadour. Mais... petite question ce matin, tout au long de cette semaine, on va en apprendre un petit peu plus sur ce parc. J'allais refaire la boulette de vous redire la réponse. On va peut-être pas faire ça tous les matins. Alors, question du jour, est-ce qu'il y a que des aigles au Rocher des Aigles? Réponse A, non. Réponse B, oui. Deux propositions ce matin. Et un seul numéro sur lequel vous pouvez participer, le 08 92 46 00 12. 08 92 46 00 12. Si vous n'avez pas la réponse, ce qui est possible, eh bien vous pouvez aller sur le site rocherdesaigles.com. Vous allez pouvoir y retrouver les coulisses du parc. Le fauconnier du jour aussi, où vous avez une présentation, les horaires de spectacle, les infos pratiques pour les horaires. Le tarif, ça, vous vous en occupez pas, on vous régale, on vous envoie les billets, c'est pour nous, c'est cadeau. Si vous voulez peut-être si vous avez des questions, si vous voulez voir la boutique et les points de restauration, tout ça, c'est sur leur site. Ou bien vous pouvez aller aussi voir des images sur leur compte Instagram, Rocher des Aigles. Vous allez voir. Bon, là, ça va clairement vous donner la réponse à la question du jour. Donc, Rocher des Aigles sur Instagram ou rocherdesaigles.com sur Internet. À vous de tenter votre chance ce matin. Bonne chance à toutes et à tous. Dans quelques minutes, on va retrouver le clin d'œil de Denis Corpé et le sein du jour juste après. Chadé sur Radio Présence, 7h35. Très bon réveil et merci d'avoir choisi Radio Présence pour commencer la

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1: Bonne fête aux Laurent, Victor et Daniel. Dans les premiers siècles du christianisme, émerge une pratique consistant à abandonner tous ses biens matériels et devenir des vagabonds de Dieu, en vivant dans le plus grand dénuement, pour se rapprocher de Jésus. Appelés les folles en Christ, ils sont loin d'être des simples d'esprit, mais des personnes qui désirent se dépouiller de tout, y compris de leur dignité aux yeux du monde. Ils souhaitent imiter le Fils de Dieu, qui accepte qu'on se moque de lui, qu'on lui crache dessus, qu'on le flagelle, jusqu'à son sacrifice ultime sur la croix. Devenir un fou est ainsi une manière de crucifier son égo. Saint Siméon le Fou est l'un de ces folles en Christ. Né au VIe siècle en Syrie, il devient pèlerin sur les traces des lieux saints de la vie de Jésus jusqu'à Jérusalem. Dans ce pèlerinage, il rencontre un autre jeune homme, Jean. Tous deux décident au retour de ne pas rentrer et deviennent ermites dans le désert de Palestine. 30 ans plus tard, Siméon quitte le désert pour œuvrer au salut des âmes et se mettre au service des pauvres. Dans les bas quartiers de la ville d'Émèse, Siméon secourt les nécessiteux, les prostituées, les malades. Il a le don de prophétie et de nombreux miracles se répandent autour de lui. Mais pour ne pas être remercié et être certain de rester humble, il joue au fou. Il jette des coquilles de noix sur les gens en criant qu'il les baptise, ou surprend les passants en poussant brusquement des cris d'animaux. Si bien que même ceux qui essayent de l'aider finissent par le trouver insupportable. Finalement, vers 590, Siméon part retrouver son ami Jean et lui fait le récit de sa vie. Lors de son enterrement, ceux qui se sont convertis grâce à lui sont présents et entendent le chant des anges. Ce qu'il y a de fou dans le monde, voilà ce que Dieu a choisi. Seigneur, à la suite de Saint Siméon, donne-nous la grâce de t'aimer à la folie, sans craindre le regard des hommes.
2: ...7h42 cet été, Radio Présence passe en mode estival tout au long de cet été. On vous propose les meilleurs moments de l'année et les clins d'œil de Denis Corpet en font partie. Et Denis, aujourd'hui, une chronique qui va nous rafraîchir et nous ramener à l'hiver dernier.
3: Bonjour mes amis. En ces temps froids et sombres, c'est dur de se lever. Dès que le radio réveil démarre, je me force à ouvrir les yeux et à sortir la couette. Ma première pensée, je suis aimé. Oui, depuis mes 40 ans, où j'ai entendu Dieu me dire « Tu es mon fils bien-aimé » en méditant le baptême du Christ pendant une retraite, tous les matins ou presque, c'est ma première pensée. Je suis aimé de Dieu. Ça illumine ma journée. Je file à la cuisine dans le noir car je n'aime pas être ébloui et clic, je mets l'eau à bouillir. Puis j'enfile un t-shirt car ça caille. J'enchaîne sur la gym des bras et des épaules en équilibre sur un pied. Clic, la bouilloire se coupe car ça boue. Je verse l'eau bouillante sur le thé vert. Et j'enchaîne avec la gym couchée, de grosses chaussures aux pieds pour les alourdir, ciseaux et pédalage pour les genoux et les abdos, puis sur le ventre, les pompes et les gainages. Toujours dans le noir, je reviens à la cuisine et je passe le thé dans un bol où j'ai mis une poignée de myrtilles congelées. Puis je mélange un œuf, du yaourt et du son d'avoine pour le pancake de ma Flo. Je les cuirai plus tard. Je finis de m'habiller et j'ai bien le temps d'aller siroter mon thé devant ma fenêtre ouverte. Je contemple le ciel bleu, sombre, avec souvent la lune et Vénus encore visibles. Très lentement, ça s'éclaircit. Toute une gamme, du noir au bleu, au blanc, puis jaune très pâle à l'est. Les petits nuages hauts virent d'un coup du gris au rose et reflètent une lumière plus chaude sur les tuiles romaines. En bas, les rares passants se multiplient à l'approche de 8 heures. Et puis, juste sous ma fenêtre, des arbres, de jeunes érables. En décembre, leurs feuilles sont toutes jaunes. À la lueur du réverbère, tout ce jaune est déjà doré, mais je sais que tout à l'heure, ce sera éclatant. En effet, en revenant de la messe, vers 8h40, ces érables m'éblouissent, tout éclaboussé du soleil levant. J'arrive dessous, je lève les yeux vers ces papillons d'or. Je baisse les yeux sur ce tapis d'or jeté sur le noir trottoir, douce feuille trilobée où les passants se prennent les pieds. C'est pas des érables à sucre comme au Canada, et c'est rare qu'ils virent au vermillon. Mais cette lumière dorée me réchauffe le cœur toute la matinée. Surtout que plus loin, d'autres feuilles d'or éclairent aussi l'hiver. L'arbre sans écu et le liquide en barre du grand rond, le vieux tilleul de la cour et ceux des allées mistral, et même les hauts platanes du canal dont les feuilles rouillées s'enchantent aux rayons. Toutes ces feuilles d'or nous disent « Dieu vous aime !» Pour qui sait les lire, c'est l'espérance de la venue de l'enfant au cœur d'or qui nous montre comment Dieu nous aime. À bientôt, mes amis.
2: Nous parler de fraîcheur, le prochain clin d'œil avec Denis Corpet, ce sera demain à la même heure. Tout de suite, lecture et commentaire de l'évangile du jour, selon Saint Matthieu, chapitre 12, versets 46 à 50, avec le père Hervé Guignard, vicaire général du diocèse de Toulouse.
4: L'évangile. Évangile de Jésus-Christ selon Saint Matthieu. En ce temps-là, comme Jésus parlait encore aux foules, voici que sa mère et ses frères se tenaient au dehors, cherchant à lui parler. Quelqu'un lui dit « Ta mère et tes frères sont là dehors, qui cherchent à te parler. » Jésus lui répondit « Qui est ma mère et qui sont mes frères ?» Puis, étendant la main vers ses disciples, il dit « Voici ma mère et mes frères. » Car celui qui fait la volonté de mon Père qui est aux cieux, celui-là est pour moi un frère, une sœur, une mère. Voici un passage d'évangile qui suscite encore bien des commentaires sur les circonstances de la vie de Jésus homme. Fils unique de Dieu, Jésus avait-il des frères ? Autrement dit, Marie et Joseph ont-ils eu d'autres enfants naturels, comme le suggère ce passage de l'évangile de Matthieu ? L'exégèse établit qu'une lecture très large de ce mot « frère » est possible. Elle peut désigner des demi-frères, fruits d'un premier mariage de Joseph devenu veuf, et déjà quelque peu âgé, au moment où il se marie avec la Vierge Marie. Ou encore des cousins. Et notre confession de foi au Fils unique de Dieu a toujours privilégié cette manière de lire les Écritures en affirmant que Jésus en son humanité était aussi Fils unique. Mais là n'est pas l'essentiel, car nous nous fixons sur les liens de chair et de sang alors que la parole de Dieu nous déclare que la mère et les frères de Jésus sont ceux qui font la volonté du Père. Marie est mère de Dieu, car elle a répondu à l'ange « Que tout soit fait selon ta parole ». Et nous, par la grâce de Dieu, nous devenons fils de Dieu en Jésus, des membres d'une multitude de frères, comme le dit saint Paul, par le don de l'Esprit Saint que Jésus nous donne et par lequel il nous accorde de faire la volonté du Père. C'est par le don de l'Esprit Saint que sa parole prend corps en nous. Et ce commencement n'a rien d'une énorme performance. Elle commence quand nous nous tenons devant Dieu comme un petit enfant contre sa mère, comme celui qui consent à se laisser consoler et travailler par lui devant notre misère.

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0: 7h59, dans quelques minutes, on va retrouver le programme de cette heure pleine, complète, que nous allons retrouver ensemble. On va aussi retrouver un point sur la météo du jour, où on le verra. Pas de rafraîchissement prévu aujourd'hui. On va quand même vous offrir des cadeaux, malgré tout ça, avec une question simple, deux propositions et le numéro que vous pouvez d'ores et déjà préparer, le 08 92 46 00 12. Aujourd'hui, mardi 21 juillet, c'est la journée du melon. Voilà, un petit peu de fraîcheur avec les températures qu'on va voir dans la météo dans quelques minutes. Et puis une petite information aussi, petite information qui sert à rien mais qui fait plaisir. Avant la fin de l'année, il reste 163 jours. Voilà, je les ai pas comptés, il y a un décompte qui est fait, rassurez-vous. Tout de suite, il est l'heure de retrouver la vraie actualité et on commence par l'information nationale. Il est 8h, très bon début de journée.
1: Bonjour à tous, à la une de l'actualité, les réseaux sociaux bientôt interdits aux moins de 15 ans en France. Députés et sénateurs se sont accordés sur un texte qui sera soumis au vote définitif aujourd'hui. Les plateformes vont devoir vérifier l'âge de leurs utilisateurs. Les moins de 15 ans ne pourront plus créer de compte dès la rentrée, puis les comptes existants devront être supprimés d'ici la fin de l'année, une mesure inédite en Europe. Le travail des 350 pompiers continue ce matin sur les communes de Tarado et des Arcs dans le Var pour éviter une reprise des flammes. L'incendie est fixé depuis hier. Il a parcouru près de 200 hectares. Aujourd'hui, le Var est placé en risque très élevé de feux de forêt, tout comme les Bouches-du-Rhône, le Vaucluse, le Gard et l'Aude. Les autorités appellent encore les Français à la prudence pour éviter les risques d'incendie. Écoutez Simon Babre, le préfet du Var.
2: Je ne peux que redoubler les consignes de prudence. Les barbecues sont absolument proscrits. Les cendres, les mégots jetés par les fenêtres des voitures sont absolument interdits. Je viens moi-même de sermonner un automobiliste que je suivais sur la route départementale il y a un quart d'heure. Il faut que ces comportements cessent, d'autant plus que les prochaines journées vont de nouveau être des journées à risque avec une recrudescence du vent d'ouest qui, vous le savez, est très chaud, provoque un effet de fun et ravive les embrasements lorsqu'il y en a. Et puis nous avons en fin de semaine une période encore plus critique que celle que nous avons connue en ce début de semaine que nous prévoit Météo France.
1: Voilà le préfet du Var qui appelle à la prudence. Soyez donc vigilants. La canicule se poursuit dans le sud-est. 6 départements restent placés en vigilance orange aujourd'hui, dont l'Hérault, le Var, la Corse, mais aussi le Gard et les Bouches-du-Rhône. Les températures peuvent encore frôler les 40 degrés localement. La vigilance orange devrait prendre fin ce soir dans le Gard et les Bouches-du-Rhône. Pas de retour au calme au Moyen-Orient. Les gardiens de la révolution iranien affirment avoir frappé de nouvelles cibles militaires américaines à Bahreïn et au Koweït. De leur côté, les États-Unis annoncent avoir mené des frappes contre des centres de commandement, des sites de missiles et des installations militaires iraniennes en réponse aux attaques visant la navigation dans le détroit d'Ormuz. On termine par du sport et du cyclisme. Top départ cet après-midi pour la 16e étape du Tour de France. Un contre-la-montre individuel de 26 km entre Évian et Thonon-les-Bains. Tadej Pogacar est toujours en jaune. Voilà pour l'essentiel de l'actualité. Passez une très belle journée.
0: Et juste après l'information nationale, place à l'actualité en région présentée par Clémence Roux-Bernard.
3: Bonjour à tous. Dans l'actualité régionale, le procès en appel de Cédric Jubilard pourrait être reporté, prévu à partir du 21 septembre devant la cour d'assises de la Haute-Garonne. Il est remis en question après les aveux de l'accusé et la découverte des ossements de Delphine Ossagel, formellement identifiés grâce aux analyses ADN. La justice doit décider d'ici la fin de la semaine si les audiences sont maintenues ou reportées. À Montauban, un dramatique accident de la route s'est produit ce week-end. Une voiture et un poids lourd sont entrés en collision frontale sur une route départementale. Le bilan est particulièrement lourd. 3 personnes sont décédées et 2 autres ont été grièvement blessées. Une enquête est en cours pour comprendre les circonstances de ce drame. Autre information, Airbus démarre fort le salon aéronautique en Angleterre. Le constructeur a enregistré une commande de 100 avions A320neo de la part du loueur Avlon, avec une option pour 50 appareils supplémentaires. Dans le reste de l'actualité, en Ariège, les fortes chaleurs mettent à l'épreuve les célèbres grottes touristiques. Si leur température reste naturellement fraîche, les épisodes de canicule perturbent leur équilibre technique. thermique. Les gestionnaires adaptent donc leurs pratiques afin de préserver ces sites fragiles, très fréquentés pendant l'été. À Toulouse, le Muséum d'Histoire Naturelle a rouvert ses portes au public. L'établissement était fermé depuis un mois en raison d'une panne de climatisation survenue en pleine période de forte chaleur. Les visiteurs peuvent désormais retrouver l'ensemble des collections permanentes ainsi que les expositions temporaires. Enfin, dans les Hautes-Pyrénées, la baignade et les activités nautiques sont désormais interdites dans la zone au cœur du parc national des Pyrénées. Une mesure destinée à protéger les milieux naturels les plus sensibles et à préserver la tranquillité de la faune sauvage durant la période estivale. Voilà pour l'essentiel de l'actualité.
4: La météo.
0: La matinée débute sous un ciel dégagé et peu de nuages sur l'ensemble de la région. L'ambiance est déjà douce dès les premières heures de la journée avec un vent faible. Les températures qui poursuivent leur hausse par rapport à hier. Il fait 23 degrés à Pamiers et Caser, 19 degrés à Vic-en-Bigorre et Condon, 22 degrés à La Salvette à Saint-Gilles, Garidèche et Montauban et 18 du côté de Pressac et Sévrac d'Aveyron. L'après-midi restera largement ensoleillé, le temps qui demeurera sec sur l'ensemble de la région et la chaleur qui s'accentuera, notamment dans les vallées, dans la Garonne et dans les plaines du Tarn-et-Garonne, le vent qui restera faible et offrira peu de rafraîchissement. Il fera dans le détail 34 degrés à Souillac, Millau et Caussade, 37 degrés à Toulouse, Rabastens et Villefranche-de-Rouergue, 33 degrés à Tarascon et 30 degrés annoncés à Saint-Gaudens et Lourdes.

8h06, on part en plein cœur de la nature dans quelques instants avec le cadeau de la semaine. Pendant 7h ensemble, nous allons retrouver une dose d'énergie avec notre Marine de Charin, à consommer évidemment sans modération. Et puis, on sait que c'est encore les vacances scolaires et l'agenda culturel vous proposera une sélection d'événements pour occuper petits et grands. Ce sera présenté par Clémence Roux-Bernard qu'on vient d'entendre pour l'actualité en région. Elle sera de retour à 8h45 pour le rappel des titres et puis la lecture et le commentaire de l'évangile du jour, toujours avec le père Hervé Guignard qui sera avec nous tout au long de cette semaine. Il est le vicaire général du diocèse de Toulouse et il sera là à 8h50. Mais tout de suite, c'est Ambre qu'on retrouve sur Radio Présence. 8h et presque 7 minutes. Bon début de journée.

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1: Bonjour chacun et chacune. Ma fille m'a offert il y a peu avec amour un bon pour un atelier biscuit. Slurp ! Je me voyais déjà en tablier, une toque sur le crâne en forme de soufflet au fromage, la langue au coin de la bouche, découvrant béatement le savoir-faire des artisans de la gourmanderie. Je nous voyais l'une et l'autre, résolument attablés, l'appétit en alerte et les papilles salivantes, mettre nos mains à la pâte en reniflant des saveurs de cannelle, de badiane, de coriandre moulu, d'anis étoilé, de vanille et de violette citronnée. Je nous voyais fouetter la crème, la bouche en cul de poule, garnir avec enthousiasme de larges poches à douille, de génoises et de cheesecake en puissance, nous muscler les biceps en grands gestes énergiques de rouleau, racler avec application des récipients à coups de maryse en composite et lécher goulûment des mixtures indigestes de blanc d'œuf au beurre de cacahuète. Ah, je nous voyais, experte en sablé, cacao, fleur de sel, parmesan et piment d'Espelette. En réalité, je n'ai absolument rien fait de tout ça. Parce que ma fille m'avait offert un atelier biscuit, oui, oui, en effet. Mais des biscuits d'assiettes et de carafes céramiques en faïence. Des biscuits qui se peignent et ne se croquent qu'avec des crayons à dessin. Et quelle idée tout aussi gustative! Aussi novices l'une que l'autre en matière de peinture sur assiette et pichet, on a ri pendant 2h30, s'observant à tour de rôle colorier nos potiches, la langue au coin des lèvres, avec l'art et la manière d'enfants de grande section. Le maniement des pinceaux sur forme courbe étant une parfaite découverte, les formes improbables qui nous sont sorties des chapeaux et pinceaux ne relevaient d'aucun style, aucun genre. Et le résultat était purement comique. Ah, si je vous montrais nos œuvres, je vous mettrais au défi de reconnaître les oiseaux et homards qu'on a essayé de pondre. Vous les prendriez à coup sûr pour des dinosaures et des clés à molette. Mais tant pis! Enfin, tant mieux, car ces 2h30 d'improbable créativité mère-fille ont été une véritable bulle de bonheur, un espace-temps truffé de joie. Le monde autour n'avait plus de prise sur nous, nous étions abrités des bruits et du remue-ménage de nos voisins, du temps qui passe, des pensées habituelles et des besoins d'ailleurs. Nous étions là. Ensemble, affairés à nos gribouillages sur faïence, dans l'humour et le fou rire, sans âge et sans autre besoin que de vivre totalement ce moment. Ah, mais que ça fait du bien! C'était tout simplement l'analogie parfaite d'un atelier art-thérapie, créé sans talent explicite et sans autre but que d'être là, à l'écart des habitudes et des routines, dans un partage bienfaisant, tout plein de complicité. Ah, merci ma fille, inspirée par l'amour. Inventons des moments parenthèses bons et précieux comme ce cadeau de ma fille. Mais oui, osons des expériences nouvelles, des premières fois. Il n'y a pas d'âge pour croquer la vie comme un biscuit citron violette. Que votre semaine soit belle, goûtue façon homard.
2: Huit heures treize, tout de suite, il est l'heure de jouer.

et vous allez pouvoir prendre un petit peu de hauteur avec le Rocher des Aigles du côté de Rocamadour, qui vous offre un cadre époustouflant, des oiseaux fascinants et un spectacle grandeur nature. C'est dans ce genre de parc que le mot grandeur nature prend tout son sens. Vous allez voir des oiseaux exceptionnels. Honnêtement, voir des vautours et des aigles des faucons, c'est assez impressionnant. Et vous allez le voir, vous allez pouvoir le voir, à condition de répondre à la question du jour. Est-ce qu'il n'y a que des aigles au Rocher des Aigles ? Réponse A, oui. Enfin, réponse A, non. Réponse B, oui. Deux propositions et le numéro, si vous voulez participer, c'est au 08 92 46 00 12. 08 92 46 00 12. Alors, si comme moi, vous n'êtes pas forcément spécialiste des oiseaux, eh bien, rassurez-vous, il y aura des moments pédagogiques, il y a des petites fiches pour vous expliquer les animaux, pour vous expliquer les oiseaux, d'où ils viennent, est-ce qu'ils sont en voie d'extinction ou pas, le nombre d'oiseaux qui sont aussi sur Terre. Des moments magiques, pédagogiques, à vivre, à partager en famille ou entre amis, aux côtés de ces grands oiseaux. Vous avez aussi une petite nursery pour voir si jamais de nouveaux arrivants sont... Est-ce qu'il est possible d'apercevoir ces bébés oiseaux ? J'allais vous dire la réponse à la question. Décidément, cette semaine, c'est catastrophique. Alors, les questions sont assez simples. On vous donne l'occasion de vous balader ça et là en région. Ben, quand même, l'idée, c'est de ne pas forcément vous donner la réponse tous les matins. En tout cas, si la réponse, vous ne l'avez pas, rendez-vous sur le site rocherdesaigles.com ou bien sur leur page Instagram. L'avantage de la page Instagram, c'est que vous pouvez la voir très rapidement sous les yeux. Puis ça vous donne clairement la réponse à la question du jour, pour le coup, avec de très belles photos. Rocherdesaigles.com ou bien sur leur compte Instagram. Dans quelques minutes, on va retrouver l'agenda d'été avec Clémence Roux-Bernard, qui a fait une petite sélection d'événements que vous allez pouvoir retrouver ces prochains jours. Juste après, Imagination sur Radio Présence. Notre accent anglais parfait. Heureusement, les vacances arrivent, on va peut-être pouvoir travailler ça. C'est tout de suite sur Radio Présence, 8h16. Bon réveil.

0: Tous les bons plans sortis en région, c'est tout de suite et c'est proposé par Clémence Roux-Bernard dans l'agenda culturel.
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2: Bonjour et bienvenue dans votre agenda culturel sur Radio Présence. On commence en Ariège avec le festival Jazz à Foix qui a lieu jusqu'au 25 juillet. Chaque soir à 21h30, des artistes de renom comme Cyril Aimé, Arnaud Dolmin ou encore Émile Parisien. Un rendez-vous incontournable pour les amateurs de jazz avec une programmation mêlant grands noms de la scène internationale et découverte. Direction ensuite l'Aveyron avec le festival en Vallée d'Olt qui se déroule jusqu'au 31 juillet. Pour sa 32e édition, le festival met à l'honneur la musique de chambre avec des concerts organisés dans des églises, des chapelles, un cloître et d'autres sites patrimoniaux d'exception. Une belle manière d'allier musique et découverte du patrimoine local. Dans le Gers, les nuits musicales en Armagnac se poursuivent jusqu'au 8 août. Cette 57e édition propose des concerts de musique classique, de jazz et de chants lyriques dans plusieurs lieux emblématiques autour de Lectour. De grands artistes, mais aussi de jeunes talents, se succèdent dans des cadres historiques qui font tout le charme de ce festival. À Toulouse, l'exposition Mister Freeze est à découvrir jusqu'au 26 juillet à l'ancienne caserne Vion. Plus de 40 artistes français et internationaux investissent ce monument historique transformé en galerie d'art urbain. Fresques monumentales, sculptures, installations, performances en direct et visites guidées sont au programme de cet événement devenu incontournable de l'été toulousain. On reste en Occitanie avec le festival Piano Pic qui se poursuit jusqu'au 25 juillet dans les Hautes-Pyrénées, à Bagnères-de-Bigorre mais aussi au Pic du Midi, à l'abbaye de l'Escaladieu ou encore dans plusieurs villages de montagne. Le piano est à l'honneur à travers une quinzaine de concerts réunissant des artistes de renommée internationale dans des lieux d'exception. À Toulouse, les visites guidées, les incontournables sont proposées tout au long de l'été par l'Office du Tourisme. Au départ du donjon du Capitole, ces balades de près de 2 heures permettent de découvrir les principaux monuments de la Ville Rose, de la basilique Saint-Sernin au quai de la Garonne, en passant par les ruelles du centre historique. Dans le Tarn-et-Garonne, rendez-vous ce 21 juillet à 22h sur la place du château de Lozerte. Le festival Kersin-été propose une projection en plein air de Ma Frère, une soirée sous les étoiles dans une ambiance conviviale qui mêle culture, patrimoine et cinéma au cœur de l'un des plus beaux villages de France. Enfin, dans le Lot, le cinéma Louis Malle de Pressac accueille jusqu'au 23 juillet l'exposition Entracte. L'artiste Marie-Christine Palombi y présente une sélection de ses œuvres dans la galerie du cinéma, une exposition accessible gratuitement pendant les horaires d'ouverture de l'établissement. Très belle journée à tous sur Radio Présence.
0: Merci beaucoup Clémence, qu'on retrouvera pour ceux qui n'ont pas pu tout écouter juste à la fin d'heure pour ce nouvel agenda.
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0: Il fait beau, il fait chaud, il y a du soleil. Et pour tous ceux qui ne sont pas encore en vacances, pour tous ceux qui ne peuvent pas partir, eh bien écoutez, ce que je vous propose, c'est de sortir le passeport, de sortir la carte d'identité. Tout de suite, direction l'Amérique latine sur Radio Présence, avec un titre que je ne vais pas prononcer pour éviter de vous faire mal aux oreilles ou pour éviter de le massacrer par respect pour les artistes. Bon voyage sur Radio Présence.

0: dans quelques minutes, nous allons retrouver la lecture et le commentaire de l'évangile du jour selon Saint Matthieu, chapitre 12, versets 46 à 50, avec le Père Véguénia. Retour aussi de l'actualité en région, avec le rappel des titres à 8h45, mais tout de suite, 8h30 pile, il est l'heure de partir du côté de Rome pour retrouver la rédaction française de Radio Vatican.
1: Laudetur Jesus Christus.
2: Entrée en fonction du nouveau Premier ministre britannique hier, le travail Sandy Burnham se projette sur le long terme et présente un plan sur 10 ans pour augmenter le pouvoir d'achat des ménages. Le Hamas choisit son nouveau chef, Khalil Alaya, un Gazaoui. Il est connu pour être une des principales figures de la branche politique et diplomatique du mouvement islamiste palestinien. La bande de Gaza, on en parlera aussi dans notre dossier, mais pour revenir sur la vie quotidienne des Palestiniens, 9 mois après l'instauration du cessez-le-feu, nous le ferons avec Monseigneur Chomali du Patriarcat latin de Jérusalem. La compagnie pétrolière Shell n'aura pas à payer pour nettoyer la pollution provoquée au Nigeria après des décennies d'exploitation. Le recours d'un roi coutumier a été rejeté par la justice nigériane. 100 000 personnes isolées du monde dans le nord du Chili après une tempête et des précipitations records, une dizaine de morts. Le gouvernement chilien n'hésite pas à comparer la situation sur place à celle d'un tremblement de terre.
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2: Bonjour. Après la solennelle audience à Buckingham Palace avec le roi Charles III, Andy Burnham a pris possession du 10 Downing Street. Le nouveau Premier ministre britannique se veut ambitieux. Devant la presse, devant sa nouvelle résidence, il a promis un plan sur 10 ans pour mener ses réformes, à commencer par aider les sans-abri et agir rapidement pour augmenter le pouvoir d'achat des ménages. Retour sur son programme avec à Londres Jean Jaffray.
4: Le nouveau Premier ministre promet de changer profondément le Royaume-Uni après plus de 40 ans de néolibéralisme économique. Andy Burnham n'est pas hostile aux nationalisations. Il envisage dans un premier temps de renforcer les pouvoirs des régulateurs pour faire baisser les coûts aux consommateurs. Dans les années 80, le secteur de l'eau a été privatisé, les compagnies sont très endettées et accusées de polluer les rivières. Il veut réindustrialiser le pays, construire plus de logements sociaux dont le parc avait été privatisé sous Margaret Thatcher. Mais il ne pourra ignorer les contraintes fiscales et budgétaires, les marchés ont déjà réagi, la livre s'est affaiblie et le coût du remboursement de la dette publique est en légère hausse. En politique étrangère, il s'engage à continuer d'aider l'Ukraine comme ses prédécesseurs. Par ailleurs, il a appelé Donald Trump et l'a invité à Manchester, dont il a été maire pendant 9 ans, lors du prochain sommet du G7 en 2027. Certes, il espère voir de son vivant le Royaume-Uni.

0: américain contre l'Iran pour la 10e nuit consécutive et de l'autre les tirs de missiles et de drones iraniens sur des cibles américaines présentes dans les pays riverains, notamment le Koweït. La reprise des hostilités entre Washington et Téhéran a poussé les rebelles Houthis au Yémen à annoncer un blocus maritime de l'Arabie Saoudite, mais ils n'ont pas précisé comment ils comptaient s'y prendre. Certes, ces rebelles ont déjà par le passé posé des problèmes au passage des navires marchands entre la mer Rouge et l'océan Indien, mais rien ne dit pour l'instant qu'ils en sont encore capables. Le Hamas a un nouveau chef 2 ans après la mort de Yahya Sinwar, tué par l'armée israélienne lors de la guerre dans la bande de Gaza. Le mouvement islamiste palestinien a élu, après un vote secret et serré, Khalil Al-Alaya. Il est surtout connu comme une des principales figures de la branche politique et diplomatique du Hamas. À Jérusalem, les précisions de Valérie Ferron.
1: Né en 1960 dans la ville de Gaza d'une famille conservatrice, il est l'un des fondateurs du Hamas en 1987. Faisant partie d'un groupe palestinien déclaré terroriste par Israël, il passera plusieurs années dans les prisons israéliennes et sera la cible de plusieurs tentatives d'assassinat. Beaucoup de membres de sa famille, dont son épouse, 5 de ses fils et plusieurs de ses petits-enfants, ont été tués lors des différentes offensives israéliennes contre la bande de Gaza, dont un de ses fils en mai dernier. Ce Gazaoui est également connu pour sa participation à la vie politique palestinienne et a été élu député en 2006 lors des élections du Conseil législatif remportées par le Hamas mais non reconnues par les Occidentaux, alliés de la puissance occupante israélienne. Khalil Al-Ahya est également le chef des négociateurs du Hamas pour mener à bien l'accord conclu en octobre l'an dernier sur un cessez-le-feu et la reconstruction de la bande de Gaza dans le cadre du plan Trump. Jérusalem, Valérie Ferron, Radio Vatican.
0: C'est aujourd'hui que Joseph Aoun, le président libanais, rencontre à Washington, à la Maison-Blanche, son homologue américain Donald Trump. La résolution du conflit entre Israël et le Hezbollah et la présence militaire israélienne dans le sud du Liban seront au cœur des discussions. C'est un revers pour les populations locales et pour l'environnement. Au Nigeria, le recours d'un roi coutumier du delta du fleuve Niger contre la compagnie pétrolière Shell a été rejeté hier par un tribunal nigérian. Le roi demandait le blocage de la cession des actifs pétroliers terrestres de Shell. Il exigeait aussi que le groupe britannique répare les graves dégâts environnementaux qu'il a causés avant de quitter la région. À Abuja, les explications d'Ishaka Degboye.
2: Boubaraï Dakolo, monarque du royaume d'Ipetiama dans l'état de Bayelsa, au sud du Nigeria, estime que le groupe doit d'abord réparer les dégâts causés par plusieurs décennies d'exploitation pétrolière dans l'état du Niger avant de quitter la région. Les marées noires et les torchages du gaz y ont provoqué de graves dégâts environnementaux, rendant malades les populations et détruisant les moyens de substances liées à la pêche et à l'agriculture dans plusieurs zones du delta du Niger qui concentrent l'essentiel de la production pétrolière du Nigeria. Mais un juge de la Haute Cour fédérale de l'état de Bayelsa a estimé que la plainte était prématurée. L'avocat de Bourabaï Dakolo a indiqué qu'il fera appel de la décision devant la Cour suprême du Nigeria. Une enquête de 4 ans menée par la Commission sur le pétrole et l'environnement de l'État de Bayelsa avait conclu en 2023 que le nettoyage de l'État nécessiterait 12 milliards de dollars américains, soit 10,5 milliards d'euros. Ishaka Degboye, Radio Vatican, Abuja.
0: Une dizaine de morts, près de 100 000 personnes coupées du monde. C'est le bilan d'une tempête qui sévit dans le nord du Chili depuis plusieurs jours, ce qui a poussé le président José Antonio Kast à décréter l'état de catastrophe dans la région. Les précisions à Santiago du Chili de Naïla de Rouané.
3: Selon les autorités chiliennes, il s'agit de la plus forte tempête enregistrée depuis 30 ans. Cela fait près d'une semaine que de fortes pluies et d'intenses rafales de vent s'abattent sur 10 des 16 régions du pays. De nombreuses routes ont été coupées, isolant ainsi près de 100 000 personnes. Les autorités comptent plus de 2 200 personnes sinistrées et des milliers d'habitations ont été endommagées. La maire de La Serena, une ville située à 600 km au nord de la capitale Santiago, décrit une situation situation dramatique. Deux personnes ont perdu la vie dans sa commune. La direction météorologique du Chili prévoit de nouvelles pluies pour les prochains jours. Et même si elles devraient être moins intenses, plusieurs experts s'inquiètent des risques importants de glissement de terrain à cause des sols gorgés d'eau. Le ministre des Travaux publics, des Transports et des Télécommunications a comparé à un tremblement de terre la situation que traverse en ce moment le

0: nord du pays. Il évalue à plusieurs centaines de millions de dollars le coût des dégâts. À Santiago, Naila de Rouané pour Radio Vatican.
1: En Espagne, ce sont les flammes qui préoccupent, celles d'incendies qui ont notamment ravagé 26 000 hectares à une centaine de kilomètres au nord de Madrid. Le parc naturel de la Sierra Norte en Castille-La Manche est particulièrement touché. 28 hameaux ont été évacués par précaution. Un autre incendie près de Saragosse a déjà détruit, lui, 15 000 hectares. Au début du mois, 13 personnes avaient péri en Andalousie, dans le sud du pays, à cause d'un autre incendie. Une bonne nouvelle, en revanche, au Brésil, concernant les incendies en Amazonie. Ils sont tombés en 2025 à leur plus bas niveau, après avoir atteint cependant leur sommet en 2024. Seuls, entre guillemets, 3,1 millions d'hectares sont partis en flammes l'année dernière. Ils étaient 15,8 un an avant. La sécheresse et les activités humaines avaient expliqué cette flambée. Avant de passer à notre dossier, ce petit rappel pour que vous nous écriviez, afin que nous en sachions plus sur vous, nos auditeurs. Pourquoi nous écoutez-vous? Que préférez-vous? Qu'est-ce que vous n'aimez pas? Eh bien, pour cela, vous pouvez donc nous écrire à cette adresse, français@vaticannews.va, français@vaticannews.va. Et nous revenons dans notre dossier sur la situation dans la bande de Gaza. Le territoire palestinien est théoriquement protégé par un cessez-le-feu entré en vigueur le 10 octobre 2025. Théoriquement seulement, car au cours des 9 derniers mois, les raids israéliens se sont poursuivis. Au cours de cette période, loin des premières pages des journaux, loin des écrans de télévision, le drame de Gaza et de ses habitants reste aujourd'hui intact. Selon un décompte du ministère de la Santé palestinien, plus de 1000 personnes, dont 265 enfants, ont été tuées par l'armée israélienne. 3400 personnes ont été blessées. Ces bilans sont jugés fiables par les Nations Unies, qui les ont repris dans un rapport publié début juillet. Alors, quelle est la vie quotidienne des habitants de Gaza? Nous avons posé la question à Mgr William Chomali. Il est le vicaire général et vicaire patriarcal latin pour Jérusalem et la Palestine.
2: Les gens de Gaza habitent maintenant dans 47% de Gaza, parce que les Israéliens ont conquis les 53%. Donc il y a une densité démographique très grande. 80% de l'infrastructure est toujours détruite, et cela concerne les bâtiments, mais aussi l'eau et l'électricité. Beaucoup d'écoles, d'universités n'existent plus. Beaucoup de gens, des milliers, habitent dans les tentes.
3: L'aide humanitaire n'arrive pas encore en quantité suffisante.
2: Quand on parle d'aide humanitaire, il faut parler de nourriture, aussi médicaments et tout ce qui est nécessaire pour survivre. Moi, je distingue entre nourriture et autre chose. Un peu de médicaments entre, mais pas tout ce qu'il faut. Maintenant, la nourriture entre à travers importations faites par les marchands. Il faut payer la nourriture et la rue d'Israël. Le patriarche est allé en juin et il a trouvé que le marché a plus de choses à manger que pendant sa dernière visite avant Noël, où j'étais avec lui. À ce moment-là, j'ai vu avec mes yeux qu'il y avait quelque chose, des magasins. Les magasins, ça veut dire une tente ou deux tentes l'une à côté de l'autre, c'est tout. Ce n'est pas un supermarché.
3: Il y a des marchands, il y a des tentes et cette nourriture est vendue. Mais il faut que les Gazaouis aient les moyens de l'acheter. Or, est-ce qu'ils travaillent? Est-ce qu'ils ont des revenus? Est-ce qu'ils arrivent à survivre? Est-ce qu'ils arrivent à payer cette nourriture?
2: Il y a beaucoup d'employés qui travaillaient et qui recevaient un salaire, surtout du gouvernement palestinien, parce qu'ils étaient enseignants dans les écoles ou employés dans diverses structures. Ils continuent à recevoir leur salaire. Nos enseignants qui enseignaient dans notre école continuent à recevoir leur salaire. Donc beaucoup de gens, peut-être un peu plus que la moitié, ont un salaire, mais le reste, il faut les aider avec l'argent maintenant. Avant, on aidait en donnant de la nourriture. Maintenant, on peut aider en donnant de l'argent pour qu'ils puissent acheter de la nourriture. Ce que nous faisons avec nos paroissiens qui se trouvent dans le complexe de la paroisse latine de Gaza.
3: On devrait être aujourd'hui dans la phase 2 du plan de paix américain qui prévoit la démilitarisation du Hamas et normalement le lancement aussi de la reconstruction, le déblocage de fonds pour la reconstruction. Où on en est de ce côté-là?
2: la reconstruction est liée à la démilitarisation. Mais pratiquement, il n'y a pas eu la première phase qui est la démilitarisation. Hamas existe encore dans le district. Ce sont eux qui contrôlent la sécurité dans la partie habitée par les Gazaouis. Donc la reconstruction ne recommence pas. Et il y a un petit détail, les enfants qui n'ont rien à faire, ils ne vont pas à l'école, ils vont ramasser le bois, les clous, tout ce qui est peut-être réutilisable pour le vendre. Mais l'année prochaine, nous avons pensé ouvrir notre école à la paroisse de la Sainte Famille pour arriver à un chiffre assez haut, 2000 enfants à scolariser. D'abord, ils ne restent pas inactifs, sans rien faire dans la rue. Ils apprennent quelque chose, c'est important. Ils peuvent oublier lentement le choc et le traumatisme de la guerre.
1: Interrogé par Jean-Charles Puzolu, Monseigneur William Chomaly, vicaire général et vicaire patriarcal latin pour Jérusalem et la Palestine, était ce matin l'invité de Radio Vatican.
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5: 8h45 tout de suite, retour de l'essentiel de l'actualité en région, présenté par Clémence Roux-Bernard. C'est l'heure du rappel des titres.
6: Bonjour à tous, le procès en appel de Cédric Jubilard pourrait être reporté après ses aveux et l'identification des ossements de Delphine Ossaguel. Une décision est attendue d'ici la fin de la semaine. À Montauban, 3 personnes ont perdu la vie et 2 autres ont été grièvement blessées dans une collision entre une voiture et un poids lourd. Airbus démarre fort la saison aéronautique en Angleterre avec une commande de 100 avions A320 Neo et une option pour 50 appareils supplémentaires. En Ariège, les fortes chaleurs perturbent l'équilibre des grottes touristiques, obligeant les gestionnaires à adapter leur fonctionnement. À Toulouse, le Muséum d'Histoire Naturelle a rouvert ses portes après un mois de fermeture liée à une panne de climatisation. Enfin, dans les Hautes-Pyrénées, la baignade et les activités nautiques sont désormais interdites dans la zone cœur du parc national des Pyrénées afin de préserver les milieux naturels. Voilà pour les titres de l'actualité.
5: Tout de suite, nous retrouvons la lecture et le commentaire de l'évangile du jour selon Saint Matthieu, chapitre 12, versets 46 à 50, par le Père Hervé Guignard, vicaire général du diocèse de Toulouse.
7: L'évangile. Évangile de Jésus-Christ selon Saint Matthieu. En ce temps-là, comme Jésus parlait encore aux foules, voici que sa mère et ses frères se tenaient au dehors, cherchant à lui parler. Quelqu'un lui dit, « Ta mère et tes frères sont là dehors, qui cherchent à te parler. » Jésus lui répondit, « Qui est ma mère et qui sont mes frères ?» Puis, étendant la main vers ses disciples, il dit, « Voici ma mère et mes frères. » Car celui qui fait la volonté de mon Père qui est aux cieux, celui-là est pour moi un frère, une sœur, une mère. Voici un passage d'évangile qui suscite encore bien des commentaires sur les circonstances de la vie de Jésus homme. Fils unique de Dieu, Jésus avait-il des frères ? Autrement dit, Marie et Joseph ont-ils eu d'autres enfants naturels, comme le suggère ce passage de l'évangile de Matthieu. L'exégèse établit qu'une lecture très large de ce mot « frère » est possible. Elle peut désigner des demi-frères, fruits d'un premier mariage de Joseph devenu veuf, et déjà quelque peu âgé au moment où il se marie avec la Vierge Marie. Ou encore des cousins. Et notre confession de foi au Fils unique de Dieu a toujours privilégié cette manière de lire les Écritures en affirmant que Jésus en son humanité était aussi Fils unique. Mais là n'est pas l'essentiel, car nous nous fixons sur les liens de chair et de sang alors que la parole de Dieu nous déclare que la mère et les frères de Jésus sont ceux qui font la volonté du Père. Marie est mère de Dieu, car elle a répondu à l'ange « Que tout soit fait selon ta parole ». Et nous, par la grâce de Dieu, nous devenons fils de Dieu en Jésus, des membres d'une multitude de frères, comme le dit saint Paul, par le don de l'Esprit Saint que Jésus nous donne et par lequel il nous accorde de faire la volonté du Père. C'est par le don de l'Esprit Saint que sa parole prend corps en nous. Et ce commencement n'a rien d'une énorme performance. Elle commence quand nous nous tenons devant Dieu, comme un petit enfant contre sa mère, comme celui qui consent à se laisser consoler et travailler par lui devant notre misère.

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1: Tout de suite, 8h53, il est l'heure de retrouver l'agenda culturel de ce mardi 21 juillet.
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3: Bonjour et bienvenue dans votre agenda culturel sur Radio Présence. On commence en Ariège avec le festival Jazz à Foix qui a lieu jusqu'au 25 juillet. Chaque soir à 21h30, des artistes de renom comme Cyril Aimé, Arnaud Dolmain ou encore Émile Parisien. Un rendez-vous incontournable pour les amateurs de jazz avec une programmation mêlant grands noms de la scène internationale et découvertes. Direction ensuite l'Aveyron avec le festival en Vallée d'Olt qui se déroule jusqu'au 31 juillet. Pour sa 32e édition, le festival met à l'honneur la musique de chambre avec des concerts organisés dans des églises, des chapelles, un cloître et d'autres sites patrimoniaux d'exception. Une belle manière d'allier musique et découverte du patrimoine local. Dans le Gers, les nuits musicales en Armagnac se poursuivent jusqu'au 8 août. Cette 57e édition propose des concerts de musique classique, de jazz et de chants lyriques dans plusieurs lieux emblématiques autour de Lectoure. De grands artistes, mais aussi de jeunes talents, se succèdent dans des cadres historiques qui font tout le charme de ce festival. À Toulouse, l'exposition Mister Freeze est à découvrir jusqu'au 26 juillet à l'ancienne caserne Vion. Plus de 40 artistes français et internationaux investissent ce monument historique transformé en galerie d'art urbain. Fresques monumentales, sculptures, installations, performances en direct et visites guidées sont au programme de cet événement devenu incontournable de l'été toulousain. On reste en Occitanie avec le festival Piano Pic qui se poursuit jusqu'au 25 juillet dans les Hautes-Pyrénées, à Bagnères-de-Bigorre mais aussi au Pic du Midi, à l'abbaye de l'Escaladieu ou encore dans plusieurs villages de montagne. Le piano est à l'honneur à travers une quinzaine de concerts réunissant des artistes de renommée internationale dans des lieux d'exception. À Toulouse, les visites guidées, les incontournables sont proposées tout au long de l'été par l'Office du Tourisme. Au départ du donjon du Capitole, ces balades de près de 2 heures permettent de découvrir les principaux monuments de la Ville Rose, de la basilique Saint-Sernin au quai de la Garonne, en passant par les ruelles du centre historique. Dans le Tarn-et-Garonne, rendez-vous ce 21 juillet à 22h sur la place du château de Lozerte. Le festival Kersinété propose une projection en plein air de Ma Frère, une soirée sous les étoiles dans une ambiance conviviale qui mêle culture, patrimoine et cinéma au cœur de l'un des plus beaux villages de France. Enfin, dans le Lot, le cinéma Louis Malle de Pressac accueille jusqu'au 23 juillet l'exposition Entracte. L'artiste Marie-Christine Palombi y présente une sélection de ses œuvres dans la galerie du cinéma, une exposition accessible gratuitement pendant les horaires d'ouverture de l'établissement. Très belle journée à tous sur Radio Présence.
1: 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Dans quelques minutes, il sera l'heure de se quitter.
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1: Et on répondra à la question du jour juste après Joseph Kamel avec Ton Regard. Il est 8h56.
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0: 8h59, il est l'heure de se quitter, mais avant ça, on a deux billets pour aller du côté du Rocher des Aigles à Rocamadour à faire gagner ce matin à la suite de cette question. Alors, est-ce qu'il y a que des aigles au Rocher des Aigles? Deux propositions. Réponse A, non. Réponse B, oui. Écoutons la réponse du jour.
1: Bonjour, la réponse au jeu, c'est la A. Il y a d'autres oiseaux. Reine de Lérac sur Tarn. Au revoir.
0: Eh bien, félicitations, Reine. C'est effectivement la bonne réponse. Il n'y a pas que des aigles au Rocher des Aigles. Après, au-delà des rapaces que vous allez pouvoir découvrir, il y a aussi les animaux nocturnes avec les grands-ducs, des hiboux, des chouettes aussi. Mais pas que, vous allez aussi pouvoir apercevoir des corvidés comme le grand corbeau ou bien des perroquets, des haras. Alors, beaucoup, le militaire, le bleu, le coroptère, hein. Alors pas spécialiste en animaux du tout, mais des grilles du Gabon, vous allez pouvoir aussi retrouver des cacatoès, énormément d'animaux que vous allez pouvoir, d'oiseaux que vous allez pouvoir découvrir au Rocher des Aigles. Félicitations, Reine, et à demain pour tenter votre chance. Si vous n'avez pas été tiré au sort aujourd'hui, belle journée et à demain dès 7h30.
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3: Bonjour à tous, à la une de l'actualité, les réseaux sociaux bientôt interdits aux moins de 15 ans en France. Députés et sénateurs se sont accordés sur un texte qui sera soumis au vote définitif aujourd'hui. Les plateformes vont devoir vérifier l'âge de leurs utilisateurs. Les moins de 15 ans ne pourront plus créer de compte dès la rentrée, puis les comptes existants devront être supprimés d'ici la fin de l'année, une mesure inédite en Europe. Le travail des 350 pompiers continue ce matin sur les communes de Tarado et des Arcs dans le Var pour éviter une reprise des flammes. L'incendie est fixé depuis hier. Il a parcouru près de 200 hectares. Aujourd'hui, le Var est placé en risque très élevé de feux de forêt, tout comme les Bouches-du-Rhône, le Vaucluse, le Gard et l'Aude. Les autorités appellent encore les Français à la prudence pour éviter les risques d'incendie. Écoutez Simon Babre, le préfet du Var.
4: Je ne peux que redoubler les consignes de prudence. Les barbecues sont absolument proscrits. Les cendres, les mégots jetés par les fenêtres des voitures sont absolument interdits. Je viens moi-même de sermonner un automobiliste que je suivais sur la route départementale il y a un quart d'heure. Il faut que ces comportements cessent, d'autant plus que les prochaines journées vont de nouveau être des journées à risque avec une recrudescence du vent d'ouest qui, vous le savez, est très chaud, provoque un effet de fun et ravive les embrasements lorsqu'il y en a. Et puis nous avons en fin de semaine une période encore plus critique que celle que nous avons connue en ce début de semaine que nous prévoit Météo France.
3: Voilà le préfet du Var qui appelle à la prudence. Soyez donc vigilants. La canicule se poursuit dans le sud-est. 6 départements restent placés en vigilance orange aujourd'hui, dont l'Hérault, le Var, la Corse, mais aussi le Gard et les Bouches-du-Rhône. Les températures peuvent encore frôler les 40 degrés localement. La vigilance orange devrait prendre fin ce soir dans le Gard et les Bouches-du-Rhône. Pas de retour au calme au Moyen-Orient. Les gardiens de la révolution iranien affirment avoir frappé de nouvelles cibles militaires américaines à Bahreïn et au Koweït. De leur côté, les États-Unis annoncent avoir mené des frappes contre des centres de commandement, des sites de missiles et des installations militaires iraniennes en réponse aux attaques visant la navigation dans le détroit d'Ormuz. On termine par du sport et du cyclisme. Top départ cet après-midi pour la 16e étape du Tour de France. Un contre-la-montre individuel de 26 km entre Évian et Thonon-les-Bains. Tadej Pogacar est toujours en jaune. Voilà pour l'essentiel de l'actualité. Passez une très belle journée.
0: Et tout de suite, 9h03, retour de l'actualité en région.
5: Bonjour à tous. Dans l'actualité régionale, le procès en appel de Cédric Jubilard pourrait finalement être reporté. Prévu en septembre, il est remis en question après les aveux de l'accusé et la découverte des ossements de Delphine Ossaguel, identifiée grâce aux analyses ADN. La justice doit dire d'ici la fin de la semaine si le procès est maintenu ou renvoyé à une date ultérieure. À Montauban, un dramatique accident de la route s'est produit ce week-end. Une voiture est entrée en collision frontale avec un poids lourd sur une route départementale. Le bilan est très lourd. 3 personnes ont perdu la vie et 2 autres ont été grièvement blessées. Une enquête a été ouverte pour déterminer les circonstances exactes du drame. Autre information, Airbus démarre très fort le salon aéronautique en Angleterre. Le constructeur a enregistré une commande de 100 avions A320neo de la part du loueur Avalon, avec une option pour 50 appareils supplémentaires. Dans le reste de l'actualité, en Ariège, les fortes chaleurs compliquent la gestion des célèbres grottes touristiques. Malgré une température naturellement fraîche, les épisodes de canicule modifient l'équilibre thermique de ces cavités. Les équipes sur place adaptent leurs pratiques pour préserver ces sites naturels qui accueillent chaque année des milliers de visiteurs. À Toulouse, le Muséum d'Histoire Naturelle a rouvert ses portes. L'établissement a été fermé depuis un mois à cause d'une panne de climatisation. En pleine période de forte chaleur, les visiteurs peuvent désormais retrouver les collections permanentes ainsi que les expositions temporaires. Enfin, dans les Hautes-Pyrénées, la baignade et les activités nautiques sont désormais interdites dans la zone cœur du parc national des Pyrénées. L'objectif est de protéger les milieux naturels les plus fragiles et de préserver la tranquillité de la faune sauvage pendant l'été. Voilà pour l'essentiel de l'actualité.
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0: credo pour dire « je crois » prononcé à chaque messe, c'est une profession de foi qui nous aide à proclamer notre foi, à nous rassembler, à comprendre ce en quoi nous croyons. Mais pourquoi y a-t-il deux textes et quelle est leur importance dans la liturgie? Voilà des questions auxquelles nous allons essayer de répondre avec vous, sœur Moïsa, bonjour.
1: Bonjour Madeleine.
0: Vous êtes membre du comité de rédaction de la revue Vie consacrée, vous êtes aussi sœur des Fraternités de Jérusalem. Et justement, vous donnez un cours aux facultés Loyola Paris, un cours intitulé « Le credo ». Pourquoi faire ? Alors, on va réécouter ces textes au cours de l'émission, ces textes dont nous allons parler toute la semaine. Mais avant, pour bien comprendre, il y a un ordre chronologique, il y a ce qu'on appelle le symbole des apôtres, et puis environ deux siècles après, il y a le concile de Nicée qui va établir un second credo. Je ne sais pas s'il faut le dire comme ça, mais pourquoi le second texte n'a pas pris la place du premier ? Pourquoi est-ce qu'on a gardé les deux textes, sœur Moïsa ?
1: Alors, on a deux credos à dire le dimanche. Eh bien, justement, je pense que c'est une richesse et ça dit quelque chose aussi de ce qu'est le credo. C'est-à-dire, ce n'est pas une formule magique que on pourrait maîtriser et une fois qu'elle serait dite, eh bien, c'est bon, on a coché toutes les cases de la foi, on est un bon chrétien avec la foi qui convient.
0: Mais ça, c'est le cas du Notre Père. Il n'y a qu'un seul Notre Père.
1: Il n'y a qu'un seul Notre Père. Donc, deux textes de symboles de foi. Et notre foi se situe pleinement dans l'un et pleinement dans l'autre. Il ne s'agit pas de dire, trouvez-vous un point médian entre les deux et ce sera bon. Il s'agit d'habiter chacun de ces textes, de les découvrir pour ce qu'ils sont eux-mêmes. Il y a des choses qui sont dites dans chacun de manière unique, c'est-à-dire, c'est pas il y en a un qui est plus court et l'autre qui est plus long, ce qui est vrai quand même dans la longueur, mais chacun a des accents propres qui correspondent à des traditions propres. Le credo, le symbole des apôtres est plus occidental et le symbole de Nicée-Constantinople vient d'une tradition plus orientale. On peut dire que le symbole des apôtres est plus ancien, en tous les cas il ne remonte pas aux apôtres, ça c'est une belle légende, qui a une vérité en elle-même, c'est-à-dire il s'agit de se rattacher à la foi des apôtres et à des vérités qu'ils partageaient.
0: Mais c'est quand même le plus ancien.
1: Il est plus ancien en ce qu'il s'appuie plus directement sur la liturgie pascale dans laquelle les catéchumènes qui sont en train d'être baptisés proclament leur foi, mais en même temps il a été transmis, élaboré après jusqu'au 7e siècle. Donc il y a aussi, au contraire, une dimension plus récente que le symbole de Nicée-Constantinople qui s'est fixé à un premier moment autour du concile de Nicée et à un deuxième moment, essentiellement pour le troisième article, oui, surtout sur l'Esprit-Saint, au moment du concile de Constantinople en 381.
0: Qui a suivi le concile de Nicée.
1: Alors une dernière chose sur le fait d'avoir deux textes comme ça, c'est un peu une constante dans la foi chrétienne. Nous avons quatre évangiles. Ces quatre évangiles ne racontent pas la même histoire. Mais nous avons deux credos. Et notre foi habite ces écarts comme une occasion de liberté, comme une invitation à interpréter, à nous situer nous-mêmes personnellement à l'intérieur de quelque chose qui n'est pas un moule contraignant avec des paroles toutes faites qu'il suffirait de réciter, qu'on les comprenne ou pas. Mais il faut se tenir à l'intérieur de quelque chose qui est varié.
0: Parce que ces credos, en fait, ça on l'oublie un peu, mais ils ont fait l'objet d'échanges, de discussions, d'allers-retours. C'est des textes qui sont figés, mais ils ont été l'objet de discussions même assez fortes. 300 évêques qui cherchent à établir un texte, c'est des heures et des heures pour arriver à pouvoir dire quelque chose de l'au-delà.
1: Oui, oui, on sait en effet, l'histoire raconte que les discussions étaient plutôt musclées, en tous les cas autour du concile de Nicée, avant, etc., avec les controverses avec les partisans d'Arius. Les discussions allaient bon train, il paraît même au café de la place du village. Quoi. Les gens parlaient théologie, se disputaient littéralement autour des questions théologiques qui faisaient l'objet des discussions du bar de commerce. Quoi.
0: Donc un chrétien peut avoir cette attitude, se dire, mais oui, mais vous dites qu'un seul père, est-ce que dans quelle mesure c'est un seul père et créateur, etc.
1: Dans quelle mesure le Fils est Dieu, dans quelle mesure peut-on dire ça de l'Esprit. Enfin, toutes ces questions-là étaient extrêmement virulentes et ont donné lieu à des débats, et à des débats beaucoup sur les mots aussi, c'est vrai. Mais ça n'est pas seulement les mots qui sont en cause, c'est ce qu'on cherche à dire à travers ces mots.
0: Alors, est-ce que ces deux textes, vous disiez, il ne s'agit pas uniquement de la longueur des textes, le symbole des apôtres est en effet plus court, mais est-ce que dans la structure, on trouve des points communs ou au contraire, il y a quelque chose d'un peu nouveau dans chacun d'eux ?
1: Alors, sur des points précis, il y a des éléments qui sont propres à chacun des credos. Le développement est quand même sensiblement le même. Alors, ce que je trouve intéressant, c'est que quand on découvre le credo ou quand on le proclame dans l'assemblée dominicale, on peut avoir l'impression que c'est une liste d'affirmations, une longue liste d'affirmations. On a toujours peur d'en oublier un morceau. Ça se succède comme ça. En réalité, le credo contient trois articles, pas davantage. Un article sur le Père, un article sur le Fils et un article sur l'Esprit-Saint qui lui-même se déploie dans la vie de l'Église et jusque dans l'éternité, en fait. Hein. Donc ça, c'est déjà extrêmement intéressant de se rendre compte que notre foi est structurée, parce qu'il s'agit bien de montrer la structure de la foi, le credo donne ça, hein. Notre foi est structurée comme une foi trinitaire, et il n'y a pas d'autre structure à chercher.
0: Trinitaire, Père, Fils, Saint-Esprit.
1: Père, Fils et Saint-Esprit. Il n'y a pas d'autre structure à chercher. Et même l'article sur l'Église est en réalité compris à l'intérieur de celui sur l'Esprit-Saint. Et ça dit énormément de choses de la manière dont nous pourrons comprendre l'article sur l'Église, mais aussi de ce qu'est l'Esprit-Saint. Ça, je trouve que ça repositionne un petit peu les choses.
0: Alors je vous propose qu'on écoute le credo, qui est dit le symbole des apôtres. Vous le disiez, qui serait le plus ancien, mais en fait qui est un des textes qui a connu une évolution.
2: Je crois en Dieu, le Père Tout-Puissant, Créateur du ciel et de la terre, et en Jésus-Christ, son Fils unique, notre Seigneur, qui a été conçu du Saint-Esprit, est né de la Vierge Marie, a souffert sous Ponce Pilate, a été crucifié, est mort et y a été enseveli et descendu aux enfers. Le troisième jour est ressuscité des morts, est monté aux cieux, est assis à la droite de Dieu, le Père Tout-Puissant, d'où il viendra juger les vivants et les morts. Je crois en l'Esprit Saint, à la Sainte Église catholique, à la communion des saints, à la rémission des péchés, à la résurrection de la chair, à la vie éternelle. Amen.

0: Sœur Moïsa, on est toujours avec vous pour évoquer le credo. On le disait, il y a deux credos, deux textes aujourd'hui dans l'Église catholique. Le premier, c'est le symbole des apôtres. Le deuxième, c'est le symbole de Nicée-Constantinople. Et on va l'écouter.
1: Je crois en un seul Dieu, le Père Tout-Puissant, Créateur du ciel et de la terre, de l'univers visible et invisible. Je crois en un seul Seigneur, Jésus-Christ, le Fils unique de Dieu, né du Père avant tous les siècles. Il est Dieu, né de Dieu, lumière, né de la lumière, vrai Dieu, né du vrai Dieu, engendré, non pas créé, consubstantiel au Père. Et par lui, tout a été fait. Pour nous, les hommes, et pour notre salut, il descendit du ciel. Par l'Esprit Saint, il a pris chair de la Vierge Marie et s'est fait homme. Crucifié pour nous sous Ponce Pilate, il souffrit sa passion et fut mis au tombeau. Il ressuscita le troisième jour, conformément aux Écritures, et il monta au ciel. Il est assis à la droite du Père. Il reviendra dans la gloire pour juger les vivants et les morts, et son règne n'aura pas de fin. Je crois en l'Esprit Saint, qui est Seigneur et qui donne la vie. Il procède du Père et du Fils. Avec le Père et le Fils, il reçoit même adoration et même gloire. Il a parlé par les prophètes. Je crois en l'Église, une sainte, catholique et apostolique. Je reconnais un seul baptême pour le pardon des péchés. J'attends la résurrection des morts et la vie du monde à venir. Amen.
0: Sœur Moïsa, on a entendu les deux textes. Qu'est-ce qui vous marque, vous, encore aujourd'hui, en les écoutant ?
2: Alors moi, j'avoue que je redécouvre la portée, la force de ce texte, et en particulier de celui du symbole de Nicée-Constantinople, puisque c'est celui que nous travaillons dans le cours que je donne avec Geneviève. La formule en particulier, au milieu de l'article, du deuxième article sur le Fils, « Pour nous les hommes et pour notre salut, il descendit du ciel ». Ça, c'est une formule qui n'est pas présente dans le symbole des apôtres, qui est propre au symbole de Nicée-Constantinople, et qui oriente vraiment la compréhension de qui est le Fils pour nous, et donc de qui est Dieu pour nous, puisque c'est poser le mystère de l'incarnation comme la base, le fondement, la pierre miliaire de notre foi. Dieu n'est pas un Dieu qui demeure insensible à ce que nous vivons, au sort de l'homme, à sa destinée, à son salut, mais qui nous rejoint dans l'épaisseur de notre histoire, de notre humanité, pour nous les hommes et pour notre salut. Je trouve que cette phrase-là, qui articule vraiment la première partie de l'article, c'est vraiment ce qu'on appelle la théologie, c'est-à-dire les liens qui existent entre le Père et le Fils. Ça peut paraître extrêmement abstrait, avec des formules un peu impressionnantes. Lumière née de la lumière, vrai Dieu né du vrai Dieu, engendré, non pas créé. Qu'est-ce que c'est que cette distinction ? Bon, tout ça, on peut se sentir un petit peu dépassé peut-être par les formules, mais tout d'un coup, il y a comme une sorte de coup de gong qui arrive au milieu de l'article et qui dit, mais tout ça, tout ce qu'on vous dit là, du mystère de Dieu éternel, du lien du Père et du Fils, c'est pour nous les hommes et pour notre salut. Et à ce moment-là, on a le déploiement. Alors, pas le récit, c'est pas un nouvel évangile, c'est juste le mystère de la foi dans l'incarnation, la passion, la résurrection, c'est-à-dire ce qui fait que nous sommes sauvés pour nous les hommes et pour notre salut.
0: Merci beaucoup, Sœur Moïsa, de nous avoir reçus ici aux facultés Loyola Paris pour évoquer justement ce que sont ces deux credos. Merci à vous, on vous retrouve demain.

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1: J'ai entre les mains un magnifique ouvrage doté d'une très belle couverture toilée. Oui, une toile rouge et un marquage à chaud. Avant d'être un livre, c'est tout d'abord un objet, un bel objet, une belle idée de cadeau. L'ouvrage s'intitule « Pensées sur la vieillesse », publié aux éditions Yeshua. Son auteur est bien connu, puisqu'il s'agit de Mgr Dominique Ray, qui fut évêque du diocèse de Fréjus-Toulon pendant près de 25 ans. Dans une très belle préface, l'éditeur Bertrand Letu explique la motivation de l'auteur, la motivation du pasteur pour cet ouvrage. Dans cet ouvrage, Mgr Dominique Ray aborde un thème d'une grande densité existentielle et spirituelle, la vieillesse. Il n'a pas voulu écrire un traité qui aurait une prétention à l'exhaustivité. Il a préféré offrir des pensées qui donnent de se rapprocher du mystère de cet âge de la vie. Par sa plume, il nous conduit à méditer sur la maturité, la sagesse, les liens, le temps, l'offrande, la dépossession de soi, la souffrance, la solitude, la mort, l'espérance, la joie, la foi, l'éternité et Dieu. Au fil des pages, on s'aperçoit qu'une pensée en complète ou en éclaire une autre. En effet, pour mieux exprimer la profondeur des sujets évoqués, l'évêque émérite de Fréjus-Toulon change régulièrement d'angle de vue. Tel un aquarelliste, avec sa palette de couleurs et sa collection de pinceaux, il multiplie les tableaux. Il décrit en nuances diverses, avec des mots choisis, parfois imagés ou poétiques, cette réalité étrange. La vieillesse nous dépossède progressivement de tout ce que la vie semblait nous avoir donné, tout en nous ouvrant à des biens spirituels plus grands qu'il nous faut désirer, chercher et recevoir. Quand on feuillette cet ouvrage, on se rend compte de la richesse de ces pensées recueillies. Ce sont de véritables pépites spirituelles. De manière tout à fait arbitraire, j'en ai choisi une, page 173, que je partage avec vous. L'existence n'est pas une succession linéaire d'événements subis ou provoqués, mais une ascension et un processus de transformation où chaque circonstance de la vie nous façonne, où le passé revisite notre mémoire. La foi nous permet de saisir la cohérence de cet édifice et d'entrevoir, par la fenêtre du désir, l'ombre insoupçonnée de Dieu. On adhère à Dieu à travers ce que l'on en comprend et à travers ce que l'on en pressent, mais surtout en acceptant le démaîtrise de passer en lui. Le chemin que tout homme gravit débouche sur sa rencontre en face à face. Et c'est alors que l'on accède au secret de la vie, l'avènement de soi à Dieu, en Dieu. Le Christ a tiré de sa mort notre renaissance, qui ne te dirigera plus vers le futur, mais tu te rends à l'éternel. En d'autres termes, c'est la joie de voir notre existence s'approfondir dans l'espérance de la rencontre ultime avec Dieu.

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3: Bonjour Catherine.
2: Bonjour Jean-Louis. Tu nous proposes aujourd'hui de faire connaissance avec un Girardien méconnu.
3: Oui, il s'appelait Pierre Gardeille. Il était fils de cette incroyable terre lot-et-garonnaise, quelques kilomètres carrés, d'où, en quelques décennies, sont issus Michel Serres, Francis Cabrel, Carmen alias Béatrice Souria Monzon, le baryton Jean-François Gardeille, le compositeur Jacques Casterède, ou le prix Nobel de physique 2022, Alain Aspect. Pierre Gardeille était né à Astafort, près d'Agen, en 1932. Sa maîtrise en poche, il choisit d'enseigner la philosophie, puis y ajoute les lettres. Après une année à Albi, il devient professeur au lycée Saint-Jean, à Lectoure, dans le Gers. Il y a été élève, il en deviendra directeur. De 1967 à 1986, sous son impulsion, l'établissement acquiert une grande notoriété. Il développe les activités musicales et théâtrales. Pierre Gardeille, passionné de musique, fonde la chorale du lycée. C'est en y chantant que Béatrice Souria Monzon se découvre la vocation qui fera d'elle l'une des plus grandes sopranos de sa génération.

0: Je suppose que Pierre Gardeil n'en est pas resté là ?
1: Pierre Gardeil est également un écrivain et un théologien. Il publie une quinzaine d'ouvrages. Depuis l'évocation de son enfance, avec « Mon grand-père avait aussi un grand-père », jusqu'à la théologie exigeante des 15 regards sur le corps livré. Ce livre fut publié en 1997. Il était préfacé par René Girard, car Pierre Gardeil fut et demeure un grand girardien, non seulement de conviction, mais aussi de pratique, car sa découverte de la pensée de Girard est l'œuvre d'un médiateur, en l'occurrence Michel Serres. En 1969, Michel et Pierre firent connaissance par l'intermédiaire de leurs frères respectifs, Claude et André. Leur amitié fut immédiate, nourrie, outre la philosophie, par leur passion commune pour le rugby et la musique. À cette époque, Michel Serres s'efforçait de faire connaître l'œuvre d'un autre de ses amis, René Girard. Pierre Gardeil, bien sûr, ne put échapper à son zèle. C'est en 1972, quand parut « La violence et le sacré », que Michel Serres parla de René Girard à Pierre Gardeil. Jean-François, l'un des fils de Pierre, se souvient précisément de Michel Serres, déclarant solennellement « Pierre, tu vas devenir girardien ».
0: Cette prophétie de Michel Serres s'est-elle réalisée ?
1: Absolument. Comme pour beaucoup, la découverte de la théorie mimétique, d'ailleurs encore en gestation à l'époque, constitua pour Pierre Gardeil un véritable choc intellectuel. Et ce choc le poussa à écrire lui-même. Cette anecdote illustre le mimétisme dans ce qu'il a de positif et de meilleur, car Pierre Gardeil n'est pas un répétiteur de la pensée girardienne. Sa rencontre avec René Girard a fécondé sa propre pensée. Pour preuve, son ouvrage « Les 15 regards sur le corps livré ». Pierre Gardeil y approfondit la question du sens de l'Eucharistie, terrain sur lequel René Girard ne s'était pas ou peu engagé. Ce titre est une allusion au recueil de pièces pour piano d'Olivier Messiaen, « 20 regards sur l'enfant Jésus ».
0: Peux-tu nous donner une idée du contenu de ce livre ?
1: Les trois premiers chapitres de ce livre présentent la théorie mimétique de façon étonnante. La plupart du temps, pour ne pas dire toujours, les exposés de la vision girardienne commencent par le mimétisme.

0: lettre de présentation de la théorie mimétique, Pierre Gardeil soutient sa propre thèse relative à l'Eucharistie. Il y fait preuve d'une impressionnante rigueur intellectuelle. Il constate d'abord que ce sacrement constitue un angle mort de la théologie, parfois même source de mésinterprétations. Comme dans le cantique « Minuit chrétien », où le vers « Et de son père arrêter le courroux » véhicule l'idée d'un dieu cruel et vengeur qui attend des sacrifices, c'est-à-dire un dieu archaïque. Gardeil rappelle la lecture girardienne de la Passion, révélatrice de la fausseté fondamentale du mécanisme sacrificiel. Mais une fois déconstruit ce mécanisme, où trouver l'espérance? Et c'est là que Pierre Gardeil va plus loin que Girard. Quand ce dernier en appelle à une décision unanime de ralliement à la non-violence, Pierre Gardeil trouve le chemin de l'amour dans l'Eucharistie. La scène et la croix sont indissociables, car Jésus ne meurt pas pour Dieu, mais pour les hommes. L'Eucharistie renouvelle le lien entre les fidèles et Jésus, lien qui donne force contre la séparation où réside le péché. Pierre Gardeil retrouve ainsi Jean-Paul II, le mystère redoutable de l'amour dans lequel la création est renouvelée.
1: Sous quelle forme soutient-il sa thèse ?
0: De manière originale, en tout cas non académique. Pierre Gardeil propose quelques chapitres dans lesquels il détecte en sous-jacent, dans diverses œuvres, sa vision de l'Eucharistie, soit comme contre-exemple, soit comme matrice. Un roman d'Ismaël Kadaré, un poème de Baudelaire, un passage de Proust, un film de Fellini, des nouvelles de Pierre Klossowski. Et il termine son livre par une scène théâtrale. Des anges et un personnage à découvrir évoquent deux épisodes de la vie d'Isaac. D'abord celui de ses doutes quant à l'amour de Rebecca, puis la scène du sacrifice évité. Extraordinaire chapitre final dans lequel Pierre Gardeil réalise le tour de force de récapituler la théorie mimétique en même temps qu'il dévoile une clé de compréhension de la Passion et du sens de l'Eucharistie, et dans un style concis et plein de grâce.
1: Tu attires notre attention sur le style.
0: Oui, car Pierre Gardeil écrit de façon très heureuse. Il a le sens de la formule. Par exemple, le sacré est l'avatar bénéfique de la méchanceté humaine. Ou encore, la science ne produit pas le sens, elle ne produit que le pouvoir. Je citerai encore, notre sommeil a un jet de pierre de Jésus accablé, lui-même à des années ténèbres des trois apôtres en qui nous reconnaissons si bien notre torpeur. Quant au mimétisme lui-même, il le résume en une phrase vertigineuse. Mimétisme, le désir prend pour objet le miroir de soi-même, et ce jeu installe dans sa solitude le sujet mis en abîme, à jamais incapable de comprendre l'autre qu'il se condamne à ne pas voir.

0: Mais mieux que ces commentaires, il faut lire la préface de René Girard, élogieuse et profonde, et entrer dans ses 15 regards sur un corps livré. Pierre Gardeil s'éteignit le 14 septembre 2010 à Agen. Lors de ses obsèques, Michel Serres prononça un éloge plein d'admiration et d'affection.
1: Peux-tu nous en lire quelques extraits ?
0: Bien sûr. Pierre, tu fus aussi, tu fus surtout un homme d'œuvre. Une dizaine de livres magnifiques resteront pour témoigner longtemps parmi nous de tes talents de conteur fascinant et de théologien subtil. Ton ouvrage ultime où éclate ton génie te parvint fraîchement imprimé sur ton dernier lit de souffrance. Ta voix joviale, ton éloquence nombreuse, ta langue d'oc sonore, ta générosité gasconne m'avaient rendu le monde meilleur, plus dense, plus solide, plus réel. Ta culture d'excellence ne planait pas dans des brumes abstraites, mais s'enracinait dans notre sol commun. Adichat, Pierre, adieu, comme on dit ici sans y penser, adieu.
1: Quels sont les principaux ouvrages de Pierre Gardeil ?
0: Outre les 15 regards sur le corps livré dont nous avons parlé, Pierre Gardeil a également publié « Alors le bon Dieu c'est fini », mon livre de lecture, « Le levain de village » avec une préface de Michel Serres, « Mon grand-père avait aussi un grand-père ». Le site consacré à Pierre Gardeil donne également une foule de renseignements et propose des enregistrements audio et vidéo de conférences qu'il a données.
1: Merci Jean-Louis. Merci aux auditeurs de leur attention.
0: Au revoir Catherine, au revoir à tous.

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1: J'ai avec moi à nouveau pour cette troisième émission le docteur Jacques Moreau, qui était gastro-entérologue au CHU de Toulouse et qui est spécialiste de ces maladies particulières qu'on appelle les MICI, qui sont les maladies inflammatoires de l'intestin. Il nous en a parlé en détail, il nous a parlé des diagnostics, il nous a parlé de l'importance de ces maladies, de leur évolution, de l'évolution de la fréquence de ces maladies, en fonction en particulier de la malbouffe, de la manière de manger. Et on va parler des traitements aujourd'hui. Les traitements, il y a plusieurs sortes de traitements. Il y a les traitements classiques. Puis on va dire un petit mot sur ce qu'apporte l'intelligence artificielle dans tout ça. Donc Jacques, merci d'être à nouveau avec moi aujourd'hui. Et est-ce que tu peux nous parler des traitements médicamenteux de ces maladies chroniques de l'intestin ?
2: Oui, bien sûr, Sylvie, je suis ravi de reparler de ces MICI et de l'aspect thérapeutique, puisqu'il faut absolument éviter les complications parfois sérieuses de ces maladies, soit le recours à l'hospitalisation pour une poussée sévère avec altération de santé générale, infection, soit les sténoses, c'est-à-dire les rétrécissements de l'intestin qui conduisent à des occlusions, soit les fistules, on a vu les fuites liquides intestinales, l'abcès, la péritonite par perforation, ou à plus long terme, malheureusement, le cancer du côlon. Donc pour éviter tout ça, on donne actuellement des traitements avec une stratégie qui est définie par le médecin expert, mais on verra peut-être que l'intelligence artificielle peut nous aider à choisir la bonne stratégie, notamment ce qu'on appelle les stratégies en step-up, par étapes, où on va partir d'un traitement léger vers un traitement plus fort, ou au contraire, taper très fort d'emblée pour ensuite alléger le traitement.
1: Donc les médicaments qui sont utilisés, tu en as parlé.
2: Il y a eu de gros progrès. Il y a donc dans les premières lignes thérapeutiques, ce qu'on pourrait appeler des anti-inflammatoires, une espèce d'aspirine spéciale pour l'intestin, qui s'appelle les salicylates. Ensuite, il y a les cortisones. Alors, la corticoïde, là aussi, on a inventé des corticoïdes dont la galénique fait qu'ils se délitent dans l'iléon spécifiquement, donc ils ont très peu d'effets systémiques, d'effets généraux. Beaucoup moins d'effets secondaires que les corticoïdes classiques. Ensuite, il y a les corticoïdes classiques, donc beaucoup plus puissants, mais avec leurs effets secondaires, notamment sur le squelette, l'ostéoporose. Donc, dès qu'on continue au-delà de 3-4 semaines ce traitement, il est impératif de prendre du calcium et tout ce qu'il faut pour limiter le risque de l'os. Et puis, il y a l'autre catégorie qui est déjà très ancienne, qu'on appelle les immunosuppresseurs. L'azathioprine et le méthotrexate. Donc, c'est des médicaments qui agissent sur l'immunité en général, quand on prend par voie orale, qui a été utilisé pendant des dizaines et dizaines d'années, avec là aussi quand même quelques effets secondaires. Donc, on les utilise aujourd'hui avec parcimonie. Mais la révolution, elle date de maintenant 25 ans, c'est l'arrivée des biothérapies qui bloquent une des très nombreuses cascades des voies inflammatoires. Ce sont des molécules biologiques, donc pas fabriquées de façon synthétique comme de la chimie. C'est très original d'ailleurs, elles sont fabriquées par des cellules vivantes, mises en culture, et ces cellules qui ont été génétiquement programmées pour fabriquer la molécule dont on a besoin. Les plus anciens datent de 25 ans, c'est l'infliximab. Alors tout ce qui termine par mab, ce sont les biologiques, c'est les grosses molécules. Donc ils vont bloquer l'anti-TNF-alpha, ils bloquent le TNF-alpha, qui est une des molécules impliquées dans l'inflammation de façon assez générale.
1: Je trouve ça extraordinaire quand même, toute cette évolution, oui. Et toute la recherche. Et c'est
2: J'ai vécu personnellement cette évolution il y a 25 ans, et c'était une véritable révolution. Quand on a pu offrir aux patients ce genre de traitement, qui coûtait des fortunes à l'époque, il fallait négocier ça, je me souviens, dans le cadre de comités thérapeutiques, avec l'aval du directeur de l'hôpital, on avait droit à une perfusion, si la maladie c'était une deuxième perfusion, maintenant ça s'est largement démocratisé. Mmh. Alors il ne faut pas parler de générique, comme dans les médicaments génériques, on parle de biosimilaire. Pourquoi on dit biosimilaire ? Parce qu'en fait, ces molécules étant cultivées dans des souches différentes, elles ne sont pas exactement les mêmes. Elles ont le même effet biologique, c'est pour ça qu'elles sont biosimilaires, elles ont été comparées dans des essais thérapeutiques, en parallèle, pour voir si elles avaient le même effet biologique, mais ce ne sont pas exactement les mêmes. Mmh. Et même l'infliximab qui a été fabriqué il y a 25 ans, il n'est peut-être pas tout à fait celui qu'on le connaît aujourd'hui, parce que les cultures cellulaires ont évolué.
1: C'est sûr, voilà. Ce qui est biologique, c'est jamais la même chose exactement.
2: C'est pas comme médicament synthétique chimique. Ouais. Alors ça, c'est les grosses molécules, les anti-TNF-alpha. Dans les grosses molécules, il y a ce qu'on appelle les interleukines. Alors là aussi, c'est très complexe. Je crois qu'on identifie chez l'homme 40 interleukines différentes. T'imagines,
1: on peut... Interleukines. Interleukines.
2: Interleukines. Ah. Alors, dans ces interleukines, il y en a qui marchent.
1: Il y a quand même des mots en médecine.
2: Alors, celle-là aussi se termine par MAB, ischétunimab, c'est la plus fréquente. Et puis, il y a, dans le nouveau traitement, de toutes petites molécules, celle-là, qu'on peut, celle-là, administrer par voie orale, contrairement aux autres qui sont injectées, qui s'appellent les anti-JAK, J-A-K, donc les anti-JAK, ce sont des enzymes qui sont situées à l'intérieur des cellules. Et donc, avec ces anti-JAK, on bloque là aussi un mécanisme, un des innombrables mécanismes de l'inflammation. Alors, on peut combiner ces traitements, on fait des combothérapies, et maintenant même, on se lance dans des associations biologiques, grosses molécules, petites molécules. Là, ça devient un petit peu la stratégie fine, mais que les experts savent connaître. Et peut-être, là aussi, l'intelligence artificielle pourra nous aider à dire est-ce que c'est la bonne formule ou pas.
1: Ça exactement. Des ajustements suivant les patients.
2: Tout à fait, exactement. Ouais. Voilà. Bon, le principal, c'est justement de choisir la bonne stratégie thérapeutique pour ne pas laisser évoluer la maladie vers des formes sévères. Donc, plus qu'on traite ces formes sévères tôt, meilleur est le contrôle thérapeutique après. Et bien sûr, comme on fait des successions de traitements, des malades qui ont déjà eu des traitements moléculaires et biologiques deviennent un peu moins sensibles aux autres derrière.
1: Et alors, à part ça, si tout ça ne marche pas, on fait un traitement chirurgical.
2: Voilà. Alors, si ça ne marche pas, il faut faire appel au chirurgien. Donc, il faut, là aussi, ce sont des chirurgiens en général très habilités à prendre en charge les méguides. Et il faut traiter le malade en post-opératoire. Et ça, le malade, il l'oublie un petit peu. Après le traitement chirurgical, il faut continuer le traitement, peut-être pas aussi fort qu'avant, mais pour éviter la récidive. Et surtout arrêter de fumer, par exemple. Alors, ce qu'on appelle le rebranchement de l'intestin, du circuit, ça s'appelle l'anastomose. Donc, on peut rattacher l'ilion avec le côlon. Parfois, si c'était possible, on est obligé de rattacher l'iléon à l'anus, le poche pendant quelques semaines, le stomie. Oui. Le Russie a fait des progrès extraordinaires, ils peuvent se baigner, faire du ski. Tout le processus éducatif dont on va parler est très important pour que le malade appréhende beaucoup mieux ce...
1: Et alors, la colectomie totale, ça arrive, ça?
2: Oui, totale.
1: Ça veut dire qu'on supprime tout?
2: Tout.
1: Comment ça se fait alors? Bon,
2: le côlon, ça ne sert à pas grand-chose, c'est absorbé de l'eau. Donc, on a des selles un peu plus fréquentes, c'est tout. Donc, on essaie de boire un peu moins.
1: Ah bon?
2: Quand on regagne.
1: C'est comme mais ça
2: qu'il y a quand même des règles alimentaires
1: un peu
2: à suivre.
1: Voilà, plus ferme voilà, c'est ça. Que d'avoir des diarrhées tout le temps, c'est
2: bien
1: ça.
2: Bien sûr, c'est ça.
1: Ah bon.
2: Et puis, bon, avec des facteurs alimentaires, on arrive quand même à réduire un peu le rythme des selles. On va parler de ça. Dans la prise en charge éducative, on va parler d'alimentation.
1: Oui, d'accord. Mais avant, donc ça, on va faire ça la semaine prochaine. Oui. Mais avant, tu pourrais dire, il nous reste quelques minutes là, dire encore un petit mot sur l'évolution qu'on attend avec l'intelligence artificielle.
2: Bon alors, d'abord des remarques générales. Il faut comparer donc cette médecine de l'intelligence artificielle, qui est une médecine de calcul, une médecine algorithmique, avec la médecine que les patients aiment bien quand même, la médecine intuitive, la médecine humaine. voilà, alors le rôle, quel rôle majeur on peut attribuer dès aujourd'hui à l'intelligence artificielle, c'est d'abord d'analyser les images, par exemple, l'endoscopie, les images de radio, les images de scanner. Là, elle fait aussi bien que le radiologue. Sauf que même pour les mammographies, tout ça, on sait bien que l'expert, quand même, le médecin, jette un godet pour savoir si ce que dit l'intelligence.
1: Parce que des fois, l'intelligence, ça peut avoir des biais. Hein.
2: Tout à fait. Et là, par exemple, pour calculer la gravité d'une maladie intestinale, du côlon, par exemple, l'endoscopiste, il va prendre des images, il va se trouver filmer toute sa coloscopie, et l'intelligence artificielle va lui dire, il y a tant de centimètres carrés de lucerne, de trucs, tout seul avec un œil, tu le fais pas. Donc ça peut faire gagner beaucoup de temps et donner des scores d'activité et de gravité beaucoup plus objectifs. Ça va être des images. Ensuite, je crois qu'il peut aider au diagnostic difficile. Et je n'ai pas parlé, je crois, mais il y a un certain nombre de colites qui restent inclassées. C'est-à-dire des malades qui ont un peu de RCH, un peu Crohn, un peu les deux. Et on ne sait pas comment les classer. Il en reste à peu près 10-15% aujourd'hui. Je pense que là aussi, l'intelligence artificielle va nous aider, grâce en poulant tout un ensemble de valeurs à nous dire mais ça va être un Crohn dans 2 ans ou ça va être une RCH. Donc il y aura de moins en moins de colites non classées.
3: D'accord.
2: Et le troisième point, c'est l'algorithme thérapeutique. Alors on a vu que le nombre de molécules grandit pratiquement tous les 6 mois. Et donc le médecin se trouve confronté à un choix, parfois très délicat, très subtil. Qu'est-ce que je mets en première ligne? Qu'est-ce que je mets en deuxième ligne? Qu'est-ce que j'associe? Et là aussi, on a déjà en tête des schémas, des diapos, avec des flèches, plus, moins, etc. Mais l'algorithme travaillé par une intelligence artificielle, ça va prendre quelques secondes, alors que nous, en tête, c'est plus compliqué. Bien sûr, il faut tenir compte du ressenti du patient aussi. On va en parler de ça. Maintenant, c'est un dialogue toujours de partage, de thérapeutique. Mais si l'algorithme nous dit, c'est plutôt ça qu'il faut faire, on va essayer d'expliquer au patient, il faut commencer par là, je suis désolé, on peut commencer par les perfusions, parce qu'on me dit que ce serait mieux que faire comme ça.
1: D'accord, c'est vrai que le patient lui-même, ce que le patient ressent, ce qu'il a à dire sur le sujet, c'est très important. Et sa prise en charge, la stabilité, je dirais, le psychologique et tout, sont très importants. Donc ça, on va en parler dans une quatrième émission la semaine prochaine.
2: Voilà, je vais pas se conclure sur Pascal. Le cœur a ses raisons que la raison ne connaît point, parce qu'il si on considère que l'IA, c'est la raison, je crois que la raison ne peut pas tout expliquer en ce qui concerne les Mickey. Et elle ne peut pas notamment résumer le mode de vie et le ressenti d'un patient. Donc c'est ça qu'on va pouvoir aborder la prochaine fois.
1: Et je crois que c'est très général. Donc à la semaine prochaine, Jacques. Merci
2: Sylvie.

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2: Bonjour à tous, à la une de l'actualité, les réseaux sociaux bientôt interdits aux moins de 15 ans en France. Députés et sénateurs se sont accordés sur un texte qui sera soumis au vote définitif aujourd'hui. Les plateformes vont devoir vérifier l'âge de leurs utilisateurs. Les moins de 15 ans ne pourront plus créer de compte dès la rentrée, puis les comptes existants devront être supprimés d'ici la fin de l'année, une mesure inédite en Europe. Le travail des 350 pompiers continue ce matin sur les communes de Tarado et des Arcs dans le Var pour éviter une reprise des flammes. L'incendie est fixé depuis hier. Il a parcouru près de 200 hectares. Aujourd'hui, le Var est placé en risque très élevé de feux de forêt, tout comme les Bouches-du-Rhône, le Vaucluse, le Gard et l'Aude. Les autorités appellent encore les Français à la prudence pour éviter les risques d'incendie. Écoutez Simon Babre, le préfet du Var.
3: Je ne peux que redoubler les consignes de prudence. Les barbecues sont absolument proscrits. Les cendres, les mégots jetés par les fenêtres des voitures sont absolument interdits. Je viens moi-même de sermonner un automobiliste que je suivais sur la route départementale il y a un quart d'heure. Il faut que ces comportements cessent, d'autant plus que les prochaines journées vont de nouveau être des journées à risque avec une recrudescence du vent d'ouest qui, vous le savez, est très chaud, provoque un effet de fun et ravive les embrasements lorsqu'il y en a. Et puis nous avons en fin de semaine une période encore plus critique que celle que nous avons connue en ce début de semaine que nous prévoit Météo France.
2: Voilà le préfet du Var qui appelle à la prudence. Soyez donc vigilants. La canicule se poursuit dans le sud-est. 6 départements restent placés en vigilance orange aujourd'hui, dont l'Hérault, le Var, la Corse, mais aussi le Gard et les Bouches-du-Rhône. Les températures peuvent encore frôler les 40 degrés localement. La vigilance orange devrait prendre fin ce soir dans le Gard et les Bouches-du-Rhône. Pas de retour au calme au Moyen-Orient. Les gardiens de la révolution iranien affirment avoir frappé de nouvelles cibles militaires américaines à Bahreïn et au Koweït. De leur côté, les États-Unis annoncent avoir mené des frappes contre des centres de commandement, des sites de missiles et des installations militaires iraniennes en réponse aux attaques visant la navigation dans le détroit d'Ormuz. On termine par du sport et du cyclisme. Top départ cet après-midi pour la 16e étape du Tour de France. Un contre-la-montre individuel de 26 km entre Évian et Thonon-les-Bains. Tadej Pogacar est toujours en jaune. Voilà pour l'essentiel de l'actualité. Passez une très belle journée.

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0: Aujourd'hui, chers et fidèles auditeurs, je vous emmène en voyage, un voyage un peu spécial, dans le temps et sur l'océan, puisque nous allons accompagner la Statue de la Liberté dans son épopée transatlantique, de Rouen, New York, en compagnie de Gabrielle Saint-Geniez, première reporter féminine de La Dépêche. Tel est en effet le sujet du voyage de Lady Liberty, publié aux éditions des Presses littéraires en 2024, et premier roman d'Audrey Marty, que j'accueille aujourd'hui.
1: Bonjour à tous et bonjour à toutes.
0: Bonjour Audrey Marty, comme je le disais, le voyage de Lady Liberty, paru en 2024 aux éditions des Presses littéraires, est votre premier roman de fiction. Mais ce n'est pas votre première publication. Commençons par un bref rappel de votre parcours.
1: C'est mon premier roman, mais effectivement j'ai écrit d'autres livres précédemment, donc essentiellement des biographies et des livres d'art, essentiellement aussi régionalistes.
0: Oui, je vois le Grand Toulouse des peintres, peintres et couleurs d'Occitanie, mais vos derniers ouvrages sont plutôt des biographies.
1: Oui, voilà, le tout premier c'est Le Destin fabuleux de Jeanne Dieu Lafoy qui est sorti chez Le Papillon Rouge en 2020. Et ensuite, j'ai fait un autre livre qui s'appelle Nouma Hawa, Reine des Fauves, qui est sorti en 2023 aux éditions Métropolis. Voilà.
0: Et puis, enfin, votre petit dernier qui vient de sortir.
1: Et le tout dernier qui vient de sortir, qui s'appelle Roland Bonaparte, le prince savant, qui est aussi avec Papillon Rouge, que je retrouve, celui avec qui j'ai fait mon premier livre. Et donc voilà, je suis contente de pouvoir présenter tout ça au public et je suis contente de pouvoir revenir avec vous sur l'épopée de la Statue de la Liberté et donc de mon premier roman.
0: Vous n'êtes pas non plus tout à fait inactive actuellement, puisque je crois que vous préparez un deuxième roman.
1: Oui, ben j'ai commencé à y prendre goût. En fait, les biographies, c'est quelque chose qui me plaît beaucoup et qui me prend beaucoup de temps et qui est assez fatigant. Et entre deux biographies, ben maintenant, j'ai envie de prendre un peu de vacances, entre guillemets, parce que c'est aussi du travail, mais c'est un travail différent. Avec les romans, où là, même si je fais des recherches historiques, il y a quand même une part d'improvisation et de création qui me plaît beaucoup aussi.
0: Oui, donc le prochain sera encore un roman à base historique.
1: Voilà, le sujet sera les femmes pendant la Première Guerre mondiale, mais après, j'en parle pas plus, voilà.
0: Non, en effet. vos biographies, donc, comme votre roman Le Voyage de Lady Liberty, se déroulent dans une période historique assez précise, la deuxième moitié du 19e. Oui. Donc, vous me dites que vous êtes en train d'évoluer un petit peu vers la Première Guerre.
1: Oui.
0: Mais d'où vous venait cette attirance pour ce moment précis ?
1: En fait, j'aime bien ce qu'on appelle la Belle Époque, donc ça se situe entre 1870 et 1914, donc effectivement, c'est entre les deux guerres. Il y a eu une guerre franco-prussienne en 70 et la Première Guerre mondiale. Et c'est vrai qu'entre ces deux périodes, il y a beaucoup d'innovations, il y a beaucoup de choses qui se passent. Par exemple, il y a Pasteur avec le vaccin, il y a des avancées aussi dans les transports, sur le train, sur plein de choses qui font que voilà, la société évolue très vite vers la modernité. Et donc ça, c'est quelque chose qui me plaît voilà, à raconter. Et aussi, par rapport à une thématique qui me plaît beaucoup, c'est le féminisme. C'est le début aussi des premiers pas des pionnières dans le féminisme, ou les pionnières dans plusieurs domaines, comme le journalisme, la science. Et ça me plaît aussi à raconter.
0: Et c'est sûr que c'est une période charnière. Hein, c'est un moment où le monde, en fait, on change de monde. Et c'est ce que votre héroïne, d'ailleurs, va découvrir des fois, ses dépens aussi un peu.
1: Oui, mais c'est vrai que c'est une période voilà, qui, je trouve, peut être facilement utilisée pour écrire. Voilà.
0: Comme matière.
1: C'est ça.
0: Comme matière.
1: Il y a de l'inspiration, oui.
0: Donc, en effet, même s'il s'agit d'un roman, ici aussi, vous appuyez sur un gros travail documentaire. On sent qu'il y a. Ce qui n'est pas si facile, parce que l'un des défis de ce travail documentaire, c'est d'arriver à le faire disparaître un peu.
1: Oui, mais c'est ce qui me plaît en tant que lectrice. J'aime beaucoup aussi lire les romans historiques ou les romans policiers historiques, parce que j'aime bien voilà, ce jeu que nous proposent les auteurs de mélanger la fiction et la réalité, et d'arriver à créer une nouvelle réalité, on va dire, quelque part. Et en même temps, je trouve que c'est des lectures qui nous permettent d'apprendre des choses, et ça, j'aime bien aussi transmettre des informations, et donc le roman historique, je pense, s'y prête. C'est un peu plus léger que la biographie, voilà.
0: C'est un peu plus léger. Quelle est la part, au niveau temps, combien de temps ça vous prend à peu près cette recherche documentaire? Est-ce que vous arrivez à la quantifier ou...
1: Mais pour le tout premier, le premier livre sur Jean Dieu Lafoy, j'ai mis 5 ans, mais c'est parce que je ne faisais pas que ça et que c'était le début, donc il fallait bien apprendre à faire le tri et savoir chercher. Maintenant, je suis plus sur une année parce que j'arrive à me... Voilà, maintenant j'ai ma méthode, donc c'est plus rapide. Et puis comme j'écris toujours un peu sur la même période, j'ai des informations qui se recoupent et donc je n'ai plus besoin d'autant chercher.
0: Donc, puis vous savez voilà. aussi, je suppose, mieux chercher.
1: Et c'est ça aussi, voilà, ouais. je sais aller à l'essentiel,
0: savoir où aller fouiller,
1: ça fait gagner du temps, oui. Oui, voilà, c'est ça.
0: Et beaucoup de travail en bibliothèque ou sur Internet ou comment ça se passe?
1: Pour celui que je suis en train de préparer, je suis allée aux archives départementales. Sinon, je vais souvent en bibliothèque pour trouver des ouvrages anciens que je ne trouve pas forcément dans le commerce ou sur Internet. Et ensuite, oui, beaucoup de recherches Internet. Et c'est vrai que maintenant, on a des outils qui sont assez bien développés. Comme à Toulouse, il y a Rosalis, donc c'est un site Internet, le site de la Bibliothèque du Patrimoine, qui permet d'accéder à des archives comme les anciens journaux, des anciennes photographies. Et donc tout ça aide beaucoup à faire des recherches.
0: Et c'est vrai qu'on a la chance d'avoir cette bibliothèque du patrimoine qui est...
1: Pour tous mes projets, je vais y faire un tour à chaque fois.
0: Oui, d'abord elle est très belle.
1: Aussi, oui, le lieu...
0: Elle fait partie elle-même du patrimoine.
1: C'est ça, c'est un endroit en plus où j'aime... Voilà, c'est agréable.
0: On aime bien y travailler.
1: Oui.
0: Donc, effectivement, vous disiez, vos sources, ça peut être des documents historiques, des photos, aussi des films, parfois peut-être, parce que j'ai vu que vous aviez eu aussi dans votre boîte à outils un diplôme de vidéaste. Et effectivement, vous utilisez sûrement cette formation Enfin, on voit bien que vous visualisez les événements qui arrivent à vos personnages. Donc ça doit jouer aussi dans votre...
1: Oui, mais c'est vrai que bon après à cette période il y a pas trop de d'archives vidéo, mais du moins les documentaires, les films sur cette période, voilà, sont assez riches d'informations.
0: Oui, on en a quand même des documentaires.
1: C'est ça. Et après quand moi j'écris, c'est vrai que j'ai une écriture un peu visuelle aussi parce que je m'imagine les scènes dans ma tête comme des épisodes d'une série en fait, voilà.
0: Oui, il y a un petit peu à côté série.
1: Voilà. Et donc à chaque fois, il faut que chaque chapitre raconte une nouvelle chose. Pour rebondir et que ça fasse avancer la trame.
0: Des fois, on sent, en particulier dans votre premier livre sur Jeanne de Lafoy, on sentait le cliffhanger, on sentait que...
1: Oui,
0: que va-t-il arriver à Jeanne maintenant, quoi?
1: Oui,
0: épisode.
1: Parce que même dans des biographies, je trouve qu'il faut s'amuser un peu à créer du suspense pour le lecteur aussi.
0: Tout à fait. Voilà. Donc parmi les sources éventuelles littéraires, ou en tout cas qui peuvent vous avoir guidé, en tout cas, votre personnage, la brave Gabrielle.
1: Gabrielle Saint-Géniès, oui.
0: Voilà. Gabrielle est fanatique de Jules Verne, qui à l'époque, évidemment, est un auteur tout à fait contemporain. Oui. Je pense que c'est un petit clin d'œil aussi à vous.
1: Oui, en fait, moi, j'ai toujours aimé les romans d'aventure. Je sais qu'un de mes premiers livres, une première lecture adulte, on va dire, entre guillemets, poussée par ma prof de français, c'était L'île au trésor. Et c'est vrai qu'à chaque fois qu'il y a une histoire de trésor, de voyage, de bateau, c'est quelque chose qui me plaît déjà en tant que lectrice. Et j'avais envie de retrouver ça dans mon livre. Et comme je parle de la traversée de la Statue de la Liberté de Rouen à New York, ça s'y prêtait. Donc je me suis replongée dans la lecture de Jules Verne. Et j'ai eu envie que mon héroïne soit fan de ce personnage, parce que je pense qu'il y avait beaucoup de jeunes à son époque, garçons comme filles, qui étaient vraiment influencés par cet auteur assez novateur.
0: Mais sa démarche se rapproche d'ailleurs un peu de la vôtre, puisque finalement, vos romans, votre roman en tout cas, celui-là, la Lady Liberty, mais même dans la vie de Jeanne de Lafoy, vous souhaitez instruire votre lecteur. Il y a cette dimension pédagogique, quelque part.
1: Oui, après, c'est vrai que Jules Verne, lui, faisait des choses sur l'anticipation. Lui, il s'intéressait aux inventions de son époque qui le faisaient rêver, au futurisme. Alors que moi, oui, c'est vrai que je m'inspire de choses passées.
0: C'est
1: donc,
0: vrai.
1: Voilà. Mais sinon, oui, ce côté faire des recherches et s'en servir et instruire, ça, oui, c'est quelque chose qu'on a en commun.
0: Est-ce qu'il y a d'autres auteurs, un auteur qui vous aurait touché particulièrement ? Parmi tous ces ouvrages que vous...
1: Les anciens ou des contemporains
0: Oui.
1: Des auteurs de tout bord.
0: Oui, quelqu'un qui vous influencerait ou à qui pourrait vous servir un peu de
1: modèle. Dans la biographie, par exemple, j'avais bien aimé le travail qu'avait fait, je ne vais pas me tromper dans son nom, je crois que c'est Philippe Besson. Ça s'appelait Vivre vite et c'était la biographie de James Dean.
0: D'accord.
1: Et il avait fait ça de façon très originale. En fait, il faisait parler James Dean. Le fantôme quelque part de James Dean et ensuite toute sa famille et tous les gens qu'il avait connus et après je m'étais documentée sur la vie de James Dean et effectivement tout ce qu'il disait était vrai sauf qu'il avait trouvé un prisme différent pour raconter les choses et j'ai trouvé que c'était génial comme idée et donc dans mon nouveau ma nouvelle biographie j'ai essayé un peu voilà, de me servir de choses un peu différentes pour arriver à raconter et passionner le lecteur.
0: Bien sûr, d'avoir un autre regard que...
1: C'est ça, que le regard peut-être un peu trop académique parfois qu'on peut avoir sur une biographie.
0: Dans le cadre de votre roman sur Lady Liberty, le fait d'avoir pris justement cette héroïne vous permet d'avoir cet autre regard, en fait, un regard un peu subjectif, mais on en reparlera un peu plus tard. À propos de ce qui pourrait être l'écriture et l'écrivain dans ce roman, puisque vous citez Jules Verne, mais vous ne citez pas que lui.
1: Oui.
0: Et il y a un des passages que j'ai trouvé assez émouvant. Mmh. C'est le moment où, sur ce bateau, la jeune Gabrielle est tout à fait heureuse parce qu'elle peut enfin
1: goûter
0: à un repas.
1: À l'aventure. Elle peut manger aussi.
0: Elle peut
1: parce
0: enfin
1: que...
0: manger parce que jusque-là, elle a été en proie au mal de mer.
1: Oui.
0: Mais crac, une mauvaise nouvelle tombe et c'est la mort de Victor Hugo.
1: Oui, j'ai voulu l'inclure dans mon récit parce que donc, le voyage de Lady Liberty, ça raconte l'histoire du transport de la Statue de la Liberté. Et donc, le moment où ça se passe, en fait... coïncide avec le décès de Victor Hugo, qui était vraiment une grande, grande personnalité de son temps, même à l'international, il était connu partout, même en Amérique. Et donc son décès, en fait, va faire que le départ de Lady Liberty passe un peu à la trappe, en fait, dans les médias. Et comme moi, je voulais écrire sur le transport de la Statue de la Liberté, j'ai fait des recherches dans les médias, et à la date de son départ, ben, je trouvais que des entrefilés, des choses toutes petites, parce qu'en fait, le décès de Victor Hugo prenait toute la place. Et donc j'ai trouvé judicieux de l'intégrer dans mon récit, d'autant qu'il a un rapport un peu assez étroit avec Auguste Bartholdi qui a fait la Statue de la Liberté, puisque voilà, ils se connaissaient et la dernière sortie publique avant son décès de Victor Hugo, c'était pour aller voir l'atelier de Bartholdi et la construction de la statue.
0: Oui, d'ailleurs, il y a quelques très jolies pages justement sur cette rencontre,
1: ouais. Oui, voilà. Mmh, mmh. Ouais.
0: Donc, qui a été chargée d'émotions pour les deux, finalement.
1: C'est ça, c'était pour les deux, oui.
0: Deux monstres sacrés qui se rencontraient.
1: C'est ça, et donc j'ai trouvé voilà, normal d'intégrer Victor Hugo, que j'apprécie beaucoup aussi, donc voilà, dans l'histoire.
0: Oui, c'est vrai que lui, Victor Hugo aussi était quelqu'un qui...
1: C'était quelqu'un, oui, qui aimait beaucoup aussi, pareil, la liberté, qui défendait ses causes voilà, de façon vraiment... viscérale et le symbole de Lady Liberty et le fait de cette union entre les peuples, parce que c'était pour rapprocher un peu le peuple américain et le peuple français, c'était quelque chose qui avait du sens pour lui.
0: Oui, tout à fait. Et vous insistez d'ailleurs à plusieurs reprises sur ce... Enfin, vous insistez. Je pense que c'est bien une métaphore de cet idéalisme. Finalement, que ce passage entre les deux...
1: Entre deux civilisations.
0: Entre deux démocraties,
1: oui,
0: finalement.
1: Ça. Oui, entre... Et puis, la vieille Europe, on va dire, et puis le nouveau continent, qui est plein de modernité et de choses qui vont faire que mon héroïne, elle est assez subjuguée par son arrivée à New York, par exemple.
0: Oui,
1: ça, c'est quelque chose...
0: On en parlera bientôt, je pense. Mais, effectivement... il y a toute cette transformation du monde à laquelle Gabrielle va être confrontée, et c'est particulier la transformation des villes, que ce soit à Toulouse, Londres, Paris et New York finalement.
1: Oui, parce que je la fais voyager au départ, donc c'est une journaliste qui travaille à La Dépêche à Toulouse. Ensuite, elle va aller en Angleterre pour un voyage un peu improvisé à la rencontre des suffragettes. Et ensuite, elle part donc faire ce voyage jusqu'à New York. Et c'est vrai qu'à chaque fois, au fil de ces rencontres, voilà, elle est confrontée à cette modernité qui est galopante à cette époque, qui peut plaire et en même temps donne un peu le vertige.
0: donne un peu le vertige, oui, c'est vrai, les premiers
1: building,
0: gratte-ciels.
1: C'est ça, oui.
0: Et vous faites un petit détour d'ailleurs par Chicago, hein.
1: Oui, oui, après,
0: un peu plus tard,
1: ouais, dans, oui, la, un peu dans, plus tard dans le récit, je me suis amusée, ouais, à la faire, oui, un peu voyager un peu plus loin parce que je trouvais intéressant, voilà, de confronter cette jeune fille à ce monde, voilà, en perpétuelle construction.
0: Oui, c'est à ce moment-là qu'elle va trouver les gratte-ciels. Mais c'est vrai que pour des habitants de Toulouse, c'est sympa de voir aussi le caractère.
1: Oui, je parle des percées haussmanniennes à Toulouse, de la création, voilà, d'Alsace-Lorraine. Oui, elle, d'ailleurs, elle va habiter dans cet endroit-là. Je la fais loger pas loin de la place Victor Hugo, d'ailleurs, oui, du marché Victor Hugo. Et donc, oui, c'est important pour moi aussi, le début de mon récit est beaucoup ancré sur Toulouse.
0: Oui. Oui, je pense que c'est intéressant, justement, par rapport au parcours de votre héroïne. C'est-à-dire qu'elle a un monde comme toute personne qui sort un peu de l'enfance ou de l'adolescence.
1: Oui, puisqu'elle a à peine 20 ans.
0: Elle a un monde,
1: ans,
0: finalement, oui, assez restreint. C'est une, oui, femme en plus, fin 19e, bon.
1: Voilà.
0: Et puis peu à peu, son monde, on voit qu'il grandit.
1: Il s'ouvre de plus en plus, oui. Et en même temps, elle, ça l'a fait grandir aussi.
0: C'est tout à fait. C'est un roman d'apprentissage, quelque part,
1: oui,
0: ce,
1: voilà,
0: voyage.
1: Oui.
0: Et donc, il y a la transformation de la ville. Il y a l'évolution des journaux aussi, à travers la ville, la Dépêche.
1: Oui, et je me suis amusée parce que, en fait, pour le début de cette idée de roman, c'était en fait que le capitaine du bateau qui a transporté la Statue de la Liberté, c'est vraiment pour de vrai un Toulousain qui s'appelait Gabriel Lespinasse de Saône. Et donc, c'est en découvrant son existence que j'ai imaginé ce roman. Et j'ai voulu en faire, mon héroïne, en faire une journaliste. Et comme la Dépêche existait déjà à cette époque, je l'ai intégrée à ça. Et donc, je raconte un peu les coulisses de la Dépêche.
0: Très bien, très bien. D'ailleurs, ma foi, on parlait un peu de New York, un petit peu de Toulouse.
1: Oui, oui.
0: Nous avons près de nous, il n'y a pas si longtemps, quelqu'un qui a fait un peu le voyage aussi.
1: Oui.
0: Et pour qui ça a été une renaissance, quelque part.
1: Oui, oui. Et une inspiration de chanson aussi.
0: Une inspiration de chanson.
1: Oui, oui.
0: Donc nous avons votre premier choix.
1: Oui, voilà, donc je vous fais écouter Nouga York de Claude Nougaro, donc un ambassadeur de Toulouse à New York.

0: Nous reprenons notre échange avec Audrey Marty autour de son roman « Le voyage de Lady Liberty » aux éditions des Presses littéraires. Audrey Marty, nous vous parlions avant cet intermède Nougaro, oui. Nous parlions de l'évolution des journaux en particulier de celui de La Dépêche. La Dépêche, journal toulousain bien connu où notre héroïne, Gabrielle Saint-Génier, est reporter. Donc, que pouvez-vous nous dire un petit peu sur La Dépêche de l'époque et
1: Mon héroïne. Voilà. En fait, pour créer le personnage de Gabrielle Saint-Génier, je me suis inspirée en fait de Nellie Bly, qui est la première grande reporter américaine. D'ailleurs, je l'ai fait un peu se rencontrer plus ou moins quand elle va à New York, où elle va rencontrer son rédacteur en chef. Et donc, voilà, je me suis inspirée de cette personnalité qui était une des premières femmes à aller vraiment sur le terrain. Et donc, j'ai permis à Gabrielle Saint-Génier, voilà, d'être quelqu'un qui va sur le terrain et qui a du courage et du tempérament. Et je la fais travailler donc à La Dépêche. Et La Dépêche existe depuis 1870. Et en fait, c'est à cause de la guerre qu'il y a eu à cette époque-là. Les Toulousains trouvaient qu'ils n'étaient pas assez bien informés de ce qui se passait dans le reste de la France. Et donc, on a créé le journal qui, au début, était que sur une page. Et au fur et à mesure, il est plus élaboré. Il y a de plus en plus de journalistes qui y travaillent. Et Gabrielle est la première femme à y travailler. Mais en fait, il va falloir attendre 1913 pour qu'il y ait une vraie première femme à La Dépêche, et pas 1885 comme la mienne. Donc moi, j'ai pris un peu...
0: Vous avez pris des libertés,
1: c'est
0: là.
1: C'est ça, un petit peu, voilà.
0: Vu le sujet, Lady Liberty, vous pouviez vous en permettre quelques-unes.
1: C'est ça. Et du coup, dans le livre, les gens pourront un peu découvrir aussi les coulisses du début de La Dépêche. Voilà.
0: Oui, à la fois les coulisses et puis l'évolution technologique, hein, puisque oui. C'était aussi de cela dont on parlait. Cette période est riche en découvertes techniques.
1: Et du coup, on peut se tenir au courant aussi par câbles qui sont placés sous l'océan. D'Amérique en Europe, les nouvelles passent assez vite quand même.
0: Donc, oui, c'est le début, c'est le début du câblage des océans.
1: Voilà, c'est ça. Et donc, ça en fait partie, en fait, l'histoire.
0: Et puis, il y a aussi, je crois, au niveau de l'imprimerie. Vous nous parliez aussi des progrès de l'imprimerie.
1: Oui, et du coup, ça fait que les journaux sont imprimés plus rapidement et ils peuvent faire plusieurs pages aussi. Ça devient de plus en plus, ils s'étoffent le journal. Et voilà,
0: ils étoffent aussi, du coup, effectivement, le contenu.
1: C'est
0: en
1: ça.
0: En fait, la forme leur permet, la forme permet de faire évoluer le fond.
1: C'est ça, et ensuite, après, ils peuvent se déployer sur toute la région, comme c'est encore le cas de nos jours, voilà.
0: Alors, l'évolution, bon, les découvertes techniques, elles sont dans tous les domaines. Il y a une partie aussi qui est intéressante, qui est celle qui est consacrée à l'évolution des bateaux, puisque vous nous décrivez assez finement l'Isère, qui est le bateau qui a servi
1: au transport de la Statue de la Liberté. Ouais.
0: Voilà.
1: Oui.
0: Et puis, il y a aussi la performance artistique et technique que représente cette statue.
1: Oui, voilà, j'ai lu plusieurs biographies consacrées à Auguste Bartholdi et aussi je me suis renseignée sur l'Isère et le transport de la statue par le biais du musée Bartholdi à Colmar, qui m'ont permis d'avoir quelques archives. Et donc oui, j'ai voulu bien rendre concrète cette traversée en décrivant vraiment le bateau de façon très technique, on va dire quand même. Et c'est vrai que c'était des bateaux, voilà, les premiers grands transatlantiques. En fait, c'est des bateaux fabuleux qui vont vite, hein, qui mélangent la vapeur avec la vapeur et la voile, voilà, pardon.
0: Oui, il y a encore une partie aérienne, en fait.
1: C'est ça, voilà. Et c'est vrai que ça, c'était intéressant aussi à raconter. Et donc voilà. Et puis j'avais envie aussi, j'ai toujours rêvé, comme je vous disais tout à l'heure, j'aime beaucoup les livres où ça se passe sur des bateaux. Et je m'étais un peu lancé aussi le défi en tant qu'écrivaine d'arriver à décrire une tempête, une tornade, à décrire une traversée. Et donc, il a fallu un peu se renseigner sur du vocabulaire spécifique. Et c'est quelque chose qui était intéressant, un défi à relever qui m'a plu.
0: Oui, et puis effectivement, il y a dans ce voyage, il y a des tempêtes, il y a des...
1: Et que je n'ai pas inventé, c'est vraiment comme ça que s'est passé la traversée.
0: Le voyage, ouais, oui, et effectivement, ils sont arrêtés sur cette île, en plein milieu de l'océan.
1: Des Açores, ils ont dû faire une escale parce qu'il y avait trop de houle, et donc elle en a profité pour mon héroïne pour visiter un peu cette île aussi.
0: Et vous aussi, du coup, par la même occasion.
1: Et voilà, et du coup, je me suis aussi renseignée sur cette île des Açores pour ne pas raconter des bêtises. Et donc voilà, et c'est vrai que cette traversée est vraiment une épopée dans tous les sens, en fait, voilà. aussi oui, oui. bien parce qu'on transporte quelque chose qui n'a jamais été transporté. Il y a plusieurs tonnes de pièces pour la Statue de la Liberté.
0: Et oui, parce que vous disiez que donc la statue, elle, bon, telle qu'elle est, ça représente c'est un mastodonte de métal.
1: C'est ça.
0: Donc 300 feuilles de cuivre, dites-vous, martelées à la main sur un squelette d'acier. Donc ça oui. aussi, ça pèse. Et c'est ce que tout l'ensemble occupe sur ce fameux bateau, 210 caisses, oui. où chacune pèse plusieurs tonnes.
1: C'est ça, donc...
0: Il faut vraiment un bateau costaud, voilà, quoi.
1: Costaud, c'est ça, pour rapporter tout ça là-bas. Et puis bon, si ça avait été perdu en mer, ça aurait été vraiment catastrophique, parce que Auguste Bartholdi a mis beaucoup de temps et aussi de son argent pour que cette statue fonctionne. Et d'ailleurs, ça lui a permis aussi, ça a été un des premiers à se servir un peu des goodies, ce qui maintenant, les petits accessoires...
0: Les produits dérivés.
1: Les produits dérivés, voilà, et lui s'en est servi, puisque... Tant que sa statue n'était pas construite, il faisait visiter son atelier, il vendait des mini-têtes de la statue, des mini-mains avec la flamme, enfin voilà, c'était...
0: Oui, c'est ce que vous dites dans votre roman, à un moment où, à l'exposition universelle.
1: C'est ça, voilà.
0: On présente la tête de Liberty.
1: Oui, et juste

0: quand ils s'aperçoivent qu'il y a un coup, voilà, pour le piédestal, bon, ça leur plaît pas trop. Et puis finalement, c'est Joseph Pulitzer qui, justement, tout à l'heure j'en parlais, je ne trouvais plus son nom, qui était donc le rédacteur en chef de Nelly Bly, qui m'a inspiré. C'est lui qui va faire une demande dans les journaux de souscription pour que des Américains puissent participer à payer le piédestal, parce que lui, il trouve ça quand même aberrant que...
1: La France paye tout, quoi.
0: Voilà, c'est ça. Et donc, finalement, il y a des gens qui vont donner les fonds nécessaires. Donc, c'était quand même un projet qui était à visée populaire, même si après, ça a été récupéré par le gouvernement qui va faire l'inauguration sans les femmes et sans les ouvriers et les gens de couleur. Voilà, c'est un peu limité.
1: Oui,
0: alors que
1: oui,
0: ça, c'est le symbole de la liberté, Lady Liberty. Donc,
1: oui, ça, c'est l'un des points que vous aborderez après.
0: Oui, ouais.
1: Mais c'est un point qui a beaucoup choqué votre
0: héroïne. Mon héroïne.
1: Votre héroïne.
0: Oui.
1: Mais bon, ça,
0: c'est moi qui parle à travers elle.
1: oui, c'est vous qui parlez à travers elle. Mais c'est vrai que c'est assez particulièrement impressionnant le fait que finalement, les ouvriers qui ont travaillé à cette statue...
0: Oui, ils ne sont même pas invités à l'inauguration.
1: Ils ne sont pas récompensés, finalement, d'une manière symbolique, au moins.
0: C'est ça, oui, au moins d'assister
1: travail.
0: À... C'est ça.
1: Et parce que, votre héroïne va nouer un lien de sympathie assez fort.
0: Oui.
1: On en parlera un peu plus loin, peut-être, avec l'un des
0: ouvriers
1: qui est embarqué aussi sur ce bateau, qui est un ouvrier italien.
0: Oui, parce qu'il y a eu beaucoup, pour construire la statue, en fait, Auguste Bartholdi n'est pas venu, n'a pas accompagné la statue, il est venu après pour l'inauguration, mais il a envoyé quelques ouvriers qui travaillaient avec lui à Paris, dans son atelier, pour aider les Américains à reconstruire la statue, parce que bon, il faut tout remettre en place, même si ils ont pensé, ils ont des caisses numérotées, c'est quand même mieux qu'il y ait des gens qui connaissent vraiment le projet depuis le début. Et parmi les ouvriers, c'est vrai qu'il y avait pas mal d'ouvriers qui venaient d'Italie, qui ont travaillé à la statue, et beaucoup sont restés après vivre à New York.
1: Oui, c'est ce que vous décrivez. Il y a l'oncle de...
0: Qui vit déjà là-bas, c'est vrai qu'il y a eu beaucoup de migrants qui sont partis aux États-Unis à cette période, et notamment beaucoup de gens d'Europe du Sud.
1: Donc ça, c'est intéressant aussi pour notre héroïne, parce que sur ce bateau, elle va justement découvrir...
0: les classes sociales
1: les classes
0: aussi.
1: Sociales.
0: C'est ça, parce qu'elle est d'un milieu bourgeois.
1: Elle était assez préservée jusque-là.
0: C'est ça. Et cette traversée lui permet de rencontrer d'autres personnes, les marins aussi. Elle va se lier d'amitié avec le capitaine du bateau. Et donc, c'est quelque chose d'intéressant de jouer sur ces...
1: Le capitaine, le sous-lieutenant qui est...
0: Qui est, Hippolyte Mulin, qui est un peu son assistant. Parce que je me suis amusée à faire d'elle une pauvre jeune fille qui a le mal de mer. Donc, c'est compliqué au début pour... Mais je trouvais ça amusant pour la trame narrative. Et puis finalement, après, elle va vaincre son mal de mer, donc.
1: Oui, ça fait partie de l'humour de votre texte.
0: Oui,
1: c'est-à-dire qu'à la fois, elle est très enthousiaste, Gabrielle, et...
0: Mais là, concret, les choses
1: elle
0: concrètes...
1: Elle est de temps en temps rattrapée... Elle ne veut pas être une faible femme, mais enfin, de temps en temps...
0: Elle ne peut pas y échapper, oui.
1: Elle est quand même...
0: C'est vrai.
1: Ramenée à sa condition de femme ou d'être humain.
0: Oui, c'est ça.
1: Comme quand elle se met à chercher une robe dans New York parce que...
0: Elle a oublié,
1: Elle n'a pas prévu...
0: De robe pour l'inauguration, oui, c'est un peu... Bon, voilà, c'était amusant. Mais du coup, ça l'a fait visiter New York, c'était aussi l'occasion.
1: Oui, avec... Elle ne la visite pas d'ailleurs tout à fait avec n'importe qui, hein.
0: Oui, elle est en Angleterre, je lui ai fait rencontrer une journaliste américaine qui est donc la rédactrice en chef du Harper Bazaar, qui existe encore d'ailleurs ce magazine. Et donc c'est elle qui est, comme elle a une culture française et qu'elle parle français, elle va l'aider à découvrir cette grande ville, parce que tout seul c'est un peu difficile.
1: Non, puis c'est intéressant aussi parce que justement il y a l'introduction avec grâce à ces personnes anglo-saxonnes en fait, il y a cette introduction à une forme de sororité.
0: Oui,
1: qui
0: aussi.
1: Commence un petit peu en Angleterre quand elle rencontre les suffragettes, mais
0: qui se poursuit
1: à New York.
0: Oui, parce que c'est vrai que les premiers grands mouvements féministes, ils viennent vraiment des pays anglo-saxons.
1: Oui.
0: Voilà, c'est eux qui ont initié ça et après ça se développe un peu partout. Notamment en France.
1: Ça se développe plus lentement en France.
0: Oui, plus lentement, mais bon, petit à petit. Mais il y a eu... Gabrielle est un personnage inventé, mais il y a eu d'autres femmes de son temps qui ont aidé en France à un peu ouvrir les choses, comme par exemple la journaliste Séverine.
1: Oui, bien sûr. Voilà.

0: Effectivement.
1: Voilà, il y en a de temps en temps quelques-unes qui sortent du lot.
0: Oui. Donc, c'est un peu ce qui a guidé votre choix pour la deuxième musique, je crois.
1: Oui, la deuxième musique, donc, oui, c'est une musique que j'écoutais aussi quand, dans ma jeunesse. Donc, c'est Woman de Nénette Chéri. Et donc, voilà, ça parle des femmes.

0: Nous retrouvons donc Audrey Marty autour de son roman Le Voyage de Lady Liberty aux éditions des Presses Littéraires. Nous avons eu ce petit intermède musical qui nous parlait des femmes.
1: Des femmes, voilà, oui.
0: Et nous étions en train d'évoquer avec Audrey justement
1: la sororité entre les femmes,
0: en particulier cette sororité que Gabrielle, son héroïne, découvre,
1: oui.
0: soit à Londres, soit à New York.
1: Oui, oui. Ben à Londres, elle va rencontrer en fait Elizabeth Garrett Anderson, qui est la première médecin du Royaume-Uni. Et c'est vrai que donc c'est un vrai personnage qui a vraiment existé. Et elle se rend à Londres en fait à un moment donné où les femmes, voilà, veulent introduire le droit de vote dans la loi, puisqu'il y a un nouveau gouvernement qui vient de se mettre en place. Et donc elles se sont réunies, voilà, pour essayer de faire changer la loi en leur faveur. Et elle va s'apercevoir quelques temps plus tard que ça leur a été refusé. Et donc Gabrielle, voilà, s'aperçoit que c'est compliqué en fait pour les femmes, même celles qui essayent de s'émanciper, d'y parvenir.
0: Alors elle va retrouver une partie des féministes dans son voyage en Amérique.
1: Oui, voilà, parce
0: qu'elle va être accueillie là-bas par.
1: Oui. En fait, elle assiste à la cérémonie d'inauguration de la Statue de la Liberté, et elle s'aperçoit que ses amis qu'elle a connus en Angleterre sont venus pour un peu manifester, parce qu'aucune femme n'a été invitée à l'inauguration de la Statue de la Liberté, et donc elles viennent avec leur pancarte un peu pour râler, et donc là elle va préférer quitter l'inauguration et les rejoindre, et donc là elle va faire un peu un tour dans New York et se rendre compte, voilà, de la difficulté de ces femmes à s'imposer. Mais en contrepartie, elles ont des choses qui lui plaisent, comme elles sont pas obligées de se balader avec un chaperon dans la rue, et elles peuvent lâcher leurs cheveux aussi, elles sont pas toujours obligées d'avoir un chapeau, et donc ça c'est des choses qui lui font plaisir.
0: Oui, qui effectivement, en tant que Française, oui. Elle était obligée à chaque fois de se promener avec un homme, quoi.
1: C'est ça, ou une autre dame, ou sa mère, quelconque. Voilà, c'est ça. Donc là,
0: il y a un épisode assez comique, en effet, dans le roman, oui. Où elle est toujours avec un des marins.
1: Oui, qui est toujours en train de la suivre, mais comme il va avoir un problème, il va se casser la jambe, elle va enfin avoir la liberté de souffler.
0: Aller s'acheter.
1: C'est ça, une robe
0: avec une américaine.
1: Oui.
0: Et donc, effectivement, pour la cérémonie, elle est obligée d'avoir une robe. Mais il faut voir qu'effectivement, à cette époque, le pantalon, en France, en tout cas, est totalement interdit. Ce n'est permis que si la femme tient par la main un guidon de bicyclette ou les rênes d'un cheval.
1: C'est ça, voilà. Hein? Ou si son métier l'exige, si par exemple, elle est dans un atelier, quelque chose de particulier.
0: C'est comme ça que Rosa Bonheur avait réussi
1: à porter un pantalon.
0: Puisqu'elle était peintre. Peintre animalier, elle était dans la boue tout le temps.
1: Oui, voilà.
0: En tout cas, elle pouvait faire valoir cet argument.
1: Une question de praticité, oui.
0: Mais voilà. Il fallait effectivement demander au préfet.
1: Oui, c'est ça. Ouais.
0: Et ça, c'est un élément que vous rendez particulièrement bien dans votre livre, le conflit entre les préjugés
1: et le côté pratique
0: et les peurs de votre héroïne.
1: Oui.
0: Et son aspiration enthousiaste, parce qu'elle est très enthousiaste, à la liberté et à l'égalité des droits. Elle a un côté un peu Tintin, par certains côtés.
1: Oui, c'est Tintin reporter, féminin, on va dire. Oui, c'est ce côté-là. Voilà, son voyage va vraiment lui ouvrir les yeux sur le monde. Et donc, elle va essayer de capter. Il y a des choses en Amérique qui lui plaisent et d'autres moins, comme la difficulté des anciens esclaves à trouver du travail. Enfin, elle va visiter aussi elle veut essayer de visiter des réserves d'Amérindiens, elle pourra pas y arriver, mais elle va rencontrer quand même Sitting Bull. Et c'est vrai que, voilà, je voulais aussi la confronter à ces gens-là qui, eux, dans ce pays dit de la liberté, continuent à avoir des difficultés.
0: Oui, parce que, elle a fait un premier voyage pour accompagner la statue, et puis elle en fait un deuxième, qui est beaucoup plus simple, pour l'inauguration, et pour rester elle reste un peu plus longtemps en Amérique
1: à ce moment-là.
0: Le moment où elle va visiter Chicago, et effectivement rencontrer Calamity Jane
1: aussi.
0: Enfin, elle va rencontrer un concentré d'Amérique en peu de temps,
1: c'est finalement. Ça, voilà, oui. C'est l'avantage du roman.
0: Et voilà, et retrouver son ami Luigi.
1: Oui, c'est ça, son ami italien.
0: Donc, ce qui était sympathique aussi dans ce roman, qui est un roman d'apprentissage, c'est à la fois un roman historique, et c'est aussi un roman d'apprentissage, et où finalement notre héroïne découvre pas forcément l'amour, contrairement. Enfin,
1: oui, elle n'est pas prête encore.
0: Elle n'est pas prête, et c'est quelque chose qui est très sympa parce que justement, on n'est pas dans la figure convenue.
1: Oui.
0: Mais elle va créer un triangle amical, en fait, avec Luigi et puis Hippolyte Mulin.
1: Mulin, voilà, son protecteur sur le bateau. Oui, mais ça m'amusait de. Voilà, de jouer aussi un peu avec le lecteur qui va peut-être s'imaginer qu'il y a une romance. Et puis, comme elle est tellement à fond dans son voyage et dans sa découverte, voilà, les histoires d'amour, c'est pas encore à l'ordre du jour pour elle. Mais
0: c'est pas pour tout de suite.
1: Voilà. Mais peut-être si je fais une suite, peut-être que là, il se passera autre chose.
0: Alors, faire une suite, parce qu'en fait, vos personnages se suivent quand même souvent.
1: Oui.
0: Vous commencez votre roman par l'apparition d'un personnage important. Qui est la marraine de l'héroïne, c'est Jeanne de la Foix, mais la marraine de l'héroïne n'est-elle pas la marraine spirituelle de l'auteur ?
1: Ben oui, puisque comme je vous ai dit en introduction, mon premier livre était consacré à Jeanne de la Foix, donc ma première biographie, et c'est vrai que c'est un personnage que j'aime beaucoup, et donc j'aime bien l'introduire toujours un peu dans mes histoires aussi, et donc c'était l'occasion pour ce roman, j'avais envie qu'elle soit là dans un petit clin d'œil, et donc c'est elle la marraine de mon héroïne, et c'est elle qui va lancer l'histoire en fait, et j'avais peut-être besoin qu'elle soit là pour me lancer aussi dans le roman, voilà.
0: Probablement, en effet. Ouais. Qu'est-ce qui vous lie de si fort à ce personnage ?
1: C'est parce que oui, j'ai écrit sa biographie. Du coup, j'ai travaillé 5 ans sur elle, donc forcément, ça crée des liens de travailler 5 ans sur un même sujet. Et oui, puis j'ai l'impression qu'elle me porte bonheur à chaque fois. Il se passe des trucs bien. Récemment, je suis allée à Paris pour les Journées du Patrimoine pour faire une visite en fait de l'hôtel particulier qui lui a appartenu et qui appartient, appartient maintenant à la Croix-Rouge. Et donc la Croix-Rouge m'a fait l'amitié 5 ans après la sortie de mon livre, de m'inviter pour parler de Jeanne chez elle. Et donc, c'était pas
0: un moment émouvant. Hein.
1: C'est ça, et c'était pas prévu. Et donc, c'est ce que je vous dis, elle est toujours là pour me faire des petits clins d'œil sympathiques.
0: Probablement que vous vous ressemblez par certains côtés.
1: Ouais, peut-être. Mais après, elle a une vie quand même plus compliquée que. Enfin, c'est une bourgeoise, mais elle a eu une vie compliquée. Je trouve que maintenant, c'est quand même plus facile de porter un pantalon.
0: Ah oui, bien
1: sûr. Il y a des choses plus. Voilà, il y a des choses
0: plus.
1: Mais oui, son côté un peu pas faire comme tout le monde et essayer de faire bouger les choses à son petit niveau. Oui, je trouve que voilà, c'est quelque chose qui me parle.
0: Elle a un sens de l'humour probablement qui n'est pas trop loin du vôtre.
1: Oui, oui, mais dans chaque difficulté,
0: le petit côté rigolo qui peut y avoir. Par exemple, votre héroïne, elle est sous la pluie, elle reçoit toute la pluie du monde à New York.
1: Oui.
0: Elles sont là, toutes les suffragettes sont dégoulinantes, assez dépitées de ce qui leur arrive au moment de l'inauguration. Puis finalement,
1: elle trouve du réconfort en allant manger des pâtes avec une soupe avec minestrone,
0: avec le repas italien. Bon, il y a ce côté un peu aussi humoristique.
1: Oui, mais je trouve qu'il faut. Quand j'écris, il faut que j'y prenne du plaisir, donc ça me fait rire. Et si je peux faire rire mes lecteurs aussi, c'est un petit plus.
0: Effectivement, ça, c'est quelque chose qu'on retrouve chez
1: Jeanne de la Foix.
0: Oui, que vous avez relevé dans votre premier livre sur Jeanne de la Foix, qui elle aussi, ma foi, dans les circonstances les plus dramatiques, elle arrive
1: toujours
0: à trouver quelque chose qui pourrait
1: rendre ça plus facile ou se dire bon, c'est la vie, ça passera.
0: Voilà. D'ailleurs, Jeanne de la Foix écrivait aussi beaucoup. Puisque à l'époque, elle est beaucoup moins connue maintenant. Vous faites tout votre possible pour qu'elle le soit plus.
1: Oui.
0: Mais c'est vrai que c'est quelqu'un qui publiait beaucoup et qui publiait des récits de voyage. Enfin,
1: elle a publié les récits de ses voyages et ensuite elle a
0: aussi
1: publié des romans. Oui, ça l'a. Mais ses premiers récits l'ont envoyé à faire ça.
0: Donc c'est vrai que c'est un personnage, cette affection que vous avez pour Jeanne de la Foix est aussi quelque chose qui est touchant.
1: Oui, c'est un peu une arrière-grand-mère ou quelqu'un qui fait partie de mon paysage et tous mes amis savent que c'est important pour moi.
0: Vous déclariez comme ça dans le prélude de votre biographie. J'ai envie de citer ce passage. En cette matinée de novembre où le ciel ne semble pas vouloir laisser le soleil briller et nous réchauffer de ses timides rayons, mes pas me guident vers vous, ma Jeanne. Veuillez par avance me pardonner ce genre de familiarité, mais quand on a appris à vous connaître, on ne peut s'empêcher d'avoir envie de vous garder égoïstement auprès de nous. J'ai tissé avec vous, ma Jeanne, un lien particulier qu'il est temps à présent de partager. Et je pense que c'est peut-être ça qui vous décrit aussi.
1: Dès que je travaille sur des biographies, c'est vrai que je m'attache forcément à tous ces personnages. Et comme ils ne sont pas connus, voilà, c'est ma mission de les sortir de l'oubli.
0: De partager, voilà. De partager avec,
1: c'est ça.
0: Avec le lecteur.
1: Ben oui.
0: Il va être bientôt temps de nous quitter, Audrey.
1: Mais forcément. Toutes les bonnes choses ont une fin.
0: Ah bon, il nous reste 3 minutes.
1: Bon.
0: Qu'est-ce que vous auriez envie de nous partager?
1: Dire que pour le prochain roman, j'ai lâché la main de Jeanne Dieu Lafoy et que maintenant je vais faire autre chose, qui parlera aussi des femmes que je vais inventer, mais qui s'inspirent de femmes qui ont vraiment existé. Et donc je vais essayer de rendre hommage aussi aux femmes, à ces femmes qu'on a oubliées en 14-18 qui travaillaient, les petites mains de la poudrerie, des choses comme ça.
0: Donc là, il y a quelque chose en effet à faire.
1: Oui.
0: Vous
1: oui,
0: allez
1: oui.
0: parler de toute la poudrerie de Poudreville.
1: Oui, qu'il y avait à Toulouse.
0: Ouais, voilà. C'est énorme. Hein.
1: C'est ça. Donc c'est vrai que c'est des choses qu'on a oubliées aussi. Donc ça fait partie de notre patrimoine et donc j'espère pouvoir le mettre en avant. Dans un roman aussi qui je pense aura de l'humour aussi quand même, hein, parce qu'il faut garder ma trame. Hein.
0: Oui, puis je pense que ces femmes avaient énormément de courage et
1: c'est ça.
0: Et probablement ne manquaient pas d'humour.
1: Voilà, il en faut, c'est ça.
0: Et sinon, justement, pour vos conférences, où peut-on trouver les dates si...
1: Sur mon site internet, audrey-marty.com. Voilà, on peut retrouver
0: Bien.
1: Toute mon actualité.
0: Bien, et je crois d'ailleurs que vous allez passer une prochaine fois encore à Radio Présence pour justement votre dernier ouvrage consacré à Roland Bonaparte.
1: Voilà, qui est un homme, donc vous voyez, je fais la parité aussi.
0: Très bien.
1: Merci.
0: Quant à vous, chers auditeurs, vous pouvez retrouver cette émission sur le site de Radio Présence et en podcast sur toutes les plateformes numériques. Au plaisir de vous retrouver lors d'une prochaine émission. Et merci à vous, Audrey, pour ce bon moment passé ensemble.
1: Merci beaucoup et à bientôt.

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1: Bonjour à tous, à la une de l'actualité, les réseaux sociaux bientôt interdits aux moins de 15 ans en France. Députés et sénateurs se sont accordés sur un texte qui sera soumis au vote définitif aujourd'hui. Les plateformes vont devoir vérifier l'âge de leurs utilisateurs. Les moins de 15 ans ne pourront plus créer de compte dès la rentrée, puis les comptes existants devront être supprimés d'ici la fin de l'année, une mesure inédite en Europe. Le travail des 350 pompiers continue ce matin sur les communes de Tarado et des Arcs dans le Var pour éviter une reprise des flammes. L'incendie est fixé depuis hier. Il a parcouru près de 200 hectares. Aujourd'hui, le Var est placé en risque très élevé de feux de forêt, tout comme les Bouches-du-Rhône, le Vaucluse, le Gard et l'Aude. Les autorités appellent encore les Français à la prudence pour éviter les risques d'incendie. Écoutez Simon Babre, le préfet du Var.
2: Je ne peux que redoubler les consignes de prudence. Les barbecues sont absolument proscrits. Les cendres, les mégots jetés par les fenêtres des voitures sont absolument interdits. Je viens moi-même de sermonner un automobiliste que je suivais sur la route départementale il y a un quart d'heure. Il faut que ces comportements cessent, d'autant plus que les prochaines journées vont de nouveau être des journées à risque avec une recrudescence du vent d'ouest qui, vous le savez, est très chaud, provoque un effet de fun et ravive les embrasements lorsqu'il y en a. Et puis nous avons en fin de semaine une période encore plus critique que celle que nous avons connue en ce début de semaine que nous prévoit Météo France.
1: Voilà le préfet du Var qui appelle à la prudence. Soyez donc vigilants. La canicule se poursuit dans le sud-est. 6 départements restent placés en vigilance orange aujourd'hui, dont l'Hérault, le Var, la Corse, mais aussi le Gard et les Bouches-du-Rhône. Les températures peuvent encore frôler les 40 degrés localement. La vigilance orange devrait prendre fin ce soir dans le Gard et les Bouches-du-Rhône. Pas de retour au calme au Moyen-Orient. Les gardiens de la révolution iranien affirment avoir frappé de nouvelles cibles militaires américaines à Bahreïn et au Koweït. De leur côté, les États-Unis annoncent avoir mené des frappes contre des centres de commandement, des sites de missiles et des installations militaires iraniennes en réponse aux attaques visant la navigation dans le détroit d'Ormuz. On termine par du sport et du cyclisme. Top départ cet après-midi pour la 16e étape du Tour de France. Un contre-la-montre individuel de 26 km entre Évian et Thonon-les-Bains. Tadej Pogacar est toujours en jaune. Voilà pour l'essentiel de l'actualité. Passez une très belle journée.

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1: Bonjour et bienvenue dans votre agenda culturel sur Radio Présence. On commence en Ariège avec le festival Jazz à Foix qui a lieu jusqu'au 25 juillet. Chaque soir à 21h30, des artistes de renom comme Cyril Aimé, Arnaud Dolmin ou encore Émile Parisien. Un rendez-vous incontournable pour les amateurs de jazz avec une programmation mêlant grands noms de la scène internationale et découvertes. Direction ensuite l'Aveyron avec le festival en Vallée d'Olt qui se déroule jusqu'au 31 juillet. Pour sa 32e édition, le festival met à l'honneur la musique de chambre avec des concerts organisés dans des églises, des chapelles, un cloître et d'autres sites patrimoniaux d'exception. Une belle manière d'allier musique et découverte du patrimoine local. Dans le Gers, les nuits musicales en Armagnac se poursuivent jusqu'au 8 août. Cette 57e édition propose des concerts de musique classique, de jazz et de chants lyriques dans plusieurs lieux emblématiques autour de Lectoure. De grands artistes mais aussi de jeunes talents se succèdent dans des cadres historiques qui font tout le charme de ce festival. À Toulouse, l'exposition Mister Freeze est à découvrir jusqu'au 26 juillet à l'ancienne caserne Vion. Plus de 40 artistes français et internationaux investissent ce monument historique transformé en galerie d'art urbain. Fresques monumentales, sculptures, installations, performances en direct et visites guidées sont au programme de cet événement devenu incontournable de l'été toulousain. On reste en Occitanie avec le festival Piano Pic qui se poursuit jusqu'au 25 juillet dans les Hautes-Pyrénées, à Bagnères-de-Bigorre mais aussi au Pic du Midi, à l'abbaye de l'Escaladieu ou encore dans plusieurs villages de montagne. Le piano est à l'honneur à travers une quinzaine de concerts réunissant des artistes de renommée internationale dans des lieux d'exception. À Toulouse, les visites guidées, les incontournables sont proposées tout au long de l'été par l'Office du Tourisme. Au départ du donjon du Capitole, ces balades de près de 2 heures permettent de découvrir les principaux monuments de la Ville Rose, de la basilique Saint-Sernin au quai de la Garonne, en passant par les ruelles du centre historique. Dans le Tarn-et-Garonne, rendez-vous ce 21 juillet à 22h sur la place du château de Lozerte. Le festival Kersinété propose une projection en plein air de Ma Frère, une soirée sous les étoiles dans une ambiance conviviale qui mêle culture, patrimoine et cinéma au cœur de l'un des plus beaux villages de France. Enfin, dans le Lot, le cinéma Louis Malle de Pressac accueille jusqu'au 23 juillet l'exposition Entr'acte. L'artiste Marie-Christine Palombi y présente une sélection de ses œuvres dans la galerie du cinéma, une exposition accessible gratuitement pendant les horaires d'ouverture de l'établissement. Très belle journée à tous sur Radio Présence.

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3: Bonjour à tous. Aujourd'hui, je vous parle d'un livre pas comme les autres, un véritable outil, une boussole, une aventure spirituelle. Après le livre « Je crois en Dieu, connaître la foi pour lycéens, étudiants et adultes », voici le « Je crois en Dieu, le parcours adapté pour les collégiens ». Un titre sobre, oui, mais avec un contenu explosif de richesse et de sens. Alors, accrochez-vous, car c'est bien plus qu'un simple bouquin, c'est une expérience à vivre. Dans un monde où les repères spirituels peuvent sembler flous, ce parcours arrive comme une vraie lumière. Adapté ici pour les collégiens, oui, vraiment pensé pour eux, avec leurs mots, leurs questions, leur façon d'apprendre, ce « Je crois en Dieu » propose une approche vivante et interactive de la foi chrétienne. Ici, pas de longs discours abstraits ou de formules théologiques impossibles à retenir. Non, à la place des textes bibliques choisis avec soin, des enseignements clairs, des prières accessibles, des défis à relever, et même des témoignages concrets qui résonnent avec la vie des ados d'aujourd'hui. Ce qui frappe en ouvrant ce livre, c'est sa flexibilité. Ce parcours peut être utilisé soit en milieu scolaire, collège privé ou public avec option religieuse, soit en aumônerie paroissiale, et même pour accompagner des catéchumènes sur le chemin du baptême. Et tout cela avec une seule et même structure, 10 chapitres, 31 modules, organisés de façon hyper pratique pour avancer pas à pas vers une foi plus personnelle, plus profonde, plus vivante. Chaque module est comme une mini-aventure. On y trouve un verset biblique clé, un enseignement structuré mais digeste, une prière à méditer, des défis pour mettre sa foi en action et des clés culturelles pour mieux comprendre l'Église, ses rites, son histoire, ses grandes figures. C'est ludique, vivant, parfois même touchant. Et pour ne rien gâcher, le parcours inclut un accompagnement à la messe, ce qui est très précieux pour les jeunes qui découvrent encore la liturgie. C'est un vrai plus. Le ton est adapté, ni bébé ni pompeux, il parle aux jeunes, mais il parle de Dieu et ça, c'est fort. On sent que ce parcours a été mûrement réfléchi pour que la foi chrétienne ne soit pas un savoir à réciter, mais une rencontre à vivre. Ce n'est pas juste « voilà ce qu'il faut croire », c'est plutôt « voilà comment ». Entrer en relation avec Dieu, pas à pas, avec ton cœur, ton intelligence, ta liberté. Si vous êtes animateur d'aumônerie, professeur de religion, parent accompagnateur ou même curé de paroisse, ce livre est une mine d'or. Il structure vos séances, nourrit vos échanges et donne du souffle à votre mission. C'est un support pédagogique et spirituel. Le tout dans un format clair, dynamique et utilisable tout de suite. En 2025, on a besoin de repères, de sens, de vérité. Et les jeunes, peut-être plus que jamais, cherchent des réponses. Avec ce « Je crois en Dieu », vous leur proposez non seulement des réponses, mais surtout un chemin. Un chemin vers la joie, vers la confiance, vers Dieu. Alors, n'attendez pas, que ce soit pour votre groupe d'aumônerie, votre classe ou votre équipe de catéchèse, ce livre est le compagnon idéal pour faire grandir la foi avec sérieux, mais sans jamais se prendre trop au sérieux. 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Puis je vous encourage à aller découvrir ce livre et bien d'autres chez vos libraires plutôt que sur des plateformes ennemies du livre et de la pluralité des idées. Merci pour votre écoute et à la semaine prochaine.

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0: Bonjour à tous et bienvenue dans l'émission biblique selon les Écritures. Pierre-Yves Révillon au micro avec le père Alain Marchadour, bibliste. Bonjour père Alain.
1: Bonjour Pierre-Yves.
0: Nous approchons de la fin de l'année et du commencement d'une nouvelle année. Pourquoi ne pas la voir comme une grande page blanche à remplir par les Écritures humaines de nos vies qui se nourrissent des Écritures bibliques au fil des jours? Ce passage à l'an nouveau est un temps d'interrogation sur l'avenir et de formulation de vœux, dans l'espérance que nos vies soient heureuses et belles. Au risque de surprendre nos auditeurs, nous allons aujourd'hui accompagner nos vœux de la relecture d'un passage du livre de l'Apocalypse de Jean. Il est vrai que dans le langage courant, le mot « apocalypse » est souvent synonyme de catastrophe et de terreur, particulièrement dans notre époque troublée. Mais dans la Bible, ce mot grec désigne une révélation, le dévoilement d'une réalité cachée, engageant l'avenir. Nous proposons donc de relire des extraits des chapitres 4 et 5 de l'Apocalypse dans la Bible de Jérusalem. J'eus ensuite une vision. Voici un trône était dressé dans le ciel, et siégeant sur le trône, quelqu'un. 24 sièges entourent le trône, sur lesquels sont assis 24 vieillards vêtus de blanc. Au milieu du trône et autour de lui se tiennent 4 vivants. Le premier vivant est comme un lion, le deuxième vivant est comme un jeune taureau, le troisième vivant a comme un visage d'homme, le quatrième vivant est comme un aigle en plein vol. Il ne cesse de répéter jour et nuit, « Saint, Saint, Saint, Seigneur, Dieu maître de tout, il était, il est et il vient. Tu es digne, ô notre Seigneur et notre Dieu, de recevoir la gloire, l'honneur et la puissance, car c'est toi qui créas l'univers, par ta volonté, il n'était pas et fut créé. » Et je vis dans la main droite de celui qui siège sur le trône un livre roulé, écrit au recto et au verso, et scellé de 7 sceaux. Et je vis un ange puissant, proclamant à pleine voix, « Qui est digne d'ouvrir le livre et d'en briser les sceaux ?» Mais nul n'était capable, ni dans le ciel, ni sur la terre, ni sous la terre, d'ouvrir le livre et de le lire. L'un des vieillards me dit alors, « Ne pleure pas, voici, il a remporté la victoire, le lion de la tribu de Juda, le rejeton de David. Il ouvrira donc le livre aux 7 sceaux. » Alors je vis, debout entre le trône aux 4 vivants et les vieillards, un agneau comme égorgé. Il s'en vint prendre le livre dans la main droite de celui qui siège sur le trône. Quand il l'eut pris, les 4 vivants et les 24 vieillards se prosternèrent devant l'agneau. Ils chantaient un cantique nouveau. « Tu es digne de prendre le livre et d'en ouvrir les sceaux, car tu fus égorgé, et tu rachetas pour Dieu, au prix de ton sang, des hommes de toute race, langue, peuple et nation. Tu as fait d'eux pour notre Dieu une royauté de prêtres, régnant sur la terre. Digne est l'agneau égorgé de recevoir la puissance, la richesse, la sagesse, la force, l'honneur, la gloire et la louange. »

0: L'Apocalypse de Saint Jean n'est pas un texte facile à lire et à décrypter. Paul Claudel, qui l'a beaucoup étudié, estimait ce livre comme le plus obscur et le plus difficile de la Bible. Père Alain, pourriez-vous quand même nous situer son origine et nous donner quelques clés de lecture générale pour l'aborder ?
1: Oui, ce que nous venons d'entendre, la partie que vous avez choisie, laisse entendre effectivement que ce n'est pas un livre facile à interpréter. Je voudrais juste ouvrir avec deux citations qui peuvent nous éclairer, peut-être nous aider, peut-être aussi nous encourager dans un temps plus lointain où nous pourrions reprendre de manière plus calme et plus paisible ce livre dans sa généralité, parce que je crois qu'il est très riche. Ces deux citations, je vous les donne. C'était d'abord au début du XXe siècle, donc c'est vieux, un évêque avait dit ceci, en réponse à la question « Quelle est la forme du livre de l'Apocalypse selon vous ?» Un lecteur intelligent et pieux doit répondre « C'est le chaos ». Manière de dire, c'est pas facile. Et puis, une autre réflexion, qui était celle d'un père jésuite, qui s'appelle Père Mola, qui a écrit de beaux commentaires sur le livre, dit « L'Apocalypse est vraiment une œuvre gigantesque. Pour un exégète qui doit la commenter, c'est l'effroi dont il faut parler devant une œuvre aussi géniale. » Alors, c'est vrai que l'Apocalypse, j'ai eu l'occasion de la commenter quand j'enseignais, aux séminaristes, je crois que c'est une pièce unique dans le Nouveau Testament. Alors, peut-être pour la situer, ça peut nous aider à comprendre, comment se fait-il qu'elle ait abouti dans ce livre qu'est le Nouveau Testament, dans l'ensemble des livres ? Elle a porté tellement de lectures impossibles, et encore aujourd'hui, j'ai vécu en Israël longuement, ce livre fascine parce que beaucoup supputent sur les dates en disant ça va, la fin du monde va arriver. Enfin, c'est un livre difficile. Et donc, je me dis, oui, comment est-il arrivé dans la Bible ? Alors, je dirais d'une manière très simple, je fais un petit raccourci historique parce que ça nous aidera à comprendre. Vous savez sans doute, Pierre-Yves, vous le savez, que au moment où le temps de Jésus s'est approché, c'est-à-dire aux alentours des années 150 avant Jésus-Christ, il y a eu une grande crise en Israël et la parole prophétique a disparu. Et au moment où la parole prophétique s'en va, c'est le grand silence, et le ciel se ferme, c'est une image qu'on trouve, le ciel se ferme, vont naître alors des auteurs nouveaux qu'on appelle justement les auteurs apocalypticiens, l'apocalyptique. Et parmi ces auteurs, il y en a un que nous connaissons bien et qui a aussi inspiré sans doute notre livre de l'Apocalypse, c'est le livre de Daniel. Daniel qui nous ouvre des chemins intéressants et qui est très important pour comprendre Jésus, puisque Jésus va s'appeler Fils de l'homme. Et d'où vient ce titre du livre de Daniel ? Donc, le livre de l'Apocalypse, il est compliqué. Il peut donner naissance à beaucoup de malentendus et il l'a fait. Mais il reste qu'il est important, nous allons peut-être par le petit commentaire que nous en ferons aujourd'hui, pouvoir le faire toucher du doigt à nos auditeurs.
0: Alors revenons effectivement au texte, donc ces chapitres 4 et 5. Comment les situez-vous dans le plan d'ensemble du livre ? Quelle est un petit peu leur articulation, leur plan interne, etc. ?
1: Alors, pour comprendre le livre de l'Apocalypse, il faut se rappeler peut-être des choses un peu simples. Il y a d'abord trois chapitres. Les trois premiers chapitres, ce sont les chapitres qui évoquent les sept lettres aux églises. Le chiffre 7 est un chiffre magique dans l'Apocalypse. Il apparaît, mais je ne sais plus, je crois que c'est une trentaine de fois. 7 est un chiffre qui est repris. Il y a les sept églises qui sont présentées. Il y a les sept plaies qui sont présentées aussi. Enfin, ce thème du sept est important. Et une fois que ces sept églises sont présentées, commence véritablement alors ce qui touche à l'Apocalypse, c'est-à-dire ce que nous avons choisi à commenter. C'est là que commence véritablement le récit, dans les chapitres 4 et les chapitres 5.
0: Alors, il semble que ce texte se prête bien à une lecture narrative au fil du texte, si vous en êtes d'accord. Donc, nous allons peut-être le suivre un petit peu au fil de l'eau, on pourrait dire. Alors, dès le début, c'était très énigmatique. Le narrateur, qui parle à la première personne du singulier, évoque sa vision d'un trône dressé dans le ciel sur lequel siège quelqu'un. Alors, moi, j'ai deux questions qui me viennent. Qui est ce narrateur ? est-ce Jean lui-même ? Et deuxième question, peut-on déjà identifier ce mystérieux quelqu'un ou faut-il attendre la suite du récit pour le savoir ?
1: Bon, je crois qu'on peut l'identifier. Ça nous pose une question qui est classique, hein, que je pense que tous les auditeurs ont pu rencontrer. C'est pas facile de traduire les textes d'une autre langue. Ici, nous avons un texte en grec. Et le texte grec a une rigueur qui n'est pas toujours transférable dans une autre langue. Là, vous avez souligné le problème quelqu'un assis. Dans le texte grec, il y a un participe, simplement, qui dit katémenos, ça veut dire quelqu'un qui est assis. C'est ça la phrase. Alors, comme la traduction a voulu garder quelque chose du sens, il y a quelqu'un qui est assis, katémenos. Et cette expression reviendra plusieurs fois. Un assis, si on pouvait dire ça, mais en français ça ne se dit pas, quelqu'un qui est assis. Et ce quelqu'un, c'est évidemment le Seigneur Dieu, c'est-à-dire c'est Dieu lui-même qui dans un moment va se situer, je dirais, dans une étape très statique. Vous avez remarqué que ce chapitre que vous avez lu, c'est un chapitre où il ne se passe rien. Tous les verbes sont en imparfait, pratiquement. C'est-à-dire, on est en train de préparer quelque chose, mais rien ne se passe. On est en attente d'un événement, et on pourrait, sans vouloir s'y attarder, avec des par exemple, vous avez remarqué, il y a des choses mystérieuses. On parle des 24 vieillards. Mmh. On s'est beaucoup posé de questions. Souvent, on a plus des interrogations que des réponses. On sait qu'il y avait dans le monde juif 24 ordres sacerdotaux. Donc, est-ce que c'est une reproduction de... C'est très juif. Le livre est très juif. Peut-être, c'est possible. Mais on a beaucoup de questions et peut-être qu'il ne faut pas trop s'attarder sur ces petites questions et plutôt nous porter vers le sens. Je vous dis, ce qui est important, c'est que il ne se passe rien. Mais il ne se passe rien, si vous voulez, c'est un peu comme on attend quelque chose. Il y a quelque chose qui va se passer et qui va bien sûr jaillir dès le commencement du chapitre 5. Et là, l'histoire commence. Pour le moment, on est dans une perspective, au fond, qui nous décrit la scène au fond, dans le ciel. Hein, c'est le ciel, le Dieu qui est là, Dieu Tout-Puissant, Dieu Seigneur, et on souligne bien la seigneurie de Dieu parce que on veut s'opposer à la seigneurie des empereurs du temps. N'oubliez pas que l'Apocalypse est un livre qui parle des persécutions des empereurs contre les chrétiens. Donc, on veut montrer que notre Dieu, il est puissant, ce Dieu assis, ce Dieu entouré de puissance, mais il doit se passer quelque chose, et c'est ce qui va arriver avec le chapitre 5 dont vous avez lu quelques extraits.
0: Bon, on a bien identifié ce quelqu'un. Juste un mot, qui est ce narrateur ? Alors, c'est Jean ?
1: Alors, le narrateur, c'est l'auteur.
0: Hein, c'est l'auteur,
1: c'est Jean.
0: Oui.
1: Il s'appelle Jean depuis le début. On ne sait pas très bien qui c'est. C'est-à-dire, c'est un nom mystérieux. On sait qu'il a été mis en exil par l'empereur, dans une île, mais on ne sait pas bien qui c'est. C'est pas l'évangéliste, c'est pas la même tradition que l'évangéliste. Donc, figure mystérieuse, mais qui s'appelle Jean. C'est le nom qu'il se donne, qui lui est donné.
0: Alors ensuite, on va rentrer dans quelque chose qui nous est peut-être un petit peu plus familier. L'histoire des quatre vivants. Il y a quatre vivants portant chacun six ailes qui se trouvent au milieu autour du trône. Et le narrateur précise qu'ils ressemblent respectivement à un lion, un jeune taureau, à un homme et à un aigle. Est-ce qu'on ne peut pas y voir les symboles des quatre évangélistes ?
1: Non, je ne pense pas. Peut-être au terme de la lecture, mais là on est dans un éclairage qui doit être puisé dans l'Ancien Testament. Un jour, tout à l'heure je vous faisais partie des commentaires, il y a beaucoup de gens qui ont commenté ce livre. C'est un livre passionnant, mais difficile. Et on lui demandait un jour à cet auteur... Qu'est-ce qui est difficile dans le livre de l'Apocalypse ? Et il répondait, rien n'est difficile dans l'Apocalypse si on connaît bien l'Ancien Testament. C'est-à-dire,

0: on pourrait dire la catégorie de l'apocalypse, ça relève de ce qu'on appelle le fantasme fantastique.
1: Alors, on continue, on arrive au début du chapitre 5. Alors, le narrateur voit un livre roulé, scellé de 7 sceaux, dans la main droite de celui qui siège sur le trône. Donc, on a compris que c'était le Seigneur, que c'était Dieu. Mais il déplore que nul n'est digne ni capable d'ouvrir ce livre. Quel est ce livre ?
0: Alors, voilà, on est dans l'intrigue. L'intrigue commence. C'est-à-dire qu'il y a un livre... Mais ce livre est fermé. Il est fermé par 7 sceaux, justement. C'est ça l'intrigue du récit qui va suivre, qui vont sauter les uns après les autres et qui vont déployer ce qu'est le mystère de l'histoire. Ici, ils sont scellés. S'ils sont scellés, ça veut dire que l'histoire est fermée. C'est-à-dire, il faut imaginer derrière les premiers chrétiens qui souffrent, qui sont persécutés, qui sont très proches de l'époque de Jésus, et qui ne comprennent pas, alors que le Christ est ressuscité, qu'ils ne comprennent pas qu'ils soient victimes de persécutions et que Dieu ne les protège pas alors que le Christ est mort et ressuscité. Donc c'est ça l'enjeu au départ, si vous voulez, et c'est ça que l'agneau qui était déjà là, mais qui n'était pas nommé. Vous avez vu que l'auteur est très habile. Il n'a pas dit qu'il y avait l'agneau. C'est, tout à coup, il surgit, et vous avez évoqué la phrase qui est extraordinaire. Qui est digne d'ouvrir le livre ? C'est-à-dire, le livre est fermé. Qu'est-ce que ça veut dire que le livre est fermé ? Ça veut dire que l'histoire est bloquée, que l'histoire n'a pas de sens. C'est-à-dire, on n'arrive pas à trouver le sens de l'histoire, le sens de notre histoire, pour les premiers chrétiens. Comment expliquer ce que nous connaissons ? Donc, le livre de l'histoire est fermé, on cherche quelqu'un pour ouvrir le livre. Et la question, bien sûr, vous l'avez vu, ça va faire débloquer le livre. Qui est digne d'ouvrir ? À la fois, qui est capable et qui est digne d'ouvrir ? C'est le mot « digne » qui est intéressant. Qui est digne d'ouvrir ? Et c'est là que l'agneau va paraître, avec toute sa force.
1: Et effectivement, il y a un vieillard qui va dire au narrateur de ne pas pleurer, car le lion de la tribu de Juda, le rejeton de David, a remporté la victoire et il ouvrira donc le livre. Alors, le narrateur voit un agneau comme égorgé qui prend le livre. L'allusion au Christ n'est-elle pas évidente
0: c'est
1: à
0: évident,
1: ce niveau-là ?
0: Bien sûr. L'agneau, c'est... S'il fallait chercher dans le livre de l'Apocalypse, quel est le personnage dominateur de l'Apocalypse ? Eh bien, peut-être on risque de vous surprendre... J'imagine que vous avez déjà un peu travaillé l'Apocalypse, donc vous la connaissez un peu, mais si on faisait la liste de tous les titres qui sont donnés à Jésus dans l'Apocalypse, vous en trouvez une trentaine. Alors je ne vais pas vous les énumérer, parce que ça serait trop long, notre temps est un peu court, mais celui qui domine, c'est le titre de l'agneau, une trentaine de fois. Et c'est l'agneau, alors l'agneau, à la fois l'agneau pascal, voici l'agneau de Dieu, dit Jean-Baptiste, quand Jésus arrive. C'est l'agneau de Pâques, l'agneau immolé. Oui, c'est toute cette dimension, cette grande richesse. Et cet agneau, au fond, c'est une figure, bien sûr, c'est une métaphore qui est digne. Et c'est seul l'agneau est digne d'ouvrir. Et c'est là que l'histoire commence.
1: Et une fois qu'il a pris le livre, les 4 vivants et les 24 vieillards se prosternent devant l'agneau en chantant un cantique. Tu es digne de prendre le livre et d'en ouvrir les sceaux, car tu fus égorgé et tu rachetas pour Dieu, au prix de ton sang, des hommes de toute race, langue, peuples et nations. Tu as fait d'eux pour notre Dieu une royauté de prêtres régnant sur la terre. Digne est l'agneau égorgé de recevoir la puissance, la richesse et la sagesse. C'est un cantique qui est quasiment théologique.
0: Oui, vous pourriez dire à la fois théologique et peut-être surtout liturgique. C'est-à-dire, nous sommes ici au cœur même, sans doute, de ce qu'a été la naissance de la liturgie. Ça, c'est une des beautés de ce livre de l'Apocalypse. Il est né dans le cadre liturgique. Et je pense à un auteur, un grand commentateur du livre, qui a dit ceci, je trouve que ça peut nous aider aussi à rentrer nous-mêmes dans le livre. Il dit, on ne peut que saluer avec émotion la trace certaine dans notre texte de ce qui pourrait être la plus ancienne liturgie chrétienne connue. Nous sommes au cœur même de messages liturgiques, c'est-à-dire on nous raconte l'histoire des premiers chrétiens, mais à travers les liturgies qu'ils pratiquaient, et là nous avons des morceaux de liturgie, c'est ça qui est magnifique.

0: C'est formidable de terminer l'émission sur ce que vous venez de dire, puis ça donne envie d'aller plus loin dans cet apocalypse. Et alors, on est au terme de cette dernière émission de l'année. On termine là-dessus. Je souhaite donc à tous nos auditeurs une très belle année 2019 avec de belles explorations des écritures bibliques, riches en découvertes qui apportent du sens et de l'espérance dans nos vies. Merci à vous, Père Alain Marchadour, pour nous avoir partagé vos connaissances. Merci aussi à Christophe Aubry qui assurait la réalisation. Cette émission sera rediffusée dans la semaine et elle peut être réécoutée à tout moment en podcast sur le site web de votre radio. Si vous souhaitez réagir ou nous interroger, vous pouvez nous envoyer un mail à selonlesecritures@radioprésence.com. Nous vous donnons rendez-vous la semaine prochaine, l'année prochaine, même jour, même heure, pour un nouveau numéro de Selon les Écritures. Merci à tous et à très bientôt sur notre antenne. Nous voici au terme de la rediffusion de ce numéro de l'émission biblique Selon les Écritures avec le Père Alain Marchadour, bibliste, qui nous a quittés le 3 mai dernier. 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Au revoir et à très bientôt sur les antennes de Présence.
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1: Bonjour et bienvenue, c'est un deuxième rendez-vous dans cette série des clés pour vivre. Nous sommes à Lourdes, devant la Vierge couronnée, et c'est sur ce beau chemin de compassion que je vous propose, et je vous invite à suivre ce chemin de compassion avec nos intervenantes de la semaine. Elles sont toutes les trois bénévoles. Vous avez pu entendre Cello Ferral qui vous présentait l'histoire et la genèse aussi de ces débuts de chemin de compassion après cette année de la miséricorde. Alors nous poursuivons et je salue sans plus tarder sœur Geneviève, sœur de la charité de Nevers. Bonjour sœur Geneviève.
2: Bonjour.
1: Alors merci d'être là. On n'est pas très loin d'ailleurs de ce beau chemin de compassion. On n'est pas très loin de ce sanctuaire et on est assez proche de la Vierge couronnée. Voilà. Cette Vierge couronnée, on va poursuivre si vous le voulez bien ce chemin de compassion qui invite, hein, on l'a bien entendu, et chers auditeurs, si un jour vous faites une halte dans cette cité mariale, vous pouvez faire ce chemin. Et vous serez très bien accompagné par nos trois bénévoles ici présentes dans les studios. Alors on poursuit un peu les différentes étapes. Ce sont des temps d'accompagnement, nous l'avons compris, des temps d'écoute. Alors on est avec vous, sœur Geneviève. Nous laissons un peu conduire sur ce chemin de cette Vierge couronnée. Nous nous dirigeons, si vous le voulez bien, et là je pense aux auditeurs, pour qui, visuellement, il est important aussi de montrer des lieux. Voilà. On se dirige vers cette belle basilique du Rosaire. Alors, que se passe-t-il dans ce chemin ?
2: Eh bien, dans ce chemin, d'abord, la Vierge couronnée nous accompagne. La Vierge couronnée, c'est la Vierge, c'est la Reine du monde. C'est celle qui est présente. C'est celle qui nous prend par la main et qui nous mène là où parfois, peut-être aussi, on n'a pas trop envie d'aller. Les personnes qui font le chemin à la Vierge couronnée, elles sont rares quand elles expriment pourquoi elles sont là. On sait que c'est un décès, puisque c'est pour ça que ça a été fait, un décès d'enfant, mais on ne sait pas trop. Et on traverse l'esplanade du Rosaire, en se dirigeant vers la Vierge couronnée,
1: la basilique du Rosaire.
2: La basilique du Rosaire.
1: On quitte la Vierge couronnée pour se tourner vers basilique du Rosaire.
2: Et on a devant nous cet espace d'abord. Donc ça fait déjà une libération. Et ensuite, en traversant l'esplanade, nous sommes entourés sur les rampes du Rosaire par des saints. Et par exemple, Saint Vincent de Paul, qui a été très attentif aux enfants. Et entre autres, bon, ça c'est peut-être un peu personnel, mais il y a Anne et Joachim. Anne et Joachim qui sont les grands-parents de Jésus, les parents de Marie. C'est eux qui ont appris à Marie à prier. C'est eux qui ont formé leur fille à ouvrir son cœur, à passer de la tête de la loi juive au cœur. Et c'est avec elle que l'on marche. Et en général, alors je voudrais dire, un jour, j'étais partie avec trois couples. Et quand j'ai nommé Joachim, il y a un des couples plus jeunes, d'une 35 ans par là, qui ont éclaté, le monsieur et la dame, en sanglots. Et derrière, j'ai entendu une voix qui disait « C'est nous avons perdu, il y a quelques mois, notre petit-fils d'un cancer. Il est mort d'une manière remarquable. Il s'appelait Joachim. » Et alors là, il y a eu un premier dialogue avec l'autre couple qui était étranger à eux, entre ses grands-parents, les parents, et l'autre couple. Et puis on se dirige là vers le côté de Notre-Dame de Guadalupe, qui est Notre-Dame qui est enceinte, et voilà, et qui voilà. Et puis il y a aussi Bernadette. On a quitté Notre-Dame de
1: De la Vierge couronnée pour se tourner vers les saints.
2: La Vierge couronnée, elle est un peu derrière nous, mais elle nous tient par la main. Et de l'autre côté, elle ne sait pas trop que faire de son autre main, mais bon, elle nous tient. Et Bernadette est là aussi. Et Bernadette, il ne faut pas oublier que de 9 enfants, 3 sont arrivés à l'âge adulte. Et Justin, le petit frère, des petits frères, au moment des apparitions, qui était petit, est mort à l'âge de 12 ans. Sinon, de 9 enfants, 3. Et Bernadette a vécu, c'était l'aînée. Et elle a vécu, elle a accompagné, même quand elle était à Nevers, sa sœur Toinette a eu 6 enfants, 5 sont morts avant l'âge de 5 ans, du vivant de Bernadette. Et Bernadette a toujours été présente et a pas relativisé. Oh, écoute, ils sont avec le bon Dieu, ça, c'est, voilà. Mais, voilà, on accompagne. On accompagne une douleur, on accompagne un deuil. Et en rentrant dans la basilique du Rosaire, on contemple les mystères joyeux. L'annonciation. Voilà, un jour, les gens, ils ont appris que... Voilà, il y a un bébé qui allait naître. Alors, parfois, on est heureux. Et puis, il peut y avoir une fausse couche, il peut y avoir, où l'enfant peut naître et au bout de la mort subite des nourrissons. Et je me souviens d'un jeune couple, ils ne devaient pas avoir 25 ans. Ils venaient de perdre, 15 jours avant, leur petite fille de 3 mois, de la mort subite du nourrisson. Et ils ont dit, on a appris qu'il y avait ce chemin à Lourdes et on a voulu venir pour se laisser consoler. Alors, on médite sur cette annonciation. Pour d'autres, c'est une catastrophe. Une jeune femme me disait, il y a 17 ans que j'ai avorté, parce que quand on m'a annoncé que j'étais enceinte, j'étais encore étudiante et j'ai eu peur. J'ai rien dit à personne. Et j'y suis restée dans la solitude. Voilà. Et 17 ans après, elle a eu besoin... conseillée par une psychologue d'une clinique, d'ailleurs, qui l'a envoyée ici, à Lourdes. Et puis après, on passe à côté, enfin, les mystères joyeux. Voilà. Et à chaque fois, moi, je perçois, même si je ne sais pas pourquoi ils sont là, je perçois dans cette basilique du Rosaire comme quelque chose qui commence à se dénouer. C'est un long cheminement. C'est le cheminement d'une vie, c'est le cheminement d'un deuil qu'on a fait, qu'on n'a pas fait, qu'on est en train de vivre. Et à travers le Christ, à travers Marie, à travers Jésus, et puis je dirais aussi à travers Joseph, le papa. Voilà, je ne vais pas m'étendre trop dessus, mais je crois que les papas ont aussi un chemin à faire. Et ce sont souvent les mamans qui viennent, ou les grands-mères. Les messieurs sont parfois absents, et quand ils sont absents, ils sont là pour appuyer leurs femmes, mais eux aussi ont besoin. J'ai le souvenir d'une dame qui me disait, mes enfants, mon fils, ils ont perdu 2 enfants en fausse couche et 2 avortements thérapeutiques. Et ils sont arrivés à avoir un enfant. Voilà. Et quand elle me disait, quand mon fils a eu ce bébé dans les bras, il a dit toute sa souffrance, les 4 fois. Qu'il avait perdu ce bébé. Parce que nous avions entouré, me dit, j'avais entouré ma belle-fille. Mais lui, bon, c'était un homme. Voilà, alors je crois que ce chemin de compassion, il montre aussi que, enfin, la place de Joseph aussi dans la vie de Jésus, compagnon de Marie, enfin, le mari de Marie.
1: Donc, voilà. La place de Joseph en tant qu'époux, père nourricier, donc voilà. Cette paternité. Voilà.
2: La paternité
1: voilà.
2: De Joseph.
1: Donc, vous soulignez aussi l'importance dans ce chemin, et puis important aussi peut-être, je me permets, Sœur Geneviève, pour les auditeurs, grands-parents, parents, pères, et puis les grands-pères aussi, que ce chemin n'est pas réservé uniquement aux mamans, aux épouses. La douleur est peut-être différente ou exprimée différemment, mais ce chemin est ouvert à tous. Et on entend bien que ce chemin est un lieu où on peut déposer, poser, un lieu où on peut se laisser consoler un lieu où on peut écouter. Qu'est-ce que on va se retrouver au cours de la semaine, bien sûr. Sœur Geneviève, ça sera ma dernière question. Vous y répondez très vite. Qu'est-ce que vous avez appris depuis le début où vous êtes entrée en tant que bénévole dans ce chemin de compassion? Et on se retrouve au cours de la semaine.
2: Tout simplement, j'ai appris, j'ai redécouvert la tendresse de Dieu. J'ai redécouvert que notre vie dans la foi, c'est une vie qui vient du cœur. Moi je dirais que notre religion, que le catholicisme, c'est pas une loi à respecter. C'est pas des normes qu'il faut suivre. Et si on rentre là-dedans, voilà. Mais c'est une affaire de cœur. C'est entendre le Père nous murmurer qu'il nous aime d'une manière, qu'il a pour nous une tendresse infinie.
1: Merci, Sœur Geneviève. Je rappelle que vous êtes sœur de la charité de Nevers, que vous êtes en mission ici dans ce sanctuaire de Lourdes, bénévole engagée dans ce beau chemin de compassion. Dans chacune de ces émissions qui seront en podcast, vous pourrez retrouver aussi les liens qui correspondent aussi à ce chemin pour, si vous êtes de passage ici à Lourdes, vivre ce chemin de compassion. Pour déposer peut-être quelques douleurs, quelques épreuves de la vie, quelques disparitions parfois, et se laisser consoler. Merci, Sœur Geneviève.

l'ange du Seigneur annonce à Marie qu'elle serait la mère du Sauveur, et elle conçut du Saint-Esprit. Voici la servante du Seigneur, qu'il me soit fait selon ta parole. Et le Verbe s'est fait chair, et il a demeuré parmi nous. Je vous salue Marie, pleine de grâce. Le Seigneur est avec vous. Vous êtes bénie entre toutes les femmes, et Jésus, le fruit de vos entrailles,

0: Que ta grâce, Seigneur, se répande dans nos cœurs. Par le message de l'ange, tu nous as fait connaître l'incarnation de ton Fils bien-aimé. Conduis-nous par sa passion et par sa croix jusqu'à la gloire de la résurrection. Par le Christ, notre Seigneur. Amen.
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2: Midi passé une minute, soyez les bienvenus pour cette émission Présence Midi en direct. Bonjour Androse Jankovic.
3: Bonjour Gilles, bonjour à tous.
2: Depuis 12 jours maintenant, un incendie mobilise les pompiers des Hautes-Pyrénées. C'est au-dessus de Barèges.
3: Oui, exactement, au-dessus de Barèges, aux alentours du plateau du Liens. Un incendie, donc depuis le 8 juillet, un incendie déclaré par la foudre. Et je suis partie ce matin en reportage à la rencontre des pompiers qui luttent contre les flammes.
2: Voilà, ce qu'on peut dire, c'est que vous êtes levé tôt, même très tôt ce matin.
3: Ah bah oui, bah, il faut ce qu'il faut pour les auditeurs de Radio Présence. C'est magnifique le pays Toy avec le lever du soleil, c'est superbe. Mais voilà. Ce serait mieux s'il n'y avait pas un incendie qui a abîmé la montagne. Mais bon.
2: On en parlera dans un instant avec votre reportage. Et puis dans cette émission, on s'intéressera également à l'agenda du diocèse de Tarbes et Lourdes avec pas mal de visites dans les églises qui sont proposées, des moments de fraîcheur hein, durant ces périodes.
3: Exactement, bah oui, c'est la saison. Hein. Effectivement, il y a beaucoup de touristes, de vacanciers, de curistes aussi dans les Hautes-Pyrénées cet été. Et bien, les communautés paroissiales se mobilisent pour que le patrimoine religieux soit ouvert. Alors voilà, c'est l'occasion de découvrir l'histoire, mais aussi de passer très souvent un moment convivial.
2: Et puis avec Julie, également de l'Office de Tourisme de Lourdes, eh bien, on regardera les différentes propositions que l'on peut faire. Quelles sont les activités que l'on peut faire durant cette période estivale dans le pays de Lourdes. Voilà pour les grandes lignes de cette émission. Et au cœur de ce magazine, bien évidemment, c'est l'actualité. L'actualité régionale avec les titres. Ces titres sont présentés aujourd'hui par Clémence Roux.
4: Bonjour à tous, le procès en appel de Cédric Jubilard pourrait être reporté après ses aveux et l'identification des ossements de Delphine Ossaguel. Une décision est attendue d'ici la fin de la semaine. À Montauban, 3 personnes ont perdu la vie et 2 autres ont été grièvement blessées dans une collision entre une voiture et un poids lourd. Airbus démarre fort la saison aéronautique en Angleterre avec une commande de 100 avions A320 Neo et une option pour 50 appareils supplémentaires. En Ariège, les fortes chaleurs perturbent l'équilibre des grottes touristiques obligeant les gestionnaires à adapter leur fonctionnement. À Toulouse, le Muséum d'Histoire Naturelle a rouvert ses portes après un mois de fermeture liée à une panne de climatisation. Enfin, dans les Hautes-Pyrénées, la baignade et les activités nautiques sont désormais interdites dans la zone cœur du Parc National des Pyrénées afin de préserver les milieux naturels. Voilà pour les titres de l'actualité.
2: Merci Clémence Roux. On vous retrouve dans moins d'une demi-heure à 12h30 pour développer ces titres dans le journal. À tout à l'heure.
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2: Direction maintenant le diocèse de Tarbes et Lourdes. Rebonjour Androse Jankovic.
3: Bonjour Gilles, bonjour à tous.
2: Comme chaque semaine, on vous retrouve pour l'agenda du diocèse avec pas mal de propositions, pas mal de visites, avec notamment un pèlerinage, on en parlera, pèlerinage à Hautacam dans quelques minutes. Mais pour commencer, visite des églises avec frère Mathieu, c'est cette proposition.
3: Oui,
2: débuter.
3: Exactement. Le frère Mathieu Solière, qui est moine bénédictin à l'abbaye de Tournai, il est un spécialiste du baroque pyrénéen et des retables. Chaque été, il propose des visites guidées pour comprendre cet art sacré et plusieurs rendez-vous donc sont donnés tout au long de l'été. Le premier rendez-vous, c'est ce jeudi 23 juillet où vous pourrez découvrir les églises de Bourg et de Dours. Rendez-vous à 14h30 donc ce jeudi 23 juillet devant l'église de Bourg. Et puis vous pourrez suivre le frère Mathieu dans ses explications.
2: C'est la fête de Poyélin ce dimanche 26 juillet. On peut peut-être rappeler où se trouve cette petite chapelle.
3: C'est à Arins-Marsous, dans le Val d'Azun. Cette petite chapelle, ce magnifique sanctuaire marial, Gilles, s'il vous plaît, quand même, avec sa chapelle dorée. Et comme chaque année, eh bien, nous sommes invités le 26 juillet à fêter Sainte-Anne pour et vivre un pèlerinage dans ce sanctuaire marial Notre-Dame de Poyélin. Pourquoi Sainte-Anne? Pourquoi le 26 juillet? Eh bien, parce qu'il y a les reliques de Sainte-Anne dans ce lieu marial des Hautes-Pyrénées. Ce jour-là, eh bien, la communauté paroissiale propose particulièrement aux grands-parents de faire une démarche de pèlerinage, mais c'est une journée ouverte à tous et qui démarrera à 9h avec une marche au départ de l'église d'Aucun, donc déjà dans le Val d'Azun, et puis le chapelet sera médité pendant toute la marche. Pour ceux qui ne pourraient pas marcher, rendez-vous directement à 10h30 pour méditer le chapelet dans la chapelle du sanctuaire. À 11h30 également un temps de louange avec la prière de l'Angélus vous est proposé au sanctuaire même. Et puis après, le temps du pique-nique que chacun aura apporté, l'apéritif offert par la paroisse évidemment, il y aura à 13h30 une conférence de Monseigneur Jacques Perrier, l'évêque émérite de Tarbes-et-Lourdes, sur ce thème, Sainte Anne, la grand-mère institutrice. À 14h30, vous rencontrerez le recteur du lieu qui vous expliquera les perspectives pour ce sanctuaire Notre-Dame de Poix-et-Lahun. Et puis à 15h, ce sera la messe avec la vénération des reliques de Sainte Anne.
2: Durant cette période estivale, de nombreuses églises sont ouvertes tous les jours. Focus maintenant sur la paroisse du Pays de Lannemezan avec vous.
3: Oui, le territoire pastoral du Pays de Lannemezan est le plus vaste du diocèse. La ville de Lannemezan compte un peu moins de 6000 habitants. Partout autour, il y a des petites villes, des villages qui s'étendent jusqu'aux baronnies. C'est ce champêtre territoire. Voilà, vous pourrez même passer par le château de Gaston Phébus à Mauvezin. Et puis, ça continue jusqu'au territoire comminjois de la Nesse. Et puis la Barousse, avec son aspect très forestier d'un côté et de l'autre. Alors partout dans ce territoire pastoral, les communautés chrétiennes ont à cœur de partager avec vous des temps de prière et puis bien sûr les visites des églises avec aussi différentes occasions, notamment les fêtes des villages qui sont à chaque fois des opportunités pour se rencontrer. Alors parmi les églises ouvertes tous les jours, par exemple, il y a celle à Lannemezan, l'église Saint-Jean-Baptiste, une église de la fin du XIIe siècle avec son retable de Jean Soustre. Et puis il y a aussi l'église de Cap-Verne, l'église Saint-Pierre à Cap-Verne avec son retable de Jean Ferrer Ier du XVIIe siècle. Et non loin de là, à Cap-Verne-les-Bains, vous pouvez découvrir l'église plus récente de 1968 qui a un retable de 2022. Et là aussi, c'est intéressant de voir que le patrimoine religieux, il date pas forcément du Xe, du XIe ou du XIIe siècle. Il y a aussi un patrimoine religieux plus récent, plus moderne, qui vaut le détour. Voilà, puis il y en a d'autres, des églises ouvertes tous les jours, mais je vous invite à parcourir ce territoire pastoral du Pays de Lannemezan et à rentrer dans les villages, à pousser les portes des églises depuis Lannemezan jusqu'aux baronnies, en passant par la Barousse, évidemment.
2: Voilà, la Barousse, on peut noter l'église de Saint-Vincent de Saint-Muron qui est ouverte, d'autres églises à noter.
3: Exactement, puisque dans la Barousse, chaque année, la communauté chrétienne, propose des visites itinérantes pour vraiment ce petit territoire de la Barousse. Ça se passe tous les vendredis, vendredi dernier, depuis le 17 juillet jusqu'au 14 août, vous avez rendez-vous à 14h30 devant la mairie d'Isaourt pour partir à la découverte de plusieurs églises. Alors au programme, vous l'avez dit, l'église Saint-Vincent de Saint-Muron, c'est une petite église romane du XIIe siècle. Et puis vous irez à Ferrer pour découvrir l'église Saint-Michel, qui est une église du XIXe siècle avec vraiment des fresques absolument merveilleuses. Et puis vous pourrez aller jusqu'à l'église d'Ourdes, l'église Saint-Martin d'Ourdes, qui est une église en style roman du XIIIe et XIVe siècle, et des peintures murales qui, elles, datent du XVIe siècle. Et puis vous finirez ce circuit à Bagiry pour découvrir l'église Saint-Hilaire et sa petite... son patrimoine, son retable magnifique du XIIe siècle, un retable d'ailleurs qui a été restauré. Voilà, c'est un circuit, donc une visite itinérante des églises de la Barousse, de quelques églises de la Barousse. Chacun participe avec sa voiture. Le parcours dure environ 3 heures. Une libre participation aux frais est possible. Aucune réservation cependant n'est nécessaire. Vous venez comme vous êtes. Voilà.
2: Exactement. À noter que dans la vallée de la Barousse, il y a un monument historique et c'est dans un petit village de 40 habitants. Vous l'avez cité, ce petit village, c'est Ourdes. Ça se trouve en Barousse, à peine quelques kilomètres de Saint-Bertrand de Comminges. C'est remarquable.
3: Exactement. Et donc, cette église du village qui est dédiée à Saint-Martin et que vous pouvez visiter les vendredis d'été, elle vaut vraiment le détour. Alors, cette église Saint-Martin, vous pouvez y découvrir. D'abord, elle a fait l'objet de travaux. Pendant plus de 10 ans, elle a vécu ou subi, si je puis dire, des travaux de restauration. Plus de 10 ans, c'est énorme. Et cette petite église, elle vous permet de découvrir Saint-Martin qui est représenté sur le tympan de la porte, partageant son manteau avec un indigent. Et puis sur le mur extérieur, près de l'ancienne porte qu'on appelle la porte des Cagots, une pierre gravée d'une main bénissant a été réemployée. L'église est classée monument historique depuis 1972. Et je vous le disais, elle a été fermée pendant plus de 10 ans pour des travaux de restauration très conséquent, et depuis 2024, elle a à nouveau ouvert ses portes. Voilà, vous pouvez donc découvrir à la fois ce village superbe et cette église du XIIe siècle complètement restaurée qui vaut vraiment le détour. Voilà, c'est un monument historique dans un petit village de 40 habitants. Ça se passe en Barousse et ça vaut le détour.
2: Voilà, ce petit village s'appelle Ourde à découvrir donc cet été. On part du côté d'Argelès-Gazost.
3: Oui, alors on change complètement de vallée et je vous emmène effectivement dans la paroisse du pays d'Argelès-Gazost, à Argelès-Gazost même, où chaque mardi, tiens, c'est aujourd'hui, Gilles, on aurait dû aller faire un tour de marché, car le mardi à Argelès-Gazost, toute l'année, c'est le marché et la paroisse propose le café du marché. Alors ça, c'est toute l'année, hein, mais je trouve que l'été, ça a un charme encore plus significatif, puisque se mêlent bien des touristes avec les personnes de la vallée. Vous pouvez donc passer au presbytère de 10h à midi, après avoir fait votre petit tour sur le marché, au presbytère, donc cette place Maréchal Joffre, pour partager un café, un temps convivial. Parfois même, il y a des petits gâteaux, il y a toujours un accueil très sympathique. Ça permet bien de, voilà, d'échanger avec des gens qui sont juste de passage, des gens qui ne connaissent pas du tout la vallée, des gens qui sont là depuis toujours. Eh bien, on s'assoit, on discute, on boit un petit café et voilà, et ça repart. Comme sur des roulettes.
2: Ça repart. C'est notre publicité, ça.
3: Non, mais c'est formidable. Passez donc à Argelès-Gazost le mardi midi.
2: Voilà, on reste sur le secteur d'Argelès-Gazost, direction le Haut-Acam, voilà, qui est bien connu pour les coureurs cyclistes avec ce pèlerinage à Haut-Acam. C'est le 2 août prochain.
3: Exactement, c'est là encore un pèlerinage qui n'est pas très connu, mais qui pourtant a lieu chaque année depuis des années. Premier dimanche d'août, dimanche 2 août, pèlerinage à Notre-Dame du Haut-Acam, parce que si vous vous promenez sur le massif du Haut-Acam, Gilles, si vous cherchez bien, vous allez voir, découvrir et pouvoir contempler cette petite statue de Notre-Dame du Haut-Acam. Et donc le dimanche 2 août, la paroisse du pays d'Argelès-Gazost vous propose de partir marcher en procession jusqu'au sommet pour prier Notre-Dame du Haut-Acam et puis partager un repas là-haut, tout là-haut, bien là-haut.
2: Voilà, pèlerinage à Haut-Acam, hein, c'est pas très loin, une douzaine de kilomètres de montée avec une magnifique vue sur la vallée.
3: Oui, effectivement, vous pouvez admirer la vallée. Et puis voilà, oui, c'est vrai que c'est un massif qui est très connu, qui est très accessible. Et vous pouvez faire de magnifiques promenades. Alors ce jour-là, en plus de la balade, c'est une démarche de pèlerinage. Donc ça vaut le coup quand même.
2: Exactement.
3: On vous en propose des choses sympas quand même, hein, dans le cette armée d'Ourde.
2: Exactement. Et toutes ces propositions, elles sont rassemblées dans le numéro 78. Le bulletin diocésain spécial pastoral du tourisme est disponible dans les paroisses et en téléchargement.
3: Bien sûr, sur le site du diocèse catholique65.fr, vous pouvez télécharger donc ce livret qui est, alors même, c'est une bonne nouvelle, figurez-vous qu'il est incomplet parce que depuis le début de l'été, d'autres nouvelles arrivent au service communication du diocèse, des nouvelles, des informations, des propositions, des dates de concerts, de visites d'église, qui ont été organisées depuis la parution de ce livret et donc qui sont visibles sur le site du diocèse et sur l'application au clocher, parce que ça ne s'arrête pas, ça ne s'arrête pas. Publier un livre que les idées s'arrêtent.
2: Voilà,
3: idées
2: mais dans
3: continuent.
2: Ce livre, on peut noter quand même qu'il fait 55 pages.
3: Il fait 55 pages, vous vous rendez compte, ouais. Ça veut dire qu'il y en a des initiatives un petit peu partout. Voilà. Hein. Bravo, bravo à toutes les personnes qui portent ces initiatives localement.
2: Voilà, et à noter qu'il est gratuit.
3: Il est gratuit, c'est un cadeau du diocèse de Tarbes-et-Lourdes.
2: Merci, Anne-Rose Jankovic.
3: Vous pouvez m'envoyer des pâtes de fruits si vous voulez quand même.
2: Oui, voilà, on vous donnera votre adresse juste après.
3: Oui,
2: merci. Voilà pour l'agenda du diocèse de Tarbes-et-Lourdes.
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2: Et Anne-Rose, vous restez avec nous puisque dans 3 minutes, la suite de Présence Midi, c'est avec cet incendie qui mobilise les pompiers dans les Hautes-Pyrénées.
3: Depuis le 8 juillet, un incendie est en cours à Barège, sur les hauteurs de Barège, au niveau du plateau du Lien. C'est Je suis ce matin allé à la rencontre des pompiers qui sont mobilisés jour et nuit depuis maintenant presque 13 jours.
2: Reportage à écouter dans 3 minutes.

0: Et c'est en musique après Wax que nous le retrouvons. Andros Jankovic en reportage à Barège.
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2: Mardi 21 juillet, au petit matin, à 6h30, il n'y a pas grand monde sur la route qui monte au Tourmalet. Après Luz, puis Barège, il n'y a guère que les camions des pompiers gyrophares allumés. C'est au parking de Tournabout que je les retrouve. Ils sont déjà en réunion, comme chaque jour depuis le 8 juillet dernier, jour où s'est déclaré un incendie dans la vallée de la Glaire, au niveau du plateau du Liens, à une hauteur de 2200 mètres d'altitude. Depuis, ce sont 130 hectares qui ont brûlé dans cette zone difficile d'accès. C'est ce que nous explique le capitaine Bertrand Mena. Il est commandant des opérations de secours du service départemental d'incendie et de secours des Hautes-Pyrénées.
3: Depuis 12 jours, effectivement, nous avons un feu qui s'est déclaré suite à une ignition naturelle par un impact de foudre dans le massif au pourtour du pic de l'Urté. Et depuis, nous luttons face à un feu qui se veut technique et exigeant puisqu'il se trouve en zone montagneuse et rocheuse.
2: Donc pas d'habitation à proximité du feu?
3: Il n'y a pas d'habitation directement concernée et à défendre. Nous sommes ici en train de défendre le massif, mais surtout d'éviter une propagation au reste de la végétation. Alors effectivement, toujours la priorité des forces de sécurité civile sera de protéger en premier les personnes, puis les animaux, les biens et l'environnement. C'est de notre rôle de commandant des opérations de secours de mettre en place des actions priorisées et stratégiques pour pouvoir arriver à ce résultat-là.
2: 12 jours de lutte contre les flammes, c'est beaucoup. Les pompiers doivent travailler en composant avec les aléas climatiques, car si tout nous paraît calme depuis le bas de nos vallées, les vents peuvent compliquer la tâche. Et puis, il faut considérer un autre facteur. Ce ne sont pas des forêts qui sont en proie aux flammes, mais une végétation basse avec son lot de particularités. Capitaine Bertrand Mena.
3: 2 jours, ça paraît énorme, effectivement, au plein cœur de la saison estivale et lorsqu'on voit les grands feux, notamment dans le sud-est ou aux alentours de l'Île-de-France. Il faut savoir que 12 jours, ça peut être quelque chose parfois de courant, ce qu'on essaie de faire le moins possible, puisqu'on est en zone montagneuse, difficile d'accès. Et nous sommes actuellement à 130 hectares brûlés. Alors, la situation ce matin, on est sur un feu qui est stabilisé, mais qui n'est pas encore fixé, avec un objectif du service départemental d'incendie et de secours, ça serait de fixer le feu dans la journée aujourd'hui. Toutefois, nous sommes tributaires des conditions climatiques. Quand vous parliez de feu de forêt, on est sur un feu de montagne avec de la végétation basse. On entend par feu de forêt des feux de cime, des feux qui brûlent tous les arbres jusqu'à leur pleine hauteur. Là, on est sur la végétation basse, principalement du genévrier, principalement de la strate herbacée.
2: Et ça brûle autant, aussi vite?
3: Et ça brûle aussi vite, voire plus vite, puisqu'on a un feu qui arrase le sol, qui est soumis au thermique, qui est soumis au vent, donc qui se propage beaucoup plus vite.
2: Alors, pourtant, on a l'impression, quand on est simple promeneur, qu'il n'y a pas tellement de vent et que les choses pourraient être contenues assez rapidement. Mais vous nous dites qu'il y a quand même des facteurs météorologiques qui compliquent la tâche.
3: Effectivement, vous avez raison de mettre ça au conditionnel. Pourrait se contenir très rapidement. C'est sans compter sur l'aérologie montagneuse qui, elle, nous donne du fil à retordre, il faut le dire, puisqu'on a des vents tournants, on a des vents qui s'inversent, parfois à quelques minutes ou quelques heures de différence.
2: Vous l'avez bien compris, l'incendie est situé dans une zone de haute montagne, scabreuse, rocheuse, compliquée d'accès. La couche superficielle du sol a été fragilisée par le feu, provoquant un risque de chute de pierre. Les secours doivent faire preuve de grande habileté et de technicité pour accéder au foyer et en venir à bout, peut-être dans la journée.
3: Alors notre principale action se déroule au travers des moyens terrestres, dont notamment l'emploi de l'équipe spécialisée, groupe de renfort et d'appui des feux d'espace naturels, qui sont des sapeurs-pompiers spécifiquement formés pour agir en autonomie ou pour être projetés en hélicoptère, ce qu'on appelle les détachements d'intervention héliportés. Et ensuite, nous appuyons cette action qui est précise et chirurgicale, je dirais, avec les forces communes qui passent par les sentiers, avec de longues minutes de marche, parfois quelques heures, pour atteindre le foyer lui-même.
2: Donc quand on dit que cet incendie est là depuis 12 jours, hein, c'est le 13e jour même je crois, ça veut dire que depuis 13 jours, il y a des hommes et des femmes qui sont mobilisés jour et nuit.
3: Il y a des hommes et des femmes qui sont mobilisés jour et nuit, que ce soit dans la lutte, que ce soit dans la veille, mais surtout aussi, je veux mettre en avant l'emploi de l'hélicoptère bombardier d'eau, qui est mis à disposition, qui nous permet de faire plusieurs largages dans la journée, au moyen d'un outil qu'on appelle le Bambi Bucket, et qui permet à chaque largage de déverser 800 litres d'eau.
2: Et cette eau, elle vient d'où ?
3: Cette eau, on la prend exclusivement en milieu naturel, notamment en ce moment sur le lac de la Glaire.
2: Donc dans les Hautes-Pyrénées, on est équipé pour faire face à ce genre d'incendie.
3: On est équipé pour faire face à ce genre d'incendie qui se veut long, technique et fastidieux.
2: Oui. Ça veut dire que pour l'instant, vous n'avez pas eu besoin d'avoir recours à l'aide des pompiers d'autres départements.
3: On a fait des demandes effectivement de renfort et de collaboration, notamment sur la partie technique, sur le groupe spécialisé Graphen. Et nous avons eu la mise à disposition d'un bombardier d'eau lourd qui nous est arrivé de la zone de défense et de sécurité sud.
2: Alors quand on se promène dans les villages, dans les vallées, les gens ont l'impression que ben, ici tout est vert, qu'il y a encore pas mal d'eau dans les Hautes-Pyrénées, qu'on est quand même un peu à l'abri des risques d'incendie. Finalement, ce qui se passe aujourd'hui à Barèges, alors il n'y en a pas d'autres pour l'instant dans les Hautes-Pyrénées. Est-ce que vous vous dites c'est un cas isolé, c'est la chance à pas de bol parce que c'est à cause de la foudre, ou est-ce que c'est l'occasion pour vous quand même de dire attention, même si ça paraît très vert ici en Bigorre, il y a quand même des risques?
3: Je veux dire que le feu que nous rencontrons aujourd'hui, les feux que nous rencontrons aujourd'hui ne sont pas les mêmes qu'hier et ne seront pas les mêmes que ce que nous trouverons demain.
2: Pourquoi ?
3: Parce qu'effectivement, il y a un réchauffement climatique avec un déplacement d'une vague de chaleur qui fait que lorsque les Pyrénées étaient plutôt épargnées, plutôt vertes, ouais, se retrouvent maintenant soumises à un stress de la végétation, notamment dans son hygrométrie.
2: Aujourd'hui, vous allez y arriver à arrêter ce feu-là. Aujourd'hui, donc mardi 21 juillet, vous êtes confiant ?
3: Confiant, on essaie de l'être, mais déterminé, ça c'est une chose certaine. Ouais. Et je sais compter sur tous les hommes et sur toutes les femmes avec qui on lutte chaque jour, parce qu'ils donnent le meilleur d'eux-mêmes. Et je pense qu'ils méritent de la population la meilleure des reconnaissances.
2: La dernière question, c'est en fait finalement depuis là où on est, hein, le parking de Tournabout, on voit pas les fumées. Par moment, on sent un petit peu une odeur. La route n'est pas coupée. Pour les usagers, finalement, on a l'impression que comme si de rien n'était, quoi.
3: Notre intervention se doit aussi de permettre la continuité de la vie autour. C'est pour cela que une intervention en montagne, je n'ai pas demandé à boucler un périmètre, je n'ai pas demandé à arrêter la vie autour, puisque certes, si on s'occupe du feu, il faut permettre encore la vie et surtout le tourisme.
2: Donc, mais par contre, le plateau du Liens, lui, est condamné à l'accès pour l'instant.
3: Effectivement, et j'engage l'ensemble de la population à suivre les recommandations qui ont été faites et l'ensemble des communications, d'éviter de se promener ou de randonner autour de la zone sinistrée, de ne pas gêner l'accès des secours dans la montée dans la vallée, et surtout de détourner l'itinéraire à pied, si toutefois il devait le faire, puisque en montagne, le temps change très vite, mais aussi le feu peut se retourner très vite. Il faut éviter le lac de la Glaire, la piste du lac de la Glaire, le pic de l'Urté. Oui. On va dire, on prend le pic de l'Urté et on fait une zone de 4 km autour.
2: Capitaine Bertrand Menat, commandant des opérations de secours du service départemental d'incendie et de secours des Hautes-Pyrénées. Il répondait à mes questions ce matin depuis le parking de Tournabout au-dessus de Barèges, juste avant de monter dans l'hélicoptère pour poursuivre l'intervention avec ses équipes. Je vous rappelle qu'il lutte contre un incendie de montagne provoqué par la foudre le 8 juillet dernier. Et vous l'avez entendu, le domaine du pic de l'Urtête et du lac de la Glaire sont inaccessibles aux randonneurs jusqu'à nouvel ordre.
0: Merci Anne-Rose Jonkovic, voilà pour ce reportage réalisé ce matin à l'aube à Barèges. Et sur ce secteur, il y a aussi un lieu de prière.
2: Oui, effectivement, d'ailleurs au moment où je réalisais mon reportage ce matin, donc peu après 7h, une messe était célébrée par l'abbé Benjamin Martin, qui est le curé du Pays Teuil, donc de tout ce territoire, une messe célébrée en l'église de Luce et une messe dite pour demander le secours de Notre-Dame du Liens, celle qui est vénérée sur le plateau du Liens, non loin justement du foyer de l'incendie. Sur ce plateau du Liens se trouve le fameux camp Rolove, voilà ce camp qui porte le nom d'une figure chrétienne de la résistance, avec une chapelle en bois au milieu des pâturages. Cette chapelle n'est pas touchée par l'incendie, ont assuré les pompiers ce matin, mais quand tout sera rentré dans l'ordre, et bien chacun pourra s'y rendre et s'y recueillir. Vous pourrez ainsi découvrir une fresque peinte représentant les saints du diocèse de Tarbes-et-Lourdes. Je crois même, enfin même, je sais de source sûre, puisque c'est le curé qui me l'a dit, que l'Orphéon de Luce, cœur d'homme, a l'habitude de chanter un chant dédié à Notre-Dame du Liens. Notre-Dame du Liens, à vos genoux, nous redisons oui à l'appel du Seigneur.

0: cet extrait de l'Orphéon de Luce.
1: Voilà, et moi je trouve ça très beau de savoir et bien que la communauté chrétienne du pays de Teuil prie pour les pompiers qui sont en train de lutter contre ces flammes.
0: Voilà pour ce reportage.
1: C'est ça la vie.
0: Exactement, reportage est réalisé ce matin à l'aube. Vous êtes levé à 5h du matin.
1: Les gens savent tout. À 5h10 exactement.
0: 5h10.
1: D'ailleurs, c'est sympa le programme de la nuit de Radio Présence. Très agréable.
0: Bah, oui.
1: J'ai failli me rendormir quand je présente. Ça m'a donné du courage pour me lever.
0: Voilà, et puis voilà. Après vous avez écouté Radio Présence sur la route dans les gorges de Luce.
1: Exactement.
0: Voilà, avec le lever du soleil.
1: C'était superbe et voilà, j'ai admiré le paysage. Et d'ailleurs, puisqu'on se dit tout, oui. Eh bien, en montant voilà, à Luce et à Barège, je pensais au bienheureux Pascal Vergès, ce bienheureux de chez nous, figure de la résistance aussi, et qui a vécu à Luce Saint-Sauveur, et je pensais et je priais pour lui et avec lui pour le diocèse de Tarbes et Lourdes, puisque c'est une route qu'il a parcourue. Elle n'était peut-être pas dans le même état à son époque, mais en tous les cas, on a une terre bénie en Bigorre.
0: Exactement.
1: Une terre bénie et protégée par les pompiers.
0: Merci beaucoup, Andros Jankovic. On va parler encore de prévention dans un instant. Prévention en montagne avec le PGHM que vous avez rencontré il y a quelques semaines à peine.
1: Exactement, puisque, vous l'avez remarqué, Gilles, il y a beaucoup de touristes et de vacanciers, beaucoup de familles aussi qui viennent et puis qui partent à l'aventure en montagne. Mais on ne part pas à l'aventure comme ça en montagne. Il y a quelques précautions à prendre avant d'emprunter les sentiers. Et le PGHM nous dit tout cela.
0: Juste après le journal régional, puisque sur les pendules de Radio Présence, il est quasiment 12h30 et on retrouve Clémence Roux pour le journal régional et juste après on retrouve donc avec le PGHM. Merci Andros, à tout de suite.
2: Bonjour à tous. Dans l'actualité régionale, le procès en appel de Cédric Jubilard pourrait être reporté. Prévu à partir du 21 septembre devant la cour d'assises de la Haute-Garonne, il est remis en question après les aveux de l'accusé et la découverte des ossements de Delphine Ossagel, formellement identifiés grâce aux analyses ADN. Une décision sur le maintien ou le renvoi des audiences est attendue d'ici la fin de la semaine. À Montauban, un dramatique accident de la circulation s'est produit ce week-end. Une voiture et un poids lourd se sont entrés en collision frontale sur une route départementale. Le bilan est très lourd, 3 personnes ont perdu la vie et 2 autres ont été grièvement blessées. Une enquête a été ouverte pour déterminer les circonstances exactes de l'accident. Autre information, Airbus démarre fort le salon aéronautique en Angleterre. Le constructeur européen a enregistré une commande de 100 avions de la famille A320neo de la part du loueur Avolon, assortie d'une option pour 50 appareils supplémentaires. Dans le reste de l'actualité, en Ariège, les fortes chaleurs mettent en difficulté les célèbres grottes touristiques. Malgré une température naturellement fraîche, les épisodes de canicule perturbent l'équilibre thermique de ces cavités souterraines. Les gestionnaires s'adaptent pour préserver ces sites fragiles dont certains accueillent chaque année des milliers de visiteurs. À Toulouse, le Muséum d'Histoire Naturelle accueille de nouveau les visiteurs. L'établissement a rouvert ses portes après un mois de fermeture provoquée par une panne de climatisation en pleine période de forte chaleur. Les expositions permanentes et temporaires sont désormais de nouveau accessibles au public. Enfin, dans les Hautes-Pyrénées, la baignade et les activités nautiques sont désormais interdites dans la zone au cœur du parc national des Pyrénées. Cette mesure vise à préserver des milieux naturels les plus sensibles ainsi que la tranquillité de la faune sauvage durant la saison estivale.
0: Merci Clémence Roux, voilà pour l'actualité régionale. Retour de l'info sur notre antenne dès 13h avec toute l'actualité nationale et internationale. Pour cela, on se connectera avec les studios de Radio Vatican à Rome. Quelles sont les activités que l'on peut faire cet été autour de Lourdes, dans le pays de Lourdes? Eh bien, la réponse, ce sera avec Julie de l'Office de Tourisme. Elle sera avec nous dans une vingtaine de minutes. Et dans un instant, on retrouve Andros Jankovic avec le PGHM dans les Hautes-Pyrénées. Ce sera juste après la belle histoire de Michel Fugain.

0: C'est la belle histoire de Michel Fugain qui vous accompagne à la mi-journée à 12h35 dans ce Présence Midi, avec maintenant Andros Jankovic et le PGHM dans les Hautes-Pyrénées qui renouvelle tous ses conseils de prudence durant cette période estivale.
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2: De plus en plus de personnes sont attirées par les activités de montagne, randonnée, trail, VTT, vol libre. L'arrivée d'un public croissant et parfois peu ou mal informé demande une vigilance

0: Chouleurs ou le refuge de la Soula. L'objectif est de délivrer des messages simples sur les thèmes suivants: la préparation à la randonnée, les règles à respecter en montagne, le matériel indispensable à emporter, l'alimentation, l'hydratation, etc., etc. Des conseils qui peuvent sembler tout à fait dérisoires, mais qui sont essentiels pour éviter les situations d'accidents, voire de drames, car il faut savoir qu'en 2025, il y a eu plus d'accidents mortels en montagne que d'accidents mortels sur les routes dans les Hautes-Pyrénées. Comment en sommes-nous arrivés là? Comment peut-on éviter cela? Réponse avec Jean-Michel Rodet, commandant adjoint au PGHM de Pierrefitte-Nestalas.
1: Donc en fait, ça s'explique par une année particulière, certainement avec des conditions nivologiques en début d'année qui ont été compliquées et qui ont occasionné donc le décès de plusieurs pratiquants de la montagne en hiver.
2: Ça veut dire qu'on pratique moins bien la montagne, qu'il n'y a plus de bonnes habitudes. La montagne, elle n'a pas changé, il y a toujours eu du monde en montagne. Qu'est-ce qui fait que les accidents augmentent?
1: Mais en fait, c'est la fréquentation qui fait augmenter automatiquement le nombre de secours en montagne, quoi, hein. Alors pourquoi elle est plus mortelle certaines années que d'autres? C'est souvent lié donc aux conditions hivernales qui peuvent être particulièrement difficiles, mais pas que. Certainement aussi par le comportement des pratiquants qui n'ont pas forcément toujours bien mis de tout ce qu'il fallait, voilà, pour que tout se passe bien, quoi.
2: Tout ce qui va, c'est-à-dire des personnes qui finalement ne sont pas tellement habituées et partent avec un équipement qui n'est pas suffisant ou qui n'est pas adapté.
1: Voilà, ça peut être ça, et puis qui n'ont pas évalué potentiellement la difficulté qu'ils pouvaient rencontrer en montagne, soit par le parcours, soit par la météo, soit par leur préparation. Voilà.
2: Finalement, quand le PGHM intervient, c'est pas seulement pour des accidents très graves, ça peut être parfois juste des mauvaises habitudes ou voilà, un comportement un peu inadapté, mais qui aurait pu être évité.
1: Voilà, et c'est pour ça qu'on se félicite en fait de cette action de prévention où on va multiplier la communication auprès donc de tous les pratiquants de la montagne pour qu'ils puissent être sensibilisés sur le fait que la sécurité en montagne, c'est le fait de tous. Par quelques bons réflexes, on arrive à limiter effectivement, on l'espère, le nombre de secours par quelques bons comportements. Voilà, se renseigner sur la météo, être bien équipé, avoir suffisamment à boire, à manger, ne pas boire dans les ruisseaux, par exemple. On a eu l'été passé beaucoup d'interventions liées à ce problème-là. Ensuite, on a des actions de prévention auprès des trailers. Voilà, les trailers qui font souvent le transfert d'une activité qu'ils peuvent avoir en périurbain, voire en urbain, et qui viennent découvrir la montagne et courir en montagne, et où forcément ils n'ont pas forcément les codes nécessaires à la pratique de la course en montagne en toute sécurité.
2: Donc la fréquentation a augmenté et le public s'est diversifié, puisque là on entend donc les trailers, c'est une catégorie de public, mais les familles, c'est un autre message peut-être à faire passer quand des familles partent avec des enfants assez jeunes en montagne. Enfin, est-ce que vous avez constaté que le public aussi s'est diversifié?
1: Oui, effectivement, on a constaté le changement de profil post-Covid. Ah oui. Où effectivement on a eu pas mal de familles aussi qui revenaient vers la montagne, soit pour chercher de la liberté, soit pour chercher de l'air frais. Oui. Et effectivement donc là il y a aussi des actions de prévention pour leur indiquer comment se comporter sur les zones pastorales où ils sont confrontés donc à la présence de troupeaux, à la présence de chiens de garde.
2: Et ça ne veut pas dire que le pastoralisme et le tourisme sont en opposition, mais parce qu'ils sont sur le même territoire, il faut que tout ça puisse cohabiter. C'est possible?
1: Tout à fait, c'est complètement possible de cohabiter donc avec le pastoralisme et avec le tourisme. Et il faut juste que les gens qui pratiquent la montagne aient la connaissance du comportement du chien qui protège son troupeau et qui soit en mesure en fait d'analyser son comportement, qui n'est pas forcément une agression. Alors certes, il va se mettre à aboyer entre le troupeau et le randonneur, mais c'est pas pour ça qu'il va être forcément dangereux. D'accord ? Lui, il fait juste son travail, il dit attention,

0: je garde mon troupeau.
1: Sur les opérations de prévention que vous, alors vous allez en mener un petit peu partout, enfin en tous les cas dans les sites très fréquentés des Hautes-Pyrénées pendant tout l'été, là juillet, août. Donc ça veut dire que vous posez un endroit avec vraiment cet objectif de faire passer le message. Hein. Donc l'objectif, c'est de parler aux gens avant qu'ils aillent en montagne. Est-ce qu'ils sont réceptifs à ce genre de prévention? Finalement, ils viennent pas en vacances pour être en kikiné. Est-ce qu'ils apprécient? Est-ce que vous avez des retours? Est-ce qu'ils posent des questions? Est-ce qu'ils sont attentifs et curieux à ce que vous avez besoin de leur dire?
0: Oui, en règle générale, ils sont attentifs, surtout qu'on intervient, donc on est en tenue. Oui. Et puis le message qu'on essaie de leur faire passer, voilà, c'est un message quand même de bienveillance et de sécurité. Donc en général, ils accueillent le message de façon positive. Oui.
1: Quels sont les trois conseils principaux que vous leur donneriez à tous, hein, quel que soit le profil? On a dit qu'il y avait des profils très divers, mais vraiment les conseils pour tout le monde qui sont vraiment à retenir quand on va en montagne?
0: En fait, le premier conseil, c'est de préparer sa sortie en montagne, c'est savoir où est-ce qu'on va aller. Ce qui n'est pas forcément le cas. Des fois les coureurs ne téléchargent qu'une trace GPS, oui, qu'ils mettent sur leur montre et qui n'ont pas pris le temps de confronter à une carte. Voilà, donc préparer sa sortie en montagne, consulter la météo. Être bien équipé parce que le temps change vite en montagne et savoir renoncer. Voilà, savoir renoncer quand on...
1: C'est dur, ça.
0: Et c'est ça qui est un petit peu difficile, ouais, oui, effectivement.
1: Vous intervenez, bien sûr, toute l'année. Donc, quelle est la saison la plus difficile, la plus risquée, été, hiver? Ce ne sont pas les mêmes risques, mais le PGHM intervient plus à quel moment?
0: Bon, la période estivale est quand même bien chargée pour nous sur les mois de juillet, août, avec effectivement la hausse, ouais, de la fréquentation qui est la plus forte à ce moment de l'année. Mais on intervient aussi beaucoup en hiver, puisque donc on intervient aussi au profit des stations de ski, voilà, pour les cas les plus graves.
1: Est-ce qu'on a une estimation de nombre d'interventions, peut-être si on se base sur les chiffres de 2025?
0: Oui, donc en fait, uniquement pour le PGHM de Pierrefitte, 350 interventions donc pour l'année 2025. Voilà, donc on multiplie par deux avec les services des CRS qui font à peu près le même nombre de secours que nous.
2: Jean-Michel Rodet, commandant adjoint au PGHM de Pierrefitte, Nestalas. L'action prévention montagne démarre donc le 7 juillet, durera jusqu'au 28 août, un petit peu partout dans les Hautes-Pyrénées. Pour connaître le calendrier estival des interventions prévention montagne, rendez-vous sur le site du département www.hautes-pyrénées.fr.
3: Et merci à Anne-Rose Jankovic. Voilà pour cet entretien qui a été enregistré juste avant le début de l'été. Quelles sont les activités que l'on peut faire dans le pays de Lourdes durant cette période estivale? C'est la question qu'on va poser dans un instant à Julie qui sera avec nous. Julie qui fait partie de l'Office de tourisme de Lourdes.
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2: Amener son chien en vacances à Lourdes, c'est possible. On va en parler avec Julie de l'Office de tourisme de Lourdes. Bonjour Julie.
3: Bonjour Gilles, bonjour à tous.
2: Dans un instant, on va parler des différentes activités où les chiens sont autorisés. Et tout d'abord, on va détailler les hébergements qui autorisent, qui acceptent les animaux.
3: Oui, tout à fait. C'est vrai qu'à Lourdes, en général, c'est un peu l'actualité de laisser son chien pendant les vacances. Mais non, on peut tout à fait venir avec son compagnon en vacances à Lourdes. Et pour ça, on a vraiment tout un côté pratique avec l'hébergement, la restauration, même les activités qui sont disponibles. Et pour commencer, effectivement, Gilles, on va parler de s'héberger avec un chien. Et c'est vrai qu'on a cette chance à Lourdes d'avoir un panel d'hébergement assez impressionnant. Et il faut noter que 53 hôtels qui vont du 5 aux 2 étoiles à Lourdes acceptent les animaux. On va aussi avoir 47 hébergements locatifs qui les acceptent. Ça va du petit studio à louer en centre-ville et jusqu'à la chambre d'hôte ou même les gîtes à la ferme sur certains villages à proximité immédiate de Lourdes. Et on va également avoir les campings. Les 6 campings de Lourdes acceptent les animaux. Idem pour les restaurants. Beaucoup ont des terrasses, mais même sans cela, les animaux sont acceptés dans la plupart des cas. Bien sûr, s'ils sont bien sages, n'y a pas de problème.
2: Voilà pour les hébergements. Alors maintenant, quelles sont les activités où les chiens sont les bienvenus ?
3: Ah voilà, alors du côté des visites, en fait, il n'y a pas beaucoup d'interdits finalement. Vous allez pouvoir monter au château fort musée pyrénéen de Lourdes, le visiter avec votre compagnon. Vous pouvez également le mener avec vous dans le funiculaire du pic du Gers, et même faire la randonnée, hein. C'est tout à fait possible par le chemin, par l'accès, la randonnée d'environ 3 heures aller-retour. On peut également aller jusqu'au musée de Cire, au musée du Petit Lourdes. Voilà, il y a quand même une grosse majorité des sites de visite qui sont accessibles. Juste petit bémol, au niveau des halles. Là, dans la partie, alors, en tout cas, à l'intérieur des halles de Lourdes, pour la partie où se trouvent les stands alimentaires, là, il ne va pas être autorisé. Et également, au niveau du lac de Lourdes, sur la petite zone dite embarcadère où vous avez les jeux pour enfants, là non plus, ils ne sont pas acceptés. Vous avez aussi une interdiction au niveau du sanctuaire Notre-Dame de Lourdes, à l'exception des chiens d'accompagnement pour les personnes qui en ont besoin, les personnes en situation de handicap, ils ne sont pas autorisés.
2: Alors pour la visite du sanctuaire, il existe donc des solutions pour son chien.
3: Bien sûr, voilà, on ne va pas le laisser tout seul à la grille. Il existe pas mal de solutions de gardiennage à Lourdes. À l'office de tourisme, on peut vous donner une liste. Ça va du pet sitter qui va aller vous le promener dans le quartier pendant votre visite, à l'hôtel pour animaux qui va vous les garder. Voilà, il y a vraiment plein de solutions pour pouvoir les garder en sécurité pendant ce petit temps où ils ne pourront pas être avec vous.
2: Voilà pour les sites à Lourdes. On va un petit peu élargir et s'éloigner avec, évidemment, dans les endroits un peu nature. Est-ce qu'on peut amener son chien pour se balader ?
3: Oui, on peut amener son chien pour se balader là aussi sur de grands espaces. La seule restriction, mais on y reviendra un petit peu après, ça va être le parc national des Pyrénées. C'est vrai que quand on est à Lourdes, on peut avoir l'impression sur les cartographies qu'il est vraiment juste à côté, qu'il est tout proche, mais il y a quand même énormément de massifs que vous pouvez parcourir avec votre animal en toute sécurité avant d'arriver dans le cœur, dans la zone cœur du parc national, en tout cas des Pyrénées. Donc on va citer déjà à Lourdes, au départ même de Lourdes, vous allez pouvoir monter au pic du Gers, vous allez pouvoir aller sur le massif du Béhout, sur le tour du lac de Lourdes ou encore le long de la voie verte des Gaves. Attention, toujours tenue en laisse. La voie verte, elle est partagée avec des vélos, donc attention de le garder vous et lui en sécurité. De même que sur le Béhout, qui est une zone pastorale, donc là avec les troupeaux, faites attention voilà, de bien l'attacher.
2: Vous parlez de zone pastorale, qu'en est-il du Haut-Acam ?
3: Le Haut-Acam, c'est tout à fait autorisé. Vous n'êtes pas encore dans le parc national des Pyrénées. Et là, sur le Haut-Acam, vous allez avoir des départs de randonnée, notamment les plus connus, qui vont être vers le lac d'Isaby, ou les lacs aussi d'Ourec ou de Bassias. Là, on peut tout à fait y accéder sans problème avec son chien. Et un peu plus loin, du coup, quand vous dépassez le Haut-Acam, de l'autre côté, vous avez le Pibest, la zone aussi de la réserve naturelle régionale du Pibest Aouillette, avec des réglementations un petit peu spécifiques à ce parc. Donc, par exemple, concernant le bivouac, le feu, la cueillette, mais les chiens, ils sont autorisés aussi. Donc, on peut tout à fait monter au pic du Pibest. sud-est qui domine la ville aussi de Lourdes.
2: On va maintenant évoquer le cas du parc national des Pyrénées. Comment on fait avec son animal ?
3: Et voilà, les plus connus en général, ça va être pour aller à Gavarnie, à Cotteret. Là, il va y avoir quelques restrictions parce qu'effectivement, à ce moment-là, on est dans le parc national des Pyrénées. Donc pareil, pas de feu, pas de cueillette, pas de survol en drone, bivouac réglementé et les chiens interdits. Alors, ils sont interdits, oui, mais il va y avoir quelques spécificités pour les sites pour quand même permettre au plus grand nombre de découvrir ces sites d'exception, notamment à Gavarnie par exemple, vous allez pouvoir aller avec votre animal sur le sentier principal uniquement et jusqu'à l'hôtellerie du cirque, donc c'est déjà quand même une belle randonnée d'à peu près 3 heures. À Cotteret également, vous pouvez tout à fait amener votre chien au pont d'Espagne et sur le télésiège également pour aller jusqu'au lac de Gobe. La seule partie où il va être interdit, ça va être le GR10, donc qui relie le pont d'Espagne au lac. Et vous avez également, mais là c'est un peu en dehors, c'est pas encore dans la zone cœur du parc, le Val d'Azun, donc avec toute la vallée qui monte jusqu'au Soulor et même jusqu'à l'Aubisque. Hein. Et là vous êtes encore en lisière du parc, donc c'est tout à fait autorisé jusqu'au lac d'Estaing notamment, le lac du Teche, le Soulor, jusqu'au lac d'Etsoum ou Couraduc. Là on peut faire de très belles randos aussi avec son animal et encore une fois toujours tenu en laisse. Hein. Ce sont toutes des zones pastorales.
2: Voilà pour ces conseils pratiques, hein, vous l'avez dit, donc on peut amener facilement son chien à Lourdes et aux alentours de Lourdes en respectant toutes ces consignes. Un grand merci Julie, voilà, de l'Office de Tourisme de Lourdes, ça fait également partie des questions que l'on vous pose régulièrement au sein de l'Office de Tourisme de Lourdes.
3: Exactement, ben, merci beaucoup, très bonne journée à tous.
2: À bientôt.
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3: Publication en italien d'un recueil de textes sur la paix de Léon XIV. Le pape en signe lui-même la préface. Il invite à embrasser la paix, premier don offert par Jésus ressuscité à ses disciples. Le Liban va-t-il connaître un peu de paix? Son armée commence à se déployer dans des zones convenues avec Israël, avec comme objectif de désarmer le Hezbollah. Le quotidien toujours très difficile des Palestiniens de la bande de Gaza. Malgré 9 mois de cessez-le-feu intermittent, la population civile peine à se relever, manquant toujours de tout. L'Espagne confrontée une nouvelle fois ce mois-ci à un important incendie, cette fois à une centaine de kilomètres au nord de Madrid, dans un parc naturel. Il faudra encore attendre plusieurs jours avant de le maîtriser.
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3: Bonjour, le pape invoque la paix sur la tombe de Saint-Benoît. Léon XIV s'est en effet rendu hier à l'abbaye du Mont Cassin au sud de Rome pour une visite privée. Il y a adressé une supplication pour la paix dans ces régions du monde marquées par le sang et les conflits, selon la salle de presse du Saint-Siège. Justement, dans un contexte mondial déchiré par les conflits, la course aux armements, quelle est la véritable force de l'Église? C'est tout le sens du nouvel ouvrage du pape Léon XIV intitulé « Désarmée et désarmante, la paix est un don ». Le livre est publié pour l'instant en italien par la librairie éditrice Vatican. C'est le pape lui-même qui en signe la préface, invitant chacun à embrasser le premier don que le Christ ressuscité a offert à ses amis et au monde entier, la paix. Les précisions de Jean-Vier Yaméogo.
5: Dans un contexte mondial déchiré par les conflits et la course aux armements, quelle est la véritable force de l'Église? C'est tout le sens du nouvel ouvrage du pape Léon intitulé « Désarmée et désarmante, la paix est un don ». Le livre est publié pour l'instant en italien par la librairie éditrice Vatican sous la direction d'Alexandre Banfi. Mais c'est le pape lui-même qui en fait la préface, invitant chacun à embrasser le premier don que le Christ ressuscité a offert à ses amis et au monde entier, la paix. La paix est un don du ressuscité, mais c'est aussi une responsabilité et elle suppose un effort, car le Christ lui-même a souffert. La paix se construit par des petits gestes quotidiens. La paix s'édifie à travers la vérité. Ce ne sont pas les armes atomiques qui apportent la paix, mais le désarmement. Un monde où les machines aussi sophistiquées et rapides soient-elles décideraient d'un bombardement sur des personnes sans défense serait vraiment effroyable, écrit le pape. La conscience d'un seul homme peut valoir le monde entier. Et Léon XIV termine sa préface avec l'invitation déjà lancée par Pie XI. Rendons grâce à Dieu de nous faire vivre en des temps difficiles. Maintenant, personne n'a le droit d'être médiocre. Que chacun fasse de la paix la cause de sa vie.
3: Jean-Vier Yaméogo. Et parmi ces pays marqués par le sang et les conflits, le Liban pris en étau entre le Hezbollah et Israël. Ce matin, le département d'État américain a annoncé le début de la mise en œuvre du dispositif dit des zones pilotes dans 3 localités du sud du pays. Conformément à l'accord cadre signé par le Liban et Israël fin juin à Washington, l'armée libanaise doit se déployer dans ces zones et prendre les mesures opérationnelles nécessaires pour assumer le désarmement du Hezbollah. Ces développements interviennent à quelques heures d'une rencontre entre le président Joseph Aoun et Donald Trump à la Maison-Blanche. À Beyrouth, Paul Khalife.
6: L'armée libanaise a annoncé le début de son déploiement à Zawtar el-Gharbiye, l'une des 3 localités englobées dans la première zone pilote au nord du fleuve Litani. Les 2 autres villages concernés par ce dispositif expérimental n'ont jamais été occupés par l'armée israélienne. Dans un bref communiqué, l'armée libanaise a appelé les citoyens à ne pas se rendre à Zawtar el-Gharbiye tant que la situation sécuritaire ne sera pas stabilisée. Les modalités de la mise en œuvre du dispositif des zones pilotes restent floues. L'accord prévoit la création d'une structure de coordination entre les armées libanaises et israéliennes sous l'égide des États-Unis. Une délégation militaire américaine présente à Beyrouth depuis 10 jours doit s'assurer du respect par le Liban de ses engagements, qui consistent à désarmer le Hezbollah et à démanteler ses infrastructures dans les zones pilotes. Des informations parues dans la presse libanaise indiquent qu'une annexe sécuritaire signée par le Liban et Israël comporte les noms de 3400 membres du Hezbollah qui ne seront pas autorisés à retourner dans leur village. C'est seulement si les États-Unis et Israël estiment que l'armée libanaise a bien rempli sa mission que les Israéliens entameront un retrait progressif du sud Liban. Le Hezbollah et un large éventail du spectre politique libanais ont rejeté l'accord cadre et son annexe sécuritaire qui n'a jamais été officiellement rendu public. Paul Khalife, Beyrouth, RFI pour Radio Vatican.
3: Pas de pause dans le reste du Proche et du Moyen-Orient. L'armée américaine a poursuivi ses bombardements sur l'Iran. L'Iran qui a continué d'envoyer missiles et drones sur les pays de la région qui abritent des bases ou des intérêts américains. C'est le cas de la Jordanie et de Bahreïn. Autre terre qui a connu le sang et les conflits, la bande de Gaza, dévastée par la guerre entre Israël et le Hamas. Voilà 9 mois qu'un cessez-le-feu a été conclu. Depuis le 10 octobre 2025, 1000 Palestiniens, dont 265 enfants, ont été tués par l'armée israélienne. Quant à la situation humanitaire de la population civile, qui n'a nulle part pour se loger, elle ne s'est que très légèrement améliorée, comme en témoigne Mgr William Chomali, vicaire général et vicaire patriarcal latin pour Jérusalem et la Palestine.
0: Les gens de Gaza habitent maintenant dans 47% de Gaza, parce que les Israéliens ont conquis les 53%. Donc, il y a une densité démographique très grande. 80% de l'infrastructure est toujours détruite, et cela concerne les bâtiments, mais aussi l'eau et l'électricité. Beaucoup d'écoles, d'universités n'existent plus. Beaucoup de gens, des milliers, habitent dans les tentes. Quand on parle d'aide humanitaire, il faut parler de nourriture, aussi médicaments, et tout ce qui est nécessaire pour survivre. Moi, je distingue entre nourriture et autre chose. Un peu de médicaments entre, mais pas tout ce qu'il faut. Maintenant, la nourriture entre à travers importation faite par les marchands. Il faut payer la nourriture. Elle arrive d'Israël. Le patriarche est allé en juin et il a trouvé que le marché a plus de choses à manger que pendant sa dernière visite avant Noël, où j'étais avec lui. À ce moment-là, j'ai vu avec mes yeux qu'il y avait quelque chose, des magasins. Les magasins, ça veut dire une tente ou deux tentes, l'une à côté de l'autre, c'est tout. Ce n'est pas un supermarché.
3: Les propos recueillis par Jean-Charles Puzolu. Le pape était aux Canaries il y a un peu plus d'un mois pour parler au monde du drame de l'immigration illégale. Eh bien, nouvel accident a été rapporté aujourd'hui par le Haut Commissariat pour les réfugiés. La semaine dernière, un naufrage a eu lieu au large de la Mauritanie. 144 personnes sont mortes ou sont portées disparues. L'embarcation était secourue le 18 juillet après avoir dérivé 25 jour sur l'océan Atlantique. Elle était partie de Gambie, direction l'Espagne. Seules 38 personnes ont survécu. En Espagne, ce sont les flammes qui inquiètent. L'incendie qui ravage une partie de la Castille, à une centaine de kilomètres au nord de Madrid, ne faiblit pas et a désormais calciné 29 000 hectares, ce qui entraîne l'évacuation de 1 200 personnes. Mais la situation pourrait changer dans les prochaines heures. Les précisions de Louis Marsens.
2: Le plus grand incendie de la saison en Espagne, qui a démarré jeudi, ne sera pas maîtrisé avant plusieurs jours, mais selon le président de la Castille, on commence, je cite, à voir la lumière, car les pompiers ont désormais adopté une stratégie offensive contre le feu. L'intervention cette nuit de 600 pompiers a permis de réduire l'avancée des flammes. Mais la situation demeure très compliquée. 34 villages ont dû être évacués, 14 autres sont confinés. En tout, 1 200 personnes ont dû quitter leur logement. Si le feu se stabilise aujourd'hui, certains habitants devraient pouvoir rentrer chez eux. Mais ce feu dans la région de Guadalajara est loin d'être le seul. On dénombre pas moins d'une vingtaine d'incendies actifs dans le pays, dont ceux de Teruel en Aragon et de Ségovie à l'ouest de Madrid, qui inquiètent les autorités. Ces incendies risquent malheureusement de se multiplier car l'Espagne fait face depuis ce mardi à une nouvelle vague de chaleur. Depuis le début de l'année, près de 110 000 hectares ont été ravagés par les flammes dans le pays. Barcelone, Luis Marsens pour Radio Vatican.
3: Recherche toujours en cours en Afghanistan, dans le nord-est du pays, d'une centaine de personnes toujours portées disparues après des inondations brutales dans une région montagneuse difficile d'accès. 23 morts ont été recensés ces derniers jours. Des fraudes aux examens universitaires sont en train de provoquer une crise politique majeure en Inde. Simple mouvement de colère au début, la protestation a pris de l'ampleur avec l'engagement du parti des cafards. Cela débouchait hier sur une manifestation massive réprimée violemment par la police. Les manifestants réclament le départ maintenant du ministre de l'Éducation. L'opposition entre maintenant dans la danse, son chef Rahul Gandhi venant d'appeler le Premier ministre Narendra Modi à la démission. Voilà, c'est la fin de cette édition. Avant de se quitter, un petit rappel en ce temps de vacances. N'hésitez pas à nous écrire, à nous dire qui vous êtes, vous, nos auditeurs, à nous dire pourquoi vous nous suivez tous les jours, quelles sont vos remarques. Cela nous permettra de mieux vous connaître et de mieux vous servir. Pour cela, écrivez-nous à français@vaticannews.va. Voilà, excellente journée. Prochain retour de l'actualité, ce sera demain matin.

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2: Nous abordons cette semaine le thème de la théologie. Nous avons commencé à essayer d'y voir un peu plus clair. Qu'est-ce que la théologie? Qu'est-ce qu'un théologien? Et nous avons également souligné ce qui, à mon regard, mais ce n'en engage que moi, a représenté, il me semble, un mauvais aiguillage de la théologie à la fin du XIXe siècle, début et jusqu'au milieu, facilement, du XXe siècle. La théologie voulant devenir aux yeux des non-croyants, qui étaient de plus en plus nombreux, crédible. Et pour être crédible, il fallait non seulement qu'elle développe des raisonnements qui se tiennent, mais ça, on peut lui faire confiance, mais il fallait aussi qu'elle gomme un certain nombre de ses aspects fondamentaux qui ne passaient pas aux yeux des non-croyants. De ce fait, nous avons vu que la théologie, d'une certaine manière, mais il faudrait mesurer les choses, pas toutes les théologies, pas tous les théologiens, bien sûr, mais certains se sont fourvoyés en voulant s'aligner sur les autres sciences. Cet alignement ne pouvait se faire qu'en perdant sa substance propre. Aujourd'hui, nous n'en sommes plus là. La théologie a repris ses esprits. Elle a repris l'esprit, tout simplement. Elle ne cherche plus, dans la grande majorité des cas, à démonter la foi, ce qui était à l'œuvre à une certaine époque, dans les facultés de théologie, les instituts catholiques ou les séminaires. Mais aujourd'hui, la théologie cherche à éclairer la foi, à l'épurer dans un souci de vérité. Le père Jean-Marie Aubert, prêtre et théologien, 1916-1994, qui a donc bien connu cette époque, déclare « Le renouveau religieux qui a abouti à Vatican II, a été puissamment soutenu et stimulé par un renouveau théologique, surtout depuis la Seconde Guerre mondiale. » Il est intéressant de constater que ce grand cataclysme qu'a été la Seconde Guerre mondiale pour les hommes et les femmes de cette époque a provoqué, vraisemblablement, pour un temps en tout cas, un certain nombre de questions de fond. Quel était le sens de tout cela? Où était la vérité? Étions-nous condamnés à vivre perpétuellement en guerre les uns contre les autres? Comment l'homme pouvait-il produire de telles atrocités? Il y a eu là, sans doute, toute une réflexion profonde, même si elle n'a pas été systématisée chez tout le monde, mais un choc qui a provoqué, encore une fois, pour un temps, un renouveau religieux. La théologie, mis à part peut-être quelques cas particuliers, a repris son sens. Elle a retrouvé ses racines, elle a retrouvé, je dirais, sa véritable vocation. Certes, il reste encore, y compris dans l'Église, certains théologiens dissidents qui sont des pourfendeurs des vérités énoncées par l'Église, qui sont des Don Quichotte de la doctrine et qui continuent, je dirais, à saper les bases de leur propre réflexion, en tout cas de leur propre foi. Mais ils sont certainement aujourd'hui quelques cas particuliers. Alors, posons-nous maintenant la question, qu'est-ce qu'un théologien? Est-ce que c'est un spécialiste de théologie, donc quelqu'un qui a une grande connaissance des écritures saintes, des pères de l'Église, des grands théologiens qui ont marqué l'histoire de l'Église. Je pense par exemple à saint Thomas d'Aquin, ou bien sûr aussi à saint Augustin. Est-ce cela un théologien? Ou bien est-ce un chrétien, tout simplement, qui vit sa foi et qui entretient avec Dieu une relation suivie? Vous voyez où je veux en venir. Il pourrait y avoir une sorte d'écartèlement entre d'un côté la foi comme démarche intellectuelle qui cherche à étayer, qui cherche à comprendre, qui cherche à rationaliser, et d'un autre côté un christianisme, je dirais, tout basé sur l'expérience personnelle de Dieu, qui devient alors à ce moment-là la norme. Et il est clair que cet écartèlement est tout à fait néfaste. On ne peut ainsi distinguer les deux démarches, car chacune de ces deux démarches représente un certain danger quand elle est prise toute seule, indépendamment de l'autre démarche.

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1: Je dirais faire de la théologie sans avoir une vie de prière, sans avoir une relation personnelle avec Dieu, me semble extrêmement dangereux. Car le théologien, pour parler de Dieu, doit parler avec Dieu. Il est aussi extrêmement dangereux de prendre la relation personnelle que nous avons avec Dieu, qui est le fondement, bien sûr, de notre vie chrétienne, mais de l'absolutiser, de l'isoler en quelque sorte. Je suis un cas particulier, j'ai ma relation à Dieu, j'ai ma connaissance de Dieu, j'ai mon Dieu, etc. Vous voyez tout de suite les excès que cette attitude peut engendrer. Alors, les deux démarches sont-elles conciliables ? Je pense que la question ne se pose même pas. Les deux démarches sont indissociables. Et voilà finalement une sorte de profil du chrétien qui apparaît. Le chrétien est quelqu'un qui a fait une expérience de Dieu dans sa vie, qui a fait une rencontre personnelle et qui a développé un lien personnel particulier qui lui est spécifique avec Dieu. Mais cette foi fondamentale doit être, au fur et à mesure du temps, étayée, consolidée, éclairée. Et là, c'est le rôle, justement, de la théologie. Vous voyez, quand on construit un tunnel, dans un premier temps, on n'a pas besoin d'étayer, il faut commencer à creuser. Mais dès que l'on a creusé sur une certaine distance, il faut alors étayer le tunnel, sans quoi nous risquons l'effondrement. Eh bien, la foi chrétienne est un peu à cette image. Dans un premier temps, oui, il y a le choc, la rencontre de cette expérience de Dieu. C'est un temps un peu spécifique de l'expérience spirituelle qui n'a, dans ce tout premier début, pas besoin de l'aide de la théologie. Je dirais que cette aide viendrait sans doute trop tôt et pourrait même perturber d'une certaine manière l'expérience première. Mais par la suite, cette expérience, elle va devoir être consolidée, étayée par la théologie, par la lecture des Écritures, par la lecture des Pères de l'Église. Cela est absolument nécessaire pour que notre foi ne soit pas, j'allais dire, purement subjective et ne soit pas sa propre norme spirituelle et théologique.
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4: Bonjour chacun et chacune. Ma fille m'a offert il y a peu avec amour un bon pour un atelier biscuit. Slurp ! Je me voyais déjà en tablier, une toque sur le crâne en forme de soufflé au fromage, la langue au coin de la bouche, découvrant béatement le savoir-faire des artisans de la gourmanderie. Je nous voyais l'une et l'autre, résolument attablés, l'appétit en alerte et les papilles salivantes, mettre nos mains à la pâte en reniflant des saveurs de cannelle, de badiane, de coriandre moulue, d'anis étoilé, de vanille et de violette citronnée. Je nous voyais fouetter la crème, la bouche en cul de poule, garnir avec enthousiasme de larges poches à douille, de génoises et de cheesecake en puissance, nous muscler les biceps en grands gestes énergiques de rouleau, racler avec application des récipients à coups de maryse en composite et lécher goulûment des mixtures indigestes de blancs d'œufs au beurre de cacahuète. Ah, je nous voyais, experte en sablé, cacao, fleur de sel, parmesan et piment d'Espelette. En réalité, je n'ai absolument rien fait de tout ça. Parce que ma fille m'avait offert un atelier biscuit, oui, en effet. mais des biscuits d'assiettes et de carafes céramiques en faïence. Des biscuits qui se peignent et ne se croquent qu'avec des crayons à dessin. Et quelle idée, tout aussi gustative! Aussi novices l'une que l'autre en matière de peinture sur assiette et pichet, on a ri pendant 2h30, s'observant à tour de rôle colorier nos potiches, la langue au coin des lèvres, avec l'art et la manière d'enfants de grande section. Le maniement des pinceaux sur forme courbe étant une parfaite découverte, les formes improbables qui nous sont sorties des chapeaux et pinceaux ne relevaient d'aucun style, aucun genre. Et le résultat était purement comique. Ah, si je vous montrais nos œuvres, je vous mettrais au défi de reconnaître les oiseaux et homards qu'on a essayé de pondre. Vous les prendriez à coup sûr pour des dinosaures et des clés à molette. Mais tant pis! Enfin, tant mieux, car ces 2h30 d'improbable créativité mère-fille ont été une véritable bulle de bonheur, un espace-temps truffé de joie. Le monde autour n'avait plus de prise sur nous. Nous étions abrités des bruits et du remue-ménage de nos voisins, du temps qui passe, des pensées habituelles et des besoins d'ailleurs. Nous étions là, ensemble, affairés à nos gribouillages sur faïence, dans l'humour et le fou rire, sans âge et sans autre besoin que de vivre totalement ce moment. Ah, mais que ça fait du bien! C'était tout simplement l'analogie parfaite d'un atelier art-thérapie. Créé sans talent explicite et sans autre but que d'être là, à l'écart des habitudes et des routines, dans un partage bienfaisant, tout plein de complicité. Ah, merci ma fille, inspirée par l'amour. Inventons des moments parenthèses bons et précieux comme ce cadeau de ma fille. Mais oui, osons des expériences nouvelles, des premières fois. Il n'y a pas d'âge pour croquer la vie comme un biscuit citron violette. Que votre semaine soit belle, goûtue façon homard.
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5: André Caplet naquit en 1878 au Havre. Dès l'âge de 9 ans, il obtient un premier prix de violon. Il entre au Conservatoire de Paris et obtient le prix de Rome en 1904. Il gagne déjà sa vie en dirigeant divers orchestres et depuis l'âge de 12 ans, a déjà beaucoup composé. En 1907, il fait la connaissance de Claude Debussy. Les deux hommes se lient d'amitié et Caplet devient son assistant, tout en déployant une activité intense de chef d'orchestre. Caplet dirigera ainsi la première représentation de Péléas et Mélisande, l'opéra de son mentor, à Boston en 1910. En 1911, Caplet dirige à Paris la première d'une autre œuvre de Debussy, Le Martyr de Saint-Sébastien. Il s'agit d'une œuvre composite du poète Gabriele D'Annunzio, où se mêlent théâtre, ballet, musique, peinture avec des décors créés par Léon Bascht. Or, André Caplet n'est pas seulement le chef d'orchestre de cette représentation. Debussy manquant de temps, il confia l'orchestration de sa musique à Caplet. Aujourd'hui, cette œuvre n'est plus présentée qu'à travers une suite de fragments symphoniques, et là encore, c'est Caplet qui en assura l'orchestration et la mise en forme. Caplet s'engagea lors de la Première Guerre mondiale. Il se battit courageusement et fut gazé, ce qui ruina sa santé et constitue la cause lointaine de son décès à 46 ans. Claude Debussy était né à Saint-Germain-en-Laye en 1862. Avec son prélude à l'après-midi d'un faune en 1894, il créa l'impressionnisme en musique et s'affirma comme le chef de file des musiciens français de l'époque. André Caplet sera l'un des disciples de Debussy, reprenant son esthétique. Mais il avait une personnalité suffisamment forte pour ne pas être un simple imitateur. Ainsi, Debussy était focalisé sur l'harmonie et s'intéressait peu au contrepoint, c'est-à-dire l'art de mêler harmonieusement des mélodies différentes. Caplet, au contraire, se passionnait pour le contrepoint. Il nous laisse un catalogue assez restreint du fait de ses activités de chef d'orchestre et de sa disparition précoce. Ses œuvres commencent à affirmer sa personnalité vers 1901, avec une suite persane pour orchestre. La rencontre avec Debussy le stimule, avec par exemple un étonnant septuor pour trois voix féminines et un quatuor à cordes en 1909. Après la guerre, Caplet continue d'approfondir son style, qui culmine avec « Le miroir de Jésus », datant de 1924. Il s'agit d'une œuvre d'une heure environ. C'est la mise en musique de 15 poèmes d'Henri Guéon qui retracent le destin de Jésus, de l'Annonciation à l'Ascension et au couronnement dans les cieux. Avec un effectif des plus sobres, une mezzo-soprano, un chœur de voix de femme, une harpe et un petit orchestre à cordes, André Caplet parvient à écrire une musique fascinante et intemporelle, à l'écart de toutes les modes. Écoutons d'abord l'un des extraits symphoniques du Martyr de Saint-Sébastien de Debussy. Il s'agit du troisième mouvement, la Passion, c'est-à-dire la Passion du Christ. Les tonalités sombres et les nuances piano traduisent l'affliction, juste déchirée par un seul accord fortissimo au moment de la mort de Jésus. Si la musique est celle de Debussy, l'orchestration de cette pièce est signée par André Caplet. La voici dans l'interprétation de James Conlon, à la tête de l'Orchestre philharmonique de Rotterdam.

D'André Caplet, écoutons maintenant La Légende. Ce poème symphonique date de 1908. L'influence de Debussy est notable. Caplet donne un rôle important au saxophone, dont le timbre très riche diffuse tout autant mystère ou angoisse. Caplet n'a pas fixé de sujet précis à son poème symphonique. Nous sommes vraiment au cœur de la musique impressionniste. Voici cette légende jouée par l'Orchestre philharmonique de Rhénanie-Palatinat sous la direction de Leif Segerstam.

0: Merci de votre écoute. À notre prochaine rencontre.
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3: Bienvenue dans votre émission hebdomadaire Au-delà des apparences, qui donne la parole aux invisibles, qui valorise les plus dénigrés de notre société, les plus sujets à nos racismes ordinaires. L'émission qui va regarder l'envers du décor. Alors, l'envers du décor, on est plusieurs à l'avoir découvert pendant le Covid aussi. C'est la première fois, par exemple, que Nathanaël Vigneault, mon invité, président de Rencontrons-nous, entre autres, et moi-même avons mis le pied dans le bidonville de la Flambère. Ça a vraiment été une occasion, quoi. Le Covid, les colis alimentaires, la nécessité absolue de se rapprocher de personnes qui étaient confinées, qui ne pouvaient plus sortir, ni mendier, ni ferrailler, ni faire quoi que ce soit, et à qui, finalement, il a fallu apporter des colis alimentaires au départ. Ça, c'est la genèse.
4: Alors, non, petite précision pour moi, j'étais sur le bidonville avant le Covid.
3: D'accord.
4: C'est la première fois, par contre, qu'on a investi autant le champ de l'école. Mais moi, je suis sur le bidonville, le terrain de la Flambère, depuis 2013, donc bien avant le Covid.
3: Ah d'accord, ok, pardon. Et c'est ça qui vous a permis, finalement, quelque part, de non seulement de rentrer, c'est vous qui avez été le sésame ouvre-toi, hein, parce que c'était pas gagné au départ, hein, c'était quand même assez compliqué cette période-là. Et c'est aussi ce qui, quelque part, vous a permis de fracturer l'Algeco, qui était dédié à l'aide sociale, qui avait fui, hein, on peut le dire comme ça, qui avait fui parce que pendant le Covid, tout le monde fuyait, hein, faut quand même s'en rappeler, on n'était plus très nombreux sur le terrain, hein, ça c'est clair. Et du coup, bah, l'histoire de l'Algeco, elle est quand même assez formidable, quoi. Parce que l'histoire de l'Algeco, c'est un pari fou, mais pas fou du tout, en fait. C'était le ministre Jean-Michel Blanquer d'Éducation nationale qui dit continuité scolaire. Et vous, moi, ma fille, deux étudiantes en santé, et pourquoi on ne ferait pas du soutien scolaire? Pourquoi on ne ferait pas du soutien scolaire? Et immédiatement, cet Algeco qui était fermé, bah, s'est ouvert et il n'a plus jamais des amplis, en fait. Et après, je vous laisse la parole, évidemment.
4: Oui, c'est vrai que le Covid a été, sur la question de l'école, une période, un tournant, puisque l'association qui intervient depuis 2013 n'avait pas de projet scolaire. Et on s'est retrouvé à gérer la crise sanitaire au printemps 2020. Donc aujourd'hui, le Covid, ça dit peut-être plus rien, mais à l'époque, c'était, tout le monde en avait peur, il fallait tout mettre en quarantaine, tout le monde avait vraiment très très peur du Covid. Donc ceux qui étaient sur le terrain, ce que tu disais, ça se comptait sur les doigts d'une main. Et les jeunes de l'époque...
3: Même les associations.
4: Il y a des associations. Et pourtant, les jeunes, donc, et notamment André à l'époque, ont accepté tout de suite d'être solidaires.
3: Donc, ils ont été les médiateurs avant l'heure. Ils n'avaient pas la casquette, mais ils l'étaient.
4: Exactement. Ils ont été là. Là où les travailleurs sociaux, où pas mal de gens ont déserté, lui était là. Il a accepté de prendre tous les risques à l'époque pour gérer, donc, au début, l'aide alimentaire, puis s'assurer que tout allait bien au niveau sanitaire, et très vite, effectivement, de mettre en place la continuité pédagogique.
3: Mais juste avant, peut-être, je vous coupe, cette idée d'aide alimentaire, il n'y aurait pas eu ces jeunes qui parlaient la langue et qui étaient l'interface naturelle, j'irais, parce qu'il n'y avait encore aucune structure, il n'y avait rien du tout. Il y avait toi, évidemment, qui étais arrivé avec ton association, mais qui a fait l'interface avec les travailleurs sociaux qui étaient encore sur le terrain, et qui venaient, parce que ça a été quand même la foire d'empoigne, hein, de mettre en place cette aide alimentaire. Ils ont fait ce travail, évidemment totalement bénévolement, de médiateur, de traducteur, et c'est ça qui a démarré un peu toute la suite, en fait.
4: Hein.
3: Sinon, tout le monde était bloqué, les administrations, la préfecture, les associations, tout le monde s'arrêtait. Et on ne pouvait pas s'arrêter, les gens, il fallait bien qu'ils mangent, il fallait bien qu'ils ne pouvaient plus subvenir à leurs besoins. Quoi.
4: Ah oui, le travail social n'a jamais eu autant d'importance qu'à cette période-là. Voilà. Et c'est pour ça que c'est un tournant, parce qu'en fait, on s'est rendu compte que André avait la casquette pour et les épaules pour être travailleur social
3: et manager des jeunes.
4: Et alors moi j'aime pas ce mot manager,
3: pour
4: accompagner les jeunes.
3: Moi j'ai vu diriger, entre guillemets, t'aimes pas non plus ce mot-là peut-être, mais moi ça m'est égal.
4: Ça veut dire la même chose.
3: Parce que quand il y avait les fils énormes et qu'il fallait quand même dire au vieux de la vieille, quand on est jeune, non, toi t'es déjà passé, tu vas pas m'arnaquer, tu vas au bout, ceci. Il fallait quand même du tempérament.
4: Et il l'a toujours. Et donc cette période du Covid a coïncidé avec la création de postes de médiateurs scolaires par la DIAL, donc qui est la délégation interministérielle à l'hébergement et l'accès au logement, pour développer de la médiation scolaire sur les bidonvilles et les habitats précaires. Donc on a fait un dossier pour accompagner les 40 enfants du bidonville de la Flambère, et on a été retenu. Et donc on a une subvention aujourd'hui de l'État pour un projet scolaire. Donc là, on n'avait pas de projet scolaire. L'association s'est dotée d'un projet d'accompagnement scolaire pour accompagner et scolariser tous les enfants du bidonville vers l'école. Et donc Andrei, qui était animateur salarié depuis 3 mois en temps partiel très très précaire, est devenu médiateur scolaire. Donc aujourd'hui, il est toujours médiateur scolaire avec la mission d'accompagner tous les enfants et leurs familles à l'école, vers l'école.
3: Alors les étapes ont été un peu brûlées parce qu'au départ, quand même, toute cette complexité d'amener des enfants, vous les avez amenés par le plaisir, pareil, par le goût. C'est-à-dire qu'il y avait des étudiants qui se relayaient chaque semaine pour accueillir des jeunes enfants dans cette Algéco désertée. Et vous avez transmis, parce qu'il y avait des tas de profs complètement démunis, des tas d'instituteurs ou qui voulaient faire passer cette continuité scolaire et puis les devoirs, mais sans truchement, c'était pas possible. Ça se traînait dans les caravanes, il n'y avait aucun moyen de les ranger. On marchait dessus, en fait, dans la gadoue. Là, il y a eu une petite structure très, très vite avec des jeunes qui étaient absolument, mais assoiffé d'apprendre. En fait, ce n'est pas des colis alimentaires dont ils avaient besoin, ces enfants-là. Je parle des enfants. Hein. Ils avaient besoin d'apprendre, ils avaient besoin de faire des multiplications. Ils s'arrachaient les étudiants, ils se battaient pour rentrer, il fallait bloquer la porte. Enfin, il y a une soif quand même énorme de comprendre, d'apprendre et de développer son propre intellect.
4: Exactement, et y compris pour des enfants qui n'étaient pas scolarisés à l'époque.
3: C'est ça.
4: Donc il y a eu un... C'est pour ça que c'était un révélateur. C'est qu'on savait sur le terrain que tous les enfants n'étaient pas scolarisés, mais personne n'avait idée, personne ne savait quantifier. Là, le Covid, ça a permis de mettre des chiffres, mettre des objectifs sur la situation. Et ça a été notre point de départ, notre projet de médiation scolaire, tel qu'on l'a présenté pour le poste de médiateur scolaire.
3: Et ensuite, il y a eu quand même un sacré parcours du combattant, hein, que vous avez frappé vous-même aux portes, à l'heure où il fallait se réveiller, parce qu'il fallait réveiller tout le monde, dans tout le camp, je vous vois encore en train de frapper à toutes les caravanes, pour qu'ils soient à l'heure à l'école, parce qu'être à l'heure, c'était déjà un pari énorme, hein. Que les parents comprennent, que les enfants se lèvent, qu'ils se réveillent alors qu'ils étaient couchés très très tard, qu'ils dorment souvent à je ne sais combien dans le même lit, que les conditions, bah, comme on dit, sont toujours aussi complexes. Mais ça finit par se déclencher et se discipliner, je dirais.
4: Oui, et encore une fois, parce qu'on s'accorde le temps d'eux, et on dit, et c'est la difficulté qu'on a par exemple avec les partenaires publics, et aussi avec certaines écoles.
3: C'est la difficulté qu'on a avec les partenaires publics, vous dites ?
4: Oui, ou avec les institutions, tout ne se résout pas d'une baguette magique, il faut du temps. Alors l'école est un sujet, nous, sur le bidonville de la Flambert, qui fait consensus, il n'y a pas de difficulté majeure pour scolariser les enfants.
3: Sur ce bidonville-là, sur les autres.
4: Oui, mais j'ai envie de dire que c'est un cliché quand on dit les Roms ne veulent pas aller à l'école, par exemple.
3: C'est sûr.
4: C'est pas les Roms, c'est pas culturel. Ça renvoie pas à des considérations culturelles. Par contre, quand on creuse les conditions de vie, leur précarité au quotidien, là, il y a des explications à aller chercher. Et je rappelle aussi que sur les bidonvilles, il n'y a pas que des Roms qui habitent. Et du coup, les difficultés d'accès à l'école sont tout aussi identiques. Mais sur la question de la Flambert, sur le sujet de la Flambert, effectivement, quand à la rentrée 2020, on a inscrit tous les enfants, ceux qui n'étaient jamais à l'école, il a fallu aller taper aux portes parce que c'était pas simple de se réveiller à 7h pour être à 8h à l'école. Mais aujourd'hui, en fait, on va plus taper aux portes parce que maintenant, c'est devenu automatique. Et moi, je dis pas qu'ils sont à l'heure tous les matins et tout est parfait parce que le temps est encore nécessaire, mais c'est beaucoup plus facile aujourd'hui que ça n'était il y a 3 ans.
3: Avec un soutien indéfectible de certains directeurs d'école, directrices d'ailleurs souvent, d'école,
4: ouais.
3: Ça vous pouvez le dire, et qui croient dur comme fer et qui ont sauté sur l'occasion de pouvoir justement accrocher et faire tenir ce lien très très fort avec l'éducation nationale.
4: Ah tout ça ne marche que parce que c'est un travail collectif. Donc il y a l'association, il y a les enfants, il y a les parents et il y a l'éducation nationale, il y a les directions. Donc les directrices, parce que nous, c'est que des femmes.
3: Des femmes valeureuses, hein, on
4: valeureuses,
3: peut dire.
4: Ouais.
3: Valeureuses.
4: Et des enseignantes.
3: Ouais.
4: Et c'est des équipes pédagogiques qui sont très, très investies, très, très impliquées, qui viennent régulièrement sur le terrain à la rencontre des familles. Donc c'est des choses qui sont, là encore, loin des clichés quand on dit que l'éducation nationale ne fait rien. Non, en fait, sur le terrain, elles sont très, très, très engagées et elles font malheureusement ce qu'elles ont et ce qu'elles peuvent. Mais en tout cas, on arrive à faire des choses extraordinaires avec elle parce qu'il y a des partenariats qui s'inscrivent et qui s'ancrent dans la durée. Et ça, c'est très précieux.
3: Le recteur est venu sur le bidonville. Il a découvert une facette de la France. Il a découvert une facette de la vie des jeunes qu'il a dans son académie, qui l'a quand même très fortement impressionné, en fait. Hein.
4: Oui. Et oui, parce que là, on parle quand même souvent d'un angle mort de la République ou de... Et c'est difficile de quantifier le nombre d'enfants qui ne sont pas scolarisés, qui sont en situation de précarité. Mais ce n'est peut-être pas la grande majorité, mais ils sont là, ils existent. et c'est des enfants de la République, donc il faut les accompagner vers l'école.
3: Ça a été l'écueil majeur de mon rapport gouvernemental sur faciliter l'accès à l'école pour les enfants d'habitat précaire, c'était de quantifier en France le nombre d'enfants qui ne vont toujours pas à l'école, qui est obligatoire, quel que soit le statut des parents, quel que soit le statut en France. Ça a été une des plus grandes problématiques, en fait, même si...
4: Oui. Et là, je salue d'ailleurs l'initiative d'Éric Pélisson, qui est le commissaire régional à la lutte contre la pauvreté en Occitanie, donc qui est auprès du préfet, qui a du coup lancé depuis quelques mois un recensement, justement pour savoir dans l'agglomération toulousaine combien d'enfants ne sont pas scolarisés.
3: Ce sous-préfet avance à pas de géant et fait avancer la cause à pas de géant.
4: Oui.
3: En son honneur, on lui propose peut-être une petite musique de Goran Bregovic, qui va rappeler à tout le monde le film de Kusturica, hein, Le Temps des Gitans. Donc, Ederlesi.

0: Donc, rien n'est acquis, c'est vrai, tout est fragile. Ok, mais vous avez des résultats hyper tangibles en matière d'éducation.
1: Et oui, encore une fois, avec le temps, en se donnant le temps, trois ans après, on a 80% des enfants qui sont assidus à l'école. Alors, c'est pas parfait, tout n'est pas rose, il y a toujours de l'absentisme, il y a toujours des cas problématiques, mais quand même, la tendance est quand même très positive et encourageante. On a des collégiens qui se projettent avec un projet professionnel, qui se projettent après le collège, donc ils s'imaginent une suite après 16 ans. Voilà, la scolarité est obligatoire jusqu'à 16 ans, mais on peut continuer, ils s'imaginent continuer.
0: Et encore dans d'autres métiers qui ne sont pas forcément ceux de leurs parents, donc faire ailleurs,
1: exactement.
0: Ceci, cela, c'est ça qui est très important aussi.
1: Donc là, en fait, on casse la reproduction sociale, on cherche à casser la pauvreté. Et en fait, nous, on dit souvent qu'on n'est pas là pour lutter contre la pauvreté, mais on est là pour produire de la richesse chez les jeunes.
0: Et magnifique,
1: en fait,
0: ça.
1: Et en fait, on leur ouvre des portes. On ne va pas choisir pour eux tel ou tel secteur, parce qu'on ne va pas dénigrer tel ou tel secteur, mais on veut donner aux jeunes la possibilité de choisir leur vie et leur destin. Et que ce soit tant sur les projets culturels que sur les projets éducatifs, en fait, ils ont la possibilité de choisir leur voie. Et je trouve que c'est très beau de pouvoir choisir sa vie.
0: Voilà. À condition qu'on les accompagne. Parce que là encore, la case départ est tellement complexe. Un petit exemple à Atlanta, Atlanta 1, Atlanta 2, Atlanta 3. Ce bidonville est éternellement expulsé. Où on voit, si on est attentif, des jeunes filles qui vivent dans des cloaques, mais qui partent, et une fois qu'elles ont franchi la barrière du bidonville, elles viennent se fondre parmi les collégiens, et là, plus personne ne reconnaît personne. Personne ne saura jamais qu'elles sortent d'un bidonville, et elles veulent réussir, et elles avancent. Alors, je parle plus des filles, malheureusement, que des garçons, souvent, ça c'est vrai, mais cette réussite-là, il faut l'accompagner pas à pas. À chaque expulsion, si on doit recommencer une scolarisation, si on doit recommencer un parcours... ultra compliqué. Il faut déjà sortir propre d'un bidonville quand il pleut des cordes pour aller au collège et ne pas être remarqué. Donc complexe, mais avec l'exemple de la Flambert, on voit sur des trajectoires de jeunes que ça marche.
1: Et la Flambert, ça marche aussi parce que c'est un lieu stable. Et c'est la stabilité d'un lieu de vie, ça fait beaucoup dans l'accompagnement social et l'accompagnement scolaire. Nous, on peut se remettre ça parce qu'on peut se projeter sur du moyen terme, parce qu'on sait que demain, il n'y a pas d'expulsion. Et on sait que c'est un luxe, entre guillemets, par rapport à d'autres structures ou à d'autres accompagnements, parce que la stabilité du lieu de vie fait que c'est possible.
0: C'est une des grandes conclusions aussi du rapport gouvernemental. La semaine prochaine, on se retrouve, Nathanaël, pour le dernier volet de cette belle émission. Là, cette fois-ci, on va attaquer de plein pied l'anti-tziganisme, puisqu'on a beau être constructif, positif et créatif, on ne peut pas passer à côté. Donc, rendez-vous à la semaine prochaine. Merci encore.
1: Merci beaucoup.
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3: Bonjour à tous, à la une de l'actualité, les réseaux sociaux bientôt interdits aux moins de 15 ans. Le Parlement doit voter définitivement cet après-midi une loi qui prévoit cette mesure dès la rentrée de septembre. Les nouveaux comptes seront interdits à partir du 1er septembre, tandis que les comptes déjà existants devront être supprimés avant le 1er janvier 2027. Le texte prévoit aussi l'interdiction des téléphones portables dans les lycées et renforce la sensibilisation des élèves au risque des écrans et des réseaux sociaux. Un triste record pour les incendies en France. Plus de 42 000 hectares sont déjà partis en fumée entre janvier et la mi-juillet. Les importants feux de ces dernières semaines dans le sud de la France et en région parisienne ont largement aggravé le bilan. Le Rassemblement national a annoncé avoir été victime d'une cyberattaque et va déposer plainte. Pour l'instant, les circonstances de l'attaque restent inconnues. Selon une source interne, aucune donnée personnelle n'aurait été dérobée à ce stade, mais les vérifications se poursuivent. Le Fonds monétaire international a validé un nouveau versement de 690 millions de dollars en faveur de l'Ukraine face à la guerre menée par la Russie. Et puis, on termine par du sport avec de la MotoGP, un grand changement à venir pour Fabio Quartararo. Le pilote français quittera Yamaha à la fin de la saison pour rejoindre Honda à partir de 2027.
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4: Bonjour, Didier Pilon en compagnie de Mathieu Ardonneau dans les studios de Radio Fidélité pour que nous passions une petite heure ensemble autour d'un chef-d'œuvre absolu de la musique concertante. J'avoue que j'ai un peu hésité avant de vous présenter cette œuvre, non pas parce que j'en ai pas envie, au contraire, mais parce que c'est une œuvre qui est assez longue, elle fait 40 minutes et je vois pas comment on peut en supprimer un peu. Donc on va entendre aujourd'hui exclusivement dans son intégralité le fameux 5e concerto pour piano et orchestre de Beethoven qui est en mi bémol majeur et qui porte l'opus 73 et qui est connu sous une sorte de sous-titre qu'on appelle l'Empereur. Évidemment, le concerto n'a rien à voir avec Napoléon, mais il a été composé au moment du règne de celui-ci. Simplement, ce concerto d'ailleurs, au passage, j'en profite pour le dire, a été dédié à un personnage très important qui était l'archiduc Rodolphe d'Autriche. Rodolphe d'Autriche était un membre de la famille impériale et il avait vraiment eu beaucoup d'affection pour Beethoven. Et Beethoven, d'ailleurs, va écrire une messe pour son intronisation puisque ce fils d'empereur deviendra archevêque, cardinal d'ailleurs, d'Autriche. C'est le cardinal Rodolphe, pour lequel, encore une fois, Beethoven avait une profonde amitié et va décider de lui consacrer ce concerto en présence, évidemment, de l'archiduc en 1811, qui était une sorte, finalement, d'élève de Beethoven. Le 4e concerto est très beau aussi. Il est dans une forme peut-être beaucoup plus, comment est-ce que je pourrais dire, plus intime. Mais le 5e concerto, là, on a vraiment la force de Beethoven, le génie de Beethoven, qui est finalement l'archétype de ce que seront les grands concertos pour piano et orchestre au 19e siècle. Beethoven va quand même continuer tout le travail qu'avait entrepris déjà Mozart. C'est-à-dire que ses premiers concertos sont, je dirais, relativement calmes et on est plus dans une sorte de dialogue entre le soliste et l'orchestre. Mais le 5e concerto, c'est une sorte de rupture où là, c'est véritablement le piano, je vais le dire vite, mais je le pense, qui est contre l'orchestre. Il ne joue plus avec, il joue contre. Et c'est ce qui donne justement ce dramatisme absolument incroyable, cette force, cette fougue qui correspond finalement à l'image que l'on va avoir après du romantisme, vous savez, où on a ces artistes qui sont seuls contre le monde, seuls contre tous. Et bien là, c'est pareil. Beethoven et le piano, ils sont seuls contre le monde, contre finalement l'orchestre. Malheureusement pour lui, Beethoven était déjà atteint de surdité et il n'a pas pu jouer lui-même ce concerto comme il en avait au départ l'envie. Ce concerto va être entendu pour la première fois, je vous l'ai dit, en novembre 1811, en Autriche évidemment, alors que la composition date vraisemblablement des années 1808-1809. On sait que Beethoven aimait bien faire mûrir en quelque sorte ses partitions et il va mettre un certain temps avant de pouvoir le terminer. Et ce qui est intéressant aussi, c'est que l'armée de Napoléon était déjà arrivée aux abords de Vienne au mois de mai 1809, et ce qui explique que pendant les bombardements finalement et l'occupation française, eh bien Beethoven n'avait pas plus véritablement travaillé sur ce concerto. Au point d'ailleurs que dans une lettre de Ferdinand Ries, qui était un des élèves aussi favoris de Beethoven, avait écrit « Lors du court siège de Vienne par les Français en 1809, Beethoven eut grand peur. Il passa la plus grande partie du temps dans une cave chez son frère Caspar, en se couvrant en outre la tête de coussin afin de ne pas entendre le canon. » Ce qui est corroboré d'ailleurs par Wegler, qui était un autre contemporain de Beethoven, et qui disait « Le bruit terrible du canon ne pouvait-il pas aussi agir douloureusement sur les oreilles malades de Beethoven ?» C'est pour vous dire donc que Beethoven est véritablement pris d'angoisse en même temps, et on sent finalement ce côté belliqueux dans ce concerto, cette opposition, je vous l'ai dit, très forte entre le soliste et l'orchestre. Et c'est ce qui va véritablement faire le modèle des concertos romantiques. Je pense à Chopin, je pense à Mendelssohn, je pense à Brahms, je pense à Schumann et Tchaïkovski et tous les autres, où on va avoir vraiment par moment une sorte d'opposition entre le soliste, entre le piano et l'orchestre. C'est une œuvre immense. C'est vraiment pour moi un chef-d'œuvre absolu de la musique classique et je suis justement heureux de vous le faire entendre. Alors le premier mouvement, vous allez vous en rendre compte, est très large, il dure plus de 20 minutes. C'est véritablement une entrée en matière très fracassante du piano avec des accords qui sont plaqués et puis l'orchestre qui reprend. C'est une œuvre qui a ce qu'on appelle une registration énorme, hein. Il y a beaucoup d'instruments, il fallait absolument, encore une fois, lutter, si je puis dire, contre la force du piano, et c'est véritablement une œuvre, encore une fois, qui est pour moi tout à fait remarquable, tout à fait emblématique, et où on a changé véritablement de siècle. On est passé du 18e siècle de Mozart et de Haydn au 19e siècle romantique avec justement Beethoven. Beaucoup de compositeurs avaient adoré cette œuvre, et vous allez vous rendre compte, encore une fois, de la force, de la fougue de ce concerto pour piano et orchestre, dont nous allons tout de suite écouter une très belle version avec une pianiste que j'aime beaucoup, que j'ai eu la chance de rencontrer et d'entendre dans ses œuvres. Elle est décédée maintenant, c'était la très grande pianiste espagnole Alicia de la Rocha, qui était vraiment une grande spécialiste de Beethoven. On va retrouver un chef absolument dynamique en la personne de Ricardo Chailly avec l'orchestre symphonique de Berlin. Et ça va nous donner, je trouve, une vision extrêmement brillante, extrêmement martiale, mais extrêmement romantique de ce concert dont nous écoutons tout de suite le premier mouvement, un magnifique allegro que je vous propose de découvrir sans plus attendre.

Nous venons d'entendre tous ensemble le premier mouvement, l'Allegro, de ce 5e concerto pour piano et orchestre de Beethoven, dans la très très belle interprétation d'Alicia Della Rocha, de l'Orchestre Symphonique de Berlin, sous la direction de Riccardo Chailly. Et je vous propose maintenant d'en découvrir les deux autres mouvements. Pourquoi je dis les deux autres? Parce qu'ils s'enchaînent en quelque sorte. C'est un peu une tradition chez Beethoven. Le premier mouvement, encore une fois, est extrêmement vaste, important. Il fait souvent le tiers, voire la moitié, comme c'est le cas ici, de l'œuvre. Le premier mouvement, c'est vraiment quelque chose de très très significatif. Et si bien que chez Beethoven, le deuxième mouvement, j'allais dire, hélas, est presque trop court. C'est un adagio, un peu mosso, qui fait, allez, on va dire, même pas 8 minutes, mais qui s'enchaîne, vous allez le voir. C'est pour ça que je vais pas interrompre la pensée musicale du compositeur avec un troisième mouvement qui est un allegro, qui est un rondo. Rondo, c'est aussi un moyen d'être fidèle à lui-même, parce que Beethoven, dans tous ses concertos, a choisi cette forme du rondo dans le dernier mouvement, qui est tout à fait intéressant, qui est encore une fois, avec ses rythmes pressés, impatients, eh bien donne quelque chose de tout à fait étonnant et j'allais dire d'enthousiasmant, finalement. Alors, il y a un grand débat sur lequel je ne me prononcerai pas pour savoir si, oui ou non, Beethoven a rencontré Mozart. Vous savez que Beethoven, quand il avait 16-17 ans, il était plus ou moins battu par son père alcoolique et un certain nombre de nobles protecteurs avaient décidé de l'exfiltrer, si je puis dire, de le faire partir à Vienne. Parce que à 17 ans, Beethoven rêvait d'une seule chose, c'est de devenir l'élève de Mozart. C'est pour ça qu'il y a quand même un peu un héritage de Mozart dans cette musique de Beethoven. Sauf que il ne se serait pas rencontré très longtemps, parce que Mozart, en 1787, devait repartir immédiatement pour Prague pour aller y créer son Don Giovanni. Et il y a une partie des musicologues qui disent non, ils n'ont pas eu le temps de se voir, et d'autres qui disent si, il y en a même qui citent Mozart, et qui disaient que lorsqu'il a entendu Beethoven, il a dit à toute l'assistance, écoutez bien ce jeune homme, il nous étonnera tous et il dira beaucoup de très belles choses. Alors ça, rêve ou réalité, je ne le sais pas, mais on voit bien que si c'est vrai, c'est une très belle histoire, parce que Mozart finalement aurait presque pu entendre ce concerto. Hein. Il date de 1809, ça veut dire que Mozart, qui était né en 1756, n'aurait eu, si je puis dire, que 53 ans lorsque Beethoven a composé cet homme, et malheureusement il était mort presque 20 ans plus tôt, hein, en 1791. Qu'est-ce qu'il aurait fait? Ça, on n'en sait rien, mais en tout cas, il y a vraiment un héritage de Mozart, mais il y a également quelque chose de tout à fait nouveau dans ce qu'écrit Beethoven. Alors vous savez qu'il y a dans les mouvements ce qu'on appelle des cadences, c'est-à-dire à la fin d'un mouvement important, ça peut être le premier, ça peut être le troisième, ça peut être le premier et le troisième, il y a une part où l'orchestre se tait et où le pianiste joue, ce qu'on appelle une cadence. Alors très souvent, les grands compositeurs improvisaient les cadences. Et des élèves de Beethoven, notamment Ries, qui lui ont dit « Maître, vous pourriez pas quand même écrire la cadence, qu'on puisse la jouer ?» Alors il y a de temps en temps des très grands pianistes qui osent faire leur propre cadence à la place de ce vide que laisse Beethoven ou de ce qu'il a écrit, et puis d'autres qui préfèrent rester finalement dans la tradition classique. C'est un petit peu justement ce que fait Alicia Della Rocha, parce qu'on sait que Beethoven a allé griffonner un petit peu une partie de cadence pour ce 5e concerto. Et c'est, je crois, un moyen, là encore, de rendre hommage à celui qui était au départ un grand improvisateur au piano, qui était justement, encore une fois, Beethoven. Donc tout de suite, je vous propose d'entendre, dans son intégralité, les deux derniers mouvements de ce concerto pour piano et orchestre qu'on a baptisé l'Empereur. Ça n'est pas le nom qu'a donné Beethoven, hein. C'est un surnom qu'on a donné après, parce qu'on s'est dit, oui, il ouvre finalement le 19e siècle. C'est le plus beau de ses concertos. C'est une œuvre absolument incroyable, hein, puisqu'elle dure plus de 40 minutes. Et donc, nous allons entendre maintenant le très bel adagio, lent un peu, mélancolique quelque part, très beau, et puis qui s'enchaîne encore une fois avec ce rondo, cet allegro, qui est tout à fait digne des plus belles partitions de Beethoven. Donc, je vous propose d'écouter tout de suite ce deuxième et troisième mouvement du concerto pour piano et orchestre de Beethoven par Alicia Della Rocha, l'Orchestre Symphonique de Berlin, sous la direction de Riccardo Chailly.

0: Pour terminer cette émission sur Radio Fidélité, j'avoue qu'il me restait quelques minutes, mais je ne sais pas quoi mettre après ce magnifique chef-d'œuvre. J'aurais peur que les 5-6 minutes de musique qu'on écoute soient un peu éclipsées, donc je préfère m'arrêter là. Vous donner rendez-vous, bien sûr, dans d'autres émissions sur Radio Fidélité, hein, en compagnie de Mathieu Ordonneau à la technique, et vous dire que nous avons donc pu entendre, au cours de cette heure, ce chef-d'œuvre absolu, comme on dit, de la musique concertante, ce concerto pour piano et orchestre de Beethoven, le numéro 5, qui est en mi bémol majeur, une très très belle tonalité, là encore triomphante, qui porte dans le catalogue des œuvres de Beethoven l'opus 73, interprété, je vous le rappelle, par la grande pianiste espagnole Alicia de la Rocha et le grand chef, ils sont malheureusement tous les deux disparus, Ricardo Chailly, qui est à la tête de l'orchestre symphonique de Berlin. Un moyen de nous souvenir que Beethoven reste certainement un des plus grands génies de la musique classique.
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0: 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Voici l'homélie d'aujourd'hui, enregistrée ce matin à la grotte de Lourdes.
1: Le Seigneur soit avec vous.
2: Et avec votre esprit.
1: Évangile de Jésus-Christ selon saint Matthieu.
2: Gloire à toi, Seigneur.
1: En ce temps-là, comme Jésus parlait encore aux foules, voici que sa mère et ses frères se tenaient au dehors, cherchant à lui parler. Quelqu'un lui dit, « Ta mère et tes frères sont là, dehors, qui cherchent à te parler. » Jésus lui répondit, « Qui est ma mère ? Et qui sont mes frères ?» Puis il étendit la main vers ses disciples et il dit, « Voici ma mère et mes frères, car celui qui fait la volonté de mon Père qui est aux cieux, celui-là est pour moi un frère, une sœur, une mère. » Acclamons la parole de Dieu.
3: Frères et sœurs, très chers amis, parmi les signes de Lourdes, nous connaissons bien sûr la fontaine, la source, le rocher de la grotte de Massabielle, les cierges. N'oublions pas cet autre signe très important que sont les foules et les malades qui se pressent en ce lieu béni. Le ministère de Jésus est essentiellement consacré à enseigner les foules et à guérir les malades. Alors que les pharisiens rejettent Jésus et veulent le faire périr, Jésus, lui, guérit tous les malades et il parle longuement aux foules. Rien ne peut le détourner de cette mission qu'il reçoit de son Père qui est aux cieux. Ni les rivalités, ni les dangers, ni la fatigue. Rien ne peut empêcher Jésus d'annoncer à tous et partout que le royaume de Dieu est tout proche. Constamment à l'écoute de Dieu son Père dans la prière, Jésus appelle des disciples pour prendre part à sa mission. Et il dit d'eux, « Voici ma mère, voici mes frères. » Pour Jésus, la mission est la priorité des priorités. Et chers amis, nous qui sommes rassemblés en pèlerinage à Lourdes, nous sommes tous les frères et les sœurs de Jésus. Et même pour lui, nous sommes une mère. Chaque fois que nous le portons au monde par notre témoignage, nos paroles, nos actes, et qu'ainsi il peut se rendre présent à tous. C'est la priorité du Seigneur Jésus. L'obéissance de Jésus à la volonté du Père fait de lui un homme libre, l'homme libre par excellence, libre par rapport aux autorités politiques, religieuses de son temps, libre au cœur des événements souvent contraires. Mais Jésus est libre aussi à l'égard des siens, à l'égard de sa famille de sang. Ces derniers sont inquiets des risques que prend Jésus et de la tournure que prennent les événements. Ils veulent lui parler, ils veulent le raisonner. Jésus les tient à l'écart, dehors, pour qu'ils ne viennent pas interférer dans l'urgence de la mission qu'il a à accomplir. Cela ne devrait pas nous étonner de la part de Jésus. Rappelons-nous comment, déjà à 12 ans, retrouvé dans le temple, au milieu des docteurs de la loi, par ses parents, il leur a dit, « Ne le saviez-vous pas ? C'est chez mon Père que je dois être. » Ou encore, la réponse de Jésus à Marie, sa mère, lors des noces de Cana. Il ne l'appelle pas mère, il lui dit femme. Que me veux-tu ? Mon heure n'est pas encore venue. La priorité reste vraiment d'accomplir la volonté du Père. Or, Marie, frères et sœurs, ne cesse pas d'accomplir la volonté de Dieu. Cela nous a été rappelé au début de la messe. Elle ne cesse pas de dire « me voici », de dire « oui », d'être disponible et à l'écoute de la parole de Dieu. Bien sûr, Marie est la mère de Jésus, mais elle est déjà la première disciple, la première en chemin, comme nous le chantons parfois, et ce, dès l'Annonciation, par l'ange Gabriel. Marie se laisse conduire et elle garde tout cela dans son cœur. Elle est comblée de grâce. Son vrai nom aux yeux de Dieu, comme disait saint Jean-Paul II. Ce choix dont Marie a bénéficié n'est pas une exclusivité qui la tiendrait loin de nous. Si Marie nous précède sur le chemin, elle nous représente tous. Et ce qui est dit de Marie peut aussi être dit de nous. Dieu veut aussi nous favoriser, nous combler de grâce. C'est d'ailleurs ce qu'affirmait le prophète Michée dans la première lecture. Dieu se plaît à manifester sa faveur. Il accorde sa faveur. Bien sûr, Marie est la première et son rôle est unique, mais nous pouvons la suivre. Très chers amis, en vivant ce pèlerinage, en venant nombreux, en foule, à Lourdes, en accompagnant les malades avec nous, nous faisons ce que Marie a fait. Nous écoutons la parole de Dieu. Nous nous mettons à l'écoute de ce que Dieu nous murmure au cœur. Nous nous rendons disponibles à son appel, à faire sa volonté. Et nous aussi, nous disons « me voici », nous disons « oui ». La parole de Dieu a fait de Marie la mère de Dieu. La parole de Dieu fait de nous qui l'écoutons les frères, les sœurs de Jésus. Bien sûr, non pas des frères et des sœurs de sang, mais ses frères et ses sœurs de parole. Et plus encore, la parole de Dieu fait de nous la mère de Jésus. Si Marie a porté Jésus dans sa chair, nous, c'est dans nos paroles que nous portons sa présence. Nous sommes appelés à porter le Christ, à être des Christophores, des Christophe, qui portent sa présence partout et pour tous. Alors, laissons donc Jésus dire aujourd'hui. Laisse Jésus te dire aujourd'hui. Tu es pour moi un frère. Tu es pour moi une sœur. Tu es pour moi une mère. Sois par toute ta vie porteur de mon amour, de ma grâce pour tous. Amen.

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3: Chers amis auditeurs, bonjour. Nous continuons notre méditation, celle que nous avons débutée hier en parlant du chapelet dans le vêtement de Bernadette au matin de la première apparition. En effet, si Bernadette avait un chapelet dans son vêtement le 11 février 1854, cela ne signifie pas seulement que le chapelet existait déjà, comme j'ai essayé de vous le démontrer hier. Mais cela signifie surtout que Bernadette avait toujours un chapelet sur elle. Que Bernadette portait toujours son chapelet. Que Bernadette savait prier le chapelet. Porter le chapelet sur soi est un signe important qui ne dit pas seulement la foi et la dévotion personnelle, mais aussi l'histoire même de la vie de foi et de la dévotion d'une famille. La vie de foi des Soubirous est très soutenue. Les parents Soubirous, François et Louise, sont des personnes de foi et savent transmettre cette foi et cette vie de foi à leurs enfants. Les Soubirous prient ensemble, matin et soir. Les Soubirous vont à l'église ensemble et se confient à la bonté de Dieu ensemble. Malgré les malheurs qui s'abattent sur cette famille, nous pensons à la mortalité infantile, nous pensons à l'accident qu'aurait subi la maman, l'accident du papa, il devient borgne, la faillite du moulin, la garde à vue pour le papa, la pauvreté, les déménagements, tout ce que vous pouvez imaginer de cette famille. Malgré tout cela, cette famille prie ensemble. Et la famille Soubirous affronte donc tout ceci dans la prière familiale et la participation à l'Eucharistie et à la vie de l'Église. La prière familiale est très importante, chers amis auditeurs, parce qu'elle consolide les liens entre les membres de la famille et nous permet à tous de nous tourner vers Dieu. Nous sommes en été. C'est le temps de se retrouver en famille, en vacances, chez nous ou ailleurs. N'oublions pas ce petit détail. Il peut nous aider à mieux vivre le temps que nous passons ensemble. Bonne méditation, bonne écoute et que le Seigneur nous bénisse.

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1: Vierge Marie, je te confie mon fils Guillaume qui souffre de sa solitude. Amen.
2: Intercède près de ton fils pour Stéphanie, qui a une maladie rare, ainsi que pour l'équipe médicale, afin qu'elle trouve le traitement adéquat. Merci Marie. Sainte Bernadette, prie pour nous.
3: Pour la santé du père Raymond, qui a subi une intervention chirurgicale, que Marie intercède afin qu'il nous revienne très vite. Merci Marie, merci pèlerin de prier avec moi.
4: Bonjour à vous, pèlerins de Notre-Dame de Lourdes, ainsi qu'à vous tous, frères et sœurs, que nous rejoignons en ce jour pour méditer ensemble les mystères douloureux du rosaire. Prions aux intentions qui nous sont confiées, celles que vous portez en votre cœur. Prions particulièrement pour les malades et ceux qui les assistent. Au nom du Père et du Fils et du Saint-Esprit, je crois en Dieu, le Père Tout-Puissant, Créateur du ciel et de la terre, et en Jésus-Christ, son Fils unique, notre Seigneur, qui a été conçu du Saint-Esprit, est né de la Vierge Marie, a souffert sous Ponce Pilate, a été crucifié, est mort et a été enseveli, est descendu aux enfers, le troisième jour est ressuscité des morts, est monté aux cieux, est assis à la droite de Dieu le Père Tout-Puissant, d'où il viendra juger les vivants et les morts. Je crois en l'Esprit Saint, à la Sainte Église catholique, à la communion des saints, à la rémission des péchés, à la résurrection de la chair, à la vie éternelle. Amen. Prions pour le pape Léon, ses intentions et celles de l'Église et pour son voyage en France. Notre Père, qui es aux cieux, que ton nom soit sanctifié, que ton règne vienne, que ta volonté soit faite sur la terre comme au ciel. Je vous salue Marie, pleine de grâce, le Seigneur est avec vous. Vous êtes bénie entre toutes les femmes, et Jésus, le fruit de vos entrailles, est béni.
5: Sainte Marie, Mère de Dieu, priez pour nous pauvres pécheurs, maintenant et à l'heure de notre mort. Amen.
4: Je vous salue Marie, pleine de grâce, le Seigneur est avec vous. Vous êtes bénie entre toutes les femmes, et Jésus, le fruit de vos entrailles, est béni.
5: Sainte Marie, Mère de Dieu, priez pour nous pauvres pécheurs, maintenant et à l'heure de notre mort. Amen.
4: Je vous salue Marie, pleine de grâce, le Seigneur est avec vous. Vous êtes bénie entre toutes les femmes, et Jésus, le fruit de vos entrailles, est béni.
5: Sainte Marie, Mère de Dieu, priez pour nous pauvres pécheurs, maintenant et à l'heure de notre mort. Amen.

0: Premier mystère douloureux, l'agonie de Jésus. Jésus priait ainsi: Père, si cette coupe ne peut passer sans que je ne la boive, que ta volonté soit faite. Demandons au Père par Marie la grâce de la persévérance à la suite de son Fils, le Sauveur du genre humain. Notre Père, qui es aux cieux, que ton nom soit sanctifié, que ton règne vienne, que ta volonté soit faite sur la terre comme au ciel.
1: À ceux qui nous ont offensés, ne les laisse pas entrer en tentation, mais délivre-nous.
2: Je vous salue, Marie, pleine de grâce, le Seigneur est avec vous. Vous êtes bénie entre toutes les femmes, et Jésus, le fruit de vos entrailles, est béni.
3: Sainte Marie, Mère de Dieu, priez pour nous pauvres pécheurs, maintenant et à l'heure de notre mort. Amen.
2: Je vous salue, Marie, pleine de grâce, le Seigneur est avec vous. Vous êtes bénie entre toutes les femmes, et Jésus, le fruit de vos entrailles, est béni.
3: Sainte Marie, Mère de Dieu, priez pour nous pauvres pécheurs, maintenant et à l'heure de notre mort. Amen.
2: Je vous salue, Marie, pleine de grâce. Le Seigneur est avec vous. Vous êtes bénie entre toutes les femmes, et Jésus, le fruit de vos entrailles, est béni.
3: Sainte Marie, Mère de Dieu, priez pour nous pauvres pécheurs, maintenant et à l'heure de notre mort. Amen.
2: Je vous salue, Marie, pleine de grâce. Le Seigneur est avec vous. Vous êtes bénie entre toutes les femmes, et Jésus, le fruit de vos entrailles, est béni.
3: Sainte Marie, Mère de Dieu, priez pour nous pauvres pécheurs, maintenant et à l'heure de notre mort. Amen.
2: Je vous salue, Marie, pleine de grâce. Le Seigneur est avec vous. Vous êtes bénie entre toutes les femmes, et Jésus, le fruit de vos entrailles, est béni.
3: Sainte Marie, Mère de Dieu, priez pour nous pauvres pécheurs, maintenant et à l'heure de notre mort. Amen.
2: Je vous salue, Marie, pleine de grâce. Le Seigneur est avec vous. Vous êtes bénie entre toutes les femmes, et Jésus, le fruit de vos entrailles, est béni.
3: Sainte Marie, Mère de Dieu, priez pour nous pauvres pécheurs, maintenant et à l'heure de notre mort. Amen.
2: Je vous salue, Marie, pleine de grâce. Le Seigneur est avec vous. Vous êtes bénie entre toutes les femmes, et Jésus, le fruit de vos entrailles, est béni.
3: Sainte Marie, Mère de Dieu, priez pour nous pauvres pécheurs, maintenant et à l'heure de notre mort. Amen.
2: Je vous salue, Marie, pleine de grâce. Le Seigneur est avec vous. Vous êtes bénie entre toutes les femmes, et Jésus, le fruit de vos entrailles, est béni.
3: Sainte Marie, Mère de Dieu, priez pour nous pauvres pécheurs, maintenant et à l'heure de notre mort. Amen.
2: Je vous salue, Marie, pleine de grâce. Le Seigneur est avec vous. Vous êtes bénie entre toutes les femmes, et Jésus, le fruit de vos entrailles,

0: Ô Marie conçue sans péché. Deuxième mystère douloureux, la flagellation. Pilate prit Jésus et le fit flageller. Prions Jésus par Marie pour que cessent dans le monde les foyers de haine et de violence. Notre Père, qui es aux cieux, que ton nom soit sanctifié, que ton règne vienne, que ta volonté soit faite sur la terre comme au ciel.
1: Je vous salue Marie, pleine de grâce, le Seigneur est avec vous. Vous êtes bénie entre toutes les femmes, et Jésus, le fruit de vos entrailles, est béni.
2: Sainte Marie, Mère de Dieu, priez pour nous pauvres pécheurs, maintenant et à l'heure de notre mort. Amen.
1: Je vous salue Marie, pleine de grâce, le Seigneur est avec vous. Vous êtes bénie entre toutes les femmes, et Jésus, le fruit de vos entrailles, est béni.
2: Sainte Marie, Mère de Dieu, priez pour nous pauvres pécheurs, maintenant et à l'heure de notre mort. Amen.
1: Je vous salue Marie, pleine de grâce, le Seigneur est avec vous. Vous êtes bénie entre toutes les femmes, et Jésus, le fruit de vos entrailles, est béni.
2: Sainte Marie, Mère de Dieu, priez pour nous pauvres pécheurs, maintenant et à l'heure de notre mort. Amen.
1: Je vous salue Marie, pleine de grâce, le Seigneur est avec vous. Vous êtes bénie entre toutes les femmes, et Jésus, le fruit de vos entrailles, est béni.
2: Sainte Marie, Mère de Dieu, priez pour nous pauvres pécheurs, maintenant et à l'heure de notre mort. Amen.
1: Je vous salue Marie, pleine de grâce, le Seigneur est avec vous. Vous êtes bénie entre toutes les femmes, et Jésus, le fruit de vos entrailles, est béni.
2: Sainte Marie, Mère de Dieu, priez pour nous pauvres pécheurs, maintenant et à l'heure de notre mort. Amen.
1: Je vous salue Marie, pleine de grâce, le Seigneur est avec vous. Vous êtes bénie entre toutes les femmes, et Jésus, le fruit de vos entrailles, est béni.
2: Sainte Marie, Mère de Dieu, priez pour nous pauvres pécheurs, maintenant et à l'heure de notre mort. Amen.
1: Je vous salue Marie, pleine de grâce, le Seigneur est avec vous. Vous êtes bénie entre toutes les femmes, et Jésus, le fruit de vos entrailles, est béni.
2: Sainte Marie, Mère de Dieu, priez pour nous pauvres pécheurs, maintenant et à l'heure de notre mort. Amen.
1: Je vous salue Marie, pleine de grâce, le Seigneur est avec vous. Vous êtes bénie entre toutes les femmes, et Jésus, le fruit de vos entrailles, est béni.
2: Sainte Marie, Mère de Dieu, priez pour nous pauvres pécheurs, maintenant et à l'heure de notre mort. Amen.
1: Je vous salue Marie, pleine de grâce, le Seigneur est avec vous. Vous êtes bénie entre toutes les femmes, et Jésus, le fruit de vos entrailles, est béni.
2: Sainte Marie, Mère de Dieu, priez pour nous pauvres pécheurs, maintenant et à l'heure de notre mort. Amen.
1: Je vous salue Marie, pleine de grâce, le Seigneur est avec vous. Vous êtes bénie entre toutes les femmes, et Jésus, le fruit de vos entrailles, est béni.
2: Sainte Marie, Mère de Dieu, priez pour nous pauvres pécheurs,

Ô Marie conçue sans péché. Troisième mystère douloureux, le couronnement d'épines. Avec des épines, les soldats tressaient une couronne qu'ils posaient sur la tête de Jésus. Demandons à Jésus, par Marie, la conversion de ceux qui bafouent la dignité humaine.

0: Notre Père, qui es aux cieux, que ton nom soit sanctifié, que ton règne vienne, que ta volonté soit faite sur la terre comme au ciel.
1: Je vous salue, Marie, pleine de grâce. Le Seigneur est avec vous. Vous êtes bénie entre toutes les femmes, et Jésus, le fruit de vos entrailles, est béni.
2: Sainte Marie, Mère de Dieu, priez pour nous pauvres pécheurs, maintenant et à l'heure de notre mort. Amen.
1: Je vous salue, Marie, pleine de grâce. Le Seigneur est avec vous. Vous êtes bénie entre toutes les femmes, et Jésus, le fruit de vos entrailles, est béni.
2: Sainte Marie, Mère de Dieu, priez pour nous pauvres pécheurs, maintenant et à l'heure de notre mort. Amen.
1: Je vous salue, Marie, pleine de grâce. Le Seigneur est avec vous. Vous êtes bénie entre toutes les femmes, et Jésus, le fruit de vos entrailles, est béni.
2: Sainte Marie, Mère de Dieu, priez pour nous pauvres pécheurs, maintenant et à l'heure de notre mort. Amen.
1: Je vous salue, Marie, pleine de grâce. Le Seigneur est avec vous. Vous êtes bénie entre toutes les femmes, et Jésus, le fruit de vos entrailles, est béni.
2: Sainte Marie, Mère de Dieu, priez pour nous pauvres pécheurs, maintenant et à l'heure de notre mort. Amen.
1: Je vous salue, Marie, pleine de grâce. Le Seigneur est avec vous. Vous êtes bénie entre toutes les femmes, et Jésus, le fruit de vos entrailles, est béni.
2: Sainte Marie, Mère de Dieu, priez pour nous pauvres pécheurs, maintenant et à l'heure de notre mort. Amen.
1: Je vous salue, Marie, pleine de grâce. Le Seigneur est avec vous. Vous êtes bénie entre toutes les femmes, et Jésus, le fruit de vos entrailles, est béni.
2: Sainte Marie, Mère de Dieu, priez pour nous pauvres pécheurs, maintenant et à l'heure de notre mort. Amen.
1: Je vous salue, Marie, pleine de grâce. Le Seigneur est avec vous. Vous êtes bénie entre toutes les femmes, et Jésus, le fruit de vos entrailles, est béni.
2: Sainte Marie, Mère de Dieu, priez pour nous pauvres pécheurs, maintenant et à l'heure de notre mort. Amen.
1: Je vous salue, Marie, pleine de grâce. Le Seigneur est avec vous. Vous êtes bénie entre toutes les femmes, et Jésus, le fruit de vos entrailles, est béni.
2: Sainte Marie, Mère de Dieu, priez pour nous pauvres pécheurs, maintenant et à l'heure de notre mort. Amen.
1: Je vous salue, Marie, pleine de grâce. Le Seigneur est avec vous. Vous êtes bénie entre toutes les femmes, et Jésus, le fruit de vos entrailles, est béni.
2: Sainte Marie, Mère de Dieu, priez pour nous pauvres pécheurs, maintenant et à l'heure de notre mort.
1: Je vous salue, Marie, pleine de grâce. Le Seigneur est avec vous. Vous êtes bénie entre toutes les femmes, et Jésus, le fruit de vos entrailles, est béni.
2: Sainte Marie, Mère de Dieu, priez pour nous pauvres pécheurs, maintenant et à l'heure de notre mort. Amen.

0: Marie conçue sans péché. Quatrième mystère douloureux, le portement de croix. Les soldats réquisitionnent Simon de Cyrène pour porter la croix avec Jésus. Prions pour ceux qui peinent sous de lourds fardeaux et pour ceux qui viennent en aide à leurs prochains. Notre Père, qui es aux cieux, que ton nom soit sanctifié, que ton règne vienne, que ta volonté soit faite sur la terre comme au ciel.
1: Je vous salue, Marie, pleine de grâce. Le Seigneur est avec vous. Vous êtes bénie entre toutes les femmes, et Jésus, le fruit de vos entrailles, est béni.
2: Sainte Marie, Mère de Dieu, priez pour nous pauvres pécheurs, maintenant et à l'heure de notre mort. Amen.
1: Je vous salue, Marie, pleine de grâce. Le Seigneur est avec vous. Vous êtes bénie entre toutes les femmes, et Jésus, le fruit de vos entrailles, est béni.
2: Sainte Marie, Mère de Dieu, priez pour nous pauvres pécheurs, maintenant et à l'heure de notre mort. Amen.
1: Je vous salue, Marie, pleine de grâce. Le Seigneur est avec vous. Vous êtes bénie entre toutes les femmes, et Jésus, le fruit de vos entrailles, est béni.
2: Sainte Marie, Mère de Dieu, priez pour nous pauvres pécheurs, maintenant et à l'heure de notre mort. Amen.
1: Je vous salue, Marie, pleine de grâce. Le Seigneur est avec vous. Vous êtes bénie entre toutes les femmes, et Jésus, le fruit de vos entrailles, est béni.
2: Sainte Marie, Mère de Dieu, priez pour nous pauvres pécheurs, maintenant et à l'heure de notre mort. Amen.
1: Je vous salue, Marie, pleine de grâce. Le Seigneur est avec vous. Vous êtes bénie entre toutes les femmes, et Jésus, le fruit de vos entrailles, est béni.
2: Sainte Marie, Mère de Dieu, priez pour nous pauvres pécheurs, maintenant et à l'heure de notre mort. Amen.
1: Je vous salue, Marie, pleine de grâce. Le Seigneur est avec vous. Vous êtes bénie entre toutes les femmes, et Jésus, le fruit de vos entrailles, est béni.
2: Sainte Marie, Mère de Dieu, priez pour nous pauvres pécheurs, maintenant et à l'heure de notre mort. Amen.
1: Je vous salue, Marie, pleine de grâce. Le Seigneur est avec vous. Vous êtes bénie entre toutes les femmes, et Jésus, le fruit de vos entrailles, est béni.
2: Sainte Marie, Mère de Dieu, priez pour nous pauvres pécheurs, maintenant et à l'heure de notre mort. Amen.
1: Je vous salue, Marie, pleine de grâce. Le Seigneur est avec vous. Vous êtes bénie entre toutes les femmes, et Jésus, le fruit de vos entrailles, est béni.
2: Sainte Marie, Mère de Dieu, priez pour nous pauvres pécheurs, maintenant et à l'heure de notre mort. Amen.
1: Je vous salue, Marie, pleine de grâce. Le Seigneur est avec vous. Vous êtes bénie entre toutes les femmes, et Jésus, le fruit de vos entrailles, est béni.
2: Sainte Marie, Mère de Dieu, priez pour nous pauvres pécheurs, maintenant et à l'heure de notre mort. Amen.
1: Je vous salue, Marie, pleine de grâce. Le Seigneur est avec vous. Vous êtes bénie entre toutes les femmes, et Jésus, le fruit de vos entrailles, est béni.
2: Sainte Marie, Mère de Dieu, priez pour nous pauvres pécheurs, maintenant et à l'heure de notre mort. Amen.

0: Ô Marie conçue sans péché. Cinquième mystère douloureux, la mort de Jésus sur la croix. Jésus dit à ses disciples, « Ma vie, nul ne la prend, mais c'est moi qui la donne. » Jésus est le Sauveur qui nous montre la grandeur de Dieu à travers sa vie donnée pour nous. Prions pour les victimes de guerre, du terrorisme et des cataclysmes naturels. Notre Père, qui es aux cieux, que ton nom soit sanctifié, que ton règne vienne, que ta volonté soit faite sur la terre comme au ciel.
1: Pardonne-nous nos offenses, comme nous pardonnons aussi à ceux qui nous ont offensés. Et ne nous laisse pas entrer en tentation, mais délivre-nous du mal.
0: Je vous salue, Marie, pleine de grâce. Le Seigneur est avec vous. Vous êtes bénie entre toutes les femmes, et Jésus, le fruit de vos entrailles, est béni.
1: Sainte Marie, Mère de Dieu, priez pour nous pauvres pécheurs, maintenant et à l'heure de notre mort.
0: Je vous salue, Marie, pleine de grâce. Le Seigneur est avec vous. Vous êtes bénie entre toutes les femmes, et Jésus, le fruit de vos entrailles, est béni.
1: Sainte Marie, Mère de Dieu, priez pour nous pauvres pécheurs, maintenant et à l'heure de notre mort. Amen.
0: Je vous salue, Marie, pleine de grâce. Le Seigneur est avec vous. Vous êtes bénie entre toutes les femmes, et Jésus, le fruit de vos entrailles, est béni.
1: Sainte Marie, Mère de Dieu, priez pour nous pauvres pécheurs, maintenant et à l'heure de notre mort. Amen.
0: Je vous salue, Marie, pleine de grâce. Le Seigneur est avec vous. Vous êtes bénie entre toutes les femmes, et Jésus, le fruit de vos entrailles, est béni.
1: Sainte Marie, Mère de Dieu, priez pour nous pauvres pécheurs, maintenant et à l'heure de notre mort.
0: Je vous salue, Marie, pleine de grâce. Le Seigneur est avec vous. Vous êtes bénie entre toutes les femmes, et Jésus, le fruit de vos entrailles, est béni.
1: Sainte Marie, Mère de Dieu, priez pour nous pauvres pécheurs, maintenant et à l'heure de notre mort. Amen.
0: Je vous salue, Marie, pleine de grâce. Le Seigneur est avec vous. Vous êtes bénie entre toutes les femmes, et Jésus, le fruit de vos entrailles, est béni.
1: Sainte Marie, Mère de Dieu, priez pour nous pauvres pécheurs, maintenant et à l'heure de notre mort.
0: Je vous salue, Marie, pleine de grâce. Le Seigneur est avec vous. Vous êtes bénie entre toutes les femmes, et Jésus, le fruit de vos entrailles, est béni.
1: Sainte Marie, Mère de Dieu, priez pour nous pauvres pécheurs, maintenant et à l'heure de notre mort.
0: Je vous salue, Marie, pleine de grâce. Le Seigneur est avec vous. Vous êtes bénie entre toutes les femmes, et Jésus, le fruit de vos entrailles, est béni.
1: Sainte Marie, Mère de Dieu, priez pour nous pécheurs, maintenant et à l'heure de notre mort. Amen.
0: Je vous salue, Marie, pleine de grâce. Le Seigneur est avec vous. Vous êtes bénie entre toutes les femmes, et Jésus, le fruit de vos entrailles, est béni.
1: Sainte Marie, Mère de Dieu, priez pour nous
0: Je vous salue, Marie, pleine de grâce. Le Seigneur est avec vous. Vous êtes bénie entre toutes les femmes, et Jésus, le fruit de vos entrailles, est béni.
1: Sainte Marie, Mère de Dieu, priez pour nous pauvres pécheurs,

Ô Marie conçue sans péché, priez à Notre-Dame de Lourdes pour la paix dans le monde. Vierge Immaculée, Reine de la paix, intercède pour tous les peuples menacés par la violence et par la guerre. Nous croyons que ton intercession convertit les cœurs et nous protège. Sous ta protection, Sainte Mère de Dieu, nous cherchons refuge. Ne refuse pas nos prières quand nous sommes dans l'épreuve, mais délivre-nous toujours de tout danger. Vierge glorieuse et bénie.

0: Prions le Seigneur. Seigneur Dieu, tu as comblé des dons de l'Esprit Saint la Vierge Marie en prière avec les apôtres. Accorde-nous par son intercession de persévérer d'un seul cœur dans la prière et d'être remplis de la force d'en haut pour annoncer à nos frères la bonne nouvelle. Par Jésus-Christ, ton Fils, notre Seigneur et notre Dieu, qui vit et règne avec toi dans l'unité du Saint-Esprit, Dieu pour les siècles des siècles.
1: Amen.
0: Le Seigneur soit avec vous.
1: Et avec votre esprit.
0: Et que Dieu Tout-Puissant vous bénisse, le Père, le Fils et le Saint-Esprit.
1: Amen.
0: Notre-Dame de Lourdes. Notre-Dame de Lourdes. Notre-Dame de Lourdes. Saint-Joseph. Sainte Bernadette. Ô Marie conçue sans péché.
1: Priez pour nous.

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Bonjour à tous, à la une de l'actualité, François-Noël Buffet sera le nouveau défenseur des droits. La nomination du sénateur LR a été validée par les commissions des lois du Parlement avec 43 voix pour et 39 contre. Sa candidature a été critiquée par la gauche et une partie du monde associatif, mais l'opposition n'a pas atteint le seuil nécessaire pour l'empêcher. L'ancien ministre délégué à l'Intérieur va donc prendre la tête de cette institution chargée de protéger les droits et libertés. Le syndicat national des professionnels infirmiers soutient la recommandation de la Haute Autorité de santé d'instaurer une obligation vaccinale contre la grippe pour les professionnels de santé en contact avec des personnes âgées ou vulnérables. Le syndicat estime qu'il faut mieux protéger les habitants et appelle aussi à faciliter l'accès aux vaccins dans les services hospitaliers. Aujourd'hui, seuls 20% des soignants seraient vaccinés contre la grippe. Les plages du débarquement bientôt classées au patrimoine mondial de l'UNESCO. La Normandie attend la décision de l'organisation internationale qui doit se prononcer entre le 24 et le 27 juillet. Le dossier concerne plusieurs plages et sites historique. Cette reconnaissance pourrait renforcer le tourisme mémoriel, alors que près de 1,8 million de visiteurs se sont rendus sur ces sites en 2025.

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1: Précédemment, j'ai tenté de vous partager une description de ce qu'était une rencontre amoureuse. La forme concrète de la relation d'amour véritable, afin d'essayer d'éclaircir ce que devrait être le bonheur conjugal. J'en suis venue à vous dire que l'amour est une communication dynamique, un mixte de passion et d'action, comme disent les philosophes. Un événement qui m'affecte intérieurement, sans que je ne l'ai désiré avec précision, et qui me met en mouvement vers l'autre. Une communication dynamique qui trouve la plénitude sous la forme de la joie quand elle aboutit à l'union réelle, à la communion, aussi bien émotionnelle, rationnelle que corporelle et spirituelle. Si on parle de communion, on parle donc de don réciproque. Et pas n'importe lequel, le don intégral de soi, puisque rien n'échappe à l'amour véritable. Contrairement à ce que notre époque essaie de prétendre, on n'est pas en mesure d'aimer de façon morcelée, avec juste notre corps, juste notre tête ou juste nos émotions. Nous sommes un tout qui cherche à vivre unifié. Mais là, on atteint un vrai paradoxe, enfin, surtout pour les philosophes. En effet, on ne peut donner que ce que l'on possède. Mais notre propre personne nous échappe. Elle est irréductible. On ne peut pas prendre un homme qui s'y refuse ses pensées, ses convictions, sa volonté. Beaucoup d'ailleurs sont morts pour préserver cela. Or là, mystérieusement, vous êtes capable, à cette personne, élue spécifiquement, de vous offrir tout entier. De tout jeter dans la balance, en pleine conscience des difficultés potentielles que vous pouvez rencontrer, et vous lui offrez ce que vous êtes vraiment et ce qu'elle va accueillir globalement. Ce don que vous faites, on appelle un autre, le sien, le même, de sa personne tout aussi entière. C'est sur la base de ce don, personnel, intégral, réciproque, l'un à l'autre, choisi exclusivement, que l'amour va se déployer. Je ne parle pas que de l'amour romantique. Toutes ces facettes se déploient du même coup. Amour d'amitié, amour physique et sexuel, amour d'admiration. Mais la caractéristique fondamentale de cette qualité d'amour repose sur une composante essentielle et facilement vérifiable. Celui qui aime désire le vrai bien de l'aimer. Non pas son bien propre, ni le bien de l'autre qu'il calcule selon ses propres critères. Je parle de la recherche du vrai bien de l'autre, parce qu'il est vrai bien des deux. Par exemple, ce vrai bien, ce ne serait pas accepter de renoncer au bonheur à deux, sous prétexte que l'autre serait mieux en convolant avec une autre personne que soi on estimerait meilleure. Par contre, ce vrai bien, cela pourrait être retirer sa carte bleue à l'autre si la personne a des difficultés à résister à ses pulsions acheteuses. Le vrai amour est avant tout communion, don et réception du don d'une personne à une autre. Saint Jean-Paul II parle d'amour sponsal plus que d'amour conjugal, car il n'est pas exclusivement le bien propre des époux. Il peut être vécu dans d'autres états de vie. Ce don, pour être sincère, indissoluble, efficient, est total. On ne garde rien de part de vers soi. Rien de sa personnalité, rien de son corps, rien de ses capacités. Il intègre à part entière le don du corps au sein de la relation physique.

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1: On peut distinguer plusieurs styles de relations amoureuses qui ne sont pas ce dont je vous parle. Juste histoire d'essayer d'y voir un peu plus clair. Il y a l'amour utile, ou amour de concupiscence. Dans cet amour-là, on veut l'autre pour soi, pour son besoin à soi. Cet amour-là n'est pas à la hauteur de la dignité de l'être humain. Il existe aussi l'amour de bienveillance, où je veux le bien de l'autre, où son bien devient le nôtre. Celui-là est à la hauteur de notre dignité d'homme. Ce n'est pas un amour désintéressé, qui ne rechercherait pas son propre bien, puisque mon bien se trouve dans le bien de l'autre. Mais il y a encore mieux que l'amour de bienveillance. Il y a l'amour de don de soi. Car c'est le don qui contient la vérité. La sincérité ne contient pas la vérité. On peut être sincère, mais dans l'erreur. C'est le don qui contient la vérité. Car je ne peux donner que ce que je connais, ma vérité. Et je ne peux me donner qu'à celui que je connais, car sans cela, je ne suis pas libre de le faire. Et si je ne suis pas libre, ce don est nul. Une personne peut-elle se donner à une autre, alors qu'elle est inaliénable et incommunicable? Est-ce que je perds ma liberté dans le don? Le don de soi n'est pas du cannibalisme, c'est au-dessus de cela. Le don de soi n'est possible que dans l'ordre spirituel et moral, pas dans la nature. C'est pour ça que l'amour sponsal, l'amour de don, est supérieur à l'amour de bienveillance. Il s'agit de se donner en restant libre. Se donner, mais non pas comme un esclave. C'est le don d'un être libre. Il faut que ce don soit reçu, sinon ce n'est pas un don. Étrange tout cela, se donner en restant libre, se donner sans être possédé. C'est un peu la même ambiguïté qu'on retrouve dans le verset 39 de l'évangile de Jésus-Christ selon saint Matthieu, au chapitre 10. « Qui aura trouvé sa vie la perdra, et qui aura perdu sa vie à cause de moi la trouvera. » Ce n'est pas un don qu'on fait par négation. Je reste libre et ma liberté s'épanouit dans le don fait et reçu. Oui, mais le corps dans tout cela. On peut le donner sans que cela n'ait de conséquences. Ne faut-il pas distinguer toutes ces notions très cérébrales de ce que l'on peut faire à un moment de son corps, pour le plaisir? Eh bien non, c'est une vision qui nous arrangerait bien certains jours, mais elle est certainement erronée. L'amour est une dimension intégrative de la personne. Elle la concerne entièrement, corps compris. Et ne dit-on pas « donner, c'est donner » De plus, des études montrent chaque jour que lors de la relation sexuelle se libèrent différentes hormones qui sont les hormones du plaisir, mais également les hormones de l'attachement. Ces hormones, similaires à celles qui sont sécrétées par les mères lors de l'allaitement, on les retrouve également au sein de la relation sexuelle. C'est pour cela que les relations sexuelles sans lendemain ou solitaires apportent tant de frustration. Elles déclenchent une fuite en avant vers toujours plus de frustration tant que l'élu n'est pas rencontré. Et même alors, si cette habitude perdure, il s'agit d'un mensonge adressé à son propre corps, une falsification de sa signification fondamentale. Le corps se donne dans le vide. Néanmoins, il se donne, il est fait pour se donner, pour être reçu et pour recevoir le don de l'autre. Un don intégral ne peut être fait à plusieurs avec la même qualité. Or, c'est la qualité de ce don qui procure le vrai bonheur. Oh, mais j'entends là vos protestations silencieuses. Vous allez m'accuser de romantisme extrême, voire d'aveuglement. Comment peut-on s'en remettre si complètement à une autre personne ? Comment lui faire autant confiance? Et en admettant que cela soit possible, comment cela peut-il tenir, d'après nous, à l'épreuve du temps, des coups du sort, de la maladie, des tentations du monde? Je vais vous soutenir que si, c'est possible. Jamais gagné, mais toujours possible. Mais alors, en vous disant cela, c'est vrai, je ne vous dis pas tout. Il faudra y

0: Et dans ces gestes sans histoire que rien n'avait laissé prévoir, j'ai puisé la force d'ouvrir ma fenêtre vers l'avenir.
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10: Bonjour les amis, nous voilà l'Arche en pays toulousain, avec mon amie Fanny qui me dit « Ah là là, Marine, c'est n'importe quoi, j'arrive dans ce studio improvisé, elle chante, elle danse, elle dit des conneries dans le micro. » Je parlais toute seule dans le micro. Bon, nous voilà toutes les deux, ça y est. Alors,
5: Enfin
10: alors, après une petite attente, parce que les interviews de Sarah, c'est un tel condensé, un tel jet. Alors à toi, ma Fanny, car ça fait un petit moment, tu as l'habitude du micro, des impros, des échanges. Et là, aujourd'hui, est-ce que tu as un sujet de prédilection qui te tient à cœur ?
5: Oh là, il y en a plein, il y en a très très plein.
10: Par lequel on commence ?
5: Un peu de tout.
10: Allez, un peu de tout, on y va. Celui qui remonte en premier, puisqu'il est à fleur de cœur, celui-là va remonter tout seul. Allons-y. Comment tu vas ?
5: Déjà, je vais très très bien. Je vais très très bien. Bon, bien sûr, j'ai fait n'importe quoi et n'importe comment avec mon genou.
10: Et oui, t'as un petit souci de genou qui te réduit un peu dans tes mouvements, là.
5: C'est ça, même beaucoup.
10: Beaucoup. Tu as une douleur gênante.
5: Ouais.
10: Mais est-ce que ça te mine le moral ? Parce que d'avoir le corps réduit, parfois, peut nous mettre un peu en état de fragilité émotionnelle. Comment tu te sens ?
5: Déjà, je vais t'expliquer, Marine. Déjà, j'étais dans ma chambre le soir et pendant la nuit, je me suis cassé la gueule.
10: Ouille. T'es tombée du lit ?
5: Je me suis tombée du lit et j'ai trébuché avec mon genou.
10: Aïe ! Donc, douleur au genou ?
5: Ouais, douleur, ouais, carrément.
10: Grosse douleur au genou, qu'il a fallu un petit peu immobiliser quelques temps pour que l'inflammation s'apaise, diminue un peu.
5: Ben, il faudrait que, oui, il se calme en fait.
10: Il faudrait que ça se calme.
5: Ouais.
10: Et oui, parce que tu as besoin de retrouver ta mobilité.
5: C'est ça.
10: Ton genou en bonne forme.
5: Ouais, c'est ça. Ouais.
10: Alors, comment tu fais pour ronger en patience ce temps d'immobilisation qui n'était évidemment pas prévu, qui est nouveau ?
5: Ouais, c'est ça.
10: Comment est-ce que tu vis cette immobilité ?
5: En fait, ça me fait peur, tellement peur que j'aimerais remarcher, mais pour le moment, je peux pas. Et du coup, voilà, pour le moment, je peux pas.
10: Donc, pour le moment, tu es en fauteuil.
5: Oui, c'est ça.
10: Tu te déplaces en fauteuil.
5: Oui.
10: Mais ça, c'est très récent. Et est-ce que de temps en temps, tu tentes quand même l'aventure de te remettre sur tes deux pattes pour faire quelques pas, aidé, soutenu par une belle âme qui t'accompagne ?
5: Alors moi, déjà dans ma chambre, moi, je me soutiens moi-même. Parce que j'en ai besoin, parce que j'ai besoin de calme aussi.
10: Oui, donc c'est un lieu de ressourcement,
5: oui,
10: ta
5: voilà.
10: Chambre.
5: Oui,
10: c'est
5: voilà.
10: Ton espace vital, ouais. Tu y es bien.
5: Oui.
10: Ça, c'est important.
5: Oui.
10: C'est le lieu du repos.
5: Oui, c'est ça.
10: Du retour à soi. Et parce qu'ici, à l'Arche, on est beaucoup les uns avec les autres. Hein.
5: C'est ça.
10: Toute la journée, on est les uns avec les autres. Au repas, on est les uns avec les autres. C'est une belle vie collective. Mais parfois, il y a besoin d'un retour à soi, au calme. Ouais. C'est une force d'avoir ce besoin de solitude positive. Tu dirais que tu es une solitaire ou pas, Fanny ?
5: Mais carrément même. Carrément. J'attends que j'attends l'hôpital et j'attends l'hôpital pour qu'il il faut qu'il me soigne.
10: Oui, bien sûr, il faut qu'il te soigne. Tu as besoin d'être prise en soin. Ouais. En soin. Tu as besoin de retrouver l'usage de ton genou. C'est bien normal. Ça va venir. C'est dur, cette patience.
5: Il faut attendre des mois et des mois pour que je remarche.
10: Il faut attendre.
5: Pour être patiente et dire que, allez, tu vas remarcher, ouais. Tu vas y arriver. Je ne sais pas encore.
10: Patience, courage,
5: ouais.
10: Accueillir ce qui se passe. Alors, tu as encore des bras pour peindre, pour ouais. Dessiner, pour faire des bijoux,
5: ouais.
10: Pour jouer,
5: oui.
10: Pour manger, pour applaudir.
5: Ouais.
10: Et puis, tu as encore une voix, parler pour échanger, pour chanter, toi, la reine de l'impro. Et puis, tu as tes yeux qui pépitent pour nous regarder, ouais. Pour échanger dans nos regards tout l'amour qu'on se porte.
5: C'est ça.
10: Et toi, la reine de l'impro, dis donc, tu pourrais en profiter, peut-être. Est-ce que ce serait un moyen de supporter avec courage, profiter, entre guillemets, de ce temps obligatoire d'immobilité pour apprendre de nouvelles chansons à nous improviser au micro, à nous partager, à nous chanter?
5: Alors là,
10: dis donc, est-ce que tu en as une, là, d'ailleurs, sous le coude, sous la corde? Tu en as une sous la corde?
5: Non.
10: Tu m'avais parlé d'un groupe de rock fétiche que tu rêvais d'aller voir en concert.
5: Oui, c'est aller voir les BTS.
10: Exactement. Et est-ce que tu as beaucoup écouté les BTS depuis notre dernière interview?
5: Oui, même beaucoup.
10: Donc, tu avais déjà improvisé une chanson des BTS. Je suis sûre que tu es capable de nous la ressortir, là.
5: Tu crois ou pas?
10: Ah oui, je crois en toi totalement, Fanny.
5: Allez,
10: c'est parti.
5: 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Et voilà.
10: Et merci et bravo. Fanny, est-ce que ça fait du bien d'avoir du temps pour s'exprimer dans le micro? Sachant que ce que tu y confies va directement dans le cœur de nombreux auditeurs.
5: Alors, les
10: auditeurs... Ça te fait quel effet?
5: Ça me fait du bien, moi, je trouve.
10: Ça te fait du bien de penser que tout ce que tu partages là va rejoindre le cœur de nombreux auditeurs derrière leur radio, dans leur voiture, dans leurs oreilles.
5: Ben ouais.
10: C'est incroyable quand même, ce média, ce moyen magique de se relier.
5: Ah, ça c'est vrai.
10: Et toi, ça te stimule quand tu sais que tu vas être entendu?
5: Ben oui, j'adore ça en fait.
10: T'adores, ça te fait du bien?
5: Ah ben oui, beaucoup même.
10: Tu te sens du coup enveloppée de l'écoute de tous ces auditeurs bienveillants?
5: Ah ben oui.
10: Et ça te donne envie de confier, de parler? Est-ce qu'il y a des choses que grâce au micro tu dis que tu ne pourrais pas dire sans micro?
5: Ben je sais pas.
10: Ben oui, c'est un peu bête ma question.
5: Marie, tu déconnes là.
10: C'est ça qui est merveilleux dans nos interviews, c'est la vérité de l'instant. Ouais. Bah Marine, tu déconnes, je pose des questions idiotes, ça m'arrive.
5: Beaucoup même.
10: Beaucoup, et dans ce cas-là, je me fais remballer, et c'est très bon, et la vie est belle.
5: C'est ça, en plein dedans.
10: En plein dedans, allez, paf, dans les dents. Tu déconnes, tu poses des questions complètement idiotes. Et ben, en tout cas, au-delà de mes questions idiotes, mon cœur est touché de ce temps qu'à chaque fois on partage à travers nos micros, là, nos grosses glaces Mico.
5: Oui, on dirait des glaces, mais ça donne envie d'en manger.
10: Des grosses glaces Mico en mousse de réglisse. Ça serait quel parfum?
5: Oh, mon fraise.
10: Fraise? Ouais. Ah ouais, trop bon. Merci Fanny. Est-ce que tu veux dire une petite phrase concluante, conclusionnante, une phrase de conclusion pour nos auditeurs?
5: Franchement, oui, les auditeurs, allez voir BTS, surtout embrasser Jimmy de ma part.
10: Allez, belle mission, embrasser Jimmy du groupe BTS.
5: Oui, beaucoup.
10: Allez, très bonne idée. Merci Fanny, à très bientôt.
5: À très bientôt.
10: Merci à toi.
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17: Pour une bouchée de pain. Mon voisin a fait une super affaire. Il vient d'acheter une voiture d'occasion pour une bouchée de pain. Voici encore une expression française qui fait partie de notre langage courant. Pour une bouchée de pain est la traduction de pro bucella panis, qui signifie pour un montant dérisoire, pour presque rien en quelque sorte. Le pain, composé de farine, d'eau, de sel et de levain, est une denrée bon marché. Si de surcroît on n'en a besoin que d'une seule bouchée, la somme nécessaire pour son achat sera forcément bien faible. La métaphore est donc des plus simples à comprendre. Avant le XVIIe siècle, on utilisait plutôt la formule « pour une pièce de pain ». Elle avait le même sens, car la pièce désignait tout simplement un morceau. Pour en trouver son origine, ouvrons la Bible au livre des Proverbes. La plupart des écrits de sagesse de l'Ancien Testament y figurent. On y trouve une suite de conseils qui opposent les comportements de l'homme déraisonnable qui ne se fie qu'à lui-même au sage qui préfère mettre toute sa confiance en Dieu. Ce récit invite à la réflexion et au discernement pour conduire sa vie et non se laisser conduire, dans un monde où la tentation de la facilité est permanente. Bien qu'ayant été rédigé il y a plusieurs siècles, ce livre contient également des conseils pratiques toujours appropriés au XXIe siècle. Il y traite même de la corruption, un des pires maux du monde, d'où vient l'expression d'aujourd'hui dans les Proverbes, chapitre 28, verset 21. Je cite « Être partial dans un jugement n'est jamais bon. Pour une bouchée de pain, un homme s'en rend coupable. » Le proverbe exprime bien que même pour quelque compensation dérisoire, soit pour une bouchée de pain, la faute des juges injustes demeure tout de même grave. Cette mise en garde se retrouve à plusieurs reprises dans la Bible, notamment dans le livre d'Ézéchiel, chapitre 13, verset 19. Je cite « Vous me profanez devant mon peuple pour quelques poignées d'orge et quelques morceaux de pain, en faisant mourir des gens qui ne doivent pas mourir, et en faisant vivre ceux qui ne doivent pas vivre. Ainsi, vous mentez à mon peuple qui écoute le mensonge. » Voilà qui est bien d'actualité, quand on sait que la corruption est l'une des plus importantes causes de pauvreté dans le monde. Le président du groupe de la Banque mondiale l'identifiait comme un obstacle majeur au développement économique et social et à l'objectif mondial d'élimination de la pauvreté d'ici 2030. Même de petite envergure, soit pour une bouchée de pain, ce mal finit par gangréner toutes les couches de la société. Nous comprenons ainsi le pape François qui qualifiait cette corruption comme étant l'un des pires maux du monde.

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1: Ces idoles qu'on adule, bidule, idole, idole idéale, idylle entre idoles. De toutes les chansons, celles que tu retiens ne sont rien qu'amour cruel sans lendemain. C'est la raison pour laquelle je n'aime rien, rien de ce qui me rappelle tous ces refrains. N'écoute pas les idoles.

Toutes les époques ont leurs idoles, leurs idolâtres, et encore aujourd'hui, on peut chanter « Le veau d'or est toujours debout ».

0: Le veau d'or est toujours debout. Le vaudou est toujours dehors. Le comédien choisit aujourd'hui Paul-Émile Débert, comédien de la Comédie Française, signa une mise en scène nouvelle d'un Cyrano quand Jean Marais, après avoir rempli le théâtre des Célestins à Lyon, partit en tournée avec les Galas Carcentilles à travers la France entière. Paul-Émile Débert nous dit la fable « L'homme et l'idole de bois ». C'est un enregistrement introuvable ni dans le commerce, ni sur la toile.
1: L'homme et l'idole de bois. Certains païens, chez lui, gardaient un dieu de bois, de ces dieux qui sont sourds, bien qu'ayant des oreilles. Le païen, cependant, s'en promettait merveille. Il lui coûtait autant que trois, ce n'était que vœux et qu'offrandes, sacrifices de bœufs couronnés de guirlandes. Jamais idole, quel qu'il fût, n'avait eu cuisine si grasse, sans que pour tout ce culte, à son hôte, il échût succession, trésor, gain au jeu, nulle grâce. Bien plus, si pour un sou d'orage en quelque endroit s'amassait d'une ou d'autre sorte, l'homme en avait sa part, et sa bourse en souffrait. L'appitance du dieu n'en était pas moins forte. À la fin, se fâchant de n'en obtenir rien, il vous prend un levier, met en pièce l'idole, le trouve rempli d'or. « Quand je t'ai fait du bien, m'as-tu valu, dit-il, seulement une bolle ? Va, sors de mon logis, cherche d'autres hôtels. » Tu ressembles au naturel, malheureux, grossiers et stupides. On n'en peut rien tirer qu'avec le bâton. Plus je te remplissais, plus mes mains étaient vides. J'ai bien fait de changer de ton.
0: En ce qui concerne les animaux, contrairement aux humains,

fait la possession. Je demande à ces gens de qui la passion est entassée toujours, mettre somme sur somme, quel avantage ils ont que n'est pas un autre homme. Diogène là-bas est aussi riche qu'eux, et l'avare ici haut, comme lui, vit en gueux. L'homme au trésor caché qu'Ésope nous propose servira d'exemple à la chose. Ce malheureux attendait pour jouir de son bien une seconde vie. Ne possédait pas l'or, mais l'or le possédait. Il avait dans la terre une somme enfouie, son cœur avec. N'ayant autre déduit que d'y ruminer jour et nuit et rendre sa chevance à lui-même sacrée. Qu'il allât, ou qu'il vînt, qu'il but ou qu'il mangeât, on l'eût pris de bien court, à moins qu'il le songeât à l'endroit où gisait cette somme enterrée. Il y fit tant de tours qu'un fossoyeur le vit, se douta du dépôt, l'enleva sans rien dire. Notre avare, un beau jour, ne trouva que le nid. Voilà mon homme aux pleurs. Il gémit, il soupire, il se tourmente, il se déchire. Un passant lui demande à quel sujet s'écrie. C'est mon trésor que l'on m'a pris. Votre trésor, où pris? Tout joignant cette pierre. Et sommes-nous en temps de guerre pour la porter si loin? N'eussiez-vous pas mieux fait de le laisser chez vous, en votre cabinet, que de le changer de demeure? Vous auriez pu sans peine y puiser à toute heure. À toute heure? Bon Dieu, ne tient-il qu'à cela? L'argent vient-il comme il s'en va? Je n'y touchais jamais. Dites-moi donc de grâce, reprit l'autre, pourquoi vous vous infligez tant, puisque vous ne touchiez jamais à cet argent? Mettez une pierre à la place, elle vous vaudra tout autant.

0: L'instant affable est réalisé par Francky Guéret, Guéret comme Gabriel Guéret, un poète contemporain de notre cher fabuliste.
1: Et l'instant affable est préparé et présenté par Pierre Bruel.
0: La prochaine fois, nous vous proposerons une autre fable, toujours de La Fontaine bien sûr, mêmes horaires et même lieu de rendez-vous.
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5: Chers auditeurs, une chronique du Pays Toulousain qui aujourd'hui va nous amener à une quarantaine de kilomètres au sud de Toulouse, le château de Saint-Élix, et nous sommes toujours en cette série Demeures et Familles en compagnie d'Aline Thomazin et de notre expert Michel Derivoire, qui nous fait remonter le fil du temps, les généalogies, les croisements de généalogies, et qui nous fait visiter ces châteaux et leurs demeures en ville, les hôtels particuliers.
6: Alors, expert passionné, parce que j'espère que c'est une passion que vous partagez au fur et à mesure de nos chroniques.
7: Les experts sont toujours passionnés.
6: Oui.
7: Surtout par le patrimoine.
6: Plus passionné que talentueux, je pense. En tout cas, faisons valoir ce troisième superbe château du Pays Toulousain de l'époque Renaissance, toujours intact, dans le sens où il a les mêmes proportions et la même apparence qu'à sa construction, au moment de sa construction, mais il est passé par beaucoup de tourments et de bien des vicissitudes, nous allons le voir. Donc, il a été magnifiquement restauré.

0: XXe siècle, mais cependant, il témoigne encore de la splendeur du projet bâti paysager initial. C'est un château de plaine, la chaîne des Pyrénées en fond, en spectacle. Donc, c'est, pour faire très court et caricatural, Chambord au pied des Pyrénées. Vous ne croyez pas si bien entendre, puisque François Ier n'y serait venu, ou en tout cas avait des accointances avec le propriétaire constructeur. Allons le voir. Donc, c'est un modèle qui sera beaucoup imité par la suite au pied des Pyrénées et tout le long de la chaîne. Je pense par exemple à Valmirande, qui est près de Montrégeau. Donc, ce château de Saint-Élix donne une idée des moyens illimités dont disposaient les commanditaires, qui étaient des parlementaires fraîchement anoblis. Mais ceux de Saint-Élix sont les potiers de la terrasse, qui étaient des précurseurs tout à fait fin 15e, début 16e, avant même la, ce qu'on appelait la Renaissance toulousaine, de ces belles propriétés aux vastes proportions dans la haute vallée de la Garonne, puisqu'ils étaient seigneurs de la terrasse sur le territoire de la commune de Carbonne, qui aujourd'hui n'existe plus, même pas à l'état de trace, mais qui dans les archives révèle une chose exceptionnelle, comparable effectivement au château de la Loire de l'époque. Et puis, quelle galerie de personnages, nous allons le voir, je l'espère. Il n'y a pas que des magistrats, vous allez bien vous en rendre compte. Donc, ce château est situé près de Carbonne, nous l'avons dit, rive gauche de la Garonne, et il est situé dans l'ancien comté de Comminges, aujourd'hui on dit Volvest, mais c'est l'ancien Comminges. Donc il avait aussi été à la charnière de deux provinces, même de trois provinces, puisque la Gascogne démarre là. Si vous prenez la sortie d'autoroute de Saint-Élix, vous avez la pyramide qui témoigne, n'est-ce pas, de la limite de ces deux provinces. Le site possède toutes les qualités pour faire un très très beau parc, puisqu'on a la rivière La Louge, plusieurs petits ruisseaux, des canaux, de l'eau en abondance, des terres riches, bref, un territoire à cheval sur la première et la deuxième terrasse de la Garonne, donc de la possibilité de déployer des perspectives paysagères, bref, un magnifique jardin dont il ne reste pratiquement rien aujourd'hui, si ce n'est une magnifique orangerie aux dimensions inimaginables et qui, au XVIIIe siècle, a abrité une distillerie de fleurs d'oranger.
1: Chose qui
0: était extrêmement prisée.
1: Ah oui, pour les orangers élevés dans l'oranger.
0: Mais oui. Et magnifique. Autre chose que de les orangers, nous allons voir également, qui se trouve aujourd'hui une statue qui est hébergé dans les collections du musée des Augustins. Oui. Mais j'anticipe sur les propriétaires.
1: Il n'y avait pas de construction sur ce qui a été acheté.
0: Non, c'est une nouveauté, absolument. Il y a Saint-Élix.
1: Il n'y avait rien.
0: Non, d'ailleurs la commune a repris Saint-Élix, le château. On est en fait à l'Avenanet de Comminges, donc et la fille de Vigordane. Donc la commune c'était une petite paroisse, tandis que Pierre Potier de la Terrasse, donc le constructeur, lui va décider, et le village finalement va s'organiser autour du château, va décider de l'architecture des lieux. Nous l'avons dit, il est proche de François Ier, puisqu'il est secrétaire et notaire de ce roi de France, premier Valois. Il est maître des requêtes, puis il sera également président du Parlement de Toulouse. Ce nom de famille prestigieux à l'époque, Potier de la Terrasse, est mêlé à peu près ou de loin à toutes les généalogies du pays. Qui compte. Il brille au château de la Terrasse, nous l'avons dit, et sur les ruines d'un pavillon de chasse, vous me demandiez Aline à l'instant, pavillon de chasse, on n'a absolument aucune archive, mais on sait que François Ier à Chambord, entre autres, ça donnait à la chasse aux cerfs, et ce qui explique qu'il y ait toutes ces trophées au mur dans le château, et surtout un bestiaire, on peut le dire, animalier en pierre, pardon.
1: Et donc ce château, il est construit ex nihilo sur un espace vierge, et l'intention c'est d'en faire un château de plaisance. Est-ce qu'on retrouve les mêmes tentations de protection? On est à l'époque des guerres de religion, est-ce que ça va influer?
0: On est même avant un petit peu, 1540-48, c'est pas encore les troubles. C'est vraiment un château de frontières. Je n'ai pas tous les éléments pour le dire deux minutes.
1: Ça n'a pas encore commencé.
0: Mais le Comminges vient d'être rattaché à la couronne, la Gascogne est à peine apaisée de toutes ces troubles avec les Anglais et tout ça. Donc on est encore dans un modèle défensif, pareil, on retrouve un château à plan massé, c'est-à-dire très compact, quatre tours d'angle, Elles ont été restaurées relativement récemment, mais on avait des poivrières, si vous voulez,
1: qui étaient
0: sous forme d'oignons.
1: Oui, oui, oui.
0: Je ne connais pas le terme exact. Vous me comprenez. Les tours ont d'ailleurs été rasées à la Révolution française. Mais ce plan Massé a la particularité d'être un carré en île, c'est-à-dire vous avez le château proprement dit, avec ses défenses rapprochées, et puis vous avez de l'eau autour, et c'est ce qu'on appelle un carré en île. Les douves, c'est vraiment l'eau qui baigne, si vous voulez, la construction, les fondations. C'est davantage. L'eau est organisée pour faire une protection. Et on passe avec des ponts, à l'époque, ponts-levis, et qui ont été transformés par la suite. Bon.
2: On est avant Richelieu qui va justement abolir tout ce qui a de caractère défensif dans les châteaux.
0: Sans doute, oui, mais on est un siècle après, mais pas tout à fait, mais on sait par les beaux, parce que les plans étaient dessinés par un architecte toulousain moins célèbre que Bachelier, qui nous a occupés pendant deux chroniques jusqu'ici, mais c'est quand même celui qui a construit le donjon du Capitole.
1: Ah oui.
0: Et donc, il y a des similitudes architectoniques. Il s'appelle Laurent Clary, cet architecte toulousain. La construction elle-même est très très bien documentée puisqu'il y a de nombreux bois à besogne qui ont été étudiés et ces baux révèlent par le mieux du détail les marchés passés avec les maîtres d'œuvre, sculpteurs, charpentiers, maçons, plombiers, couvreurs, maîtres verriers, tailleurs de pierre. Bon, à l'époque c'est un exploit. L'escalier monumental est logé de côté par rapport à la galerie centrale qui est monumentale également, ce qui est assez rare finalement. En général, à une époque assez précoce dans ce domaine, le bel escalier est montré et c'est la pièce maîtresse de la construction.
1: Oui, mais le nombre des baux à besogne, il est vraiment en rapport avec la situation de la famille. C'est-à-dire que...
0: Ah oui, voilà, on en donne pour autant
1: oui,
0: que
1: puis,
0: vous pouvez donner.
1: C'est un milieu qui est proche du droit et on a recours à l'écrit pour le déroulement des travaux.
0: Et tant mieux pour nous, pour ceux qui s'intéressent... au patrimoine, ce sont des sources incomparables.
1: On est plus dans l'architecture savante, donc il faut régler tous les...
0: Alors cette architecture savante se complète nous l'avons dit d'un bestiaire, mais d'ornements, qui ont la plupart disparu, mais donc qui sont assez bien documentés. Et on a en particulier des lions extraordinaires en terre cuite dans la cour d'honneur. Ont disparu, des grilles interminables, mais aussi une salamandre.
1: Ah oui, c'est François Ier.
0: Un clin de voile. Allez, je vous ai tendu la.
1: La description que vous faites, Michel, qui est quelque chose qui ne. C'est vraiment fantastique, hein, ça fait rêver, on le voit, ce château avec tous ses ornements. Il est un peu plus triste aujourd'hui. Qu'est-ce qui s'est produit ? Il a été abandonné pendant une grande période. Il a été, je crois, aussi un petit peu pillé.
0: Et il a brûlé, surtout.
1: Et il a brûlé.
0: Voilà.
1: Il a brûlé, mais pendant la guerre 39-45.
0: Oui, c'est-à-dire que...
1: Les combles ont brûlé.
0: Si vous voulez, pour survoler l'occupation et la dévolution de cette belle propriété, nous allons arriver à ce drame du XXe siècle. On retrouve un peu les schémas classiques, c'est-à-dire la famille ne le garde pas plus de trois générations.
1: Ah oui, voilà. Ça paraît être quand même une séquence, ça.
0: Oui, parce qu'il n'y habite pas. Enfin, c'est une sorte de revenu, d'apparat, certes, pour quand il le faut. Mais ce n'est pas une occupation...
1: C'est pas lucratif.
0: Lucratif, absolument.
1: Oui,
0: et donc, il y a un sursaut, vous allez voir, avec le personnage que je vais vous citer, qui n'est autre que le marquis de Montespan, Antoine Arnaud de Pardaillan.
1: Oui.
0: Voilà. C'est le cocu royal, vous savez. Ça vient d'autre chose. Il est richissime, lui et son fils, le duc d'Antin, sont richissimes. Ils vont récupérer finalement Saint-Élix, parce que c'est une superbe demeure qui n'a pas d'équivalent. Ils vont l'agrémenter, c'est-à-dire lui qui va construire la somptueuse orangerie et les écuries. Mais ils ont tellement d'autres choses partout. Le marquisat de Montespan, c'est le quart du Comminges. Bon. Donc, après le duc d'Antin, bah, il s'en désintéresse, parce que c'était peut-être un caprice, je n'en sais rien. Il y aura une brève parenthèse avec l'archevêque Jacob. Il est resté célèbre dans les annales toulousaines, parce que c'est lui qui a fait écrire l'histoire du Languedoc par deux bénédictins, qui sont
1: Don de Vic et Vesette.
0: Et Don Vesette, bien sûr. Et cette parenthèse s'achève avec trois générations qui sont les barons Le Desmé. Ils sont connus comme ça. En fait, ils sont barons de Saint-Élix, mais ces messieurs Le Desmé sont pas des parlementaires, mais des marchands, des commerçants enrichis, et qui sont heureux de pouvoir visiter cette
1: et donc plus proche propriété de nous. C'est un château qui a été, je crois, à un moment donné, restauré par quelqu'un, d'ailleurs, qui l'a fait avec beaucoup, beaucoup d'attention et de scrupules.
0: Oui.
1: Et puis, c'est un château qu'il a essayé de vendre, je crois, ce qui s'est mal passé. Parce
0: il en voulait beaucoup d'argent.
1: Il en voulait beaucoup. Et puis, bon. Et finalement, il a été vendu, parce que ce qu'on peut souhaiter, c'est quand même une
0: En 2024, il y a eu un acquéreur.
1: En 2024, donc c'est très récent.
0: Oui, c'était tout récent.
1: Eh bien, espérons que cette nouvelle situation...
0: On a eu la chance, surtout au moment de la vente, de pouvoir visiter toutes les parties.
1: Ah oui.
0: Ça a été ouvert au public largement, grâce à une bonne communication.
1: Bon, eh bien, espérons qu'une nouvelle vie plus agréable et plus pérenne pour ce très beau château.

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1: Bonjour à tous, à la une de l'actualité, François-Noël Buffet sera le nouveau défenseur des droits. La nomination du sénateur LR a été validée par les commissions des lois du Parlement avec 43 voix pour et 39 contre. Sa candidature a été critiquée par la gauche et une partie du monde associatif, mais l'opposition n'a pas atteint le seuil nécessaire pour l'empêcher. L'ancien ministre délégué à l'Intérieur va donc prendre la tête de cette institution chargée de protéger les droits et libertés. Le syndicat national des professionnels infirmiers soutient la recommandation de la Haute Autorité de santé d'instaurer une obligation vaccinale contre la grippe pour les professionnels de santé en contact avec des personnes âgées ou vulnérables. Le syndicat estime qu'il faut mieux protéger les habitants et appelle aussi à faciliter l'accès aux vaccins dans les services hospitaliers. Aujourd'hui, seuls 20% des soignants seraient vaccinés contre la grippe. Les plages du débarquement bientôt classées au patrimoine mondial de l'UNESCO. La Normandie attend la décision de l'organisation internationale qui doit se prononcer entre le 24 et le 27 juillet. Le dossier concerne plusieurs plages et sites historique. Cette reconnaissance pourrait renforcer le tourisme mémoriel, alors que près de 1,8 million de visiteurs se sont rendus sur ces sites en 2025.
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0: Natura 2000 est un vaste réseau de sites écologiques qui s'étend sur plus de 20% de la superficie totale du territoire de l'Union européenne. Les objectifs de ce projet sont la préservation de la biodiversité et la valorisation du patrimoine naturel de nos territoires. Fabien, responsable du programme Natura 2000 au sein du parc des Ballons des Vosges, nous emmène sur le terrain pour nous expliquer concrètement en quoi consiste son travail. Fabien, bonjour.
1: Bonjour.
0: On est où là ?
1: Là, on est à Münster, devant la maison du parc.
0: C'est quoi comme parc ?
1: C'est un parc naturel régional.
0: On y met des enfants ?
1: On y met des enfants, on y met des habitants, des agriculteurs, des chasseurs, des forestiers, des naturalistes. On y met plein de gens et on essaye que tout le monde travaille bien ensemble.
0: Alors ta fonction au sein du parc ?
1: Donc moi je suis embauché depuis plus de 10 ans sur la mise en œuvre et l'animation du réseau Natura 2000 sur le parc, et moi je travaille plus particulièrement sur les sites qui sont sur les Hauts-de-Vosges, donc au-dessus de 900 mètres. Et donc ma mission ça a été d'animer Natura 2000 et puis maintenant de mettre en œuvre les actions que les gens ont identifiées.
0: Alors Natura 2000, qu'est-ce qu'on entend par Natura 2000? Est-ce que ça fait partie du panel des outils de protection de l'environnement?
1: Oui, voilà, c'est un Natura 2000, c'est l'outil européen de préservation de la biodiversité. Et c'est un réseau donc qui s'étend dans tous les pays d'Europe. Et l'objectif dans ce réseau, c'est qu'il y ait des milieux naturels ou des espèces animales ou végétales qui sont rares ou menacées. Et l'idée du réseau, c'est qu'on ne peut pas conserver un milieu ou une espèce sur un petit spot dans un pays. Voilà, on est obligé d'envisager la protection sur plusieurs sites pour qu'il puisse y avoir des échanges génétiques, etc. Donc l'Europe a mis en place ce réseau et dans chaque État membre, on a des politiques un petit peu différentes pour garantir la préservation de ces milieux, de ces espèces. Il faut dire que l'Alsace est très riche en patrimoine naturel puisque c'est une région qui va des écosystèmes du bord du Rhin où on a des écosystèmes liés à des grands fleuves jusqu'aux Hauts-de-Vosges avec les landes subalpines, les collines calcaires. Donc c'est vraiment une région qui est très riche.
0: Donc une zone classée Natura 2000 correspond certainement à un cahier des charges précis. Est-ce que tu pourrais me parler un petit peu des mesures sur une zone Natura 2000?
1: Ouais. En fait, le cahier des charges qui est original dans Natura 2000, c'est qu'il n'est pas fait par l'Europe ou par Strasbourg ou par Paris, c'est qu'il est fait localement. C'est-à-dire qu'on a un objectif dans ces sites Natura 2000, c'est de préserver la biodiversité. Et c'est à nous, parcs, en tant qu'animateurs, quand on est désigné sur un site, à trouver les moyens avec les gens du coin, avec les acteurs locaux, de conserver la biodiversité. Et c'est vraiment une construction avec tous les gens pour dire, voilà, il y a un enjeu, on doit préserver les chaumes, on doit préserver les forêts, on doit préserver du tétra, comment on fait? Et c'est à nous de faire émerger les actions que les gens estiment pertinentes pour préserver ce patrimoine naturel. Donc c'est vraiment une démarche originale qui sort un petit peu de ce qui se faisait jusqu'à maintenant avec de la réglementation. On voit que la réglementation, elle arrive à un certain nombre de limites.
0: Mais quels sont les différents pôles au sein du parc et à quoi sert le parc là ici à Münster?
1: Alors ça, c'est une vaste réponse. Le rôle des parcs, essayer de faire appliquer véritablement le concept de développement durable dans lequel on essaye à la fois de favoriser un développement économique harmonieux et de protéger, tout en protégeant et en valorisant le patrimoine naturel et aussi les patrimoines culturels. Donc ça, c'est un petit peu la définition du dictionnaire. Après, concrètement, on a un projet de territoire qui est différent en fonction des parcs, qui est défini en lien avec les gens de ce territoire, les élus, les agriculteurs, les chambres consulaires, etc. Et pour mettre en place ce projet de territoire, les parcs recrutent des équipes pluridisciplinaires qui vont travailler sur le patrimoine naturel, le patrimoine culturel, l'économie, l'agriculture, l'artisanat. Et on a un peu un peu tout ça chez nous. Donc on est une quarantaine de personnes au service de la mise en œuvre d'un projet de territoire qui s'appelle une charte.
0: Finalement, pourquoi préserver un espace naturel? Pourquoi protéger des espèces?
1: C'est une bonne question, on l'a déjà faite celle-là, il faut que je trouve une réponse pertinente. Oui, pour nous ça nous paraît évident, mais c'est comme ça paraît évident de préserver une cathédrale ou voilà une église ou les ruines de l'abbaye de Münster ici, ça paraît évident à tout le monde. Donc là c'est du patrimoine naturel, ça paraît aussi, c'est un peu ce parallèle-là qu'on peut faire, c'est notre patrimoine à tous.
0: Donc il y a un mot que tu as utilisé à plusieurs reprises, un mot très à la mode, surtout cette année 2010, la biodiversité. Qu'est-ce que tu entends par biodiversité? C'est quoi? Tu pourrais me définir ce terme?
1: Alors la biodiversité, c'est une notion un petit peu complexe, qui est toujours difficile à définir. La biodiversité, elle représente la diversité du patrimoine naturel qu'on peut avoir sur un territoire, aussi bien au niveau des milieux naturels que des espèces animales, végétales. Voilà, donc pour mesurer les niveaux de biodiversité, il y a un certain nombre d'indicateurs. Par exemple, dans une prairie, par exemple sur ce gazon-là, est-ce qu'il y a de la biodiversité? On va pouvoir compter le nombre d'espèces. Donc plus il y aura de nombres différents de graminées, de fleurs, etc., et plus on dira qu'il y a de la biodiversité. Donc suivant la gestion qu'on peut mettre en œuvre, par exemple sur une prairie, on va avoir des prairies qui ont 20 espèces, quand il y a beaucoup de fumier, beaucoup de lisier, des fauches très précoces, etc. Et puis dans des systèmes beaucoup plus extensifs, on aura jusqu'à 40-50 espèces différentes, et on dira que ces prairies ont plus de biodiversité.
0: Donc la biodiversité peut être un indicateur de la santé d'un biotope?
1: De la santé, bah oui, elle va être un moyen de voir l'état de conservation, par exemple, d'un milieu. C'est-à-dire, plus la biodiversité est élevée sur un milieu naturel, et mieux elle est conservée.
0: Quelles sont les ombres qui pèsent sur la biodiversité, les prédateurs qu'est-ce qui peut avoir un impact sur la biodiversité aujourd'hui? Est-ce que l'homme a un impact sur la biodiversité?
1: C'est certainement l'acteur le plus important maintenant sur la biodiversité, même s'il y a des responsables naturels, le changement climatique peut engendrer des modifications sur certains milieux, etc. On commence à s'en apercevoir, mais c'est bien sûr l'homme qui a un impact le plus important. Il peut avoir un impact d'ailleurs dans les deux sens, hein, pas forcément qu'un impact négatif, il a aussi un impact positif sur la biodiversité. Il y a une interrelation très forte entre toutes les communautés, et ces interrelations sont extrêmement complexes, et je pense qu'on en connaît certainement que 5 à 10% des fonctionnements dans la nature. On est vraiment... Enfin, faut rester très très modeste par rapport à tout ça.
0: Donc c'est grâce à des gens comme toi qui travaillent dans des parcs naturels régionaux qu'on essaie de maintenir la diversité, cette biodiversité sur la Terre. Et donc c'est grâce à toi qu'on peut peut-être avoir un bel avenir.
1: Oui, tu es très gentil, mais c'est grâce à tous les acteurs qu'il y a sur le parc, hein, nous on essaye de mettre un peu d'huile dans les rouages et puis de coordonner, d'initier des choses, mais je reste humble par rapport à tout ça. Un exemple de l'entretien des espaces ouverts, c'est quand même les agriculteurs qui s'en occupent et qui font les choses, voilà. Donc nous on essaye de mettre en place des actions. Voilà.
0: Donc il y a aussi tout un rôle de communication, de conseil, d'information.
1: Voilà, de pédagogie. On est un des parcs les plus habités, hein. Donc il y a énormément de monde qui vient sur les Vosges se détendre, profiter, etc. Il y a beaucoup de tout un volet communication qui est important.
0: Qu'est-ce qu'on va faire aujourd'hui, Fabien?
1: Alors aujourd'hui, nous allons aller dans la nature pour faire plusieurs choses. On a mis en place l'année dernière, dans le cadre de Natura 2000, des grilles à chauve-souris pour préserver la tranquillité de sites à hibernation de chauves-souris. Donc les chauves-souris sont parmi les espèces qui sont visées dans ces fameuses directives européennes et qui ont motivé la désignation de sites Natura 2000. Et donc sur le massif de la Tête des Faux, il y a des galeries militaires qui ont été faites par les Allemands, donc dans les années 15-14, qui ont fait des réseaux absolument impressionnants de galeries. Enfin, c'est assez incroyable. Et l'ironie de l'histoire, c'est que maintenant ces galeries, elles sont squattées par des très belles populations de chauves-souris, parmi les plus belles des Hautes-Vosges. Et puis donc on a installé l'année dernière des petites grilles pour que les gens n'aillent pas les déranger en hiver et aussi pour sécuriser parce qu'il y a des problèmes de sécurité. Donc on se devait aussi de les mettre en sécurité. Et comme on a installé ces grilles, on veut aussi rajouter des petits panneaux qui expliquent pourquoi on a mis ces grilles, parce que ces grilles ont été assez rapidement vandalisées. Donc ça nous paraît aussi important de dire aux gens et notamment aux locaux pourquoi ces galeries ont été fermées. Donc on le dit, hein, raison de sécurité et pour l'hibernation des chauves-souris, parce que les chauves-souris en hiver, vous les dérangez une fois, deux fois et la troisième fois, elles crèvent, quoi, hein, puisque elles n'ont pas d'énergie pour les déplacements et pour la fuite, elles ont juste de l'énergie pour lutter contre le froid, hein, c'est comme beaucoup de bestioles en hiver, le tétra, etc., c'est le même principe. Voilà, donc on va faire un repérage des lieux, on va aussi voir où est-ce qu'on peut rajouter des panneaux sur le patrimoine militaire, puisqu'à la demande des élus, dans le cadre de Natura 2000 aussi, on a mis quelques petits panneaux qui expliquent ce qu'on voit depuis les sentiers balisés du club vosgien. Donc il y en a deux ou trois à compléter. Et on va aussi nettoyer des panneaux qu'on avait mis en place, puisqu'on est sur un site protégé, les panneaux sont un peu dégradés, donc on va les nettoyer.
2: Donc tous les panneaux qu'on voit sur le massif des Vosges, labellisés Parc des Ballons des Vosges, c'est toi qui les crée, qui les met en forme, qui les place, qui les...
1: Absolument, tout ça c'est moi. Non, il y a beaucoup d'acteurs différents. Nous, ce qu'on essaye de faire, c'est de coordonner un peu la signalétique, les messages, etc. Notamment avec les réserves naturelles, on essaye d'avoir une signalétique commune. On essaye d'être complémentaire entre d'autres acteurs comme les conservatoires régionaux d'espaces naturels ou l'Office national des forêts. Non, il y a beaucoup d'acteurs qui font des panneaux. Il faut éviter d'avoir une prolifération de panneaux, parce que c'est vrai que des fois, à force de mettre des panneaux, on peut dénaturer les sites, donc il faut être vigilant là-dessus. Mais il y a plein d'acteurs qui mettent des panneaux. Ouais.
2: Zut, il n'y a pas que toi.
1: Non, il n'y a pas que moi, bien sûr. Voilà, donc les panneaux que tu vois là, on les a installés pour donner une information de base aux promeneurs, aux randonneurs, sur le patrimoine militaire qu'ils croisent. Hein. Donc on a uniquement indiqué les édifices qui sont au bord des sentiers, puisque on est dans un site protégé, on n'a pas le droit de quitter les sentiers balisés. Hein. Et Dieu sait s'il y a pas mal de vestiges un petit peu partout. Mais au moins sur ce qu'ils voient au bord des sentiers, ils ont une information de base. Donc par exemple là, c'est les vestiges de l'ancien fort français du sommet de la Tête des Faux. Voilà. Donc comme ça, on sait à peu près, on comprend un peu ce qu'on voit.
2: Là, sur le panneau que tu tiens, tu as différents symboles. Là, c'est quoi celui-là? Qu'est-ce que ça représente?
1: En fait, il y a l'information de base en français et en allemand, puisque c'est souvent des vestiges allemands hein, qu'on voit ici. Hein. Les Allemands, ils ont fait des trucs solides pendant la Première Guerre, pas comme nous. Et donc, il y a cette information. On rappelle aussi qu'on est dans un espace protégé, hein, puisque le massif de la Tête des Faux bénéficie d'un arrêté préfectoral de protection de biotope, donc qui est un arrêté du préfet qui a été pris en 99, et donc cet arrêté réglemente un certain nombre d'activités. Donc normalement on ne peut pas sortir des sentiers hein, pour pas déranger la faune, puisqu'ici on a une faune quand même assez sensible. On ne cueille pas de plantes, on ne fait pas de feu, on ne va pas faire de moto partout, et on ne fait pas de fouilles. Voilà, donc on le rappelle sur les panneaux.
2: On voit un autre panneau là-bas.
1: Alors oui, c'est une forêt de panneaux. Hein. Il faut qu'on fasse attention à ces panneaux. Mais donc le panneau là, c'était aussi un souhait des élus ici localement à La Poutroie, de faire un panneau pédagogique qui explique un petit peu ce qu'on voit. Voilà. Donc on a travaillé avec le CPIE, donc le Centre Permanent d'Initiation à l'Environnement, qui a fait une animation avec les élèves, l'école de la Poutroie, l'école de Madame Poisson, hein, avec les étudiants, avec les élèves de l'année précédente. Et la contribution de ce travail avec les élèves et les travaux du CPIE ont permis de faire ce petit panneau qui présente le site, qu'est-ce qu'il y a comme plante. Il y a un espèce de petit quiz aussi, voilà, pour que les gens participent un peu, notamment avec leurs enfants.
2: Et ça marche, on voit deux randonneurs qui s'arrêtent devant le panneau, là, qui sont en train de lire le panneau.
1: Tu peux aller demander à la dame si ça lui plaît ce panneau.
2: Mais je vais aller le faire, je vais lui demander à la dame. Bonjour. Vous venez d'où ?
3: De Giromanie, de Grenoble en fait. Voilà. Mais là pour le GR5, on est parti de Giromanie et puis ça fait c'est notre sixième journée. Donc on a fait la dernière étape au col du Calvaire, ouais. Et puis on va au Bure.
2: Okay.
3: C'est vrai que c'est agréable d'avoir des explications comme ça. Ça renforce l'intérêt, c'est sûr.
2: Vous prenez le temps de lire les panneaux quand vous passez à côté de
4: Bitoun? Bien sûr, oui.
3: On lit tout. C'est l'occasion de faire des pauses.
4: Là, on a visité tout le. On a vu tous les restes de la Grande Guerre. Donc, l'Ofran, c'est assez intéressant. Hein.
1: Voilà. Donc ça, c'est la gare d'arrivée du téléphérique allemand. Donc, qui reliait à la Première Guerre mondiale, hein, le village de la Poutroie, jusqu'à ce site. Et c'était un petit téléphérique, oui, donc aérien, qui amenait les ravitaillements, les armes, etc., qui redescendait les blessés. Et à cette gare, le matériel était déchargé et mis dans des petits wagonnets, donc des funiculaires dont on voit encore les traces. Il y a les petits rails. Et quand on monte au-dessus, on voit encore deux petits fossés. Et c'était les deux petits wagons. Tous ces vestiges sont quand même relativement bien conservés.
2: Alors toujours le petit panneau, hein, qui explique où on est et la Grande Guerre sur le massif de la Tête des Faux, ancienne gare d'arrivée du téléphérique. Donc là on est à 1100 mètres, c'est ça ?
1: Ouais. Donc ça partait de 400 mètres, ça arrivait à 1100 mètres. Et il y a une petite photo là de Monsieur De Grande, qui est un collectionneur, qui nous a donné pas mal de photos pour faire ces petits panneaux. Et on voit les officiers allemands avec les petites S, et puis on voit des paquets de farine ou je sais pas quoi.
2: Qui sont acheminés pour nourrir les soldats.
1: Ouais.
2: Alors tu disais qu'on est sur un lieu qui est protégé par un arrêté préfectoral de protection de biotopes. Donc qu'est-ce qui a permis de protéger cet endroit ? Ce sont ces vestiges ou est-ce que c'est une faune et une flore spécifiques ? Qu'est-ce qui a fait qu'on est dans une zone protégée aujourd'hui ?
1: En fait, c'est suite à une animation que le parc a menée avec la communauté de communes de la vallée de Kaysersberg. Et en fait, les élus souhaitaient protéger ce site. Et donc, nous, on les accompagnait au niveau du parc pour essayer de déterminer un outil qui était pertinent et qui correspondait aux souhaits des élus et aux enjeux de préservation du site. Et effectivement, les enjeux, il y a des enjeux à la fois faune-flore, hein, évidemment, mais il y a pas mal d'espèces et de milieux remarquables ici. Et puis, préserver également le patrimoine militaire, hein, sachant que là, il y a déjà une protection, puisque, par exemple, le site ici du l'arrivée du téléphérique, il est classé au titre des monuments historiques. Donc, ce patrimoine est déjà en partie protégé. Donc, l'APB, donc l'arrêté préfectoral, visait surtout la préservation du patrimoine naturel. Non, puis c'est vrai qu'il y avait pas les randonneurs qui se baladaient ici, ils arrivaient là.
2: Qu'est-ce qui se passe quoi ? Qu'est-ce que c'est que ce
1: voilà.
2: truc quoi ?
1: Maintenant ils savent. Allez yo, on va encore un peu au-dessus, toujours plus loin dans la forêt.
2: Toujours plus haut, toujours plus loin.
1: Avec le parc des ballons. Vous n'avez pas le droit de quitter les sentiers.
5: Ouais.
1: C'est plus pour la sécurité des gens.
5: Ouais.
1: Et parce qu'il y a pas mal d'endroits dangereux. Et puis c'est pour préserver le milieu naturel aussi. Mais voilà, il y a beaucoup de gens comme vous qui viennent voir. Et c'est ce que j'expliquais un peu. Hein, les gens viennent essayer de retrouver les vestiges, retrouver cette fameuse deuxième gare.
6: Ici, je suis venu une fois, mais j'en connais un peu partout dans les Vosges.
1: Ouais.
6: Entre autres.
1: Ouais.
6: On trouve de tout, quoi. Aussi bien des souterrains comme par ici, là, hein, la Roche du Corbeau. Voilà, des abris, des tranchées comme là, vous avez des vestiges.
7: Et il reste encore, je sais pas, des casques. Hein,
6: des casques ?
7: Ouais, ou des...
6: Il y a des gens qui fouillent, mais c'est pas mon cas.
7: Ok.
6: Hein ? Il y a des fouilleurs, ils ont ils ont une poêle à frire, hein. Moi, je fais de la photo, voilà.
5: Ah, okay. C'est un peu le problème sur des sites comme ici, où on essaye de... Donc, c'est pas facile, mais... On essaye de préserver le patrimoine naturel ici, puisqu'il y a une faune assez sensible au dérangement ici, qui se trouvait sur un endroit qui est, où il y a pas mal de patrimoine militaire. Et du coup, il y a eu des moyens un peu forts et réglementaires qui interdisent de sortir des sentiers balisés. Sur un site où on sait qu'il y a de la fouille. Bon, après, je veux dire, il n'y a pas de PV sur des gens qu'on pourrait croiser. On va leur expliquer... les enjeux, mais bon, après, c'est vrai qu'il y a des acharnés, des gens dont c'est la passion, on peut le comprendre. Mais tant que c'est au bord du sentier, tout ça, bon, à part, je pense qu'il y aurait des gens du ministère de la Culture, ils auraient les cheveux qui se dresseraient, parce que eux, ils essayent de lutter contre, justement, tout ce qui est fouille anarchique. Hein, ils préféraient que ce soit coordonné et qu'il y ait des vraies recherches, mais bon, moi, qu'il y ait des fouilles au bord du chemin, ça ne me pose pas de problème.
2: Continuons.
5: Bah voilà.
2: Allez.
5: Bonne promenade.
2: Ah tiens, vous êtes assermentés au fait au parc en travaillant au parc?
5: Non, ils sont assermentés les gens qui travaillent dans les réserves naturelles, dans les espaces protégés. Mais nous, dans Natura 2000, on n'est pas
2: assermentés.
5: Natura 2000, c'est pas, il n'y a pas de règlement particulier dans les sites là. Si ce n'est qu'on doit faire des évaluations sur certains types de projets. Quand vous avez des projets dans des sites Natura 2000 ou à côté, le porteur du projet doit produire une petite étude qui évalue les impacts de son projet sur les milieux ou les espèces rares. C'est la seule obligation, mais dans les sites Natura 2000 en France, il n'y a pas d'interdiction. Donc nous, en tant qu'animateurs, on n'a pas à faire respecter quoi que ce soit. C'est la loi normale qui s'applique.
2: Okay.
5: Mais bon, ça n'empêche pas qu'on discute avec les gens et qu'on leur explique. Voilà, mais c'est jamais facile d'expliquer des interdictions.
2: Pas de panneau?
5: Donc là, pas de panneau, puisqu'on est en dehors des itinéraires balisés et qu'on n'a pas le droit de venir dans ces milieux-là. Notamment pour ne pas déranger la faune sauvage, hein, puisqu'il y a plusieurs espèces patrimoniales qui sont ici, qui sont sensibles au dérangement. Donc, je comprends que ce soit frustrant pour les amateurs, de tout ce patrimoine. Mais bon, voilà, il y a aussi d'autres enjeux aussi importants maintenant. Voilà. Bon, je sais qu'il y a des gens qui y vont. Hein, c'est le monsieur qu'on a croisé tout à l'heure. Hein, il cherchait ce site-là qui est la deuxième gare des Rollbahn, donc des funiculaires. Voilà, les funiculaires étaient traînés depuis la gare qu'on a vue avant jusqu'ici, et ce qui fait qu'on est là, pas loin de la crête. Hein, on en a encore la roue qui est là. Il y a une autre roue qui a été balancée dans le ravin là. Voilà. Donc c'est vrai que souvent les gens viennent chercher ce site-là. Voilà, mais on peut pas être derrière chaque arbre. Hein, et on a mis des panneaux qui expliquent les enjeux. On a mis un petit peu la réglementation et on peut difficilement aller plus loin. Voilà, et on va aller derrière maintenant tout ça pour essayer de trouver les entrées des galeries où il y a des chauves-souris, puisqu'il y a une véritable ville fortifiée aussi derrière tout ça, quoi.

0: pas être claustrophobe, ouais. On va ramper là-dedans, là.
1: Ouais.
0: Ah, ok. Et les chauves-souris, il y en a donc ici, pour hiberner. Et là, tu avais mis des grilles en place, tu disais, c'est ça?
2: Pour voilà, éviter... donc on a mis... Bah pour mettre en sécurité le site, parce qu'il y a des éboulements à l'intérieur.
0: Ouais.
2: Donc par rapport à la responsabilité du propriétaire, qui est engagé, quoi. S'il y a un accident, c'est le propriétaire. Donc pour la mise en sécurité du site d'une part, et puis d'autre part pour aussi protéger le site, d'un point de vue patrimoine, militaire, et puis aussi lutte contre le pillage, et enfin... garantir l'hibernation des chauves-souris en hiver. Donc il y a, je sais plus, 100 à 50 individus qui viennent, 10 espèces différentes, dont quelques-unes très très rares, que ici comme le Vespertilion de Bechstein ou d'autres bestioles au nom bizarre qui viennent ici, où elles ont besoin d'être tranquilles pour hiberner, hein, et il se trouve que vu l'emplacement du site qui est visité par des férus de tout ça, il y a des entraînements aussi, paraît-il, de sapeurs-pompiers ou de choses comme ça qui sont venus ici. C'est vrai que c'est tentant de passer là. C'est devenu important de garantir cette tranquillité pour une population aussi importante de chauves-souris.
0: Et donc tu disais que des grilles avaient déjà été placées ici, mais ont été arrachées.
2: Voilà, ils ont été arrachés assez rapidement. Enfin, arrachés... Disons que dans la conception de la grille, il y avait une petite faiblesse que les pilleurs ont tout de suite exploitée. Enfin, les pilleurs, ouais, ou les... C'est pas forcément des pilleurs, hein, c'est peut-être tout simplement des gens qui comprennent pas pourquoi on a fermé, et qu'avant l'accès était libre, et que qu'est-ce qu'ils viennent nous embêter, quoi. Voilà. Donc ça a été... elles ont pas toutes été forcées, hein, mais une partie... Voilà, mais du coup, à partir du moment où une entrée est cassée, ils peuvent rentrer partout. Et là, on est en train de les... Elles vont être réparées, là. Et on va mettre des petits panneaux avec Christian bientôt, n'est-ce pas? Qui explique pourquoi on ferme.
0: Mmh. On va ramper ou on pourra se mettre un peu debout après?
2: On rampe le premier mètre et après on est debout.
0: Ok.
2: Voilà, je vous éclaire. Donc, nous constatons que cette grille est encore...
0: Ah ouais. Mais tu as les clés.
2: Ah non, elle est fermée. Tu vois, le cadenas a sauté, là.
0: Ah ouais.
2: C'est fermé, le cadenas n'est plus là, voilà. Bon, parce que dans les autres, ils ont scié... parce que tout ça, c'est rempli de béton. Donc, normalement, c'est inviolable.
0: Okay.
2: Mais la faille, c'est ici. Voilà. Donc, par contre, pour se glisser, il faut avoir fait un petit peu de gymnastique. Faites attention à ne pas vous blesser. Ouais. Voilà, c'est bon.
0: C'est impressionnant. Oh là là, c'est impressionnant.
2: Elles sont donc là en hiver, hein, uniquement.
0: Ouais.
2: Et tu vois par contre par terre, tout ce qui est cassé, les pieds.
0: Ouais.
2: C'est quand même un site dangereux. Voilà.
0: Ah merde,
2: regarde, ouais. Là, le caillou qui en branle. Voilà, c'est aussi des sites qui nécessitent une mise en sécurité.
0: Bon, alors est-ce qu'il y a des gens qui savent qu'on est là? Si jamais ça s'effondre derrière nous, est-ce qu'on nous récupère ou est-ce qu'on va devoir se manger entre nous pour survivre?
2: Donc là, il y avait un escalier, donc c'est un réseau souterrain immense, qui est à moitié éboulé. Hein.
0: Mmh. C'était creusé, ça? Comment ils ont fait ça?
2: Alors là, faudrait demander, c'est quand même assez incroyable qu'ils aient pu... Et puis on est dans du granit, là, on n'est pas... Donc il y avait du bois partout.
0: Sans pression, il y a des branches. Hein. Mmh.
2: Bah, idéal, en fait, on pensait le mettre un peu comme ça, tu vois, là.
0: Ah, ou
2: bah, à la rigueur, sur un poteau, regarde par terre, Christian, comment
0: c'est. Ah, carrément. Face à la grille.
2: Regarde, hein, parce que là, on peut bêcher. Enfin, on peut bêcher. Mettre un poteau, comme on le ferait sur l'autre site.
0: Ah, ouais.
2: Enfin, et mettre le panneau de façon à ce que les gens puissent pas l'atteindre, mais puissent le dire quand même.
0: Tac. Superbe idée.
2: Ou
3: une autre idée,
2: ou avec une équerre sur le
3: une
2: côté.
3: Une équerre et puis un gros clou qui rentre dans la,
2: ouais,
3: dans la pierre là. Parce que là on a des failles un peu partout. Là, on a des failles, mais ça va pas s'écouler.
2: Mais est-ce que tu crois que les gens arriveront à lire quand même avec la distance depuis les...
3: Ben, on peut toujours faire le trou par là. Hein.
2: Mm-hmm.
3: une équerre, enfin la fixation, et puis un fer plat et

plus d'informations sur le programme de la préservation de la biodiversité Natura 2000, le site www.natura2000.fr ou le site du Parc des Ballons des Vosges.

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2: Bonjour, bienvenue dans notre 19e émission, dans notre musée imaginaire. Et aujourd'hui, nous allons continuer, poursuivre après Camille Claudel. Nous allons évoquer l'œuvre de Rodin Auguste, 1840-1917. Alors, pour le 19e siècle, c'est le grand sculpteur, le grand homme de la sculpture. Il n'a pas fait l'école des beaux-arts, il a été refusé, mais fait des arts décoratifs, plus le travail dans certains artistes, ateliers d'artistes, comme Carrier-Belleuse, et puis il va voyager en Italie, à Rome, à Florence, et donc rentrer en contact avec les œuvres de Donatello et de Michel-Ange. Il aura bien sûr, sa carrière débute en 1870, et il aura bien sûr une relation tumultueuse avec la plus grande sculptrice femme du 19e siècle, Camille Claudel. Donc, nous avons essayé, parmi ces œuvres gigantesques, de mettre en valeur trois œuvres, Les Bourgeois de Calais, La Porte de l'Enfer et Le Balzac. Alors, par rapport à la peinture, ce qui est important, c'est que, en sculpture, le support change. On peut passer de l'argile au marbre, du plâtre à l'onyx ou au bronze. Le sculpteur peut proposer ainsi différents formats dans différentes œuvres. L'artiste peut faire quelques répliques et il peut même duplicater son œuvre. De même, après la mort de l'artiste, le musée peut faire des répliques. Alors, Les Bourgeois de Calais, c'est une commande de 1884, fin de l'œuvre 1895. Elle sera inaugurée à cette date. C'est un bronze, format hauteur de 2,10 m, largeur de 40, profondeur 1,90 m. Donc vous voyez que c'est une très grande structure. Elle est conservée, un exemplaire est conservé à Paris, au musée Rodin. Sculpture en rond de bosse, ce qui signifie qu'on peut avoir, il y a une circularité de la sculpture. C'est une commande de la ville de Calais. La sculpture, première sculpture est à Calais toujours. C'est une, et la réplique au musée Rodin. Nous aurons plusieurs répliques dans le monde. C'est une scène d'histoire qui se passe en 1347. C'est la guerre de Cent Ans entre la France et l'Angleterre. Et Édouard III va s'emparer de Calais. Des pertes sévères et le roi d'Angleterre décide de raser la ville. Il demande à six bourgeois, six otages, les bourgeois sont les habitants du bourg, qui doivent être livrés à ses bourreaux en lui remettant les clés de la ville. Et en contrepartie, les habitants auront la vie sauve. Ils portent des chemises longues, tête et pieds nus, la corde au cou. Ils vont se sacrifier pour la cité. Celui qui porte les clés, c'est Eustache de Saint-Pierre. Ces six otages vont être graciés sur la demande de la reine d'Angleterre, femme d'Édouard III. Quel est le choix de l'artiste? Quel mouvement sera retenu par Rodin? Mais le mouvement retenu, c'est le moment précédant la mort. Pas d'interaction entre eux, ils sont dans leur univers intérieur, ce sont des individus. Rodin va restituer les émotions, les attitudes de ceux qui vont mourir. C'est un memento mori, traduction, souviens-toi que tu vas mourir. Donc c'est une œuvre philosophique, valeur générale à partir d'un fait, thème de la mort. Novateur, il s'oppose à une vision collective, isolement des six personnages. Cette sculpture demande plusieurs points de vue, c'est une innovation moderne, et on va dire quels sont les éléments originaux par rapport à la tradition de la sculpture. La première, c'est le socle, c'est ça aussi la modernité. Car normalement, les statues sont posées sur un piédestal, un socle, et l'originalité de Rodin, c'est un socle extrêmement bas. Ce qui fait que le spectateur participe au drame, il peut s'identifier. Rodin va mettre ce groupe très bas pour laisser le public pénétrer le cœur du sujet. La deuxième innovation, c'est l'isolement des personnages. C'est novateur. Il n'a pas proposé un bloc compact, une mêlée. Troisième innovation, Rodin casse le point de vue unique, mise en place de la multiplicité de l'œuvre, dont c'est une statue en rond de bosse, ici on est obligé donc de tourner. Enfin, il y a un style symbolique, on exagère les traits de la mort. Exagération des anatomies avec déformation intentionnelle à visée signifiante. Œuvre préparatoire nombreuse, plusieurs maquettes en plâtre. La réception de l'œuvre est mitigée par les habitants de Calais car ils trouvent que les personnages ne sont pas suffisamment favorisés. Et puis, la ville manque d'argent. L'œuvre en bronze ne sera terminée qu'en 1895 et plusieurs exemplaires seront faits, notamment on en trouve au Japon, aux États-Unis et en Angleterre. En 1876, une œuvre intéressante, la première œuvre aussi de Rodin, L'âge des reins, premier succès, mais une œuvre scandaleuse. Influence de Donatello, de Michel-Ange dans cette œuvre, mais Rodin, l'œuvre est tellement parfaite que Rodin est accusé d'avoir réalisé un moulage d'après un modèle vivant, tellement cette sculpture est remarquable. C'est un virtuose de la sculpture et elle est conservée au musée d'Orsay. Je cite d'autres œuvres, en 77, le Saint-Jean-Baptiste, très belle anatomie, l'homme qui marche,

0: thème, et le thème c'est la divine comédie de Dante avec le livre de l'enfer. Le poète va traverser l'enfer, le purgatoire et le paradis. Rodin exprime par le thème de l'enfer les passions humaines, dont nous voyons que la porte présente un linteau avec un personnage principal, le poète, dit le penseur, un ventail droit et gauche, et la porte d'entrée sculptée avec plus de 126 personnages. C'est l'œuvre de toute une vie, mais en 1912, Rodin dit « cette porte ne m'intéresse plus ». Les critiques, bien sûr, sont présentes, et Rodin va leur répondre « et les cathédrales, est-ce qu'elles sont finies ?» Point d'interrogation. Et cette porte de l'enfer a donné lieu à des œuvres indépendantes comme « Le baiser » et « Le poète » qui va devenir le penseur de Rodin. La porte de l'enfer est donc une matrice, elle évolue en fonction de la lumière des jours. Au-dessus de la porte, trois hommes, un triplé pour susciter une angoisse. Ce sont les trois ombres qui, dans la Divine Comédie, désignent une inscription « Vous qui entrez, abandonnez toute espérance ». Donc anarchie, désordre de la sculpture traduisant la thématique de l'enfer. Plusieurs moulages en bronze seront réalisés à la mort de Rodin. Donc, nous avons évoqué le poète, le penseur, qui va devenir une œuvre à part entière. C'est la figure du poète de la porte d'enfer qui devient le penseur. Troisième chef-d'œuvre, le Balzac. 1893, une commande en bronze en 1897. Musée de Rodin, commande de la Société des gens de lettres, et cette sculpture de Balzac sera refusée par la société. La structure est monobloc, puissance de la crévité, c'est du symbolisme. Rodin cherche à rendre la notion de puissance de Balzac. Et puis, autre œuvre, bien sûr, le baiser, la femme accroupie, l'éternel printemps et Iris, messagère des dieux. Et puis enfin, à la fin de sa vie, Rodin, dans un délire un petit peu érythomaniaque, va créer de nombreux dessins érotiques, un millier de dessins. Il va dessiner des femmes nues, des prostituées qui sont dans son atelier. Il devient un petit peu d'une sensualité un petit peu folle. Voilà sur Rodin, donc j'espère que vous reviendrez sur ses œuvres. Peut-être certaines œuvres, nous les mettrons dans notre musée imaginaire. Je vous souhaite une bonne journée et je vous dis à la prochaine fois.
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3: La société toulousaine Agriculture développe et exploite des équipements qui robotisent des machines et des tracteurs agricoles. Ces équipements permettent d'effectuer des tâches sans supervision humaine. Nous découvrons Agriculture avec son président Christophe Aubé et Antonin Delas, préside porte-parole du comité éthique de cette entreprise et manager de l'équipe de perception et de l'intelligence artificielle. Agriculture développe et exploite des équipements qui robotisent des machines et des tracteurs agricoles. Ces outils permettent d'effectuer des tâches sans supervision humaine. Nous sommes avec le président d'Agriculture, Christophe Aubé, et Antonin Delas, porte-parole du comité éthique de cette entreprise.
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3: Nous avons vu dans les précédentes émissions quelle était l'activité de cette entreprise Agriculture. Nous avons aussi mieux compris quelle était la vision et l'action du comité éthique. J'aimerais bien que nous parlions de la technologie, puisque on imagine que la création de tels outils informatiques nécessite un pôle de recherche et de développement. Combien de personnes travaillent justement sur ce pôle, Christophe Aubé ?
4: Alors aujourd'hui, sur la soixantaine de personnes dans la société, on a environ 45 personnes qui sont dédiées à la R&D.
3: C'est énorme.
4: On a une

0: puissance R&D qui est extrêmement importante pour ces métiers de robotique, mais plus largement pour les technologies permettant l'autonomie des machines agricoles dans les champs.
1: Qu'est-ce que ça veut dire, cette majorité de personnes qui sont impliquées dans la R&D ?
0: Alors, ça veut dire deux choses. Le premier, c'est révélateur de la maturité de nos solutions. Quand on est avant le lancement mass market, donc massif dans les champs, oui, on a besoin d'avoir une R&D relativement forte. Petit à petit, on va avoir de plus en plus de personnes qui vont être en soutien des utilisateurs. Et donc, on va avoir de la R&D qui va partir finalement en accompagnement de l'exploitation des machines. Donc, ça veut dire qu'on est encore au début de la robotisation dans le milieu agricole.
1: Et ça fait bientôt 10 ans. Que la société existe.
0: Le deuxième point, c'est que ça signifie aussi la complexité de ce qu'il faut développer pour pouvoir rentrer sur ce marché. On est sur un milieu vivant. Il y a des cultures qui poussent et c'est pas, tout n'est pas normé. On est dans un environnement vivant avec une météo qui évolue, qui est imprédictible. Donc, il faut pouvoir avoir des machines qui fonctionnent toujours dans toutes ces conditions-là. Et on est dans un milieu ouvert, donc avec n'importe qui peut rentrer dans un champ. Et donc, si on veut avoir et de la performance et de la sécurité, eh bien, on est obligé d'investir massivement dans la R&D pour pouvoir couvrir ces éléments-là. Et le troisième point, c'est que si on va voir de l'impact environnemental au-delà de la performance économique, alors il faut préparer le futur et donc préparer toutes les technologies qui permettront d'accompagner les agriculteurs.
1: Mmh. Vous avez évoqué ce mot de sécurité et c'est effectivement quelque chose qu'on peut, enfin, c'est un terme sur lequel on peut s'interroger, puisque laisser une machine traverser les champs et les parcourir, on peut se dire, mais en fait, c'est extrêmement dangereux.
0: Alors, du point de vue très européen, oui, on peut croire que c'est dangereux. Voyager et découvrir que dans plein d'autres pays, des machines, même des très grosses machines, fonctionnent en totale autonomie. Et on se rendra compte qu'on est peut-être un petit peu en retard.
1: Ah oui, quand tu travailles.
0: Néanmoins, dans le milieu agricole, effectivement, c'est toujours impressionnant de voir un tracteur de plusieurs tonnes se déplacer en totale autonomie. Mmh. Et donc, oui, ça peut paraître dangereux, et donc c'est aussi une des missions de la société de faire comprendre que la machine est capable de percevoir son environnement et capable de rassurer des personnes qui pourraient être à proximité en disant « je te vois ». Je sais que tu es là et je vais tout faire pour que tu ne te sentes pas en danger.
1: Mmh. On comprend que quand vous dites que la machine doit percevoir l'environnement et une personne qui est à proximité de cette machine, ça implique l'utilisation d'intelligence artificielle.
0: Alors, pas que.
1: Il y a
0: plein de technologies différentes qui permettent effectivement de percevoir son environnement. En revanche, on voit que l'intelligence artificielle est un élément qui a permis d'accélérer considérablement la performance de nos solutions. Et ça, effectivement, c'est le domaine d'Antonin.
1: Mmh. Alors, Antonin, expliquez-nous comment l'intelligence artificielle a permis d'accélérer et puis qu'est-ce qu'elle permet, finalement, dans l'activité de l'entreprise.
2: C'est une question qui est assez large. En premier lieu, déjà, je pense que j'aime pas trop le terme intelligence artificielle parce que c'est un mot fourre-tout qui veut pas dire grand-chose. En soi, la machine aujourd'hui, elle est autonome telle qu'on les développe. Elles sont autonomes sans intelligence artificielle. Mmh. C'est parce que dans l'intelligence artificielle, le gros des personnes aujourd'hui associent ça au deep learning et du coup même aux IA génératives qui vont faire des choses qu'on n'attend pas. Or, c'est pas d'abord
1: c'est pas
2: ce type de technologies qui sont intégrées. Et ces technologies-là sont plus utilisées pour la partie développement, tout ce qui est IA générative. J'y reviens juste après. Dans la partie de nos solutions, la question, c'est de savoir à quel point, du coup, est-ce qu'on va pouvoir avoir confiance dans la machine. Et donc, l'utilisation d'une technologie maîtrisée et maîtrisable peut impliquer de l'intelligence artificielle. Par exemple, dans le milieu agricole, quand on est en vigne, si jamais on veut voir quelqu'un à travers des feuillages, eh ben, il n'y a pas 50 technologies qui permettent de le faire. Et il y en a plusieurs, dont il y en a une, c'est l'imagerie par IA. où là, pour le coup, on arrive à faire des détections de personnes sur des images. Et donc, les caméras autour du robot arrivent à visualiser des personnes qui sont dans des positions et des configurations que d'autres capteurs de perception 3D un peu plus bas niveau, un peu plus éprouvés, ne savent pas faire. Puisque eux, ils voient juste quelque chose à cet endroit-là, mais ça pourrait tout à fait être la culture.
1: Oui.
2: Exactement. Donc, on utilise pour des besoins très spécifiques de l'IA si vous voulez, mais des modèles d'intelligence qui permettent des détections sur images ou qui permettent de la fusion de données, mais pas encore sur ce type de système d'IA génératif pour tout un tas de raisons, notamment l'essor que ça prend, la prudence, la consommation énergétique. Il y a tout un tas de questions qui se posent là-dessus. Là où l'IA générative est plus une question qui va toucher aussi du coup à mes deux casquettes, hein, puisque je suis manager de l'équipe Vision, Perception et IA, et porte-parole du comité éthique, c'est dans nos développements, comment est-ce qu'on utilise les IA génératives aujourd'hui dans les boîtes d'ingénierie. L'IA générative est omniprésente, c'est quelque chose qui est extrêmement utile, et j'ai lu il y a pas longtemps un spécialiste du domaine dire que développer du code informatique sans IA aujourd'hui, sans IA générative, c'est essayer de courir derrière une voiture. C'est-à-dire qu'on arrivera peut-être à courir un peu, mais globalement le développement est accéléré. Et donc ça pose la question des retards à prendre et de la valeur de ce qu'on va proposer aussi. Parce que la vitesse à laquelle va une partie de l'Asie, notamment en termes de technologie, et le monde entier. Christophe a parlé aussi d'un retard européen qui est assez prégnant en termes de mise en place technologique, notamment parce qu'il y a quand même, et ça il faut le saluer, une certaine prudence en Europe sur tout un tas de choses, qui du coup nous permet des créneaux d'insertion intelligents. La valeur qu'on aura, elle n'est pas d'abord dans la proposition technologique, mais dans la compétence liée à ce domaine qu'on va pouvoir déployer. Parce que fournir de la technologie complexe, finalement, n'importe quelle entreprise d'ultra-technologie va pouvoir le faire. Là où il y a quelque chose d'unique, je trouve, dans cette entreprise, c'est que la sensibilité réelle aux besoins des agriculteurs nous permet aussi de fournir tout un tas de choses. Et dans ces analyses-là, donc on parle de détection de personnes pour de la sécurité, mais on y intègre aussi des mesures agronomiques, comme du comptage de pieds, de la détection de maladies, qui va permettre, quand la machine est autonome, d'apporter de la valeur qui sera plus de la valeur tangible pour...
1: De l'information.
2: De l'information, c'est ça. On a donné des meilleures mains à l'agriculteur, parce que du coup, il pilote plus le tracteur, il peut faire autre chose, mais on lui a pas donné de meilleurs yeux. Donc, en fait, c'est aussi un des rôles qu'on a. Et ça a beaucoup de sens. Mais la question du coup de l'utilisation en interne des IA génératives, elle se pose sur les mêmes modèles que n'importe quelle entreprise. En fait, ça parle de lien direct avec l'agricole, c'est la souveraineté de la donnée, c'est à quel point est-ce que du coup nos savoir-faire fuitent aussi en fonction de qu'est-ce qu'on poste sur un chat GPT-like ou quelque chose comme ça. Et puis la question de l'accélération des développements. C'est-à-dire que tout le monde est pris par le fait que c'est courir derrière une voiture, jusqu'où ça va finalement, parce qu'en fait, on va tous devoir être davantage performants. L'IA, elle ne permet pas de mieux apprendre, elle permet de mieux produire. C'est vraiment ça, elle est centrée sur la production, c'est-à-dire qu'elle va permettre de produire plus vite, plus efficacement. Mais si jamais, du coup, l'intelligence n'est pas derrière, c'est une roue libre. Et c'est pour ça, je pense, que les gens en ont peur aussi. Et d'une certaine manière, à juste titre, parce qu'en fait, si jamais on ne prend pas de hauteur, on va juste chercher à continuer à produire de plus en plus efficacement, de manière de plus en plus automatisée, toute seule, et on perd ce lien qui fait la valeur aujourd'hui de l'entreprise, qui est ce lien direct avec le besoin, ce lien avec le réel, ce lien avec le terrain.
1: Et ce terrain et ce réel, c'est l'agriculteur, c'est vraiment cette personne humaine qui ne doit pas être mise à côté de tout le développement de votre activité. Tout ça parce qu'il y a cette intelligence artificielle qui se présente et qui va très très vite.
2: C'est ça, et le but ce serait, parce que du coup on extrapole, on a aussi des projets de développement là-dessus, mais si jamais on parle d'une machine autonome, on peut envisager d'automatiser un certain nombre de tâches, et donc notamment des prises de décision de la machine dans certains cas de figure.
1: Ça peut être un danger.
2: Et ça, exactement. C'est-à-dire que, un danger. La prise de décision, certaines prises de décision, est-ce que je dois tourner à droite ou à gauche dans ce rang, c'est une décision qui est à la portée de la machine. Je pense que l'agriculteur n'aura pas trop de problèmes à ce que la machine la prenne. Ou il y a un obstacle, comment je le contourne, on peut définir des règles. Mm-hmm. Ça, c'est des décisions qui peuvent se faire. Par contre, des prises de décision qui vont impacter directement, Christophe en avait parlé, c'est que ça se voit sur le long terme, l'impact. Et si jamais je fais une bêtise dans ma parcelle à un instant T, peut-être qu'en fait, c'est dans 3 ans que je le saurai, ou que ça m'impacterait dans des mois. Et donc, pour ce genre de choses-là, donner des meilleurs moyens décisionnels à l'agriculteur, c'est beaucoup plus intéressant que décider à sa place. Parce qu'en fait, c'est lui qui connaît le terrain. Et on n'a absolument pas pour but de déposséder l'agriculteur de sa compétence, puisque c'est ça le cœur un petit peu de ce pourquoi on agit.
1: Et ça lui laisse sa dignité aussi.
2: Et ça lui laisse, c'est un outil qui lui permet de continuer à faire son travail, déjà en survivant, en première approche, parce qu'aujourd'hui, il y a une grosse difficulté là-dessus. Et puis, de manière plus humaine.
1: Tout simplement. Un dernier mot à ajouter sur cette intelligence artificielle et puis toute la vision que vous pouvez avoir à ce niveau-là.
0: En fait, la question toujours autour de la R&D, de l'innovation, de l'intelligence artificielle, c'est la finalité. Et en fait, je pense qu'il n'y a pas de problème à investir même massivement dans l'innovation si la finalité est bonne. Et en fait, dans le cadre du comité éthique et ce qu'on essaye aussi de porter avec les cofondateurs, c'est faire attention à cette finalité. Et c'est important de revenir à où est-ce qu'on veut aller et est-ce que cette cible, cette étoile est pertinente pour que derrière, en fait, tout puisse avoir du sens. Et ça, c'est un point important pour que nos entreprises ne deviennent pas juste des laboratoires d'expérimentation, mais des fournisseurs de solutions pour l'agriculture.
1: Oui. Merci Christophe Aubé, merci Antonin Delas. Vous êtes venu donc à Radio Présence pour présenter l'entreprise Agriculture. Allez, je vous donne rendez-vous la semaine prochaine pour une dernière émission sur les aspects relations humaines, ressources humaines, pardon.
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1: Bonjour à tous, à la une de l'actualité, François-Noël Buffet sera le nouveau défenseur des droits. La nomination du sénateur LR a été validée par les commissions des lois du Parlement avec 43 voix pour et 39 contre. Sa candidature a été critiquée par la gauche et une partie du monde associatif, mais l'opposition n'a pas atteint le seuil nécessaire pour l'empêcher. L'ancien ministre délégué à l'intérieur va donc prendre la tête de cette institution chargée de protéger les droits et libertés. Du changement à la tête de SNCF Voyageurs, le PDG Christophe Fanichet va quitter ses fonctions après plus de 6 ans à la direction de la filiale. Le patron de la SNCF, Jean Castex, annonce une nouvelle organisation avec 2 dirigeants. Laurent Trevisani prendra la présidence du conseil d'administration et Jean-Aimé Mougenot deviendra directeur général. Le syndicat national des professionnels infirmiers soutient la recommandation de la Haute Autorité de Santé d'instaurer une obligation vaccinale contre la grippe pour les professionnels de santé en contact avec des personnes âgées ou vulnérables. Le syndicat estime qu'il faut mieux protéger les habitants et appelle aussi à faciliter l'accès aux vaccins dans les services hospitaliers. Aujourd'hui, seuls 20% des soignants seraient vaccinés contre la grippe. Les plages du débarquement bientôt classées au patrimoine mondial de l'UNESCO. La Normandie attend la décision de l'organisation internationale qui doit se prononcer entre le 24 et le 27 juillet. Le dossier concerne plusieurs plages et sites historiques. Cette reconnaissance pourrait renforcer le tourisme mémoriel alors que près de 1,8 million de visiteurs se sont rendus sur ces sites en 2025. L'intelligence artificielle devient un nouvel outil pour les prédateurs sexuel d'enfants. C'est en tout cas l'alerte lancée par la police criminelle allemande dans un rapport publié ce mardi. Plus de 20 000 victimes ont été recensées en 2025 avec une hausse des abus en ligne. Les enquêteurs pointent notamment le rôle de l'IA qui permet de créer de fausses identités et de faciliter la manipulation des mineurs sur Internet. Et enfin, les réservations pour cet été sont en hausse en France. Une annonce du gouvernement. Les indicateurs repassent au vert. Julie Pierret.
2: Oui, les réservations d'ici à la fin septembre devraient progresser de 1 à 5% par rapport à l'an dernier, aussi bien pour les touristes français qu'étrangers. Le gouvernement met en avant une forte dynamique de certaines clientèles internationales. Les réservations de voyageurs mexicains, par exemple, augmentent de 21%, celles des Australiens de 20% et celles des Sud-Coréens de 16%. Le ministre des PME et du Commerce attribue aussi ses bons résultats à plusieurs facteurs. La réouverture de Notre-Dame de Paris, l'extension de Disneyland Paris avec l'univers de la Reine des Neiges, mais aussi des grands événements organisés en métropole comme le Tour de France ou les concerts de Céline Dion à l'automne prochain.
1: Merci Julie, c'est la fin de ce flash. Excellente journée à tous.
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0: Le credo, pour dire je crois, prononcé à chaque messe, c'est une profession de foi qui nous aide à proclamer notre foi, à nous rassembler, à comprendre ce en quoi nous croyons. Mais pourquoi y a-t-il deux textes et quelle est leur importance dans la liturgie? Voilà des questions auxquelles nous allons essayer de répondre avec vous, sœur Moïsa, bonjour.
1: Bonjour Madeleine.
0: Vous êtes membre du comité de rédaction de la revue Vie consacrée, vous êtes aussi sœur des Fraternités de Jérusalem. Et justement, vous donnez un cours aux facultés Loyola Paris, un cours intitulé « Le credo, pourquoi faire ?». Alors on va réécouter ces textes au cours de l'émission, ces textes dont nous allons parler toute la semaine. Mais avant, pour bien comprendre, il y a un ordre chronologique, il y a ce qu'on appelle le symbole des apôtres, et puis environ deux siècles après, il y a le concile de Nicée qui va établir un second credo. Je ne sais pas s'il faut le dire comme ça, mais pourquoi le second texte n'a pas pris la place du premier? Pourquoi est-ce qu'on a gardé les deux textes, sœur Moïsa?
1: Alors, on a deux credos à dire le dimanche. Eh bien justement, je pense que c'est une richesse et ça dit quelque chose aussi de ce qu'est le credo. C'est-à-dire, ce n'est pas une formule magique que on pourrait maîtriser et une fois qu'elle serait dite, eh bien c'est bon, on a coché toutes les cases de la foi, on est un bon chrétien avec la foi qui convient.
0: Mais ça, c'est le cas du Notre Père. Il n'y a qu'un seul Notre Père.
1: Il n'y a qu'un seul Notre Père. Donc, deux textes de symbole de foi. Et notre foi se situe pleinement dans l'un et pleinement dans l'autre. Il ne s'agit pas de dire « trouvez-vous un point médian entre les deux et ce sera bon ». Il s'agit d'habiter chacun de ces textes, de les découvrir pour ce qu'ils sont eux-mêmes. Il y a des choses qui sont dites dans chacun de manière unique, c'est-à-dire, c'est pas il y en a un qui est plus court et l'autre qui est plus long, ce qui est vrai quand même dans la longueur, mais chacun a des accents propres qui correspondent à des traditions propres. Le credo, le symbole des apôtres est plus occidental et le symbole de Nicée-Constantinople vient d'une tradition plus orientale. On peut dire que le symbole des apôtres est plus ancien, en tous les cas il ne remonte pas aux apôtres, ça c'est une belle légende, qui a une vérité en elle-même, c'est-à-dire il s'agit de se rattacher à la foi des apôtres et à des vérités qu'ils partageaient.
0: Mais c'est quand même le plus ancien.
1: Il est plus ancien en ce qu'il s'appuie plus directement sur la liturgie pascale dans laquelle les catéchumènes qui sont en train d'être baptisés proclament leur foi, mais en même temps il a été transmis, élaboré après jusqu'au 7e siècle. Donc il y a aussi, au contraire, une dimension plus récente que le symbole de Nicée-Constantinople qui s'est fixé à un premier moment autour du concile de Nicée et à un deuxième moment, essentiellement pour le troisième article, mais surtout sur l'Esprit Saint, au moment du concile de Constantinople en 381.
0: Qui a suivi le concile de Nicée.
1: Alors une dernière chose sur le fait d'avoir deux textes comme ça, c'est un peu une constante dans la foi chrétienne. Nous avons quatre évangiles. Ces quatre évangiles ne racontent pas la même histoire. Mais nous avons deux credos. Et notre foi habite ces écarts comme une occasion de liberté, comme une invitation à interpréter, à nous situer nous-mêmes personnellement à l'intérieur de quelque chose qui n'est pas un moule contraignant avec des paroles toutes faites qu'il suffirait de réciter, qu'on les comprenne ou pas. Mais il faut se tenir à l'intérieur de quelque chose qui est varié.
0: Parce que ces credos, en fait, ça on l'oublie un peu, mais ils ont fait l'objet d'échanges, de discussions, d'allers-retours. C'est des textes qui sont figés, mais ils ont été l'objet de discussions même assez fortes. 300 évêques qui cherchent à établir un texte, c'est des heures et des heures pour arriver à pouvoir dire quelque chose de l'au-delà.
1: Oui, oui, on sait en effet, hein, l'histoire raconte que les discussions étaient plutôt musclées, en tous les cas autour du concile de Nicée, avant, etc., avec les controverses avec les partisans d'Arius. Les discussions allaient bon train, il paraît même au café de la place du village. Quoi. Les gens parlaient théologie, se disputaient littéralement autour des questions théologiques qui faisaient l'objet des discussions du bar de commerce. Quoi.
0: Donc un chrétien peut avoir cette attitude, se dire, mais oui, mais vous dites qu'un seul père, est-ce que dans quelle mesure c'est un seul père et créateur, etc.
1: Dans quelle mesure le Fils est Dieu, dans quelle mesure peut-on dire ça de l'Esprit? Enfin, toutes ces questions-là étaient extrêmement virulentes et ont donné lieu à des débats, et à des débats beaucoup sur les mots aussi, c'est vrai, mais ce n'est pas seulement les mots qui sont en cause, c'est ce qu'on cherche à dire à travers ces mots.
0: Alors, est-ce que ces deux textes, vous disiez, il ne s'agit pas uniquement de la longueur des textes, le symbole des apôtres est en effet plus court, mais est-ce que dans la structure, on trouve des points communs ou au contraire, il y a quelque chose d'un peu nouveau dans chacun d'eux ?
1: Alors, sur des points précis, il y a des éléments qui sont propres à chacun des credos. Le développement est quand même sensiblement le même. Alors, ce que je trouve intéressant, c'est que quand on découvre le credo ou quand on le proclame dans l'assemblée dominicale, on peut avoir l'impression que c'est une liste d'affirmations, une longue liste d'affirmations. On a toujours peur d'en oublier un morceau. Ça se succède comme ça. En réalité, le credo contient trois articles, pas davantage. Un article sur le Père, un article sur le Fils et un article sur l'Esprit Saint qui lui-même se déploie dans la vie de l'Église et jusque dans l'éternité, en fait. Hein. Donc ça, c'est déjà extrêmement intéressant de se rendre compte que notre foi est structurée, parce qu'il s'agit bien de montrer la structure de la foi, le credo donne ça, hein. Notre foi est structurée comme une foi trinitaire, et il n'y a pas d'autre structure à chercher.
0: Trinitaire, Père, Fils, Saint-Esprit.
1: Père, Fils et Saint-Esprit. Il n'y a pas d'autre structure à chercher. Et même l'article sur l'Église est en réalité compris à l'intérieur de celui sur l'Esprit-Saint. Et ça dit énormément de choses de la manière dont nous pourrons comprendre l'article sur l'Église, mais aussi de ce qu'est l'Esprit-Saint. Ça, je trouve que ça repositionne un petit peu les choses.
0: Alors je vous propose qu'on écoute le credo, qui est dit le symbole des apôtres. Vous le disiez, qui serait le plus ancien, mais en fait, qui est un des textes qui a connu une évolution.
2: Je crois en Dieu, le Père Tout-Puissant, Créateur du ciel et de la terre, et en Jésus-Christ, son Fils unique, notre Seigneur, qui a été conçu du Saint-Esprit, est né de la Vierge Marie, a souffert sous Ponce Pilate, a été crucifié, est mort et y a été enseveli et descendu aux enfers. Le troisième jour est ressuscité des morts, est monté aux cieux, est assis à la droite de Dieu, le Père Tout-Puissant, d'où il viendra juger les vivants et les morts. Je crois en l'Esprit Saint, à la Sainte Église catholique, à la communion des saints, à la rémission des péchés, à la résurrection de la chair, à la vie éternelle. Amen.

0: Sœur Moïsa, on est toujours avec vous pour évoquer le credo. On le disait, il y a deux credos, deux textes aujourd'hui dans l'Église catholique. Le premier, c'est le symbole des apôtres. Le deuxième, c'est le symbole de Nicée-Constantinople. Et on va l'écouter.
1: Je crois en un seul Dieu, le Père Tout-Puissant, Créateur du ciel et de la terre, de l'univers visible et invisible. Je crois en un seul Seigneur, Jésus-Christ, le Fils unique de Dieu, né du Père avant tous les siècles. Il est Dieu, né de Dieu, lumière, né de la lumière, vrai Dieu, né du vrai Dieu, engendré, non pas créé, consubstantiel au Père, et par lui tout a été fait. Pour nous les hommes et pour notre salut, il descendit du ciel. Par l'Esprit Saint, il a pris chair de la Vierge Marie et s'est fait homme. Crucifié pour nous sous Ponce Pilate, il souffrit sa passion et fut mis au tombeau. Il ressuscita le troisième jour, conformément aux Écritures, et il monta au ciel. Il est assis à la droite du Père. Il reviendra dans la gloire pour juger les vivants et les morts, et son règne n'aura pas de fin. Je crois en l'Esprit Saint, qui est Seigneur et qui donne la vie. Il procède du Père et du Fils. Avec le Père et le Fils, il reçoit même adoration et même gloire. Il a parlé par les prophètes. Je crois en l'Église, une sainte, catholique et apostolique. Je reconnais un seul baptême pour le pardon des péchés. J'attends la résurrection des morts et la vie du monde à venir. Amen.
0: Sœur Moïsa, on a entendu les deux textes. Qu'est-ce qui vous marque, vous, encore aujourd'hui, en les écoutant ?
2: Alors moi, j'avoue que je redécouvre la portée, la force de ce texte, et en particulier de celui du symbole de Nicée-Constantinople, puisque c'est celui que nous travaillons dans le cours que je donne avec Geneviève. La formule en particulier, au milieu de l'article, du deuxième article sur le Fils, « Pour nous les hommes et pour notre salut, il descendit du ciel ». Ça, c'est une formule qui n'est pas présente dans le symbole des apôtres, qui est propre au symbole de Nicée-Constantinople, et qui oriente vraiment la compréhension de qui est le Fils pour nous, et donc de qui est Dieu pour nous, puisque c'est poser le mystère de l'incarnation comme la base, le fondement, la pierre miliaire de notre foi. Dieu n'est pas un Dieu qui demeure insensible à ce que nous vivons, au sort de l'homme, à sa destinée, à son salut, mais qui nous rejoint dans l'épaisseur de notre histoire, de notre humanité, pour nous les hommes et pour notre salut. Je trouve que cette phrase-là, qui articule vraiment la première partie de l'article, c'est vraiment ce qu'on appelle la théologie, c'est-à-dire les liens qui existent entre le Père et le Fils. Ça peut paraître extrêmement abstrait, avec des formules un peu impressionnantes. Lumière née de la lumière, vrai Dieu né du vrai Dieu, engendré, non pas créé. Qu'est-ce que c'est que cette distinction ? Bon, tout ça, on peut se sentir un petit peu dépassé peut-être par les formules, mais tout d'un coup, il y a comme une sorte de coup de gong qui arrive au milieu de l'article et qui dit, mais tout ça, tout ce qu'on vous dit là, du mystère de Dieu éternel, du lien du Père et du Fils, c'est pour nous les hommes et pour notre salut. Et à ce moment-là, on a le déploiement. Alors, pas le récit, c'est pas un nouvel évangile, c'est juste le mystère de la foi dans l'incarnation, la passion, la résurrection, c'est-à-dire ce qui fait que nous sommes sauvés, pour nous les hommes et pour notre salut.
0: Merci beaucoup, Sœur Moïsa, de nous avoir reçus ici, aux facultés Loyola Paris, pour évoquer justement ce que sont ces deux credos. Merci à vous, on vous retrouve demain.

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3: Bienvenue dans votre émission hebdomadaire Au-delà des apparences, qui donne la parole aux invisibles, qui valorise les plus dénigrés de notre société, les plus sujets à nos racismes ordinaires. L'émission qui va regarder l'envers du décor. Alors, l'envers du décor, on est plusieurs à l'avoir découvert pendant le Covid aussi. C'est la première fois, par exemple, que Nathanaël Vigneault, mon invité, président de Rencontrons-nous, entre autres, et moi-même avons mis le pied dans le bidonville de la Flambère. Ça a vraiment été une occasion, quoi. Le Covid, les colis alimentaires, la nécessité absolue de se rapprocher de personnes qui étaient confinées, qui ne pouvaient plus sortir, ni mendier, ni ferrailler, ni faire quoi que ce soit, et à qui, finalement, il a fallu apporter des colis alimentaires au départ. Ça, c'est la genèse.
4: Alors, non, petite précision pour moi, j'étais sur le bidonville avant le Covid.
3: D'accord.
4: C'est la première fois, par contre, qu'on a investi autant le champ de l'école. Mais moi, je suis sur le bidonville, le terrain de la Flambère, depuis 2013. Donc, bien avant le Covid.
3: Ah d'accord, ok, pardon. Et c'est ça qui vous a permis, finalement, quelque part, de non seulement de rentrer, c'est vous qui avez été le sésame ouvre-toi, hein, parce que c'était pas gagné au départ, hein, c'était quand même assez compliqué, cette période-là. Et c'est aussi ce qui, quelque part, vous a permis de fracturer l'Algeco qui était dédié à l'aide sociale qui avait fui, hein, on peut le dire comme ça, qui avait fui parce que pendant le Covid tout le monde fuyait, hein, faut quand même s'en rappeler, on n'était plus très nombreux sur le terrain, hein, ça c'est clair. Et du coup, bah, l'histoire de l'Algeco elle est quand même assez formidable, quoi. Parce que l'histoire de l'Algeco c'est un pari fou, mais pas fou du tout en fait. C'était le ministre Jean-Michel Blanquer d'Éducation nationale qui dit continuité scolaire. Et vous, moi, ma fille, deux étudiantes en santé, et pourquoi on ne ferait pas du soutien scolaire? Pourquoi on ne ferait pas du soutien scolaire? Et immédiatement, cet Algeco qui était fermé, bah, s'est ouvert et il n'a plus jamais désempli, en fait. Et après, je vous laisse la parole, évidemment.
4: Oui, c'est vrai que le Covid a été, sur la question de l'école, une période, un tournant, puisque l'association, donc, qui intervient depuis 2013, n'avait pas de projet scolaire. Et on s'est retrouvé à gérer la crise sanitaire au printemps 2020. Donc aujourd'hui, le Covid, ça dit peut-être plus rien, mais à l'époque, c'était tout le monde en avait peur. Il fallait tout mettre en quarantaine. Tout le monde avait vraiment très très peur du Covid. Donc ceux qui étaient sur le terrain, ce que tu disais, ça se comptait sur les doigts d'une main. Et les jeunes de l'époque,
3: même les associations,
4: il y a des associations. Et pourtant, les jeunes, donc, et notamment André à l'époque, ont accepté tout de suite d'être solidaires.
3: Donc, ils ont été les médiateurs avant l'heure. Ils n'avaient pas la casquette, mais ils l'étaient.
4: Exactement. Ils ont été là où les travailleurs sociaux ou pas mal de gens ont déserté. Lui était là. Il a accepté de prendre tous les risques à l'époque pour gérer donc au début l'aide alimentaire, puis s'assurer que tout allait bien au niveau sanitaire et très vite effectivement de mettre en place la continuité pédagogique.
3: Mais juste avant peut-être, je vous coupe cette idée d'aide alimentaire. Il n'y aurait pas eu ces jeunes qui parlaient la langue et qui était l'interface naturelle, j'irais, parce qu'il n'y avait encore aucune structure, il n'y avait rien du tout. Il y avait toi, évidemment, qui étais arrivé avec ton association, mais qui a fait l'interface avec les travailleurs sociaux qui étaient encore sur le terrain, et qui venaient, parce que ça a été quand même la foire d'empoigne, hein, de mettre en place cette aide alimentaire. Ils ont fait ce travail, évidemment totalement bénévolement, de médiateur, de traducteur, et c'est ça qui a démarré un peu toute la suite, en fait.
4: Hein.
3: Sinon, tout le monde était bloqué. Les administrations, la préfecture, oui, les associations, tout le monde s'arrêtait. Et on pouvait pas s'arrêter. Les gens, il fallait bien qu'ils mangent, il fallait bien qu'ils pouvaient plus, voilà, subvenir à leurs besoins, quoi.
4: Ah oui, le travail social n'a jamais autant d'importance qu'à cette période-là. Voilà. Et c'est pour ça que c'est un tournant, parce qu'en fait, on s'est rendu compte que André avait la casquette pour, et les épaules pour être travailleur social.
3: Et c'est tombé. Et manager des jeunes.
4: Et alors moi, j'aime pas ce mot manager.
3: Ah,
4: mais
3: ouais, bah, en tout cas,
4: pour accompagner les jeunes.
3: Moi, j'ai vu diriger, entre guillemets, t'aimes pas non plus ce mot-là peut-être, mais moi, ça m'est égal.
4: Non. Et ça veut dire la même chose.
3: Parce que quand il y avait les fils énormes et qu'il fallait quand même dire au vieux de la vieille, quand on est jeune, non, toi, t'es déjà passé, tu vas pas m'arnaquer, tu vas au bout, ceci. Il fallait quand même
4: oui,
3: voilà, du tempérament.
4: Et il l'a toujours. Et donc cette période du Covid a coïncidé avec la création de postes de médiateurs scolaires par la DIAL, donc qui est la délégation interministérielle à l'hébergement et l'accès au logement, pour développer de la médiation scolaire sur les bidonvilles et les habitats précaires. Donc on a fait un dossier pour accompagner les 40 enfants du bidonville de la Flambère. Et on a été retenu, et donc on a une subvention aujourd'hui de l'État pour un projet scolaire. Donc là, on n'avait pas de projet scolaire. L'association s'est dotée d'un projet d'accompagnement scolaire pour accompagner, scolariser tous les enfants du bidonville vers l'école. Et donc Andrei, qui était animateur salarié depuis 3 mois en temps partiel très très précaire, est devenu médiateur scolaire. Donc et aujourd'hui, il est toujours médiateur scolaire avec la mission d'accompagner tous les enfants et leurs familles à l'école. Vers l'école.
3: Alors les étapes ont été un peu brûlées parce qu'au départ, quand même, toute cette complexité d'amener des enfants, vous les avez amenés par le plaisir, pareil, par le goût, c'est-à-dire qu'il y avait des étudiants qui se relayaient chaque semaine pour accueillir des jeunes enfants dans cette Algéco désertée, et vous avez transmis, parce qu'il y avait des tas de profs complètement démunis, des tas d'instituteurs ou qui voulaient faire passer cette continuité scolaire et puis les devoirs, mais sans truchement, c'était pas possible, ça se traînait dans les caravanes, il n'y avait aucun moyen de les ranger, on marchait dessus en fait dans la gadoue. Là, il y a eu une petite structure très très vite avec des jeunes qui étaient absolument, mais assoiffés d'apprendre. En fait, ce n'est pas des colis alimentaires dont ils avaient besoin, ces enfants-là. Je parle des enfants. Hein. Ils avaient besoin d'apprendre, ils avaient besoin de faire des multiplications. Ils s'arrachaient les étudiants, ils se battaient pour rentrer, il fallait bloquer la porte. Enfin, il y a une soif quand même énorme de comprendre, d'apprendre et de développer son propre intellect.
4: Exactement, et y compris pour des enfants qui n'étaient pas scolarisés à l'époque.
3: C'est ça.
4: Donc il y a eu c'est pour ça que c'était un révélateur. C'est qu'on savait sur le terrain que tous les enfants n'étaient pas scolarisés. Mais personne n'avait idée, personne ne savait quantifier. Là, le Covid, ça a permis de mettre des chiffres, mettre des objectifs sur la situation. Et ça a été notre point de départ, notre projet de médiation scolaire, tel qu'on l'a présenté pour le poste de médiateur scolaire.
3: Et ensuite, il y a eu quand même un sacré parcours du combattant, hein, que vous avez frappé vous-même aux portes, à l'heure où il fallait se réveiller, parce qu'il fallait réveiller tout le monde, dans tout le camp. Je vous vois encore en train de frapper à toutes les caravanes pour qu'ils soient à l'heure à l'école, parce qu'être à l'heure, c'était déjà un pari énorme, hein, que les parents comprennent, que les enfants se lèvent, qu'ils se réveillent alors qu'ils étaient couchés très très tard, qu'ils dorment souvent à je ne sais combien dans le même lit, que les conditions, bah, comme on dit, sont toujours aussi complexes. Mais ça finit par se déclencher et se discipliner, je dirais.
4: Oui, et encore une fois, parce qu'on s'accorde le temps d'eux, et on dit, et c'est la difficulté qu'on a par exemple avec les partenaires publics et aussi avec certaines écoles.
3: C'est la difficulté qu'on a avec les partenaires publics, vous dites ?
4: Oui, ou avec les institutions, tout ne se résout pas d'une baguette magique, il faut du temps. Alors l'école est un sujet, nous, sur le bidonville de la Flambère, qui fait consensus. Il n'y a pas de difficulté majeure pour scolariser les enfants.
3: Sur ce bidonville-là,
4: sur ce bidonville,
3: sur les autres.
4: Oui, mais j'ai envie de dire que c'est un cliché quand on dit les Roms ne veulent pas aller à l'école, par exemple.
3: C'est sûr.
4: C'est pas les Roms, c'est pas culturel. Ça renvoie pas à des considérations culturelles. Par contre, quand on creuse les conditions de vie, leur précarité au quotidien, là, il y a des explications à aller... aller chercher. Et je rappelle aussi que sur les bidonvilles, il n'y a pas que des Roms qui habitent. Et du coup, les difficultés d'accès à l'école sont tout aussi identiques. Mais sur la question de la Flambère, sur le sujet de la Flambère, effectivement, bah, quand à la rentrée 2020, on a inscrit tous les enfants, bah, ceux qui n'étaient jamais allés à l'école, il a fallu aller taper aux portes parce que c'était pas simple de se réveiller à 7h pour être à 8h à l'école. Mais aujourd'hui, en fait, on ne va plus taper aux portes parce que maintenant, c'est devenu automatique. Et moi, je ne dis pas qu'ils sont à l'heure tous les matins et tout est parfait parce que le temps est encore nécessaire. Mais c'est beaucoup plus facile aujourd'hui que ça n'était il y a 3 ans.
3: Avec un soutien indéfectible de certains directeurs d'école, directrices d'ailleurs souvent, d'école.
4: Ouais.
3: Ça, vous pouvez le dire, et qui croient dur comme fer et qui ont sauté sur l'occasion de pouvoir justement accrocher et faire tenir ce lien très très fort avec l'éducation nationale.
4: Ah bah, tout ça ne marche que parce que c'est un travail collectif. Donc il y a l'association, il y a les enfants, il y a les parents et il y a l'éducation nationale, il y a les directions, donc les directrices, parce que nous c'est que des femmes.
3: Des femmes valeureuses, hein, on
4: valeureuses,
3: peut dire.
4: Ouais,
3: valeureuses.
4: Et des enseignantes.
3: Mais, ouais.
4: Et c'est des équipes pédagogiques qui sont très très investies, très très impliquées, qui viennent régulièrement sur le terrain à la rencontre des familles, Donc c'est des choses qui sont, là encore, loin des clichés quand on dit que l'éducation nationale ne fait rien. Non, en fait, sur le terrain, elles sont très très très engagées et elles font malheureusement ce qu'elles ont et ce qu'elles peuvent. Mais en tout cas, on arrive à faire des choses extraordinaires avec elles parce qu'il y a des partenariats qui s'inscrivent et qui s'ancrent dans la durée. Et ça, c'est très précieux.
3: Le recteur est venu sur le bidonville. Il a découvert une facette de la France. Il a découvert une facette de la vie des jeunes qu'il a dans son académie, qui l'a quand même très fortement impressionné, en fait. Hein.
4: Oui. Et oui, parce que là, on parle quand même souvent d'un angle mort de la République ou de... Et c'est difficile de quantifier le nombre d'enfants qui ne sont pas scolarisés, qui sont en situation de précarité. Mais c'est peut-être pas la grande majorité, mais ils sont là, ils existent. Et c'est des enfants de la République, donc il faut les accompagner vers l'école.
3: Ça a été l'écueil majeur de mon rapport gouvernemental sur faciliter l'accès à l'école pour les enfants d'habitat précaire. C'était de quantifier en France le nombre d'enfants qui ne vont toujours pas à l'école, qui est obligatoire, quel que soit le statut des parents, quel que soit le statut en France. Ça a été une des plus grandes problématiques, en fait, même si...
4: Oui. Et là, je salue d'ailleurs l'initiative d'Éric Pélisson, qui est le commissaire régional à la lutte contre la pauvreté en Occitanie, donc qui est auprès du préfet, qui a du coup lancé depuis quelques mois un recensement, justement pour savoir dans l'agglomération toulousaine combien d'enfants ne sont pas scolarisés.
3: Ce sous-préfet avance à pas de géant et fait avancer la cause à pas de géant.
4: Oui.
3: En son honneur, on lui propose peut-être une petite musique de Goran Bregovic, qui va rappeler à tout le monde le film de Costa Rica, hein, Le Temps des Gitans. Donc, Ederlesi.

0: Donc rien n'est acquis, c'est vrai, tout est fragile, ok, mais vous avez des résultats hyper tangibles en matière d'éducation.
1: Et oui, encore une fois, avec le temps, en se donnant le temps, trois ans après, on a 80% des enfants qui sont assidus à l'école. Alors c'est pas parfait, tout n'est pas rose, il y a toujours de l'absentéisme, il y a toujours des cas problématiques, mais quand même la tendance est quand même très positive et encourageante. On a des collégiens qui se projettent avec un projet professionnel, qui se projettent après le collège, donc ils s'imaginent une suite après 16 ans. Voilà, scolarité est obligatoire jusqu'à 16 ans, mais on peut continuer, ils s'imaginent continuer.
0: Et encore dans d'autres métiers qui ne sont pas forcément ceux de leurs parents, donc faire ailleurs,
1: exactement.
0: Ceci, cela, c'est ça qui est très important aussi.
1: Donc là, en fait, on casse la reproduction sociale, on cherche à casser la pauvreté. Et en fait, nous, on dit souvent qu'on n'est pas là pour lutter contre la pauvreté, mais on est là pour produire de la richesse chez les jeunes.
0: Et magnifique,
1: en fait,
0: ça
1: Et en fait, on leur ouvre des portes. On va pas choisir pour eux tel ou tel secteur parce qu'on va pas dénigrer tel ou tel secteur, mais on veut donner aux jeunes la possibilité de choisir leur vie et leur destin. Et que ce soit tant sur les projets culturels que sur les projets éducatifs, en fait, ils ont la possibilité de choisir leur voie. Et je trouve que c'est très beau de pouvoir choisir sa vie.
0: Voilà. À condition qu'on les accompagne. Parce que là encore, la case départ est tellement complexe. Un petit exemple à Atlanta, Atlanta 1, Atlanta 2, Atlanta 3, ce bidonville est éternellement expulsé, où on voit, si on est attentif, des jeunes filles qui vivent dans des cloaques, mais qui partent, et une fois qu'elles ont franchi la barrière du bidonville, elles viennent se fondre parmi les collégiens, et là, plus personne ne reconnaît personne. Personne ne saura jamais qu'elles sortent d'un bidonville. Et elles veulent réussir et elles avancent. Alors, je parle plus des filles, malheureusement, que des garçons, souvent. Ça, c'est vrai. Mais cette réussite-là, il faut l'accompagner pas à pas. À chaque expulsion, si on doit recommencer une scolarisation, si on doit recommencer un parcours ultra compliqué, il faut déjà sortir propre d'un bidonville quand il pleut des cordes pour aller au collège et ne pas être remarqué. Donc, complexe, mais... Avec l'exemple de la Flambert, on voit sur des trajectoires de jeunes que ça marche.
1: Et la Flambert, ça marche aussi parce que c'est un lieu stable. Et c'est la stabilité d'un lieu de vie, ça fait beaucoup dans l'accompagnement social et l'accompagnement scolaire. Nous, on peut se remettre ça parce qu'on peut se projeter sur du moyen terme, parce qu'on sait que demain, il n'y a pas d'expulsion. Et on sait que c'est un luxe, entre guillemets, par rapport à d'autres structures ou à d'autres accompagnements, parce que la stabilité du lieu de vie fait que c'est possible.
0: C'est une des grandes conclusions aussi du rapport gouvernemental. La semaine prochaine, on se retrouve, Nathanaël, pour le dernier volet de cette belle émission. Là, cette fois-ci, on va attaquer de plein pied l'antiziganisme, puisqu'on a beau être constructif, positif et créatif, on ne peut pas passer à côté. Donc, rendez-vous à la semaine prochaine. Merci encore.
1: Merci beaucoup.

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4: Bonjour Catherine.
5: Bonjour Jean-Louis. Tu nous proposes aujourd'hui de faire connaissance avec un Girardien méconnu.
4: Oui, il s'appelait Pierre Gardeil. Il était fils de cette incroyable terre lot-et-garonnaise, quelques kilomètres carrés, d'où, en quelques décennies, sont issus Michel Serres, Francis Cabrel, Carmen alias Béatrice Souria Monzon, le baryton Jean-François Gardeil, le compositeur Jacques Castered ou le prix Nobel de physique 2022 Alain Aspect. Pierre Gardeil était né à Astafort, près d'Agen, en 1932. Sa maîtrise en poche, il choisit d'enseigner la philosophie, puis y ajoute les lettres. Après une année à Albi, il devient professeur au lycée Saint-Jean, à Lectour, dans le Gers. Il y a été élève. Il en deviendra directeur. De 1967 à 1986, sous son impulsion, l'établissement acquiert une grande notoriété. Il développe les activités musicales et théâtrales. Pierre Gardeil, passionné de musique, fonde la chorale du lycée. C'est en y chantant que Béatrice Souria Monzon se découvre la vocation qui fera d'elle l'une des plus grandes sopranos de sa génération.

0: Je suppose que Pierre Gardeil n'en est pas resté là ?
1: Pierre Gardeil est également un écrivain et un théologien. Il publie une quinzaine d'ouvrages. Depuis l'évocation de son enfance avec « Mon grand-père avait aussi un grand-père » jusqu'à la théologie exigeante des 15 regards sur le corps livré. Ce livre fut publié en 1997. Il était préfacé par René Girard, car Pierre Gardeil fut et demeure un grand girardien, non seulement de conviction, mais aussi de pratique, car sa découverte de la pensée de Girard est l'œuvre d'un médiateur, en l'occurrence Michel Serres. En 1969, Michel et Pierre firent connaissance par l'intermédiaire de leurs frères respectifs, Claude et André. Leur amitié fut immédiate, nourrie, outre la philosophie, par leur passion commune pour le rugby et la musique. À cette époque, Michel Serres s'efforçait de faire connaître l'œuvre d'un autre de ses amis, René Girard. Pierre Gardeil, bien sûr, ne put échapper à son zèle. C'est en 1972, quand parut « La violence et le sacré », que Michel Serres parla de René Girard à Pierre Gardeil. Jean-François, l'un des fils de Pierre, se souvient précisément de Michel Serres, déclarant solennellement « Pierre, tu vas devenir girardien ».
0: Cette prophétie de Michel Serres s'est-elle réalisée ?
1: Absolument. Comme pour beaucoup, la découverte de la théorie mimétique, d'ailleurs encore en gestation à l'époque, constitua pour Pierre Gardeil un véritable choc intellectuel. Et ce choc le poussa à écrire lui-même. Cette anecdote illustre le mimétisme dans ce qu'il a de positif et de meilleur, car Pierre Gardeil n'est pas un répétiteur de la pensée girardienne. Sa rencontre avec René Girard a fécondé sa propre pensée. Pour preuve, son ouvrage « Les 15 regards sur le corps livré ». Pierre Gardeil y approfondit la question du sens de l'Eucharistie, terrain sur lequel René Girard ne s'était pas ou peu engagé. Ce titre est une allusion au recueil de pièces pour piano d'Olivier Messiaen, « 20 regards sur l'enfant Jésus ».
0: Peux-tu nous donner une idée du contenu de ce livre ?
1: Les trois premiers chapitres de ce livre présentent la théorie mimétique de façon étonnante. La plupart du temps, pour ne pas dire toujours, les exposés de la vision girardienne commencent par le mimétisme, puis passent au désir mimétique, aux rivalités, et parviennent enfin à la théorie du bouc émissaire. Pierre Gardeil s'y prend différemment. Il commence par le sacrificiel, et le mot mimétisme n'apparaît sous sa plume qu'au bout de 46 pages d'explication de l'anthropologie girardienne. Pourtant, c'est bien Girard, tout Girard, mais pas seulement Girard.

0: Après les chapitres de présentation de la théorie mimétique, Pierre Gardeil soutient sa propre thèse relative à l'Eucharistie. Il y fait preuve d'une impressionnante rigueur intellectuelle. Il constate d'abord que ce sacrement constitue un angle mort de la théologie, parfois même source de mésinterprétations. Comme dans le cantique « Minuit chrétien », où le ver « Et de son père arrêter le courroux » véhicule l'idée d'un dieu cruel et vengeur qui attend des sacrifices, c'est-à-dire un dieu archaïque. Gardeil rappelle la lecture girardienne de la Passion, révélatrice de la fausseté fondamentale du mécanisme sacrificiel. Mais une fois déconstruit ce mécanisme, où trouver l'espérance? Et c'est là que Pierre Gardeil va plus loin que Girard. Quand ce dernier en appelle à une décision unanime de ralliement à la non-violence, Pierre Gardeil trouve le chemin de l'amour dans l'Eucharistie. La scène et la croix sont indissociables, car Jésus ne meurt pas pour Dieu, mais pour les hommes. L'Eucharistie renouvelle le lien entre les fidèles et Jésus, lien qui donne force contre la séparation où réside le péché. Pierre Gardeil retrouve ainsi Jean-Paul II, le mystère redoutable de l'amour dans lequel la création est renouvelée.
1: Sous quelle forme soutient-il sa thèse ?
0: De manière originale, en tout cas non académique. Pierre Gardeil propose quelques chapitres dans lesquels il détecte en sous-jacent, dans diverses œuvres, sa vision de l'Eucharistie, soit comme contre-exemple, soit comme matrice. Un roman d'Ismaël Kadaré, un poème de Baudelaire, un passage de Proust, un film de Fellini, des nouvelles de Pierre Klossowski. Et il termine son livre par une scène théâtrale. Des anges et un personnage à découvrir évoquent deux épisodes de la vie d'Isaac. D'abord celui de ses doutes quant à l'amour de Rebecca, puis la scène du sacrifice évité. Extraordinaire chapitre final dans lequel Pierre Gardeil réalise le tour de force de récapituler la théorie mimétique en même temps qu'il dévoile une clé de compréhension de la passion et du sens de l'Eucharistie, et dans un style concis et plein de grâce.
1: Tu attires notre attention sur le style.
0: Oui, car Pierre Gardeil écrit de façon très heureuse. Il a le sens de la formule. Par exemple, le sacré est l'avatar bénéfique de la méchanceté humaine. Ou encore, la science ne produit pas le sens, elle ne produit que le pouvoir. Je citerai encore, notre sommeil à un jet de pierre de Jésus à

0: 2010 à Agen. Lors de ses obsèques, Michel Serres prononça un éloge plein d'admiration et d'affection.
1: Peux-tu nous en lire quelques extraits ?
0: Bien sûr. Pierre, tu fus surtout un homme d'œuvre. Une dizaine de livres magnifiques resteront pour témoigner longtemps parmi nous de tes talents de conteur fascinant et de théologien subtil. Ton ouvrage ultime où éclate ton génie te parvint fraîchement imprimé sur ton dernier lit de souffrance. Ta voix joviale, ton éloquence nombreuse, ta langue d'oc sonore, ta générosité gasconne m'avaient rendu le monde meilleur, plus dense, plus solide, plus réel. Ta culture d'excellence ne planait pas dans des brumes abstraites, mais s'enracinait dans notre sol commun. Adichat, Pierre, adieu, comme on dit ici sans y penser, adieu.
1: Quels sont les principaux ouvrages de Pierre Gardeille ?
0: Outre les 15 regards sur le corps livré dont nous avons parlé, Pierre Gardeille a également publié « Alors le bon Dieu c'est fini », mon livre de lecture, « Le levain de village » avec une préface de Michel Serres, « Mon grand-père avait aussi un grand-père ». Le site consacré à Pierre Gardeille donne également une foule de renseignements et propose des enregistrements audio et vidéo de conférences qu'il a données.
1: Merci Jean-Louis. Merci aux auditeurs de leur attention.
0: Au revoir Catherine, au revoir à tous.
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5: Le roi Philippe II d'Espagne compléta la panoplie des conseils pour tenir compte de la conjoncture politique. Le Conseil d'Italie fut créé de 1556 à 1559 et réformé après une longue visite en 1579. Extrait de l'ouvrage des historiens Bartolomé Benassar et Bernard Vincent, Le temps de l'Espagne.
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5: À partir du milieu du XVIe siècle, la péninsule italienne est devenue une pièce importante de la puissance espagnole en Europe. Il est d'ailleurs significatif que le roi Philippe II crée un conseil d'Italie installé à Madrid entre 1556 et 1559. L'Espagne administre directement deux États italiens. Au sud, le royaume de Naples, au nord, le duché de Milan. Trois vice-rois représentent la couronne espagnole à Naples et à Palerme, et celui de Naples a également autorité sur la Sardaigne, et il y a ensuite un troisième gouverneur à Milan. Plusieurs États italiens sont sous l'influence de l'Espagne, qui dispose d'ambassadeurs à Rome, à Gênes, à Venise et à Florence. La Toscane, élevée au rang de grand-duché en 1569, est sous le pouvoir des Médicis. Mais elle est sous le contrôle espagnol, grâce aux garnisons installées dans les présides de Toscane. La République de Gênes fournit à la couronne d'Espagne argent, grâce à la banque de Saint-Georges, mais également généraux et amiraux par le biais des familles Doria et Spinola. Les Estes de Parme, les Gonzagues de Mantoue, sont aussi sous l'influence des Habsbourg de Madrid. La papauté est également un enjeu pour la puissance espagnole. Le pape Pie IV, élu en 1559, s'oppose à une trop importante mainmise du très catholique roi d'Espagne. Mais celui-ci prend l'habitude de peser sur les conclaves en instituant le droit d'exclusive, c'est-à-dire son opposition à l'élection de tel ou tel cardinal, volonté annoncée par un cardinal fidèle du souverain espagnol. C'est en particulier le cas lors des conclaves de 1590 et de 1591. Les couronnes de France et du Saint-Empire romain-germanique font de même, respectivement en 1655 et 1691. Seuls deux États gardent une espèce d'autonomie en Italie. D'abord la Sérénité.

sérénissime République de Venise. Sa flotte a participé à la victoire de Lépante du 7 octobre 1571 contre la flotte ottomane aux côtés des navires espagnols et pontificaux. Mais la lutte contre les Turcs épuise la République. Elle perd définitivement Chypre en 1573 et la Crète après de longs combats en 1669. Ensuite, le duché de Savoie, à cheval à l'est et à l'ouest des Alpes, largement de culture française, et dont le duc Emmanuel Philibert a dirigé les troupes de Philippe II d'Espagne lors de la bataille de Saint-Quentin contre les Français en 1557. La prépondérance espagnole connaît des moments néanmoins de contestation. En 1647, une trop forte pression fiscale provoque le soulèvement de Naples, dont la figure emblématique est le jeune pêcheur Tommaso Masaniello. D'autre part, les Français, en particulier sous le règne de Louis XIV, essayent de soutenir quelques mouvements de révolte, comme par exemple la révolte de Messine en 1674. La période espagnole est marquée aussi par des crises démographiques liées à des épidémies de peste qui frappent à intervalles réguliers. Celle de 1630-1631 ravage l'Italie du Nord. Celle de 1652-1656 frappe la Sardaigne. Celle de 1656-59 touche le royaume de Naples et la République de Gênes. À Venise, par exemple, en 1630, 1167 personnes meurent au mois de septembre de la peste, mais c'est 14 466 morts en novembre. C'est encore plus de 4000 morts en juin 1631. Au total, on pense que Venise a perdu en 1630-31 environ 46 000 habitants à cause de cette épidémie de peste. Sur le plan économique, le XVIIe siècle est par ailleurs une période de stagnation, voire de crise. C'est vrai qu'il y a une concurrence de plus en plus forte des marchandises venues de Hollande, d'Angleterre, voire de France. Mais il n'en reste pas moins vrai qu'en ce temps de l'Espagne, le catholicisme en Italie et le baroque vont pouvoir s'épanouir.

La réforme catholique débute en Italie avant même le Concile de Trente. Des fondations d'ordre nouveau ont lieu, telles les Théatins en 1524, par Gaetano de Thienne et Gian Pietro Carafa, les Capucins en 1525 par Matteo di Bascio, ou les Jésuites en 1540 par l'Espagnol Ignace de Loyola. Des figures de prélats réformateurs apparaissent également à l'image de Gian Matteo Ghiberti, évêque de Vérone, de 1524 à 1643. D'autre part, il y a des confréries qui se multiplient dans toute la péninsule. À Rome, la confrérie de San Giuseppe dei Falegnami, c'est-à-dire Saint-Joseph des Charpentiers, est une des plus actives, avec son église en bordure du Forum romain. La piété mariale est aussi une des caractéristiques de la piété populaire italienne, comme le montre le nombre d'autels consacrés à la Vierge Marie dans le diocèse de Naples, 67 de 1598 à 1600, 103 de 1601 à 1666. Plusieurs centres mariaux vont d'ailleurs prendre de l'ampleur au XVIIe siècle. Le sanctuaire le plus important est celui de Nostra Signora di Lorette, situé près d'Ancône. Mais la période est aussi marquée par le triomphe de l'art baroque. Je n'ai guère le temps de m'apesantir sur ce que fut l'art baroque en Italie, mais vous le savez, pour ceux qui ont visité la péninsule, il est présent du nord au sud de celle-ci. Alors, quelques remarques néanmoins. Quelles sont les caractéristiques du baroque ? D'abord, une volonté d'éblouir, de surprendre, comme c'est le cas lorsque le visiteur entre dans les églises du Jésus ou de Sant'Ignazio à Rome, ou déambule sur la Piazza del Duomo à Lecce, décorée par la cathédrale et son campanile, le Palazzo Vescovile et le Palazzo del Seminario. Puis, il y a aussi la caractéristique du mouvement, tant en sculpture que dans l'architecture. Le baroque n'est pas hiératique, mais cherche à donner un sentiment de mouvement, à l'image des statues de Gian Lorenzo Bernini, dit le Bernin, parmi les plus grands artistes du baroque, qui illustre cette volonté du mouvement au travers des statues de David, l'enlèvement de Proserpine, Apollon et Daphné, exposés aujourd'hui à la Galerie Borghese. Enfin, l'utilisation du clair-obscur. Celui-ci est au cœur de l'art pictural de Michelangelo Merizzi, dit le Caravage, du nom de son village natal en Lombardie. Ainsi, dans ses trois tableaux consacrés à Saint Matthieu, dans la chapelle Contarini de l'église Saint-Louis des Français à Rome. Et puis ne pas oublier que l'art baroque, c'est aussi l'art du paraître. En la matière, la musique joue un rôle tout particulier. Le grand spectacle qu'est l'opéra, né au cours du XVIIe siècle italien. Les œuvres considérées comme étant les premiers opéras sont Eurydice de Jacopo Peri, joué devant le roi Henri IV de France et son épouse Marie de Médicis, ou l'Orfeo de Claudio Monteverdi, créé à la cour de Mantoue en 1607. Certaines œuvres atteignent la démesure. C'est le cas de l'opéra de Giacomo Carissimi, Il Pomodoro, qui dure 8 heures. Le succès musical de l'opéra entraîne la construction de nombreux théâtres dans toute l'Italie. En 1624, le pape Urbain VIII fonde dans le Palazzo Barberini une salle afin d'accueillir des spectacles d'opéra. Par la suite, les inaugurations se succèdent au XVIIe et XVIIIe siècle, le San Carlo de Naples en 1737, le Teatro Bibbiena de Mantoue en 1769, la Scala de Milan en 1778, la Fenice de Venise en 1792. Cette prépondérance espagnole connaît une fin au début du XVIIIe siècle avec la guerre de succession d'Espagne. Celle-ci, qui voit une véritable confrontation européenne, va faire que désormais, en Italie, la dynastie des Habsbourg d'Autriche qui va prendre le relais de ce que fut le temps de l'Espagne.

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0: L'ange du Seigneur annonce à Marie qu'elle serait la mère du Sauveur, et elle conçut du Saint-Esprit. Voici la servante du Seigneur, qu'il me soit fait selon ta parole. Et le Verbe s'est fait chair, et il a demeuré parmi nous. Je vous salue Marie, pleine de grâce. Le Seigneur est avec vous. Vous êtes bénie entre toutes les femmes, et Jésus, le fruit de vos entrailles, est béni. Sainte Marie, Mère de Dieu, priez pour nous, pauvres pécheurs, maintenant et à l'heure de notre mort. Que ta grâce, Seigneur, se répande dans nos cœurs. Par le message de l'ange, tu nous as fait connaître l'incarnation de ton Fils bien-aimé. Conduis-nous par sa passion et par sa croix jusqu'à la gloire de la résurrection. Par le Christ, notre Seigneur. Amen.
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4: Nous abordons cette semaine le thème de la théologie. Nous avons commencé à essayer d'y voir un peu plus clair. Qu'est-ce que la théologie? Qu'est-ce qu'un théologien? Et nous avons également souligné ce qui, à mon regard, mais ce n'en engage que moi, a représenté, il me semble, un mauvais aiguillage de la théologie à la fin du XIXe siècle, début et jusqu'au milieu, facilement, du XXe siècle. La théologie voulant devenir, aux yeux des non-croyants, qui étaient de plus en plus nombreux, crédible. Et pour être crédible, il fallait non seulement qu'elle développe des raisonnements qui se tiennent, mais ça, on peut lui faire confiance, mais il fallait aussi qu'elle gomme un certain nombre de ses aspects fondamentaux, qui ne passaient pas aux yeux des non-croyants. De ce fait, nous avons vu que la théologie, d'une certaine manière, mais il faudrait mesurer les choses, pas toutes les théologies, pas tous les théologiens, bien sûr, mais certains se sont fourvoyés en voulant s'aligner sur les autres sciences. Cet alignement ne pouvait se faire qu'en perdant sa substance propre. Aujourd'hui, nous n'en sommes plus là. La théologie a repris ses esprits. Elle a repris l'esprit, tout simplement. Elle ne cherche plus, dans la grande majorité des cas, à démonter la foi, ce qui était à l'œuvre à une certaine époque dans les facultés de théologie, les instituts catholiques ou les séminaires. Mais aujourd'hui, la théologie cherche à éclairer la foi, à l'épurer dans un souci de vérité. Le père Jean-Marie Aubert, prêtre et théologien, 1916-1994, qui a donc bien connu cette époque, déclare « Le renouveau religieux qui a abouti à Vatican II a été puissamment soutenu et stimulé par un renouveau théologique, surtout depuis la Seconde Guerre mondiale. » Il est intéressant de constater que ce grand cataclysme qu'a été la Seconde Guerre mondiale pour les hommes et les femmes de cette époque a provoqué, vraisemblablement, pour un temps en tout cas, un certain nombre de questions de fond. Quel était le sens de tout cela? Où était la vérité? Étions-nous condamnés à vivre perpétuellement en guerre les uns contre les autres? Comment l'homme pouvait-il produire de telles atrocités? Il y a eu là, sans doute, toute une réflexion profonde, même si elle n'a pas été systématisée chez tout le monde, mais un choc qui a provoqué, encore une fois pour un temps, un renouveau religieux. La théologie, mis à part peut-être quelques cas particuliers, a repris son sens. Elle a retrouvé ses racines, elle a retrouvé, je dirais, sa véritable vocation. Certes, il reste encore, y compris dans l'Église, certains théologiens dissidents qui sont des pourfendeurs des vérités énoncées par l'Église, qui sont des Don Quichotte de la doctrine et qui continuent, je dirais, à saper les bases de leur propre réflexion, en tout cas de leur propre foi. Mais ils sont certainement aujourd'hui quelques cas particuliers. Alors, posons-nous maintenant la question, qu'est-ce qu'un théologien ? Est-ce que c'est un spécialiste de théologie, donc quelqu'un qui a une grande connaissance des Écritures saintes, des pères de l'Église, des grands théologiens qui ont marqué l'histoire de l'Église ? Je pense par exemple à Saint Thomas d'Aquin, ou bien sûr aussi à Saint Augustin. Est-ce cela un théologien ? Ou bien est-ce un chrétien, tout simplement, qui vit sa foi et qui entretient avec Dieu une relation suivie ? Vous voyez où je veux en venir. Il pourrait y avoir une sorte d'écartèlement entre d'un côté la foi comme démarche intellectuelle qui cherche à étayer, qui cherche à comprendre, qui cherche à rationaliser, et d'un autre côté, un christianisme, je dirais, tout basé sur l'expérience personnelle de Dieu, qui devient alors à ce moment-là la norme. Et il est clair que cet écartèlement est tout à fait néfaste. On ne peut ainsi distinguer les deux démarches, car chacune de ces deux démarches représente un certain danger quand elle est prise toute seule, indépendamment de l'autre démarche.

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1: Je dirais faire de la théologie sans avoir une vie de prière, sans avoir une relation personnelle avec Dieu, me semble extrêmement dangereux. Car le théologien, pour parler de Dieu, doit parler avec Dieu. Il est aussi extrêmement dangereux de prendre la relation personnelle que nous avons avec Dieu, qui est le fondement, bien sûr, de notre vie chrétienne, mais de l'absolutiser, de l'isoler en quelque sorte. Je suis un cas particulier, j'ai ma relation à Dieu, j'ai ma connaissance de Dieu, j'ai mon Dieu, etc. Vous voyez tout de suite les excès que cette attitude peut engendrer. Alors, les deux démarches sont-elles conciliables? Je pense que la question ne se pose même pas. Les deux démarches sont indissociables. Et voilà finalement une sorte de profil du chrétien qui apparaît. Le chrétien est quelqu'un qui a fait une expérience de Dieu dans sa vie, qui a fait une rencontre personnelle et qui a développé un lien personnel particulier qui lui est spécifique avec Dieu. Mais cette foi fondamentale doit être, au fur et à mesure du temps, étayée, consolidée, éclairée. Et là, c'est le rôle, justement, de la théologie. Vous voyez, quand on construit un tunnel, dans un premier temps, on n'a pas besoin d'étayer, il faut commencer à creuser. Mais dès que l'on a creusé sur une certaine distance, il faut alors étayer le tunnel, sans quoi nous risquons l'effondrement. Eh bien, la foi chrétienne est un peu à cette image. Dans un premier temps, oui, il y a le choc, la rencontre de cette expérience de Dieu. C'est un temps un peu spécifique de l'expérience spirituelle qui n'a, dans ce tout premier début, pas besoin de l'aide de la théologie. Je dirais que cette aide viendrait sans doute trop tôt et pourrait même perturber d'une certaine manière l'expérience première. Mais par la suite, cette expérience, elle va devoir être consolidée, étayée par la théologie, par la lecture des Écritures, par la lecture des Pères de l'Église. Cela est absolument nécessaire pour que notre foi ne soit pas, j'allais dire, purement subjective et ne soit pas sa propre norme spirituelle et théologique.

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8: Madame, monsieur, bonjour et bienvenue dans Point d'Orgue, votre émission de musique sacrée. Je suis très heureux de vous retrouver pour un nouveau numéro consacré à toutes les merveilles de la musique. Et aujourd'hui, j'ai eu une idée de thème qui est tellement belle, tellement parlante que je vais y consacrer non pas une seule émission, mais bien deux pour parler d'un thème aussi vaste et aussi beau que je vais vous proposer. Je vais tout d'abord vous emmener en Angleterre à l'heure où le soleil décline, quand les grandes cathédrales résonnent d'une vieille prière chantée depuis plus de 5 siècles, les Evensong. Le mot ne vous dit peut-être rien, mais là-bas, il s'agit d'une véritable institution, le patrimoine choral même de ce pays. Il s'agit d'un office du soir, né au temps de la réforme anglaise. C'est un véritable moment suspendu entre jour et nuit, où la musique porte la parole biblique. Rien n'y est laissé au hasard. D'une part, la lumière qui baisse. Ensuite, les voix des enfants. Vous connaissez la réputation de ces fameux chœurs anglais. Parfois, ce sont des adultes, mais il y a cette grande ferveur, et en particulier des ferveurs des chorales d'enfants, la psalmodie tranquille. Bref, là-dedans, dans cet office, tout concourt à créer un climat de paix et de beauté. Alors, pour ouvrir cette première émission, eh bien, j'aimerais que nous fassions comme si nous étions en Angleterre. Nous allons nous asseoir dans cette cathédrale avec ces pierres qui écoutent de la musique depuis 500 ans. Et nous allons écouter un court introïte de William Byrd. Alors, l'introïte n'est pas forcément obligé dans les vapes, mais il permet de se jeter dedans, de se mettre dans cette dimension musicale que sont les Evensong. Et nous allons donc écouter cette prière de William Byrd. Il s'agit d'une prière pour la reine Elisabeth, mais aussi, au fond, une prière pour la paix du royaume qui permet donc de se mettre dans cette ambiance si particulière des Evensong.

Et maintenant que nous sommes bien installés dans cette cathédrale, que nos oreilles sont disponibles pour accueillir les 45 minutes d'office qui vont bientôt succéder cette introïte, eh bien je vais me permettre de vous faire un tout petit cours d'histoire, ce qui va nous permettre de contextualiser véritablement cette Evensong. Alors, ce que vous venez d'entendre, c'est l'introïte, comme je vous le disais, c'est quelque chose de facultatif, c'est un chant qui est là pour nous mettre dans l'ambiance. Parfois l'introïte est fait à l'orgue pour que les gens puissent s'installer en silence, mais l'objectif c'est d'accueillir véritablement la musique qui va suivre. Alors cette Evensong puise ses racines dans la vie monastique médiévale en fait. Les moines, vous le savez, priaient un certain nombre de fois par jour, jusqu'à 7 fois, et le soir ils avaient 2 grandes prières, les vêpres d'une part, puis les complies avant le grand silence de la nuit. Et c'est au XVIe siècle, lors de la réforme anglaise, que Thomas Cranmer, archevêque de Canterbury, eut l'idée géniale d'unifier ces 2 offices pour en faire un seul chanté en anglais. Ce fut le Evensong, et ça a été publié dans le Book of Common Prayer de 1549. Alors ce Book of Common Prayer, c'est très important puisque c'est lui qui va fonder ce socle sur lequel vont être tirés tous les Evensong suivants, et c'est ce qui peut s'apparenter pour nous, pour les catholiques, au vespéral. Donc c'est de là que sont tirées toutes les prières pour ces Evensong. Et alors, pour la première fois, c'est ça qui est totalement révolutionnaire, la prière publique du soir devenait compréhensible de tous. Ça, c'est vraiment ce qu'il faut mettre avec le pendant de la musique catholique, qui, elle, conservait le chant latin jusqu'à Vatican II, comme vous le savez, et qui restait sur ces grandes thématiques du chant palestrinien, etc. Et donc, les anglicans, là, ont fait leur révolution avec leur langue vernaculaire. Les cathédrales anglaises s'emparent, bien entendu, de cette Evensong, puisque ça vient de la cathédrale de Canterbury, et les grands chœurs d'hommes et d'enfants qui les desservent encore aujourd'hui sont les héritiers directs de cette tradition multiséculaire. Alors, ce que je vous propose de faire maintenant, c'est d'écouter quelque chose qui est typique de ces Evensong, c'est un psaume chanté. Alors, c'est pas révolutionnaire en soi, puisque dans les vêpres catholiques également, vous retrouvez la lecture et le chant des psaumes, mais c'est fait avec cette façon typiquement anglicane. Vous avez un chant qui est extrêmement souple, en récitatif, qui épouse le rythme du texte biblique. On est très loin du psaume responsorial, mais vous allez l'entendre, on est dans la desserte véritablement maximale du texte biblique, avec là aussi une très belle mise en musique. Je vous propose donc le psaume 23 par John Gross.

Le Seigneur est mon berger, et vous entendez cette façon de faire tout à fait britannique, de chanter ce psaume-là, très différent de ce que nous entendons, nous, en France ou même ailleurs dans le monde catholique. C'est une façon absolument merveilleuse de rendre hommage au texte biblique, de coller aussi près du texte que la musique véritablement colle aussi près. En fait, on n'avait pas vu ça depuis le chant grégorien. C'est ça qui est absolument extraordinaire avec cette musique-là, qui vaut là aussi le détour. Alors, comme je vous le disais tout à l'heure, l'Evensong suit une structure véritablement très précise, très codifiée. C'est toujours la même depuis des siècles, telle que décrite, je vous le disais, dans ce fameux livre qui maintenant fait référence dans toutes les chorales anglaises. Il commence par les praises and responses, une alternance de versets et de réponses entre le prêtre et le chœur. Je vais vous en donner la traduction et vous allez vous rendre compte en fait qu'il s'agit de la même chose que l'on dit en français. Seigneur, ouvre mes lèvres et ma bouche publiera ta louange. Voilà comme quoi il y a toujours une fraternité finalement entre la façon de faire anglicane et la façon de faire catholique. Puis après avoir entendu les responses, on va entendre les psaumes du jour. Donc là, vous en avez eu un petit aperçu avec le psaume 23 et ils sont chantés selon le calendrier du psalter. Après la première lecture, le chœur entonne le Magnificat. Alors gardez-le bien en tête parce que c'est ce que nous allons entendre après. Le Magnificat, vous savez, c'est le cantique de Marie que l'on chante chez les catholiques lors des vêpres. Puis, après la seconde lecture, le Nunc Dimittis, vous savez, cette fameuse prière de Siméon, « Maintenant, Seigneur, je peux m'en aller dans la paix ». Donc, c'est quelque chose d'extrêmement tendre. Vous savez, ce sont les yeux de Siméon qui ont vu le Seigneur et qui peut maintenant s'endormir dans la mort. Mais nous, effectivement, comme c'est la prière du soir, bien entendu, ça a une autre connotation, mais nous allons y revenir. Et entre ces deux cantiques, toute la vie spirituelle du Evensong se déploie, louange, confiance, espérance. Enfin, l'office se conclut par une prière, un anthem souvent plus libre, plus méditatif. Et au cœur de cela, c'est le chœur lui-même. Attention à l'orthographe, dans les cathédrales anglaises, il est divisé en deux demi-chœurs, Decani et Cantoris, qui se répondent dans le chœur gothique. Ça, c'est une façon de faire qui est également tout à fait extraordinaire. C'est une prière qui est donc dialoguée, presque architecturale en fait. C'est là où l'architecture physique, visuelle de la cathédrale rejoint l'architecture sonore. Et c'est absolument prodigieux. C'est pourquoi tant de compositeurs anglais, de Gibbons à Howells, ont trouvé dans cette forme un lieu d'inspiration quasi inépuisable, quasi illimité. Alors, je vous l'avais un petit peu dit, nous allons maintenant écouter un Magnificat de Charles Villiers Stanford, qui est un grand compositeur victorien anglais, dont la musique allie ferveur et clarté. Vous allez entendre ce fameux Magnificat en sol majeur, avec ce soliste, avec cette voix de garçon, et ensuite la joie qui se déploie de cette prière absolument fabuleuse que vous connaissez, mais ici avec la sauce anglaise lors des Evensong.

tout le fast et tout le génie de la façon de faire anglaise pour cette Evensong. Vous aviez entendu un Magnificat, une prière que l'on connaît bien, nous autres catholiques, mais qu'ici est adoptée d'une façon tellement extraordinaire, tellement magique. Et vous avez toute cette musique empreinte de clichés, mais alors là, c'est pas dans un sens péjoratif, au contraire, c'est tous ces clichés de la musique anglaise qui sont ici concentrés dans une seule pièce. Vous l'entendez avec la virtuosité de l'orgue, avec ses croches un petit peu perlées qui laissent effectivement cette joie de la prière de Marie, cette joie qui veut éclater, et puis qui commence avec ce soliste, cet enfant, cette voix pure, parce que vous savez que quand on fait chanter les enfants, c'est pour le côté tout à fait angélique, et avec le début de cette prière, quand bien entendu tout le cœur le rejoint, ça donne un effet de masse absolument considérable. Et d'ailleurs, c'est aussi dans cette façon toute britannique de faire les choses, il y a après l'orgue qui vient en majesté avec le Amen final, qui remplit la cathédrale avec son grand tutti, qui là aussi donne cette connivence entre le chœur, l'orgue et l'architecture gothique anglaise, cette fameuse alchimie que l'on retrouve dans les Evensong et qui font que ces sons aujourd'hui sont une véritable institution. Donc, vous avez cet exemple dans ce Magnificat ici, mais en vérité il y en a beaucoup d'autres que je vous invite là aussi à découvrir si ce genre de musique vous plaît. Il faut bien que vous compreniez que si je vous en parle comme ça, c'est que les Evensong, en plus d'être une... Enfin, si c'était, comment dire, une simple lecture des textes, eh bien, on serait pas resté dessus. Mais là, il y a une façon de mettre les choses en mouvement par la musique qui est tout à fait unique au monde. Et en fait, assister à un Evensong, c'est vivre une expérience unique. Dans le silence d'une cathédrale, à la tombée du jour, on entend cette prière qui monte, portée par les voix d'enfants, comme pour ce Magnificat par exemple. Mais même si on ne partage pas la foi chrétienne, on ressent quelque chose d'universel, une paix, une beauté offerte. Et c'est ce qui avait d'ailleurs conduit à un des anciens doyens de Westminster de dire « l'Evensong est une prière qui n'attend rien en retour, elle est simplement donnée ». Ça, c'est l'exercice ultime, j'ai envie de dire, de tout musicien qui a envie de donner de son art et de donner effectivement cette possibilité de prier et de toucher les cœurs. Pensez par exemple à Claudel. Alors là, on retourne chez les catholiques, qui a été converti en écoutant le chant des Vêpres à la cathédrale Notre-Dame de Paris. Eh bien, il y a fort à parier que d'autres conversions se fassent par la beauté de la musique également en Angleterre. Vous l'avez bien entendu, donc, des choses extrêmement différentes, en fait, dans ces Evensong. On commence avec cette intro 8. Alors, je ne vous ai pas fait entendre des responses, qui sont pourtant des chants absolument magnifiques. Vous avez ces psaumes qui suivent et qui épousent si bien le texte. Et vous avez ce Magnificat absolument glorieux, absolument génial. Souvent, j'ai eu la chance, moi, de diriger des Evensong en Angleterre. Il y a, dans ces Magnificat, un exercice d'orgue absolument fabuleux. Même si le chœur est à l'unisson, il y a cette espèce de portée universelle qui est absolument savoureuse. Et maintenant que nous avons écouté le Magnificat, je vais vous laisser écouter la deuxième autre grande pièce de Evensong. Il s'agit du Nunc Dimittis. Je vous en parlais un petit peu tout à l'heure. Il s'agit de la mise en musique du cantique de Siméon. Vous savez, ce moment où quand le vieillard voit la Sainte Famille au Temple et qu'il voit le Christ et qu'il dit véritablement « Maintenant, mes yeux ont vu le Sauveur, je peux mourir en paix ». Et donc cette mise en musique a cette double acception, non seulement vers la mort, qui était symbolisée d'ailleurs par la nuit, et en même temps la fin de la journée du moine, qui était véritablement de s'en remettre à Dieu pour la nuit. Et ça, je trouve ça absolument merveilleux, et vous allez l'entendre dans cette mise en musique, notamment celle-ci qui est absolument spectaculaire, vous allez l'entendre. Il s'agit d'une mise en musique de Herbert Howells, extrait du cycle Collegium Regale, qui a été composé pour la chapelle du King's College de Cambridge. C'est une musique, vous allez l'entendre, suspendue tout en lumière douce, comme un adieu au jour.

0: extraordinaire mise en musique de Howells du Nunc Dimittis, cette prière absolument extraordinaire. Et vous entendez ce parti pris britannique, cette façon de faire les choses. On aurait pu rester effectivement dans quelque chose de tout à fait intime, mais là le compositeur a décidé de laisser éclater sa joie pour faire en sorte que véritablement il y a le combat contre les ténèbres fait par la lumière, et c'est la lumière finalement qui l'emporte. C'est également le message du cantique de Siméon qui est si magique, si extraordinaire, avec cette mise en musique si particulière. Et donc, c'est avec le Nunc Dimittis que se terminent les grandes pièces des Evensong. Souvent, l'orgue conclut la prière avec un petit postlude qui est fait de manière tout à fait charmante, et de la même manière que l'introïde s'est fait pour faire comprendre que l'office va commencer. Et bien là, c'est pour laisser les gens s'en aller dans une forme de paix, la paix du soir. Donc, j'espère que cette première incursion dans le répertoire britannique et dans cette aventure presque spirituelle et en tout cas si ancré dans le patrimoine britannique vous a plu avec les Evensong, nous allons continuer cette virée la semaine prochaine. D'ici là, portez-vous bien et à très bientôt sur Point d'Orgue.
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1: Bonjour frère Edouard.
2: Bonjour frère Louis.
1: On a rappelé dans la dernière émission l'idée que si on forme une unité en étant un seul corps uni au Christ, cela n'abolissait pas la diversité des membres ou leur du moins leur différence, et qu'on a chacun donc des fonctions, des charismes dans l'Église, et que s'il y a bien un seul esprit, il y a aussi différentes missions qui sont proposées à chacun. Mais un peu plus loin, au numéro 791, il est dit « L'unité du corps mystique est victorieuse de toutes les divisions humaines. » Et on cite ensuite l'épître aux Galates au chapitre 3. « Vous tous, en effet, baptisés dans le Christ, vous avez revêtu le Christ. Il n'y a ni juif ni grec, il n'y a ni esclave ni homme libre, il n'y a ni homme ni femme, car tous vous ne faites qu'un dans le Christ Jésus. » Alors on comprend qu'il n'y ait plus ni juif ni grec, ni esclave ni homme libre,

0: La différence homme-femme est peut-être un peu plus surprenante. Tu pourrais expliquer ce que veut dire qu'il n'y a plus dans le Christ ni homme ni femme?
1: Alors, il est clair que quand Saint Paul utilise ces trois comparaisons, c'est pour dire que l'unité est plus forte que ces différences, car à son époque, eh bien, il y avait bien sûr une différence entre le grec et l'esclave, puisque l'esclavage n'était pas encore supprimé, lui-même d'ailleurs n'est pas à se battre pour la suppression de l'esclavage. Il demande aux esclaves d'être bien soumis à leur maître, mais comme s'ils se soumettaient au Christ. Donc il ne fait pas la révolution, je dirais, de doctrine sociale, même si l'Église tendra de plus en plus à faire en sorte qu'il n'y ait plus cette distinction entre homme libre et esclave. C'est clair qu'il faut arriver à dépasser ce clivage humain qui existait de par le droit antique du vainqueur par rapport au vaincu. Le vainqueur pouvait imposer au vaincu l'esclavage. Et Aristote, par exemple, le défend comme étant un droit naturel. Et petit à petit, il va y avoir une évolution, je dirais, positive, un approfondissement des relations humaines qui vont faire comprendre que l'esclavage est un mal et qu'il s'agit de l'éradiquer d'une manière totale. Par la différence entre juifs et grecs, elle continue. Et si je rencontre quelqu'un de la communauté juive, il dira, ben, moi je ne suis pas un non-juif, je suis un juif. Donc cette différence continue de par la circoncision, de par l'appartenance au peuple juif. La naissance de nos jours d'une mère juive fait qu'on continue à être juif. Donc la distinction continue entre juif et non-juif, ou entre juif et grec, pour reprendre l'expression de Saint Paul. Puisque à son époque, qu'est-ce qu'on rencontrait en dehors des juifs? On rencontrait les grecs. Mais dans le mot grec, bien sûr, il y a tous les non-juifs qu'il faut inclure. Et pareil pour la distinction de genre entre l'homme et la femme, eh bien, Saint Paul ne veut pas les gommer, les éradiquer. Il veut dire que notre unité est plus grande que cette distinction. Et c'est ça qu'il faut le comprendre. D'ailleurs, Jésus apparaît comme l'époux en face de l'épouse qu'est l'Église. Donc cette distinction n'est pas du tout éradiquée, mais elle est dépassée par cette union qui est plus radicale encore que ces distinctions qui existent dans la société, qui font que on est homme biologiquement ou on est femme biologiquement, et que ces distinctions ne suffisent pas à créer une séparation qui conduirait au fait que on appartiendrait moins au corps du Christ ou plus au corps du Christ selon l'état dans lequel on arrive dans ce corps du Christ par le baptême. Certes, on conserve son état, je dirais, d'origine, on ne le nie pas, mais il est dépassé. C'est de l'ordre du dépassement. Et nous savons très bien que le passage de l'Ancien Testament au Nouveau Testament se passe justement par, à la fois par continuité, il y a une véritable continuité dans les distinctions, mais il y a aussi, je dirais, détachement d'éléments de cette continuité dans ce qui a été institué avant, les sacrifices de l'Ancienne Alliance. Il y a détachement des sacrifices de l'Ancienne Alliance, il y a détachement de la circoncision physique. On arrive à une circoncision spirituelle par le baptême, et Saint Paul le dit très nettement que dans le Christ, nous sommes circoncis, circoncis spirituellement. Il y a vraiment une circoncision qui nous fait appartenir à lui, mais dans un détachement et surtout dans un dépassement, c'est-à-dire de par le fait que Jésus est vrai Dieu et vrai homme, il y a quelque chose d'infini qui nous relie désormais à Dieu à travers cette circoncision spirituelle, puisque Jésus est vrai homme et vrai Dieu. Et nous avons la même chose pour toutes ces distinctions que Saint Paul a bien énumérées de son temps, le juif et le non-juif, l'esclave et l'homme libre. L'homme et la femme doivent hisser leur regard vers plus haut. Notre vie est dans les cieux, dit Saint Paul. Et cette considération nous aide à voir que ces différences sont secondaires par rapport à cette unité. C'est ça, c'est la notion de hiérarchiser les choses pour comprendre que ben, nous sommes davantage un que distinct dans ces distinctions qui deviennent subalternées à l'unité avec le Christ. C'est plus important.
0: On a une belle illustration dans l'ordre de ça, c'est avec Saint Martin de Porres qui était fils d'une esclave au XVIe siècle.
1: Oui, qui est un dominicain de l'autre monde.
0: De l'autre monde, oui, et qui n'aurait pas pu avoir d'une manière naturelle une place particulière dans la société, mais en rentrant dans l'ordre, s'est retrouvé avoir une vie spirituelle incroyable et aujourd'hui canonisé, saint, adulé de tous, très aimé, et alors que voilà, comme fils d'esclave, il aurait pu ne jamais avoir une place particulière dans la société, mais dans le cadre de l'ordre a trouvé cette les frères ont su lui confier des belles choses, et par sa vie de charité a su
1: Oui, l'Église est un lieu, dans le fond, de dépassement des réalités temporelles, et on le voit bien dans une assemblée dominicale où tous les laïcs sont invités. Eh bien, il y a aussi bien le préfet, que le directeur d'usine, que l'ouvrier OS non spécialisé. Tout le monde est là côte à côte et participe au même corps du Christ. Nous devenons concorporel au Christ par la communion eucharistique. Saint Paul dira nous sommes sum futoi, c'est-à-dire nous devenons une même nature. C'est incroyable d'avoir dit ça. Nous devenons, mais bien sûr c'est une nature surnaturelle, il ne faut pas serrer la comparaison, mais nous sommes unis les uns aux autres d'une manière totalement inhabituelle par rapport au consensus culturel de chaque époque, où il y a inévitablement des hiérarchies, des classes, des différences, et cela est nécessaire même pour la croissance de la société, puisque nous utilisons entre nous la justice distributive, et nous comprenons très bien qu'il est normal qu'un chirurgien gagne plus que quelqu'un qui fait le ménage, hein, puisqu'il a une spécialisation qui lui donne une aptitude qui est reconnue par la société comme bénéfique pour l'ensemble du corps de la société. Donc il y a des justices distributives sans cesse qui sont à l'œuvre. Mais dans le corps du Christ, tout cela est dépassable et dépassé pour de bon à travers cette union au corps du Christ.
0: Et l'expression qui permet de manifester ça dans notre vie chrétienne, c'est le terme de frère. On est invité à s'appeler frères les uns les autres.
1: Oui, de fait, Jésus a utilisé cette expression de adelphoi, les frères, les sœurs, adelphoi. Pour la sœur, montre bien que notre vie qui nous unit dans le Christ est quelque chose qui surpasse bien tous les liens temporels qu'une société peut avoir et qui se transforme dans le temps. Nous sommes toujours frères et sœurs à l'époque des Grecs, à l'époque des Romains, à l'époque du Moyen-Âge, à l'époque des sociétés modernes, nous restons frères et sœurs et nous sommes toujours au-dessus de ces liens que sans cesse la société invente pour s'organiser, se définir, s'entretenir. Ces liens sont nécessaires. Pour engendrer, il faut bien un homme et une femme. On ne va pas supprimer par des idéologies du gender ces réalités si basiques. Et nous sommes ce que nous sommes, c'est nécessaire. Et la société vit par ces liens, mais notre lien au Christ est toujours plus fort que tout, et nous sommes un dans le Christ.
0: On peut avancer avec le numéro 792, on l'abordera d'une manière plus approfondie dans la prochaine émission, mais c'est une fois qu'on a compris qu'on faisait un seul corps, le numéro 792 nous rappelle que le Christ est la tête de ce corps. C'est une citation de Colossiens. Qu'est-ce que ça veut dire que le Christ est tête?
1: Alors, comme tu dis, on le développera la prochaine fois, mais on peut déjà dire avec Saint Jean Chrysostome que l'Église est le plérôme du Christ. En effet, le corps complète la tête. Et Jésus a voulu ainsi, avec toute l'humilité de son humanité, Jésus a dit « Je suis doux et humble de cœur », d'une s'agréger en quelque sorte ce corps de pécheur qu'il transforme en saint et faire que la tête complète le corps et faire ainsi ce plérôme admirable que nous sommes tête et corps avec le Christ qui est notre tête.
0: Bon, vivement la prochaine émission.

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2: Bonjour et bienvenue, c'est un deuxième rendez-vous dans cette série des clés pour vivre. Nous sommes à Lourdes, devant la Vierge couronnée, et c'est sur ce beau chemin de compassion que je vous propose, et je vous invite à suivre ce chemin de compassion avec nos intervenantes de la semaine. Elles sont toutes les trois bénévoles. Vous avez pu entendre Tchelo Ferral qui vous présentait l'histoire et la genèse aussi de ces débuts de chemin de compassion après cette année de la miséricorde. Alors nous poursuivons, et je salue sans plus tarder sœur Geneviève, sœur de la Charité de Nevers. Bonjour sœur Geneviève.
3: Bonjour.
2: Alors merci d'être là. On n'est pas très loin d'ailleurs de ce beau chemin de compassion. On n'est pas très loin de ce sanctuaire, et on est assez proche de la Vierge couronnée. Voilà, cette Vierge couronnée, on va poursuivre, si vous le voulez bien, ce chemin de compassion qui invite, on l'a bien entendu, et chers auditeurs, si un jour vous faites une halte dans cette cité mariale, vous pouvez faire ce chemin. Et vous serez très bien accompagnés par nos trois bénévoles ici présentes dans les studios. Alors on poursuit un peu les différentes étapes. Ce sont des temps d'accompagnement, nous l'avons compris, des temps d'écoute. Alors on est avec vous, sœur Geneviève. Nous laissons un peu conduire sur ce chemin de cette Vierge couronnée. Nous nous dirigeons, si vous le voulez bien, et là je pense aux auditeurs, pour qui, visuellement, il est important aussi de montrer des lieux. Voilà. On se dirige vers cette belle basilique du Rosaire. Alors, que se passe-t-il dans ce chemin ?
3: Eh bien, dans ce chemin, d'abord, la Vierge couronnée nous accompagne. La Vierge couronnée, c'est la Vierge, c'est la Reine du monde. C'est celle qui est présente. C'est celle qui nous prend par la main et qui nous mène là où parfois, peut-être aussi, on n'a pas trop envie d'aller. Les personnes qui font le chemin à la Vierge couronnée, elles sont rares quand elles expriment pourquoi elles sont là. On sait que c'est un décès, puisque c'est pour ça que ça a été fait, un décès d'enfant, mais on ne sait pas trop. Et on traverse l'esplanade du Rosaire, en se dirigeant vers la Vierge couronnée,
2: La
3: basilique du Rosaire.
2: On quitte la Vierge couronnée pour se tourner vers la basilique du Rosaire.
3: Et on a devant nous cet espace d'abord. Donc ça fait déjà une libération. Et ensuite, en traversant l'esplanade, nous sommes entourés sur les rampes du Rosaire par des saints. Et par exemple, Saint Vincent de Paul, qui a été très attentif aux enfants. Et entre autres, bon, ça c'est peut-être un peu personnel, mais il y a Anne et Joachim. Anne et Joachim qui sont les grands-parents de Jésus, les parents de Marie. C'est eux qui ont appris à Marie à prier. C'est eux qui ont formé leur fille à ouvrir son cœur, à passer de la tête de la loi juive au cœur. Et c'est avec elle que l'on marche. Et en général, alors je voudrais dire, un jour, j'étais partie avec trois couples. Et quand j'ai nommé Joachim, il y a un des couples plus jeunes, d'une 35 ans par là, qui ont éclaté, le monsieur et la dame, en sanglots. Et derrière, j'ai entendu une voix qui disait « C'est nous avons perdu, il y a quelques mois, notre petit-fils d'un cancer. Il est mort d'une manière remarquable. Il s'appelait Joachim. » Et alors là, il y a eu un premier dialogue avec l'autre couple qui était étranger à eux, entre ses grands-parents, les parents et l'autre couple. Et puis on se dirige là vers côté Notre-Dame de Guadalupe, qui est Notre-Dame qui est enceinte. voilà, et qui voilà. Et puis il y a aussi Bernadette. On a quitté Notre-Dame
2: de la Vierge couronnée pour se tourner vers les saints.
3: La Vierge couronnée, elle est un peu derrière nous, mais elle nous tient par la main. Et de l'autre côté, elle ne sait pas trop que faire de son autre main, mais bon, elle nous tient. Et Bernadette est là aussi. Et Bernadette, il ne faut pas oublier que de 9 enfants, 3 sont arrivés à l'âge adulte. Et Justin, le petit frère, des petits frères, au moment des apparitions, qui était petit, est mort à l'âge de 12 ans. Sinon, de 9 enfants, 3. Et Bernadette a vécu, c'était l'aînée. Et elle a vécu, elle a accompagné, même quand elle était à Nevers, sa sœur, et sa sœur Toinette a eu 6 enfants, 5 sont morts avant l'âge de 5 ans, du vivant de Bernadette. Et Bernadette a toujours été présente et a pas relativisé. Oh, écoute, ils sont avec le bon Dieu, ça, c'est, voilà. Mais, voilà, on accompagne. On accompagne une douleur, on accompagne un deuil. Et en rentrant dans la basilique du Rosaire, on contemple les mystères joyeux. L'Annonciation. Voilà, un jour, ben, les gens, ils ont appris que... Voilà, il y a un bébé qui allait naître, alors parfois, on est heureux. Et puis, il peut y avoir une fausse couche, il peut y avoir, où l'enfant peut naître et au bout de la mort subite des nourrissons. Et je me souviens d'un jeune couple, ils ne devaient pas avoir 25 ans. Ils venaient de perdre, 15 jours avant, leur petite fille de 3 mois, de la mort subite du nourrisson. Ils ont dit, on a appris qu'il y avait ce chemin à Lourdes et on a voulu venir pour se laisser consoler. Alors, on médite sur cette, cette annonciation. Pour d'autres, c'est une catastrophe. Une jeune femme me disait, il y a 17 ans que j'ai avorté, parce que quand on m'a annoncé que j'étais enceinte, j'étais encore étudiante et j'ai eu peur. J'ai rien dit à personne. Et j'y suis restée dans la solitude. Voilà. Et 17 ans après, elle a eu besoin... conseillée par une psychologue d'une clinique, d'ailleurs, qui l'a envoyée ici, à Lourdes. Et puis après, on passe à côté, enfin, les mystères joyeux. Voilà. Et à chaque fois, moi, je perçois, même si je ne sais pas pourquoi ils sont là, je perçois dans cette basilique du Rosaire comme quelque chose qui commence à se dénouer. C'est un long cheminement. C'est le cheminement d'une vie, c'est le cheminement d'un deuil qu'on a fait, qu'on n'a pas fait, qu'on est en train de vivre. Et à travers le Christ, à travers Marie, à travers Jésus, et puis je dirais aussi à travers Joseph, le papa. Voilà, je ne vais pas m'étendre trop dessus, mais je crois que les papas ont aussi un chemin à faire. Et ce sont souvent les mamans qui viennent, ou les grands-mères. Les messieurs sont parfois absents, et quand ils sont absents, ils sont là pour appuyer leurs femmes, mais eux aussi ont besoin. J'ai le souvenir d'une dame qui me disait, mes enfants, mon fils, ils ont perdu 2 enfants en fausse couche et 2 avortements thérapeutiques. Et ils sont arrivés à avoir un enfant. Voilà. Et quand elle me disait, quand mon fils a eu ce bébé dans les bras, il a dit toute sa souffrance, les 4 fois. Qu'il avait perdu ce bébé. Parce que nous avions entouré. Il me dit, j'avais entouré ma belle-fille. Mais lui, bon, c'était un homme. Voilà, alors je crois que ce chemin de compassion, il montre aussi que... Enfin, la place de Joseph aussi dans la vie de Jésus, compagnon de Marie, enfin, le mari de Marie.
2: Donc, voilà. La place de Joseph en tant qu'époux, père nourricier, donc voilà. Cette paternité.
3: La paternité de Joseph.
2: Donc, vous soulignez aussi l'importance dans ce chemin, et puis important aussi peut-être, je me permets, sœur Geneviève, pour les auditeurs, grands-parents, parents, pères, et puis les grands-pères aussi, que ce chemin n'est pas réservé uniquement aux mamans, aux épouses. La douleur cœur est peut-être différente ou exprimée différemment, mais ce chemin est ouvert à tous. Et on entend bien que ce chemin est un lieu où on peut déposer, poser, un lieu où on peut se laisser consoler. Un lieu où on peut écouter. Qu'est-ce que on va se retrouver au cours de la semaine, bien sûr, sœur Geneviève. Ça sera ma dernière question. Vous y répondez très vite. Qu'est-ce que vous avez appris depuis le début où vous êtes entrée en tant que bénévole dans ce chemin de compassion? Et on se retrouve au cours de la semaine.
3: Tout simplement, j'ai appris, j'ai redécouvert la tendresse de Dieu. J'ai redécouvert que notre vie dans la foi, c'est une vie qui vient du cœur. Moi je dirais que notre religion, que le catholicisme, c'est pas une loi à respecter. C'est pas des normes qu'il faut suivre. Et si on rentre là-dedans, voilà. Mais c'est une affaire de cœur. C'est entendre le Père nous murmurer qu'il nous aime d'une manière, qu'il a pour nous une tendresse infinie.
2: Merci, sœur Geneviève. Je rappelle que vous êtes sœur de la charité de Nevers, que vous êtes en mission ici dans ce sanctuaire de Lourdes, bénévole engagée dans ce beau chemin de compassion. Dans chacune de ces émissions qui seront en podcast, vous pourrez retrouver aussi les liens qui correspondent aussi à ce chemin pour, si vous êtes de passage ici à Lourdes, vivre ce chemin de compassion. Pour déposer peut-être quelques douleurs, quelques épreuves de la vie, quelques disparitions parfois, et se laisser consoler. Merci, sœur Geneviève.

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1: Précédemment, j'ai tenté de vous partager une description de ce qu'était une rencontre amoureuse, la forme concrète de la relation d'amour véritable, afin d'essayer d'éclaircir ce que devrait être le bonheur conjugal. J'en suis venue à vous dire que l'amour est une communication dynamique, un mixte de passion et d'action, comme disent les philosophes. Un événement qui m'affecte intérieurement sans que je ne l'ai désiré avec précision et qui me met en mouvement vers l'autre. Une communication dynamique qui trouve la plénitude sous la forme de la joie quand elle aboutit à l'union réelle, à la communion, aussi bien émotionnelle, rationnelle que corporelle et spirituelle. Si on parle de communion, on parle donc de don réciproque. Et pas n'importe lequel, le don intégral de soi, puisque rien n'échappe à l'amour véritable. Contrairement à ce que notre époque essaie de prétendre, on n'est pas en mesure d'aimer de façon morcelée, avec juste notre corps, juste notre tête ou juste nos émotions. Nous sommes un tout qui cherche à vivre unifié. Mais là, on atteint un vrai paradoxe. Enfin, surtout pour les philosophes. En effet, on ne peut donner que ce que l'on possède. Mais notre propre personne nous échappe. Elle est irréductible. On ne peut pas prendre un homme qui s'y refuse ses pensées, ses convictions, sa volonté. Beaucoup d'ailleurs sont morts pour préserver cela. Or là, mystérieusement, vous êtes capable, à cette personne, élu spécifiquement, de vous offrir tout entier. De tout jeter dans la balance, en pleine conscience des difficultés potentielles que vous pouvez rencontrer, et vous lui offrez ce que vous êtes vraiment et ce qu'elle va accueillir globalement. Ce don que vous faites, on appelle un autre, le sien, le même, de sa personne tout aussi entière. C'est sur la base de ce don, personnel, intégral, réciproque, l'un à l'autre, choisi exclusivement, que l'amour va se déployer. Je ne parle pas que de l'amour romantique. Toutes ces facettes se déploient du même coup. Amour d'amitié, amour physique et sexuel, amour d'admiration. Mais la caractéristique fondamentale de cette qualité d'amour repose sur une composante essentielle et facilement vérifiable. Celui qui aime désire le vrai bien de l'aimé. Non pas son bien propre, ni le bien de l'autre qu'il calcule selon ses propres critères. Je parle de la recherche du vrai bien de l'autre, parce qu'il est vrai bien des deux. Par exemple, ce vrai bien, ce ne serait pas accepter de renoncer au bonheur à deux, sous prétexte que l'autre serait mieux en convolant avec une autre personne que soi on estimerait meilleure. Par contre, ce vrai bien, cela pourrait être retirer sa carte bleue à l'autre si la personne a des difficultés à résister à ses pulsions acheteuses. Le vrai amour est avant tout communion, don et réception du don d'une personne à une autre. Saint Jean-Paul II parle d'amour sponsal plus que d'amour conjugal, car il n'est pas exclusivement le bien propre des époux. Il peut être vécu dans d'autres états de vie. Ce don, pour être sincère, indissoluble, efficient, est total. On ne garde rien de par-devers soi. Rien de sa personnalité, rien de son corps, rien de ses capacités. Il intègre à part entière le don du corps au sein de la relation physique.

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1: On peut distinguer plusieurs styles de relations amoureuses qui ne sont pas ce dont je vous parle. Juste histoire d'essayer d'y voir un peu plus clair. Il y a l'amour utile, ou amour de concupiscence. Dans cet amour-là, on veut l'autre pour soi, pour son besoin à soi. Cet amour-là n'est pas à la hauteur de la dignité de l'être humain. Il existe aussi l'amour de bienveillance, où je veux le bien de l'autre, où son bien devient le nôtre. Celui-là est à la hauteur de notre dignité d'homme. Ce n'est pas un amour désintéressé, qui ne rechercherait pas son propre bien, puisque mon bien se trouve dans le bien de l'autre. Mais il y a encore mieux que l'amour de bienveillance. Il y a l'amour de don de soi. Car c'est le don qui contient la vérité. La sincérité ne contient pas la vérité. On peut être sincère, mais dans l'erreur. C'est le don qui contient la vérité, car je ne peux donner que ce que je connais, ma vérité. Et je ne peux me donner qu'à celui que je connais, car sans cela, je ne suis pas libre de le faire. Et si je ne suis pas libre, ce don est nul. Une personne peut-elle se donner à une autre ? Alors qu'elle est inaliénable et incommunicable. Est-ce que je perds ma liberté dans le don ? Le don de soi n'est pas du cannibalisme, c'est au-dessus de cela. Le don de soi n'est possible que dans l'ordre spirituel et moral, pas dans la nature. C'est pour ça que l'amour sponsal, l'amour de don, est supérieur à l'amour de bienveillance. Il s'agit de se donner en restant libre. Se donner, mais non pas comme un esclave. C'est le don d'un être libre. Il faut que ce don soit reçu, sinon ce n'est pas un don. Étrange tout cela. Se donner en restant libre. Se donner sans être possédé. C'est un peu la même ambiguïté qu'on retrouve dans le verset 39 de l'évangile de Jésus-Christ selon saint Matthieu au chapitre 10. Qui aura trouvé sa vie la perdra, et qui aura perdu sa vie à cause de moi la trouvera. Ce n'est pas un don qu'on fait par négation. Je reste libre et ma liberté s'épanouit dans le don fait et reçu. Oui, mais le corps dans tout cela. On peut le donner sans que cela n'ait de conséquences. Ne faut-il pas distinguer toutes ces notions très cérébrales de ce que l'on peut faire à un moment de son corps, pour le plaisir. Eh bien non, c'est une vision qui nous arrangerait bien certains jours, mais elle est certainement erronée. L'amour est une dimension intégrative de la personne. Elle la concerne entièrement, corps compris. Et ne dit-on pas « donner, c'est donner ». De plus, des études montrent chaque jour que lors de la relation sexuelle se libèrent différentes hormones qui sont les hormones du plaisir mais également les hormones de l'attachement. Ces hormones, similaires à celles qui sont sécrétées par les mères lors de l'allaitement, on les retrouve également au sein de la relation sexuelle. C'est pour cela que les relations sexuelles sans lendemain ou solitaires apportent tant de frustration. Elle déclenche une fuite en avant, vers toujours plus de frustration, tant que l'élu n'est pas rencontré. Et même alors, si cette habitude perdure, il s'agit d'un mensonge adressé à son propre corps, une falsification de sa signification fondamentale. Le corps se donne dans le vide. Néanmoins, il se donne, il est fait pour se donner, pour être reçu et pour recevoir le don de l'autre. Un don intégral ne peut être fait à plusieurs avec la même qualité. Or, c'est la qualité de ce don qui procure le vrai bonheur. Oh, mais j'entends là vos protestations silencieuses. Vous allez m'accuser de romantisme extrême, voire d'aveuglement. Comment peut-on s'en remettre si complètement à une autre personne? Comment lui faire autant confiance? Et en admettant que cela soit possible, comment cela peut-il tenir? D'après nous, à l'épreuve du temps, des coups du sort, de la maladie, des tentations du monde. Je vais vous soutenir que si, c'est possible. Jamais gagné, mais toujours possible. Mais alors, en vous disant cela, c'est vrai, je ne vous dis pas tout. Il faudra y

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4: Bonjour, bienvenue dans l'émission de pierres et de notes. Beethoven composa ses ouvertures plus ou moins parallèlement à ses symphonies. Les circonstances dans lesquelles furent écrites ces 11 pièces, leurs exigences et leurs fonctions sont très diverses. La première, Les créatures de Prométhée, fut composée en 1801 comme introduction à un ballet parallèlement à la deuxième symphonie. Les trois ouvertures, Léonore, qui datent des années 1805-1806, sont contemporaines de l'héroïque, tandis que l'ouverture de Coriolan vit le jour en 1807, parallèlement à la quatrième, pour accompagner une tragédie éponique d'Heinrich von Collins, aujourd'hui tombée dans l'oubli. L'ouverture d'Egmont fut écrite en 1810, année de pause, entre la pastorale et la septième, suivie en 1811 par l'ouverture du roi Étienne et l'ouverture des ruines d'Athènes. En 1814, Beethoven composa l'ouverture de Fidelio pour son unique opéra en même temps que la huitième. En 1815, il acheva l'ouverture pour un jour de fête, qui s'apparente plutôt à une œuvre de circonstance. C'est pour finir, en 1822, que vit le jour l'ouverture de la consécration de la maison, alors que Beethoven était plongé dans la composition de la neuvième. Ce panorama montre que le biographique ne permet pas toujours d'appréhender la musique de Beethoven de manière satisfaisante. En effet, la composition des ouvertures et celle des symphonies se chevauchent. Beethoven s'efforçait, lorsqu'il écrivait des ouvertures, d'en faire des œuvres autonomes, indépendantes des symphonies. Autonomes, elles le sont toutes, y compris celles qui font partie d'un opéra, d'une musique de scène ou d'un ballet. Les ouvertures de Beethoven, tout au moins celles qu'il considérait comme importantes, et n'étaient pas de simples œuvres de circonstances comme l'ouverture pour un jour de fête, qui avait été prévue au départ pour servir en toute occasion, ont pour ambition de résumer musicalement l'ensemble du drame auquel elles se réfèrent. Sa première réussite en la matière est l'ouverture de Coriolan en 1807. Non pas au sens où il raconte le drame, mais par sa manière de faire saisir à l'auditeur l'esprit de cette tragédie antique, mêlant trahison politique et amour familial.

Beethoven innove sur le plan formel, mais aussi esthétique. La trajectoire du héros, de son injuste bannissement de Rome et son ralliement à la cause volsque, qui le conduira au suicide, se déploie sous nos yeux avec une puissance évocatrice et une économie de moyens en tout point remarquable. D'une certaine manière, la fonction d'ouverture diminue à mesure que Beethoven gagne en maîtrise. C'est ainsi que Léonore III ne pourrait plus guère tenir lieu de véritable ouverture puisque l'opéra Fidelio s'y trouve tout entier résumé. De ce fait, Beethoven lui substitua celle moins élaborée dite de Fidelio. Elles ouvrent la voie à celle de Mendelssohn ainsi qu'au poème symphonique de Franz Liszt et Richard Strauss. Ainsi, nous découvrons l'ouverture de Fidelio à la baguette Riccardo Chailly et le Gewandhausorchester.

0: Ainsi, dans l'émission de Pierre et de Notes, nous découvrons l'ouverture de Fidelio de Beethoven avec l'orchestre du Gewandhaus et Ricardo Chailly à la direction. À bientôt dans l'émission de Pierre et de Notes.
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Seigneur, entends ma prière. Dans ta justice, écoute mes appels. Dans ta fidélité, réponds-moi. N'entre pas en jugement avec ton serviteur. Aucun vivant n'est juste devant toi. L'ennemi cherche ma perte, il foule au sol ma vie. Il me fait habiter les ténèbres avec les morts de jadis. Le souffle en moi s'épuise, mon cœur au fond de moi s'épouvante. Je me souviens des jours d'autrefois, je me redis toutes tes actions. Sur l'œuvre de tes mains, je médite. Je tends les mains vers toi. Me voici devant toi comme une terre assoiffée. Vite, réponds-moi, Seigneur, je suis à bout de souffle. Ne me cache pas ton visage, je serai de ceux qui tombent dans la fosse. Fais que j'entende au matin ton amour, car je compte sur toi. Montre-moi le chemin que je dois prendre. Vers toi, j'élève mon âme. Délivre-moi de mes ennemis, Seigneur, j'ai un abri auprès de toi. Apprends-moi à faire ta volonté, car tu es mon Dieu. Ton souffle est bienfaisant, qu'il me guide en un pays de plaine. Pour l'honneur de ton nom, Seigneur, fais-moi vivre. À cause de ta justice, tire-moi de la détresse. Gloire au Père, au Fils et au Saint-Esprit, pour les siècles des siècles.

Lecture du livre d'Isaïe. Désormais, ce n'est plus le soleil qui sera pour toi la lumière du jour. Ce n'est plus la lune, avec sa clarté, qui sera pour toi la lumière de la nuit. C'est le Seigneur qui sera pour toi la lumière de toujours. C'est ton Dieu qui sera ta splendeur.

0: ceux qui t'aiment, Dieu notre Père accorde la paix. Qu'elle règne dans notre cœur et notre esprit, pour que rien, pas même l'épreuve de la ténèbre, ne puisse nous séparer de toi. Exauce notre prière en Jésus, ton Fils, notre Seigneur.
1: Amen.
2: Par l'intercession de la bienheureuse Vierge Marie, que le Seigneur Tout-Puissant nous accorde une nuit paisible et la grâce de mourir dans son amour.
1: Amen.

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2: Nous proposons maintenant d'écouter un enseignement intitulé Marie, fille de Sion, et donné par Sœur Agnès. Il a été enregistré au cours du Festival des Familles organisé par la Communauté des Béatitudes en 2025 à Nouhon-le-Fuselier.
3: Ce que je vous propose dans ce carrefour qui s'appelle Marie, fille de Sion, c'est vraiment un parcours biblique. C'est-à-dire, c'est de chercher donc dans les images, dans la Bible, de faire une promenade en fait. Une promenade dans la Bible avec la figure de Marie, fille de Sion. Et donc, ça pourra être une découverte aussi en même temps de comment lire la parole de Dieu, et aussi une découverte du lien extraordinaire, du lien vital qui existe entre la Sainte Vierge, Marie, et les Écritures. Et quels sont ces enjeux pour nous aujourd'hui, donc qui sommes dans ce festival des familles, comment ça va s'inscrire dans ce festival? Donc, la première question qu'on peut poser, c'est que signifie ce titre de Marie, fille de Sion? Alors, Sion, qu'est-ce que c'est que Sion dans la Bible?
4: Jérusalem.
3: Oui. Ok. Sion, c'est Jérusalem. Or, vous savez que dans la Bible, et comme dans toutes les langues d'ailleurs, il n'y a jamais deux termes qui soient exactement synonyme, sinon ils s'annulent l'un à l'autre, d'accord? Donc ça se recoupe jamais à 100%. Alors quelle serait la différence entre Jérusalem et Sion? Vous savez?
4: Sion, c'est la ville de
3: Dieu. Non, Sion, c'est pas la Jérusalem céleste.
5: Non, c'est le peuple de Dieu.
3: Non plus.
6: C'est le mont Sion.
3: C'est le mont Sion, exactement. C'est le mont du temple. Ah. Art Sion en hébreu. C'est le mont du temple. Donc Marie, elle est fille de Jérusalem. Alors, fille de Jérusalem, c'est un titre qui existe, n'est-ce pas, dans les prophètes, notamment dans le prophète Sophonie. Mais elle est fille de Sion. Donc, dans le titre de Marie, fille de Sion, il y a la question du temple. Il y a la question de la présence du Dieu vivant parmi les hommes, au cœur de son peuple. Et donc, c'est un peu ça qui va faire le fil conducteur de notre petite méditation. Et aussi, donc, dans ce titre de Marie, fille de Sion, la Vierge Marie va nous aider à faire un lien direct entre le Nouveau et l'Ancien Testament. Et ça, pour rentrer dans la Bible, c'est une clé extrêmement importante de comprendre que nous avons affaire à une collection de livres qui ont été écrits pendant 1000 ans, donc on est d'accord, hein. Mais sauf que cette collection de livres, en vérité, n'en forme qu'un seul. De la Genèse à l'Apocalypse. Alors pourquoi c'est si différent et en même temps c'est un seul livre? Qu'est-ce que c'est qui peut faire ça, ce phénomène absolument unique? Eh ben, c'est parce que nous croyons, comme les Juifs, nous avons cette foi en commun, que les Écritures sont inspirées du Saint-Esprit. Donc, elles ont finalement un seul auteur. Pardon? Elles ont un seul auteur? Ben non. La Genèse n'a pas été écrite, n'est-ce pas, par le même auteur que l'Apocalypse? Donc, comment est-ce qu'on tient les choses ensemble?
5: Ben si, c'est inspiré par l'Esprit Saint.
3: Oui? Oui, mais alors, il n'y a pas d'auteur humain? Il n'y a pas d'auteur humain?
5: C'est par la parole, donc ça passe le...
3: Est-ce qu'ils ont les mêmes mentalités, les mêmes cadres culturels, les mêmes langages? Pas du tout. Ok. Donc, comment est-ce qu'on peut s'en sortir de cette question? C'est pas une question simple. On peut s'en sortir en pensant au Seigneur Jésus qui est le Verbe de Dieu. Vrai Dieu et vrai homme. Donc, notre parole qui est vraiment ce Verbe divin, elle est pas à moitié une parole humaine et pas à moitié une parole divine. Elle est complètement une parole divine. Et elle est complètement, complètement une parole humaine. Si elle n'était pas une parole humaine, nous ne pourrions pas utiliser les sciences humaines pour la lire, d'accord? Donc, nous pouvons utiliser l'histoire, les langues, etc., etc., pour avoir une bonne lecture de la Bible. Parce que, en vérité, les auteurs de la Bible sont de vrais auteurs, comme ceux d'aujourd'hui. C'est-à-dire liés à leur contexte, à leurs idées politiques, à leurs limites, etc. Donc, ce qui fait que la Bible, elle n'est pas forcément un livre de science. Parce que l'auteur, il est vraiment un auteur de son époque. Sauf que il a été inspiré par le Saint-Esprit, Et donc, il y a dans les auteurs bibliques cette alliance qui est vraiment vue, que nous avons vue, enfin, dans le Verbe de Dieu, Jésus le Seigneur, vrai Dieu et vrai homme. D'accord? Et donc, c'est avec cette, or, non seulement ça, mais cette parole qui est vraiment divine, elle est aussi la parole qui nous a créés, n'est-ce pas? Nous sommes créés par une parole de Dieu. Et donc, ça veut dire que cette parole, elle est créatrice. Ben, ça, si vous avez vu la Genèse, vous le savez. Donc, cette parole divine nous a créés à l'image de Dieu. Et alors, donc, ce qu'on va voir dans ce titre de Marie, fille de Sion, c'est comment est-ce qu'on peut articuler ça? Comment la Sainte Vierge est vraiment définitivement la mère du Verbe, la fille de Sion? Comment elle incarne toute cette parole du début jusqu'à la fin, voyez? Alors, bien sûr, comme c'est un carrefour, si vous avez des questions, des interventions, etc., c'est tout à fait possible, hein. Et puis à la fin, on peut trouver un petit moment pour les questions. Alors, donc, une fois que j'ai dit ça, on va faire trois points. On va essayer de faire trois points. Premièrement, ce que j'ai appelé les préfigurations dans la Bible de la Sainte Vierge. Comment les saintes femmes bibliques ont incarné, on va faire un petit parcours. En deuxième, on verra qu'est-ce que c'est que Jérusalem dans la Bible. Pourquoi, qu'est-ce que c'est, en quoi c'est intéressant de dire qu'elle est la fille de Sion. Et en troisième point, en quoi ça m'intéresse, moi, aujourd'hui, ici, à Nouhan, dans ce festival des familles, de savoir que Marie est la fille de Sion. Et j'ai intitulé ce troisième point, le trésor de la mère appartient à l'enfant. Allons jusqu'à là. Ça devrait être pour nous une source d'exultation absolument inouïe. Est-ce qu'on est prêt à croire, à aller dans ces profondeurs de croire que le trésor de la Vierge Marie, tout ce qui lui a été donné, appartient à l'enfant, nous appartient à chacun? Ça demande beaucoup de foi. Bah, c'est un peu donc cet acte de foi qu'on va poser, qui sera un acte de foi qui sera enraciné dans une louange extraordinaire, parce que nous allons voir le plan de Dieu sur chacun d'entre nous. Alors cette phrase, le trésor de la mère appartient à l'enfant, elle est de la petite Thérèse, qui est docteur de l'Église. Donc elle nous dit des choses qui sont qu'on peut méditer et qui sont vraies au plan théologique, hein. Donc, Marie, elle est le rapport qu'elle a avec la parole, c'est qu'elle l'a écoutée avec un cœur si pur et si saint et si ouvert qu'elle a conçu dans son sein. Vous voyez, elle a conçu le Verbe de Dieu dans son sein. Et donc, c'est pour ça que on l'appelle la mère des vivants. Hein. Elle est aussi la nouvelle Ève. Et parmi tous ces titres, donc tout ça, ça bien sûr, ça se tient ensemble. Et au dernier concile du Vatican, elle a reçu le titre de mère de l'Église. Donc, toutes ces choses-là sont liées. Et la parole qui s'est fait chair dans le sein de la Vierge Marie, ben, nous l'avons dans nos mains. C'est cette Bible que nous avons dans nos mains qui s'est incarnée dans le Christ Jésus, vrai Dieu et vrai homme. Donc l'enjeu, c'est que en nous mettant à l'école de la Sainte Vierge, en l'accueillant dans notre maison, eh bien nous aussi, chacun à sa place, chacun dans sa vocation, chacun à sa mesure, mais nous serons capables d'incarner ce Verbe de Dieu, de faire produire du fruit à la parole dans nos vies. Vous voyez? Et comment ça va se faire? Comment ça va se faire? Comment on va le faire? Ben, la Sainte Vierge, elle a posé cette question. Comment ça se fera? Vous voyez? C'est divin. Hein? Nous, il faut accueillir, et il faut méditer, et il faut faire notre part, mais le Seigneur fera le reste. Hein? Comment cela se fera-t-il? Ben, c'est la question qu'on peut poser au Seigneur. C'est magnifique ce qu'on a entendu, mais comment cela va-t-il se faire? Ben, ça se fera pour chacun. C'est pour tous ceux qui écoutent la parole. Donc, où est-ce que je trouve ça dans la parole? C'est le Seigneur Jésus qui le dit. Qu'est-ce qu'il dit? Celui qui écoute ma parole et celui qui la met en pratique, écoutez bien, c'est inouï. Celui-là met un père, une mère, un frère, une sœur. Quoi? Un père pour Jésus? Mais il a un père, non? Eh bien, qu'est-ce qu'on peut dire à ça? Le psaume. Vous voyez que dans l'écriture, on a les réponses aux questions qu'on se pose. À peine l'as-tu fait moindre qu'un Dieu. À peine l'as-tu fait moindre qu'un Dieu. C'est dans ces hauteurs-là, c'est dans cette gloire qu'il faut se souvenir de notre vie. Alors c'est difficile parce que on a les pieds dans la boue, on marche, on est à moitié à tâtons, on est dans ce monde de ténèbres, on lutte, on râle, etc., etc., etc. C'est pas vraiment glorieux. C'est pas vraiment glorieux. Et pourtant, c'est une gloire inouïe qui nous est promise, qui nous est donnée. Et la Sainte Vierge veut nous le dire. Elle veut nous répéter que nous sommes appelés à cette gloire incroyable d'incarner nous aussi cette parole et d'exulter de pouvoir avoir ce contact avec la parole qui va non seulement nous recréer, mais créer autour de nous. Okay. Alors, moi, je vous ai dit que on était dans les préfigurations. Alors, je vais vous dire que dans la Bible, il y a une clé. Le tout premier commandement biblique, qui est-ce qui le connaît? Tout premier. Commandement number one.
5: Tu n'adoreras qu'un seul Dieu?
3: Non. Ah, c'est le piège. On m'a dit, je vais vous mettre sur la piste. On m'a dit, quoi? Tu veux faire les commandements? C'est un juif qui m'a dit ça. Tu veux faire les commandements? Bah oui. Tu fais même pas le premier.
4: Je pars. Et vous?
3: Moi, je fais pas le premier. Vous le faites. Moi, non.
6: Oui, c'est ça, c'est écoute.
3: Non. Croissez, multipliez-vous. C'est le commandement donné à Adam. C'est le premier. Et toi, tu le fais pas. Tu es stérile. C'est ça, ça va pas. Voyez? Ah, oui. Et voilà. Oh, oui. Eh ben, bien entendu. Ils sont offensés de voir qu'une femme n'appartient pas, n'est pas, porte pas de fruits. C'est vraiment fou. Il faut que j'aie des enfants. Il me le faut. C'est le premier commandement. Vous voyez? Et alors, là.
6: Il y avait des vierges au temple, non?
3: Non. C'est pas si évident. Ah, oui. C'est pas si évident. Elles étaient peut-être vierges pour un certain temps, mais
6: ouais,
3: normalement, il faut se marier dans le judaïsme. Ouais. Et donc, la question, c'est que, pourquoi je porte pas de fruits? La réponse, c'est parce que je suis déjà au royaume. Ah bon? Je vais t'emmener à Gaza, tu vas voir si on est au royaume. Oui, pourtant, on est déjà au royaume, hein. Nous, les catholiques, les chrétiens, on est passés déjà de l'autre côté, même si on est encore en route dans ce chemin. D'accord? Et donc, il s'agit pas de produire, de faire des trucs, d'avoir des usines, etc. Il s'agit avant toute chose de porter du fruit, et c'est toujours vrai aujourd'hui. Donc, il y avait un enjeu incroyable pour les matriarches. Il fallait qu'elles aient du fruit, non seulement parce que c'était le commandement donné à Adam, mais en plus de ça, et elles le savaient, elles devaient porter la descendance messianique. Elles devaient porter le salut du monde. Lisez la descendance de la généalogie de Jésus, il y a les matriarches dedans. Rachel, Léa, etc. Elles sont les mères. Ok, d'accord. Et pourtant, ça commence très très fort. Parce que, vous connaissez l'histoire d'Abraham, ça commence avec Abraham. Sarah est stérile, hein, ça commence très fort. Je vais te donner un fils, tu auras une descendance, etc., plus nombreux que les sables, que le sable et les étoiles du ciel, puisqu'on en fait tous partie. Et voilà qu'elle est stérile. Donc, catastrophe, en plus, elle a 90 ans. Alors, qu'est-ce que ça veut nous dire? Dès le départ, ça veut nous dire comme ça, que, qu'est-ce qu'elle a fait? Donc, Sarah, elle a donné à Abraham Agar, sa servante. Puis finalement, c'était pas le fils promis, c'était pas sa descendance. Donc, il y a eu l'histoire avec les trois anges, et finalement, elle a eu un enfant. Bon. Et ça continue, si encore il y avait elle, mais ça continue avec Rebecca. Et donc, Isaac doit prier pour Rebecca. Vous avez ça en Genèse 25, 21, parce qu'elle était stérile. Puis, on arrive à Rachel. Et Rachel, pareil, c'est pourtant la femme qui est aimée, mais elle se retrouve avec ce problème de stérilité, au point qu'elle dit à son époux Jacob, fais-moi avoir des enfants ou je meurs. Vous imaginez la scène? Jacob, il est mal. Jacob, il lui dit, mais qu'est-ce que je peux faire? Suis-je à la place de Dieu pour te donner une descendance? Je ne peux pas. Tout est dans les affaires, dans les mains de Dieu. Et donc, finalement, il y a encore un stratagème et elle va finir par avoir des enfants. Mais qu'est-ce que ça veut nous dire, cette histoire-là? Ça veut dire que il y a la promesse divine, mais Dieu ne veut pas agir sans la participation de l'humanité. C'est ça donc que veut nous dire l'histoire de ces femmes. Dieu attend qu'il y ait au minimum un acte de foi de la part de ces femmes pour leur donner la descendance. Elle est promise et pourtant il faut que l'homme fasse quelque chose. Alors à quoi on a affaire là? Ben, on a affaire à exactement ce que c'est que l'alliance. Tout est donné et en même temps tout est à faire. Regardez bien dans nos vies, hein. Ben, le Seigneur, il nous fait des promesses inouïes. Il n'y a qu'à ouvrir la Bible, il n'y a qu'à m'écouter, il n'y a qu'à écouter ce qu'on nous dit dans les carrefours, etc. On prie, on a des promesses, on a des paroles, etc. Puis boum, tout d'un coup, on se rend compte que ben, ça marche pas exactement comme ça. Donc, on se dit, ça va marcher, c'est pas grave, on va essayer de bricoler quelque chose pour que ça marche quand même. Bon. Mais sauf que là, c'est encore plus grave. Parce que là, ces femmes, elles savent que ce qui est en jeu, c'est notre salut à nous. C'est le Christ. Si elles n'avaient pas bougé, si elles n'avaient pas cru jusqu'au bout, l'alliance aurait été remise en question, n'est-ce pas? Et donc, c'est ça qui est vraiment en jeu dans ces préfigurations. Alors, il y a d'autres femmes qui nous parlent de cette réalité. C'est elles s'appellent Shifra et Pua. Alors, je sais pas, vous les connaissez? Shifra et Pua, c'est les deux femmes qui refusent de tuer les bébés égyptiens en Égypte, les bébés hébreux en Égypte. Elles décident, et alors là, elles risquent leur vie, hein. Elles risquent leur vie. Et elles inventent un stratagème pour que la vie vienne quand même. Hein? Et donc, à cause de cette résistance et à cause de la résistance aussi de la sœur de Moïse, eh bien, l'histoire d'Israël va pouvoir se dérouler de façon correcte. Sinon, le peuple messianique, le peuple qui portait la promesse, aurait pu disparaître. Voyez, il y a donc cette participation qui réclame d'aller jusqu'au bout, presque de donner notre vie, et pourtant, c'est un paradoxe énorme. Dieu m'a promis, et de l'autre côté, c'est à moi de faire le travail. Comment on fait ça? Comment on fait ça? Et donc, toutes ces matriarches, elles nous expliquent à quel point elles ont été inventives pour que malgré tout, en dépit, à la limite, on pourrait presque dire en dépit de Dieu, si on était vraiment fâché, malgré lui, mais non, c'est pas malgré lui, la promesse doit s'accomplir. Et alors, par exemple, il y a l'histoire de Tamar. Alors ça, c'est une histoire qui vaut la peine d'être lue, parce qu'elle est incroyable. C'est Genèse 37, c'est une sombre histoire, comme il y en a plein dans l'Ancien Testament. C'est pour ça que c'est tellement agréable comme lecture, parce que c'est toujours des histoires, des situations totalement improbables, mais qui finissent toujours finalement dans la lumière. Alors, ce chapitre de la Genèse, C'est Genèse 38, pas 37, c'est pour ça que j'ai vérifié. Donc, 37, c'est l'histoire de Joseph qui descend en Égypte. Alors voilà, on nous raconte l'histoire de Joseph. Et tout d'un coup, on nous raconte l'histoire de Judas, son frère. Donc, l'histoire de Judas, c'est qu'il a des fils, n'est-ce pas, qui doit donner à Tamar. Donc, il y en a un qui va avec Tamar, il s'appelle Onan. Et puis, il veut pas d'enfant et s'arrange pour pas faire d'enfant à Tamar. Vous irez dire ça. Et donc, Tamar est stérile. Ce qui est une catastrophe. Donc, l'homme meurt et elle réclame, comme c'est la loi biblique, son frère. Donc, elle dit, moi, j'ai pas eu d'enfant, il faut que le frère vienne. Il y a la loi du Lévirat et que j'essaie d'avoir des enfants avec. Le frère arrive, même histoire. Il veut pas donner de descendance à son frère. Catastrophe. Tamar, elle sait qu'il y a un enjeu messianique. Elle le sait quelque part, qu'elle doit absolument avoir un enfant. Qu'est-ce qu'elle fait? Elle va donc se déguiser en prostituée, attendre sur le chemin et arrive Judas. Judas lui-même, son beau-père, parce que les deux fils sont morts. Il veut pas donner le troisième. Il dit, ah non, non, deux, ça suffit. Le troisième et tout, ah là là, assez de ces catastrophes, etc. Donc, ça nous rappelle l'histoire de Toby, hein. Toby et Sarah, la pauvre Sarah, voilà, tous ces maris qui meurent. Et voilà, reblotte. Et donc, Tamar va avec Judas. Et puis, finalement, Judas lui dit, donc, il lui donne ses signes, c'est-à-dire son bâton et son sceau. Et puis, elle est enceinte. Et on vient dire à Judas, Tamar s'est prostituée, elle est enceinte. Et que dit Judas, si vous avez lu votre Bible, à mort. Elle s'est prostituée à mort. Donc Tamar a bel et bien risqué sa vie pour être enceinte. Elle a risqué sa vie pour être fidèle à la promesse qu'elle savait venir de Dieu. La promesse messianique. C'est quand même un paradoxe extraordinaire quand on y pense. Hein. Et donc, finalement, elle dit, je suis enceinte de celui à qui appartiennent ces signes. Et donc, Judas reconnaît et dit, ok, elle est plus juste que moi. Et grâce à ce stratagème, elle va entrer dans la généalogie du Messie. Hein, et donc, son fils sera donc l'ancêtre du Seigneur Jésus, de Jésus, vous voyez. Donc, ça s'est fait vraiment de façon pas du tout évidente. Alors, je ne sais pas si on peut faire le lien rapide. Judas, c'est lui qui avait pris la tunique de Joseph, pleine de sang, et qui était allé la porter à Jacob en lui disant, regarde, ton fils est mort, et qu'est-ce qui lui arrive? C'est, regarde ces signes, c'est toi, voyez? Il y a une espèce de correspondance comme ça, quand on est attentif dans la Bible, c'est assez incroyable. Il y a des correspondances où les gens sont pris au sérieux. Voyez, ça retombe finalement, le stratagème retombe sur celui qui l'a créé. C'est assez hallucinant. Comme Rachel quand elle dit « Fais-moi des enfants ou je meurs ». Terrible ! Elle est morte en donnant naissance à son fils Benjamin, voyez, au deuxième. Bon, alors c'est comme ça. Mais bon, il y a toute cette importance de la parole et tout ça, ça se déroule. Et donc, on arrive donc dans ces préfigurations. Encore une autre qui est assez incroyable, c'est l'histoire donc de Ruth la Moabite. Pour elle, c'était encore plus mission totalement impossible qu'elle soit l'ancêtre du Messie. C'était juste pas imaginable. Parce qu'il y a une parole qui la concerne dans Deutéronome, chapitre 23, 3. Les Moabites sont interdits aux Israélites. Toutes sortes de femmes étrangères, à la limite, ça peut aller, sauf les Moabites. Interdits. Strictement interdits par la Torah. C'est pas des lois orales, c'est vraiment la Torah qui interdit ces mariages. Et pourtant, elle va avec, c'est pareil, il y a un stratagème. Elle va aller voir Boaz qui dort, etc. Toute cette sombre histoire avec Noémie. Et finalement, elle va entrer, elle aussi, dans cette généalogie. Alors, pourquoi je vous raconte tout ça? C'est parce que dans toutes ces histoires bibliques, on se trouve confronté à des situations extrêmes, des paradoxes extrêmes. Ces femmes savent qu'elles doivent être enceintes, qu'elles doivent construire la maison d'Israël pour le salut de l'humanité. Alors bon, elles le verbalisent pas comme ça, évidemment, mais l'Esprit Saint est là, hein. Et elles sont poussées par l'Esprit Saint à faire ce qui n'est pas possible. Juste pas possible, quoi. Combien il y avait de chances que Judas passe quand Tamar attendait sur le chemin et des choses comme ça. Et pourtant, elles ont cru jusqu'au bout, elles ont tout fait et elles sont arrivées donc à l'Annonciation. C'est grâce à la foi de toutes ces femmes qui ont espéré contre toute espérance qu'on a pu arriver à l'Annonciation qui a été préparée, on peut dire que toutes ces femmes, elles ont reçu des paroles divines, des micro-verbes de Dieu, qui n'étaient pas tout à fait des annonciations, mais des préfigurations de l'annonciation. Et que chaque acte de foi, de courage, d'espérance, contre toute espérance de ces femmes, se sont transmis de génération en génération pour arriver au miracle des miracles, à la Sainte Vierge Marie, qui est donc une bonne descendante de ces femmes. Alors, Benoît XVI, il compare la Vierge Marie à Abraham. Et il dit, c'est la même chose que Abraham. La Sainte Vierge Marie est vraiment celle qui espère contre toute espérance. On pourrait dire, mais c'est plutôt Sarah, non? Ce serait plutôt Sarah, non. C'est Abraham, c'est vraiment lui, le patriarche, qui reprend donc, qui le père de toutes les alliances, qui est donc aussi une figure de la foi de Marie. Alors, qu'est-ce qui se passe pour Marie au moment de l'annonciation? Ben, il est toujours bon de se rappeler que, en fait, Marie n'est pas du tout, vous le savez bien, évidemment, mais enfin, c'est toujours bon de le rappeler, elle est tout sauf une femme mièvre ou faible. Elle est vraiment l'héritière de ces femmes fortes de la Bible. Elle est vraiment la femme forte par excellence. Elle est la femme forte du Proverbe. Je ne sais pas si vous avez vu la finale du livre des Proverbes. Une femme forte qui va la trouver. Elle se lève le matin, elle travaille, etc., etc. La Eshet Ra'el, on la chante. C'est vraiment la femme qui est dans toute sa force. Et voilà, c'est la Vierge Marie. Elle n'est pas du tout une femme effacée ni rien. Et quand il lui vient la parole de l'ange, quand elle dit oui, elle sait clairement, comme toutes les femmes, qu'elle risque la mort. Une femme enceinte qui n'est pas reconnue par son mari, eh ben alors ça arrivait pas souvent. Évidemment, dans la loi juive, il faut pas penser qu'on lapidait si facilement les femmes. Il y a toujours des moyens de contourner les choses, hein. On mettait pas du tout les gens à mort comme ça. Mais quand même, techniquement, selon la loi, elle risque sa vie. Et alors non seulement elle risque sa vie, mais en tout cas, elle s'expose aux humiliations. Et non seulement ça, elle expose Joseph. Donc c'est hyper grave la décision qu'elle prend. C'est pas du tout n'importe quoi. Il y avait vraiment de quoi avoir peur. Avoir peur pour sa vie, pour sa réputation, pour ceux qu'on aime. Et donc, elle a dit oui. Elle s'est mise dans cette lignée. Et du coup, elle a mérité qu'on lui dise le fruit de ton sein. Voyez, elle est celle qui fructifie. Celle qui accomplit vraiment le premier commandement donné à Adam, qui est le commandement d'une fécondité, de porter du fruit. Et donc, elle mérite donc ce titre de fille de Sion. On arrive donc à ce titre de fille de Sion. D'où lui vient ce titre? Donc, on a dit tout à l'heure que si elle est fille de Sion, ça veut dire qu'elle est comparée à Jérusalem. Alors, il y a une phrase qui est hyper courte d'un père de l'Église, mais alors il y a des implications qui sont énormes quand on lit la Bible. Origène, il a dit « Toute âme est Jérusalem ». On peut comparer une personne humaine à Jérusalem. C'est assez hallucinant quand on y pense. Bon, alors on peut dire « Ok, on va lire la Bible et on va s'appliquer les paroles qui concernent Jérusalem ». C'est très bien, c'est vrai, c'est ça. C'est encore plus. Donc on a vu le mont du temple Sion. Il y aurait, bon, on n'a pas le temps, mais il y aurait un travail biblique à faire. Vous avez donc le temple, n'est-ce pas? La structure du temple qui représente l'âme humaine. Et ça, l'ancêtre du temple, le prototype du temple, c'est la demeure. Vous voyez, Exode, dans les chapitres 19 à 25, quelque chose comme ça, Moïse reçoit le commandement de faire ce qu'on appelle en hébreu le Mishkan. Mishkan, ça veut dire simplement la demeure. Le lieu Shakan, c'est habiter. Shechen, Seken en arabe, c'est vraiment demeurer, habiter. Donc, il doit faire une demeure, mais sauf que la demeure, elle est portative. Elle est mobile, puisqu'il la porte. Eh ben, il y a des commentaires qui vous expliquent, commentaires juifs, qui vous expliquent à quel point le Mishkan ressemble à un corps humain. Ah, c'est incroyable. Les rideaux qui sont bleus comme les veines, il y a les yeux, la bouche, etc. Hein? Donc, la demeure est construite comme un corps humain. Quand je vous dis qu'on est créé à l'image de Dieu, n'est-ce pas incroyable? Donc, il y a cette demeure, et Dieu dit à Moïse, fais-moi un sanctuaire. On pourrait penser, c'est quoi la suite? Pour que j'y habite, n'est-ce pas? Fais-moi un sanctuaire pour que j'habite au milieu d'eux. Déjà, dans le désert, le désir de Dieu d'habiter au milieu d'eux. Donc l'ancêtre du temple qui est l'image du corps humain, de nous-mêmes, le temple de Jérusalem, qui a été comparé aussi à un corps humain, n'est-ce pas? Et donc, nous qui sommes ce temple, hein, ça c'est Jésus qui le dit, donc vous, et Paul, vous êtes le temple de Dieu. Hein. Et donc, on peut trouver dans la Bible toutes ces préfigurations. Et donc, quand on pense à Marie, fille de Sion, il faut apprendre à lire la Bible en faisant des analogies, comme ça, en liant les versets entre eux. Plus on lit la Bible, plus on va trouver ces correspondances. Marie, elle est fille de Sion, elle est fille donc du temple. Et ben, elle est aussi mère de l'Église, vous voyez? Ça peut se comprendre. Et donc, à ce moment-là, cette parole, cette chose-là, si on les approfondit, on va mettre en pratique un petit verset qui est dans Sagesse 16-12, qui dit comme ça. Ce ne sont pas des médicaments ou des onguents qui nous guérissent, Seigneur, mais ta parole. Pourquoi est-ce que cette parole est guérissante? Elle est guérissante parce que on découvre qu'il y a une unité extraordinaire de la Bible, de Genèse jusqu'à l'Apocalypse. Il y a cette logique divine. Dieu nous raconte toujours la même chose, sauf qu'il le dit à des époques différentes, etc. Et on se réconcilie, on réconcilie la rupture entre les deux testaments. Voyez, on peut penser qu'il y a une rupture entre les deux testaments. On l'a entendu dans des homélies, n'est-ce pas? La loi ancienne, desséchée, etc., les pharisiens. Oui, mais moi, à quoi ça m'intéresse comme chrétienne aujourd'hui de savoir que les pharisiens ont dit ceci ou cela? Ça m'intéresse en quoi de savoir qu'ils n'étaient pas des types sympas? En quoi ça m'intéresse? Acclamons la parole de Dieu, oui, c'est bien dit. Pourquoi ça m'intéresse? Bah, cet homme, c'est toi, évidemment. Hein, c'est la parole de, vous vous rappelez, du prophète à David. David qui se met à dire à la mort, cet homme-là qui a fait une chose aussi affreuse, et le prophète le regarde, et dit, c'est toi, roi David. Cette parole, cet homme, c'est toi, les pharisiens sont affreux, cet homme, c'est toi. À nous de nous convertir, à nous aussi, nous sommes ces pharisiens aujourd'hui, évidemment, sinon il n'y a aucun intérêt. Donc la loi n'est pas sèche, au contraire. Dieu dit dans son... Jésus dit, il a cette parole, cette parabole, du fils qui demande à son père un œuf ou un serpent. Un œuf. Il dit, mais s'il demande un œuf, est-ce que le père va lui donner un serpent? Mais nous, on peut dire, qui est le fils de Dieu? Israël. Dans Exode, j'ai dit, tu es mon fils. Et Dieu, le père, va lui donner un serpent? Il va lui donner une loi qui est pas belle, qui est pas source de vie? Non. La loi de Moïse, de l'Ancien Testament, est source de vie. Elle est belle encore aujourd'hui. L'alliance n'a jamais été révoquée. Et donc, c'est une guérison profonde d'entrer dans cette réconciliation, dans cette unité des Écritures. Parce que nous sommes profondément réconciliés parce que nous comprenons que Dieu est fidèle, que Dieu dit toujours la même chose. N'est-ce pas? Et que donc ces Écritures sont toutes sources de vie du commencement jusqu'à la fin. Elles ne sont pas source de vie. Eh bien sûr, c'est déjà merveilleux de voir qu'il y a des préfigurations. C'est déjà beaucoup, n'est-ce pas? Mais elle n'est pas seulement préfiguration. Elle est aussi parole de vie pour nous aujourd'hui. Et le moyen de le voir, bah, c'est de nous y plonger et de voir à quel point ça correspond. Il y a des correspondances inouïes entre le premier et le deuxième testament. Et donc, ce titre de la Vierge Marie, mère du Verbe, fille de Sion, il est vraiment extraordinaire pour nous aider à comprendre tout ça. Alors, donc, je vous ai dit que si vous avez des questions, vous pouvez toujours intervenir. Je vais essayer d'avancer, s'il faut avancer. Ok, on a dit que donc Jérusalem préfigurait notre âme, d'accord? Alors, il y a deux choses qu'on peut dire avec Jérusalem. Je vous l'ai dit simplement, et après, ce sera à vous de continuer l'exploration. C'est comme si je vous montre des portes, on ne peut pas aller plus loin. Une première porte, c'est que vous avez un mot en hébreu dans le, au moment, après la chute d'Adam. Dieu dit, où es-tu, n'est-ce pas? Alors, un mot en loup français, où es-tu? Voilà, où es-tu? Bon, il le cherche, Dieu cherche Adam. Non, en hébreu, c'est un peu plus que ça. En hébreu, c'est pas où, on dit Eifo. Mais là, Dieu, il dit pas Eifo. Il dit Eir. Eir. Ça veut dire comment. Comment? Il pose une question. La chute, comment? Et il y a un livre biblique qui commence par ce titre, par comment. Est-ce que vous connaissez? C'est pas vocalisé de la même façon. C'est pas vocalisé Eir, c'est vocalisé Eika. Alors, si je vous dis la suite, peut-être, comment elle est tombée, la ville populeuse, elle, naguère, qui était remplie de princes, etc. C'est quoi ce livre? C'est le livre des Lamentations de Jérémie sur Jérusalem, qui vient d'être exilée, qui vient de tomber aux mains des Babyloniens. Et l'écrivain dit « Eir !» Exactement comme sur la chute d'Adam. La chute de Jérusalem, c'est la chute d'Adam. Donc, qu'est-ce que ça veut nous dire? Ça veut nous dire que la ville de Jérusalem, qui est vraiment, qui a une vocation particulière, elle a aussi, comme le peuple d'Israël, une vocation qui est pour les nations, qui est universelle. Les deux sont vraiment mêlés. Et le destin de Jérusalem, c'est le nôtre. Nous sommes des exilés, hein, on le chante. Pleurant et gémissant dans cette vallée de larmes. Bon, alors, c'est pas qu'une vallée de larmes, on va pas. Mais quand même, c'est le destin d'Adam. Adam est exilé tant que nous ne sommes pas dans le royaume. Tant que nous ne sommes pas au festin des noces, nous sommes en exil. Et alors, ce que vont vous dire les historico-critiques, la Genèse a certainement été écrite. Alors bon, c'est rédigé, on va dire, parce que c'est des traditions orales, n'est-ce pas? Mais elle aurait été composée, finalisée après l'exil. Alors pourquoi c'est intéressant? Pourquoi c'est intéressant de savoir que ça a été finalisé après l'exil, la Genèse? Parce que comme je vous l'ai dit, les scribes sont vraiment des auteurs humains, donc ils écrivent avec leur propre histoire. Et qu'est-ce qui est arrivé à ce scribe? Il était au paradis, il était avec la présence de Dieu à Jérusalem. À cause du péché de son peuple, il est parti en exil. Et de sa pauvre histoire, complètement unique, pauvre dans un certain endroit de Babylone, cette pauvre histoire de ce scribe, elle rejoint l'humanité tout entière. Voyez, en passant par Jérusalem. Il a vu la chute de Jérusalem, il a vu la chute d'Adam. Et Jérusalem est faite, mais évidemment, on ne va pas rester au livre des Lamentations. Elle est faite pour être restaurée. Lisez les Lamentations, mais après vous courez à Isaïe 60. Parce que c'est voilà. Et donc Isaïe 60, elle est magnifique, elle est splendide, elle est bâtie sur des rubis, enfin elle est complètement restaurée, etc. Et donc voilà, c'est ça donc cette vocation. Mais alors il y a une autre chose que je vous ai dit que j'allais vous dire. Ça c'est une chose. Et la deuxième chose, c'est que dans la tradition juive, Adam a été créé où? Au mont du Temple. Il a été créé au mont du Temple, avec la poussière du mont Sion. Voyez, donc c'est vraiment lié à l'humanité. Hein, Jérusalem comme le nombril du monde, Adam créé, et alors le nouvel Adam Jésus, il est mort et ressuscité là, à 100 mètres à vol d'oiseau, au Golgotha. Et si vous entrez dans le Saint-Sépulcre, il y a une chapelle d'Adam. Il y a la chapelle d'Adam avec son crâne qui est enterré. Et regardez vos crucifix. Il y a un crâne sous le crucifix qui est le crâne d'Adam. Regardez l'image de la résurrection. Jésus va chercher Adam. Il est juste dessous. C'est le même endroit. Voyez? C'est ce même endroit. Et donc, c'est toute cette symbolique qui est portée dans ce titre de Marie, fille de Sion. Marie, fille de l'humanité, en même temps, mère de l'humanité. Cette nouvelle Ève. Donc, je vous ai dit qu'il y avait un troisième point, ce que les retourne. Et on va conclure avec ce troisième point, c'est le trésor de la mère appartient à l'enfant. Donc comment nous pouvons entrer dans donc cette participation? Eh bien, je vais vous citer donc Saint Augustin qui est cité par le catéchisme. En gros, il dit Dieu qui t'a créé sans te demander, il va pas te sauver sans ton consentement, c'est-à-dire sans ta participation. Voyez, c'est-à-dire que la Sainte Vierge n'a jamais été passive. Elle est absolument pas du tout ce qu'on pourrait appeler une mère porteuse. C'est tout sauf ça, absolument pas du tout. Elle est vraiment, elle participe avec sa volonté, etc., à l'incarnation. Et donc, c'est tout à fait le paradoxe de notre vie chrétienne, c'est d'apprendre à avoir ce que j'ai appelé un abandon actif. Il ne faut pas se contenter d'abandonner, etc. Ça serait une hérésie. On n'est pas là pour tout laisser tomber, etc. Et puis Dieu va le faire, non? Et on n'est pas non plus appelé à faire tout à la force du poignet, parce qu'on ne va jamais y arriver, c'est impossible. Il faut réussir à être des gens d'alliance. Et donc, ces gens d'alliance, chez les Juifs, ils disent, il y a un mot pour ça, ils disent, ce sont des gens en marche. Quand on marche. On n'est jamais équilibré quand on marche, voyez? Mais le propre de l'homme qui est en alliance, c'est de marcher et de trouver cet équilibre sans cesse à refaire entre ma volonté et celle de Dieu. Ma volonté et celle de Dieu. Pour les bâtir toutes les deux en alliance. Et donc, c'est ça que la Sainte Vierge va nous donner. Et alors, l'autre paradoxe, c'est que le fruit de cette marche, eh bien, c'est la plus grande des libertés. Paradoxe avec lequel je vous laisse méditer, plus on obéit au Seigneur, plus on est libre. Techniquement, on le sait, comment est-ce qu'on va l'expliquer? Comment est-ce qu'on va faire pour comprendre que ça, hein? Eh ben, pourquoi ça nous rend libre, en gros? Parce que plus on va obéir à Dieu, plus on va ouvrir la porte au bonheur le plus extraordinaire. Qui est pas un bonheur, c'est pas du plaisir, quoi, n'est-ce pas? Nous sommes payés pour savoir. Mais c'est un bonheur qui est d'être rendu à notre dignité de personne en alliance, voyez? Et donc d'être de plus en plus libéré, hein, libéré des aliénations, libéré de l'ego. Et donc, c'est une très grande joie. Et on peut comprendre à ce moment-là comment Paul peut commander à ses disciples d'être joyeux. Non, mais ça va pas la tête. Soyez toujours joyeux. Si j'ai envie de faire la tête, si ça va pas, si j'ai chaud, si j'ai froid, si j'ai des problèmes, si je suis malade, je vais être joyeuse. Non, mais c'est de la poésie, c'est des excès, etc. Non, pas du tout. Pas du tout. Hein? C'est donc cette joie de vivre en alliance qui nous est transmise donc par cette Marie, fille de Sion. Donc voilà, j'en ai fini. Je vous ai pris un peu de temps. Et je voudrais finir en vous donnant, donc si vous voulez, il y a à la fin du mois de janvier, le dernier week-end, il y aura une retraite qui sera prêchée, dont le thème c'est cette question. Comment peut-on être libre en obéissant? Comment peut-on se sanctifier

0: une consécration vaginale, enfin de consacrer une virginité à Dieu. Mais du coup, c'est complètement antinomique avec toute la tradition juive.
1: Oui et non. Oui et non, on peut dire. Oui et non. Alors, c'est une question complexe, on va dire. C'est une question complexe. D'ailleurs, j'ai pas tous les éléments pour vous répondre. Mais ce qu'on peut dire, c'est que y a eu dans le judaïsme des consécrations de la virginité ou du célibat à titre exceptionnel. Ça peut arriver, et très souvent, c'est à titre temporaire. Mais c'est alors, on peut dire que le judaïsme rabbinique d'aujourd'hui n'est pas le judaïsme du temps de Marie. Qu'est-ce qui s'est passé entre les deux? Et il y a eu nous, et donc il y a eu des réactions antichrétiennes. Qui ont dit, bah, les chrétiens, les premiers moines, dès que les persécutions se sont arrêtées, les fous de Dieu, ils se sont mis au désert pour vivre quand même le martyr. Ils disaient, il y a plus moyen de se faire martyriser, ben, on va aller au désert, on va affronter les démons. Et donc, le célibat des chrétiens, peut-être, ça a été une façon de se démarquer aussi du judaïsme rabbinique. Ben, ça, je vais pas rentrer là-dedans. Il faudrait des spécialistes. Mmh. Mais, donc, vous pouvez avoir au moins ces deux éléments de réponse, parce que les nazirs se consacraient à Dieu, mais les nazirs étaient pas du tout dans le célibat. Voyez, il faudrait creuser cette question, mais et après, ça n'empêche pas que évidemment qu'il y avait quand même un appel du Saint-Esprit sur la Vierge qui était quand même conçue sans péché originel. Donc il y a beaucoup de raisons de, on va dire pastorales, de convenance, bien sûr. Mais voilà, donc ça c'est voilà à méditer. Il faut pas penser que le judaïsme qu'on a aujourd'hui était celui de Jésus, évidemment, ni que la Sainte Vierge a allumé les bougies de Shabbat. Non, c'est pas vrai.
2: Après, d'une façon un peu basique, quand je vous entends, je me dis c'est peut-être aussi parce que du coup, enfin, la fécondité, le commandement de fécondité qui nous est donné, il est pour permettre cette lignée messianique. Et comme du coup Jésus est né en Marie, il y a plus...
1: Ah non.
2: Non, ça marche pas maintenant.
1: Non. C'est pas aussi simple. Non. Ça, non. En fait, le sens du célibat, non, au contraire, il faut avoir des enfants aujourd'hui.
2: Par rapport à la Sainte Vierge précisément, ce que dit monsieur en disant, on a quand même cette tradition très forte de la consécration de Marie, et même après avec Joseph, ils ont vécu dans la virginité l'un avec
1: l'autre. Oui.
2: Alors même qu'ils étaient des époux.
1: Oui, c'est vrai. Ce que je pense, c'est que c'est à titre tout à fait exceptionnel.
2: Oui, carrément. Mais est-ce que c'est pas justifié par le fait que la lignée messianique, du coup, s'accomplit parfaitement en Marie, puisqu'elle devient le Messie?
1: Je crois pas. Okay. Là, parce que, en fait, ça voudrait toucher notre consécration chrétienne à nous. Donc, la consécration chrétienne des consacrés, elle n'est pas du tout dans le fait que, Jésus est venu et donc, non. Elle est dans le fait que le royaume de Dieu est au milieu de nous. Et nous anticipons par notre célibat le royaume. On dit que le royaume est au milieu de nous. On le proclame tellement au milieu de nous qu'on va renoncer au trésor des trésors qui est d'avoir ce fruit. Et c'est toujours vrai. C'est toujours la parole n'est pas annulée. Voilà. C'est dans ce sens-là, c'est magnifique parce que dans ce sens-là, Jésus dit je ne suis pas venu annuler, mais accomplir. Donc la parole n'est pas annulée. Donc il faut. Alors, on n'est pas des natalistes forcément, mais quand même, il y a ça dans la Bible, voyez.
3: Et quel est le terme hébraïque qui signifie vierge et que nous traduisons par vierge? Voir si c'est exactement le même sens que ce que nous retenons aujourd'hui.
1: Non, il y a cette fameuse question avec Isaïe, la vierge concevra. Donc c'était traduit en grec par parthénos, qui est clairement la vierge, alors qu'en hébreu c'est betula. Mais betula, c'est juste une jeune fille. Il n'y a pas de mot vraiment pour dire vierge. Hein. C'est betula, jeune fille. Donc ouais, c'est pas forcément. Voilà. C'est pas. Voilà. Après, il y a encore beaucoup de choses à découvrir. Hein. C'était juste un partage d'un point.
4: On a juste une question sur les femmes stériles, justement, parce qu'on sait qu'on a tellement dans la Bible. Est-ce que justement, c'est pas par manque de foi, la foi retombe dans le peuple de Dieu et voilà, c'est comme le désert. C'est le désert. À un moment, on en a un peu à le bol. Est-ce que justement la stérilité ne vient pas juste vous m'avez oublié, donc je vais refaire un miracle encore une fois et encore une fois la femme stérile va.
1: Donc, bien sûr. Oui, c'est une des lectures aussi. Oui.
4: C'est vrai, c'est
1: bien sûr.
4: La foi.
1: Bien sûr. De toute façon, la Bible dans les psaumes, c'est dit une fois Dieu a parlé, deux fois j'ai entendu. On peut dire 70 fois j'ai entendu. Donc cette lecture, les lectures s'annulent pas les unes des autres. C'est aussi tout un tas de lectures qu'on peut faire. Et ceci est vraiment vrai. Oui, bien sûr. Tout à fait. Oui.
3: Mais c'est quoi ce royaume

0: qui rompt en apparence avec ce qu'attendaient les juifs.
1: Eh ben c'était non, c'est pas ça compte pas. Les juifs attendent aussi ce royaume, c'est le même. Ils attendent la même chose. Ils attendent le festin des noces, etc. Parce que c'est biblique. Mais nous, on a reçu le Saint-Esprit. C'est ça. Nous, les chrétiens, on a la foi qu'on a reçu le Saint-Esprit en nous. Et donc, c'est ça. Non. Puisque les juifs n'ont pas le baptême. Ils sont pas baptisés, les juifs. Ils ont reçu des préfigurations du Saint-Esprit, évidemment. Parce que sinon, ils auraient pas pu vivre. Mais ils n'ont pas reçu la plénitude. Ça, c'est dans la foi. Ils n'ont pas reçu la plénitude du baptême. C'est parce qu'on est baptisé le sacrement. On dit, les consacrés, ils ont pas de sacrement. C'est vrai, pourquoi les prêtres, ils ont un sacrement, les mariés, ils ont un sacrement, on n'en a pas. Ben si, notre sacrement, c'est le baptême. On montre le baptême. Voilà. Le baptême, ben, on est assis à la droite de Dieu. Ben, c'est ce qu'on proclame par notre célibat. C'est ce témoignage qu'on donne. Voilà. C'est ça la différence. Mais c'est vrai que les juifs ont aussi reçu le Saint-Esprit. Mais pas de la même manière. Alors, comment ça se fait? Je sais pas.

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1: Bonjour et merci de nous retrouver pour La Foi prise au mot sur KTO. Nous poursuivons notre série spéciale pour les 20 ans de l'émission consacrée aux grands concepts qui structurent notre foi. Et aujourd'hui, nous abordons le mot foi lui-même, la foi prise au mot. Voilà la foi. Dans le langage courant, l'expression avoir la foi domine. Elle suggère quelque chose que l'on possède, un acquis, une chose un peu statique. Or, cette conception est bien pauvre et c'est vers la Bible qu'il faut se tourner pour enrichir notre perspective. Aussi bien l'Ancien que le Nouveau Testament nous présente la foi, que ce soit la émouna hébraïque ou la pistis grecque, comme un parcours, une relation dynamique et parfois même un combat. Alors, la foi est-elle un savoir, une confiance ou une action? Pour en parler et mêler les regards de l'Ancien et du Nouveau Testament, j'ai le plaisir d'accueillir le père Jacques Trublet. Bonsoir.
2: Bonjour.
1: Père Jacques Trublet, on vous a vu très souvent dans cette émission. Vous êtes jésuite et vous êtes bibliste, plutôt spécialiste d'Ancien Testament. Et puis le père Jean-Baptiste Hédard. Bonsoir. Vous êtes doyen de la faculté de théologie de l'Université catholique de l'Ouest à Angers et vous êtes bibliste et aussi théologien. Donc vous allez pouvoir nous faire profiter de votre double compétence. Alors, peut-être on pourrait commencer par ce que j'ai dit en lancement. Emouna, pistis, est-ce qu'on peut faire une petite peut-être définition de la foi? Alors, on dit souvent, père Jacques Trublet, que dans l'Ancien Testament, c'est Emouna le terme. Est-ce que c'est vraiment, est-ce qu'il y a une vraie définition, un vrai mot pour la foi?
2: Alors, l'Ancien Testament ne donnera pas une définition ni même un profil de la notion même de foi. Ça n'est qu'embryonnaire, hein, c'est quelque chose qui est très présent, mais qui n'a pas toute le développement du Nouveau Testament ou même de ce qu'on trouvera chez saint Thomas ou saint Augustin. Bon.
1: Et saint Ignace de Loyola.
2: Alors le terme de base, tout le monde connaît le mot, c'est « Amen ». Alors « Amen », ça veut dire quoi? Généralement, on dit « c'est vrai, c'est d'accord ». L'étymologie même d'Amen signifie « porter ». Le verbe aman, porter. Mais pas porter un colis ou quelque chose, porter quelqu'un. Et un des mots qui dérive au participe présent de cette racine amen, c'est omen, la nourrice. La nourrice, c'est celle qui porte un bébé dans ses bras. Et d'une certaine façon, le mot qui va signifier foi, emouna, il pourra signifier aussi vérité, il a quand même, au sens le plus basique, le plus étymologique, le sens de se laisser porter par Dieu. Alors, je vais vous donner un exemple biblique où ce jeu de mots est présent. C'est Isaïe 7. Vous avez deux rois qui attaquent le roi de Juda, le roi de Damas et le roi de Samarie, qui profitent que les Assyriens sont un peu loin pour attaquer Jérusalem. Le roi a très peur et il ne pense qu'à une chose, c'est faire une alliance soit avec l'Égypte, soit avec la Syrie. Et à ce moment-là, le prophète Isaïe va le trouver et il va lui dire à la fin de l'entretien qu'il doit mettre en quelque sorte sa confiance en Dieu. Et il a cette phrase extraordinaire qu'on traduit « Si vous ne tenez pas à moi, vous ne pourrez pas tenir », mais beaucoup de Bibles l'ont traduit « si vous ne croyez pas, vous ne tiendrez pas ». En fait, ma traduction serait plutôt « si vous ne vous laissez pas porter par moi, dit Dieu, vous ne pourrez pas vous porter tout seul ». Je dirais que la définition fondamentale de la foi qu'on trouverait dans ce texte d'Isaïe 7, c'est de reconnaître qu'on n'a pas en soi son propre centre de gravité, hein, sa propre stabilité, et que c'est sur Dieu qu'il faut chercher cette stabilité. Ça, c'est l'étymologie et un sens fondamental du texte. Oui.
3: Et le Nouveau Testament va garder ça à travers pistis. On parle de la foi, au sens de l'adhésion de foi, mais derrière cela, il y a la notion de fiabilité. Dieu est fidèle et Dieu est fiable. Il est donc celui sur lequel on peut, qui qui peut nous porter, hein, qui peut, sur lequel on peut s'appuyer, à qui on peut se remettre, parce qu'il y a cette fiabilité. Ce qui est très important, et ça c'est vraiment, le Nouveau Testament est totalement dans la suite de l'Ancien Testament de ce point de vue-là, la foi est une notion relationnelle d'abord. C'est la relation entre deux personnes. En l'occurrence ici, c'est entre l'homme et Dieu. Dieu, l'homme a foi en Dieu parce que Dieu est fiable. C'est d'ailleurs, il y a eu des traductions, des discussions sur la traduction de pistis dans l'Épître aux Hébreux. Je ne sais plus si c'est Hébreux 7 ou... et je me souviens du père devenu cardinal Vanois, mais le père Vanois en cours, nous pointant le double sens du terme et soulignant au contraire combien il était plus juste de traduire fiable que fidèle. Enfin, il est celui sur lequel on peut s'appuyer. Je peux faire confiance parce qu'il y a cette fiabilité. Et dans la théologie, si on prolonge, hein, on va parler de la foi comme l'objet dans le... Pardon. L'objet dans lequel on croit, on s'en remet. Oui. La vérité que Dieu révèle à qui on se remet, mais aussi le mouvement qui me porte vers Dieu. Hein, il y a ces deux dimensions-là. Et on ne peut pas en supprimer l'une ou l'autre. Ça serait appauvrir le thème... le terme...
2: Le mot émouna, enfin, ou émet, il a un peu une double connotation. Du côté intellectuel, c'est ce qui est vrai, c'est ce qui est fiable. Et du côté relationnel, c'est ce qui tient la route. Mm-hmm. Et du coup, dans l'Ancien Testament, c'est toujours très difficile de traduire soit fidélité, même amour, quelquefois, soit confiance. Mais... je dirais que là, il y a une fluctuation même au niveau du vocabulaire biblique. Hein.
4: Mais ça, c'est extrêmement intéressant, parce que c'est vrai que nous, je ne sais pas comment vous voyez les choses, vous avez sans doute beaucoup de gens qui vous parlent de leur foi. On pense immédiatement à quelque chose d'un contenu, et toujours quelque chose qu'on a ou qu'on n'a pas. J'ai la foi ou je ne l'ai pas. Ça n'a aucun sens.
2: Je crois qu'il faut déplacer vraiment la question, hein, c'est-à-dire que pour nous, occidentaux, on est du côté de l'avoir. J'ai une chose dont la foi, qui est un accessoire éventuellement, que je possède. Pour les Hébreux, je suis dans une attitude de relation à. Après, les contenus vont venir, parce qu'il y a quand même quelques contenus dans la foi. Mais ce n'est pas prioritaire pour l'Hébreu. Pour l'Hébreu, c'est vraiment une relation... exhaustive, enfin, et de manière complètement engagée, avant d'être un contenu réel de pensée, quoi.
3: Oui, parce que cette relation va définir, va montrer, va révéler dans une histoire, hein, c'est l'histoire sainte, enfin, c'est, va révéler le visage de Dieu, et c'est cette relation qui montre le terme du chemin, et que nous allons traduire, nous, avec notre rationalité en termes d'objets. Mais il me semble qu'on touche aussi un point extrêmement important, c'est que si on se restait uniquement du point de vue de la relation, notre subjectivité aura encore une part assez importante. C'est que la nature même du chemin et l'objet final du chemin, enfin, celui vers qui on s'engage, définit la nature du chemin. C'est-à-dire que qui est Dieu définit la manière dont je m'engage envers lui. Et c'est pour ça qu'il y a une spécificité dans la foi biblique qui la distingue de beaucoup d'autres fois qui peuvent exister dans le monde, qui sont tout à fait respectables et admirables, parce que on va vers un Dieu qui est un Dieu personnel, qui nous révèle un visage particulier, et qui donc, je dirais, notre chemin et notre pas se fait à la mesure de ce Dieu-là.
4: Alors j'aime bien ce que vous dites, parce que ça nous permet d'expliquer que quand on veut parler de la foi dans la Bible, on prend souvent un modèle. Alors on va prendre deux modèles, Abraham et Marie, on va prendre... comme ça on est parfaitement équilibré, Ancien Nouveau Testament, et ça va bien, enfin je sais pas comment vous le voyez, Jacques Trublet, mais justement c'est bien ce que dit le Père Hédard, le Abraham voudrait un autre chemin que celui que Dieu lui demande de suivre, c'est le moins qu'on puisse dire.
2: Alors, quand on fait une lecture de Abraham, père des croyants, ou le modèle de la foi chez Abraham, souvent on fait que la moitié du chemin. On fait même un contresens sur ce qu'est vraiment la foi d'Abraham. Il me semble qu'il faut distinguer deux niveaux dans la foi d'Abraham. Et tout le cycle d'Abraham va être en quelque sorte la mise en scène d'un passage d'un seuil de la foi à un autre seuil de la foi. Mmh. Alors, la première, qui est la plus évidente, c'est Dieu lui dit, va, quitte ton pays, et tu auras un enfant que je te donnerai pour peupler, qui sera le père d'une multitude. Bon. Mmh. Abraham se met en route. Je dirais que le premier niveau de la foi d'Abraham, c'est relativement séduisant. On vous promet un fils, on vous promet une terre, ça met en route quelqu'un. Et donc Abraham se met en route. Mais très très vite, et c'est le chapitre 12 de la Genèse, on ne le lit pas jusqu'au bout, et dans la liturgie on a bien coupé à l'endroit, juste aussitôt après ce départ, Abraham arrive à la frontière égyptienne, il a peur pour sa vie, et il va dire aux gardes frontières, ma femme, oui, c'est pas ma femme, en fait, c'est ma sœur, etc. Bref, il ne fait pas confiance à Dieu. Mmh. C'est-à-dire que Dieu lui a promis quelque chose, et Abraham, tout feu, tout flamme, se met en route, mais finalement, dès le premier obstacle, eh bien, ça casse. C'est-à-dire, il n'a pas confiance en Dieu jusqu'au bout. Mmh. Alors, ça, c'est le premier échec. Le deuxième échec de la foi d'Abraham, c'est Dieu lui dit, tu auras un fils de Sarah. Et lui, il va trouver une autre possibilité d'avoir un fils avec Agar. Et Dieu va lui dire, non, c'est avec Sarah que tu auras un fils. Mmh. Mais là encore, Abraham ne fait pas confiance totalement à Dieu. Ça, c'est ce que j'appellerais le premier niveau de la foi d'Abraham. Le deuxième niveau est beaucoup plus complexe. C'est Dieu lui dit, va, prends ton fils, sacrifie-le. Genèse 22. Problème fondamental de la foi d'Abraham. Comment la première parole qui lui a dit « tu auras un fils » peut lui dire en même temps « prends ce fils et sacrifie-le ». Ce n'est pas un problème psychologique ni affectif, ça peut être ça aussi, mais fondamentalement, et Kierkegaard là-dessus a des pages merveilleuses, c'est finalement la contradiction même entre la première parole et la deuxième parole. Si Abraham sacrifie son fils, il n'y a plus de descendance, et tout le projet de la première promesse, eh bien, s'évanouit. Et du coup, la foi d'Abraham du second type, c'est pour ça que je l'appelle comme ça, c'est vraiment d'accéder à croire que là où il y a une contradiction, il faut faire confiance à Dieu pour gérer cette contradiction, mais au niveau intellectuel, c'est ingérable. Mmh. C'est ça, la foi d'Abraham, c'est d'accéder au non-sens.
3: Et elle est, en cela, elle est typique de la foi, même de la foi chrétienne ensuite, typique ouais. dans le sens, elle annonce aussi, et elle se réalise dans la foi, dans le Christ, parce que là, c'est finalement, et les pères de l'Église auront lu le sacrifice sur le mont Moria, comme en annonce du sacrifice du Fils unique qui est le Christ, elle est la croix et ce moment où Dieu semble disparaître, où l'intelligence ne comprend plus. Et cela, en fait, vous évoquiez, on évoquera peut-être la question du combat, mais dans la foi, il y a véritablement cette attitude-là où l'objet de ma foi et le but du chemin est en fait hors de ma portée. Et je dois accepter d'être mis sur le chemin par Dieu. Il y a un moment où il me dit « laisse-moi faire
4: hein ». Vous voulez dire le non-sens, c'est aussi un moyen de désorienter nos projets, pour lâcher prise.
3: Oui, pour purifier l'intelligence. Pour purifier l'intelligence, ça sera encore une fois trop humaine. La foi est un don fait par Dieu. C'est un chemin, c'est un don fait par Dieu. Et si je n'accepte pas un moment ou l'autre de perdre... voilà, il a saisi Agar, il s'imagine toujours avoir la direction des opérations, et puis il y a un moment où Dieu lui dit, le texte dit d'ailleurs, Dieu mit Abraham à l'épreuve. Moi j'aime beaucoup, il veut effectivement saisir, on change de braquet pour le coup. Et là c'est, voilà, mais s'il y a un moment, il faut que ce soit Dieu qui prenne les opérations en main.
4: Jacques Treblay.
2: Celui que peut-être qui a le plus senti cette contradiction, c'est-à-dire lumière, ténèbres, c'est Jean de la Croix, qui réfléchit sur un passage sur lequel on fait souvent un contresens en français, sur la nuée, on dit qu'elle éclairait, et qu'elle faisait de l'obscurité. Mmh. Alors, dans l'esprit de beaucoup de lecteurs, c'est un jeu de clair-obscur, si vous voulez. Il y a de la lumière, mais il y a de la ténèbre. Non, pour Jean de la Croix, c'est plus il y a de ténèbres, plus il y a de lumière. Mmh. Alors, à quoi sert ce jeu, en quelque sorte, où Dieu n'est pas un pervers, mais il veut purifier notre désir, c'est-à-dire que nous nous jetons sur le premier plan de la promesse qu'il peut nous faire, ou de ce qui fait miroiter à l'horizon, mais il travaille le désir de façon à ce que ce que nous voulons, ce ne soit pas notre propre volonté, mais d'accéder à ce que lui veut nous faire découvrir. Et donc cette espèce de jonction entre ténèbres et lumière au niveau de la foi, c'est pour mûrir un désir qui soit vraiment accéder à la volonté de Dieu. C'est ça la foi.
4: J'avais promis une première figure qui était Abraham, il y a une deuxième figure qui est Marie.
3: Oui. Ah, mais c'est la mère des croyants. Bienheureuse celle qui a cru. Ce qui lui est demandé et ce qu'il a. C'est avant sa maternité charnelle, ce qui est mis en avant, c'est sa foi. Hein. Heureuse celle qui a nourri de son sein. Non. Plus heureuse celle qui a cru. Hein. Et Marie a conçu d'abord par sa foi avant de concevoir dans sa chair. C'est ce que les pères le disent. Enfin, c'est. Voilà. Et elle se définit justement par cette confiance, cet abandon total. Elle s'en remet totalement à Dieu, tout en restant éveillée dans son intelligence. Lorsque l'ange vient la voir en lui disant « Voilà, tu vas devenir mère du Sauveur, oh là là !» Elle, les pieds sur terre, « Comment cela se fera-t-il puisque je ne connais pas d'homme ?» Il y a un espèce de rationalisme chez la Vierge qui est tout à fait... Elle accepte le message, et dans le message, elle place la raison. Et c'est le message qui va éclairer la raison. Hein? Mais la raison n'est pas du tout écartée. Et donc, Marie, de ce point de vue-là, et il y a un très bel équilibre entre foi et raison chez Marie. Hein? C'est absolument... Voilà, c'est un modèle pour nous.
4: Hein? Le fait qu'elle... ce qu'on dit souvent, elle a une sorte de préscience de ce qui va arriver, où elle médite dans son cœur. Là aussi, est-ce qu'il y a un peu comme chez Abraham, quelque chose de l'ordre de l'incompréhension, ou est-ce que vous pensez qu'elle sait déjà tout ?
3: Alors non, c'est entre les deux, c'est ni l'un ni l'autre. Dire qu'elle sait tout, ça serait en fait... Rien ne permet de le lire dans le texte, déjà, premièrement, la lettre. Regardons la lettre,
4: oui.
3: Rien ne permet de le dire, et puis ça serait de faire Marie un être vraiment très particulier. Non, elle est habitée par la foi, donc elle sait que Dieu ne se contredit pas, elle sait que le chemin est sûr. Maintenant, il y a ce verbe grec, hein, ce symbalein, mettre ensemble, que ça soit au temple, à Jérusalem, que ça soit à d'autres épisodes, elle relie le passé, elle relie les événements dans les deux sens. Elle les relie dans le sens, elle les analyse à la lumière de la révélation divine, de ce qu'elle connaît, du message qu'elle a entendu, et puis elle les relie, elle discerne le chemin. Vous voyez, elle établit sur la carte, si j'ose dire, elle établit le chemin et elle voit la direction. Ce qui fait qu'au pied de la croix, qui est l'ultime purification, comme pour Abraham, elle ne va pas, elle va rester debout. Elle va rester debout, c'est le signe de la foi, et qui symboliquement, même si elle ne percevait pas comment l'accomplissement allait se réaliser, symboliquement elle reste debout, c'est-à-dire, on sait bien que tenir debout dans le Nouveau Testament, ça renvoie à quoi ? À la résurrection. Le chrétien est celui qui se tient debout. Donc, voilà, je crois que Marie avance dans la nuit. Et une nuit qui est peut-être la plus profonde que celle que tout être humain aura traversée. Elle l'a vécue d'une manière absolue.
4: Jacques Triblet ?
2: Sur Marie, j'ajouterais simplement que pour Jésus, il ne la considère pas seulement sur le plan de sa mère biologique, celle qui lui a donné la vie, puisque à un moment donné, on lui dit « Mais heureuse celle qui a eu la chance de t'enfanter, de t'allaiter. » Et tout de suite, Jésus passe à l'autre niveau. Il voit dans sa mère la mère des croyants, enfin la figure du croyant. « Heureux plutôt ceux qui écoute la parole et qui la garde. C'est-à-dire qu'il reconnaît en sa mère un modèle de foi. Oui.
4: Je vous propose maintenant qu'on envisage deux manières de voir la foi, et on va le voir avec deux textes. Première manière, la foi comme choix et action, puis on verra la foi comme combat. Alors peut-être parler de la foi comme choix et action, on va lire un premier texte, qui est le texte d'Isaïe 7. C'est un oracle prononcé au roi Akaz.
5: Le Seigneur parla de nouveau au roi Akaz. Demande pour toi un signe de la part du Seigneur ton Dieu, au fond du séjour des morts ou sur les sommets, là-haut. Akaz répondit : Je n'en demanderai pas, je ne mettrai pas le Seigneur à l'épreuve. Isaïe dit alors : Écoutez donc, maison de David, il ne vous suffit pas de fatiguer les hommes. Il faut encore que vous fatiguiez mon Dieu. C'est pourquoi le Seigneur lui-même vous donnera un signe. Voici que la jeune femme est enceinte, elle enfantera un fils, et on l'appellera Emmanuel, c'est-à-dire Dieu avec nous. De crème et de miel il se nourrira, jusqu'à ce qu'il sache rejeter le mal et choisir le bien. Avant que cet enfant sache rejeter le mal et choisir le bien, elle sera abandonnée, la terre dont les deux rois te font trembler. Le Seigneur fera venir sur toi, sur ton peuple et sur la maison de ton père, des jours tels qu'il n'en est pas venu depuis la défection d'Éphraïm, le jour où Éphraïm s'est séparé de Juda. Ce sera le roi d'Assour.
4: Nous sommes dans l'émission La Foi Prime Zomo avec un thème qui est celui de la foi, avec le père Jacques Trublet, jésuite et bibliste, le père Jean-Baptiste Hédard, doyen de la faculté de théologie de l'Université catholique de l'Ouest. Alors, père Jacques Trublet, comment vous lisez ce texte, hein, le chapitre 7, j'ai pas donné les versets, ça c'est très mal, hein, pour un bibliste, c'est les versets 10 à 17.
2: C'est exactement la suite du texte que j'ai cité au commencement pour expliquer d'où venait si vous ne croyez pas, vous ne tiendrez pas, ça c'est le verset 9, et tout de suite après, il y a ce qu'on appelle cette prophétie donc de l'Emmanuel.
4: Il faut la lire comment ? Est-ce qu'il faut la lire tout de suite de manière messianique ?
2: Alors, évidemment, ce texte-là, il a coûté cher en Espagne, en particulier avec l'Inquisition, parce que toutes les Bibles se sont battues sur la traduction de « Voici que la jeune femme est enceinte », ça c'est ce que dit le texte hébreu, Alma, il n'y a pas Parthénos, bon, il n'y a pas l'équivalent de la jeune fille vierge sur lequel vont insister les chrétiens et y reconnaître la figure de Marie. Là, il y a un problème d'interprétation du texte entre juifs et chrétiens, bon, qu'il faut laisser comme tel. Mais le fond du texte, c'est au fond, est-ce que je peux demander à Dieu de me donner des signes de ce qu'il attend de moi. C'est ça le fond des affaires. On est toujours dans le problème des deux rois de Damas et de Samarie qui ont attaqué, etc. Et du coup, le prophète vient dire, mais non, il y a une femme qui attend un bébé dans l'environnement du roi, une des concubines du roi ou une des épouses du roi. Elle aura un enfant et avant que cet enfant ne soit à l'âge de la puberté, il y a longtemps qu'aura disparu le roi qui est en train de vous attaquer. Bon. Et ça, c'est faire confiance à l'avenir. Et quand on est roi, on a quand même besoin de garanties. S'il ne fait rien, il risque d'être complètement dévasté et envahi par les deux envahisseurs. S'il fait quelque chose, il va contre la volonté de Dieu. Bon. Mais il doit faire quelque chose. On sait très bien qu'Akaz va faire une alliance avec le roi d'Assyrie. Il ne va pas du tout faire confiance à Dieu. Oui.
4: Et ça va mal se terminer.
2: Le prophète lui dit... Alors, Akaz, c'est un bon pervers, parce qu'il dit dans un premier temps, je ne demanderai pas de signe, parce qu'il ne faut pas demander de signe. C'est vrai que habituellement, il faut laisser Dieu faire et il ne faut pas être toujours à lui demander des signes de ce qu'il attend de nous. Mais le prophète lui dit, si, maintenant, il faut demander un signe parce que comme tu ne veux pas croire, il faut que quelque chose vienne te manifester, que ce que Dieu te demande, il peut l'accomplir. Donc c'est le moment de demander un signe. C'est un problème de discernement. C'est-à-dire, quand est-ce que je demande un signe, quand est-ce que je n'en demande pas ? Et dans nos existences croyantes, Il y a des moments, ben, on suit le cours naturel de l'histoire des événements qui nous arrivent, avec un certain nombre de, comment dire, de contradictions que nous devons affronter. Et à certains moments, on ne peut prendre une décision que si Dieu nous donne un signe, ou si, et on peut demander à Dieu un signe, que ce qu'il attend de nous, c'est plutôt cela que cela. Moi, dans ma propre existence, ça m'est arrivé, non pas de demander à Dieu, bon, si, comme l'histoire de la toison de Gédéon, ou bien des choses aussi matérialistes, mais qui me donne la claire vision que c'est vraiment ça qu'il attend de moi. Et ça, je crois que c'est le problème du signe qui est à demander à bon escient et après discernement.
4: Mmh. Alors on touche au cœur même de la foi, c'est-à-dire signe, pas signe, et action. Père Jean-Baptiste Hédard.
3: Oui, la question du signe. Alors le père avec les exercices de Saint Ignace est mieux placé que moi pour parler de cette question, parce que dans les exercices, il y a quand même ce discernement autour des motions et le signe là se fait. Mais il y a peut-être une personne qui est en train de s'inviter dans notre émission de manière très discrète. C'est l'Esprit Saint, parce que le signe qui est donné, ce sont en fait les fruits de l'Esprit. C'est cette œuvre silencieuse de Dieu dans le cœur qui va éclairer le cœur, qui va laisser une trace dans le cœur, celle de la paix, celle de la joie, celle de qui va susciter la liberté sans jamais la contraindre. Et donc il est toujours possible de refuser le signe. Il est toujours possible de ne pas l'entendre, de passer à côté comme si on ne l'avait pas vu. Dieu ne contraint jamais la liberté, même. Alors, même les signes les plus éclatants, on le constate dans l'histoire de l'Église, dans l'histoire, il y a eu certains signes très manifestes, très éclatants, la danse du soleil à Fatima, des choses comme ça. Ça n'a jamais, tout le Portugal ne s'est pas converti à la foi catholique et n'a pas reconnu les apparitions de Fatima. Bon, il y a toujours une ambiguïté dans le signe, il y a toujours une place laissée à la liberté humaine, hein, ça clairement.
4: Le signe, c'est... Parce que quand vous parlez d'esprit, vous parlez de l'esprit comme quelque chose qui me parle ou quelque chose qui me fait reconnaître dans les événements du monde un signe. Vous voyez ce que je veux dire? Parce qu'il y a quand même souvent une ambiguïté. On parle de motion de l'esprit, ça c'est un peu à la Saint-Ignace. On a l'impression que Dieu agit directement sur notre âme ou sur notre esprit, peu importe, mais de manière interne. Est-ce que vous pensez que Dieu peut agir dans le cours des choses?
3: Les deux, oui, je pense que Dieu peut agir dans le cours des choses. Clairement, avec la Vierge Marie, il a agi dans le cours des choses.
4: Et dans le cas du roi Akaz aussi.
3: Dans le cas du roi Akaz aussi, oui. Ouais. Mais il va avoir... Les deux actions sont possibles. Il peut éclairer l'intelligence, c'est-à-dire me donner la possibilité de reconnaître son action, Marie qui relie et qui reconnaît l'action, et puis il peut aussi venir parler plus directement au cœur, et à travers une motion particulière, montrer, inviter, solliciter la foi, inviter à la foi, et pour... Oui, ça, je crois que les deux ne sont pas opposés. Peut-être que la première manière est la plus courante. Dieu qui vient éclairer et qui m'invite à discerner son action et discerner le chemin, le pas à poser à la lumière de ce qu'il est, que la révélation biblique m'a montré, et puis toute l'histoire de la tradition de l'Église, enfin voilà. Et mais dans certains cas, il peut tout à fait donner une parole plus précise qui va venir être une invitation pour moi.
4: Patrick Trublet.
2: Dans l'Ancien Testament, Dieu a beaucoup de moyens d'envoyer des signaux pour dire, voilà, faut faire ça, faut pas faire ça, bon. Et les rêves sur lesquels je viens de travailler sont un des signes par lesquels Dieu se manifeste. Alors là, absolument, c'est vraiment le moment où je suis complètement inconscient, inactif, mais Dieu m'envoie un message pour me dire, il faut faire ça, ou bien il ne faut pas le faire. Mais dans la plupart des cas, les rêves ne sont pas clairs et il y a besoin d'un herméneute. C'est-à-dire que, bien sûr, il y a l'Esprit Saint qui peut m'aider à décrypter, mais il y a toujours la parole d'un tiers, c'est-à-dire le prophète très important dans l'histoire d'Akaz, parce que c'est le prophète qui lui dit, c'est maintenant que tu dois demander un signe. Mmh. Et quand j'ai un rêve, je vais aller voir un spécialiste de l'oniromancie, mmh. quelqu'un comme Joseph ou comme Daniel, qui va me décrypter ce qui est crypté. Parce que, au fond, pourquoi c'est pas clair ? C'est pas clair parce qu'il y a plusieurs niveaux de réalité qui sont mélangés en même temps dans le même rêve. Mmh. Et du coup, ce décryptage de plusieurs facettes de la même réalité a besoin de l'herméneute pour dire non, tu dois. C'est surtout là qu'il faut regarder plutôt que de l'autre côté.
3: Il y a une autre dimension qui transparaît à travers ça, le fait que ça soit quelqu'un d'autre qui vienne décrypter. La foi n'est pas qu'une relation personnelle à Dieu. Il y a une dimension relationnelle aussi, et j'oserais dire ecclésiale. C'est la communauté qui va venir m'aider à décrypter le signe, à le comprendre. Alors, la communauté, ça peut déjà être dans une relation, un accompagnement spirituel, ou du moins un dialogue avec quelqu'un d'autre, où on partage le signe, et l'autre va m'aider à le relire, et puis la communauté ecclésiale qui, en ayant reçu et transmis ce visage de Dieu, me donne quelles sont les grandes règles qui me permettent de voir si ce que je crois être un signe est cohérent ou pas avec la volonté de Dieu. Voilà, donc c'est aussi cela qui est en jeu.
4: Ce qui me frappe dans ce que vous dites, et ça confirme ce qu'on disait tout à l'heure, c'est-à-dire que le but n'est pas simplement d'accéder à la foi, donc d'accéder à la croyance, à la connaissance, mais vraiment d'agir. Oui. À chaque fois, on arrive peut-être, on annonce quelque chose de paulinien. La foi se développe aussi dans des œuvres.
3: Dans la charité. C'est Galates 5, c'est dans la charité que se manifeste la foi. Alors, on oppose souvent Paul et Jacques, mais si vous lisez bien Paul, Paul insiste beaucoup aussi sur les œuvres. Alors il y a Galates 5, mais dans l'épître, deuxième épître aux Corinthiens au chapitre 12, nous serons jugés sur ce que nous avons fait dans cette vie. On a l'impression, on se demande, c'est bien Paul qui a écrit ça ? Oui, c'est lui. C'est la foi se traduit, se vérifie dans cette charité, dans ses œuvres. C'est par la foi que Dieu nous touche, nous rejoint, nous justifie, nous rend juste, mais s'il n'y a pas ce prolongement et permet l'accueil de l'Esprit-Saint, et ce qui va permettre de le vérifier, c'est cet épanouissement dans les œuvres de Dieu à travers nous.
4: Jacques Trublet.
2: Pour revenir à l'Ancien Testament, c'est vraiment quelque chose qui me semble intéressant comme rencontre, c'est que celui qui doit agir par excellence dans l'Ancien Testament, c'est le roi. Or, on s'aperçoit que la fonction royale est toujours contemporaine du prophétisme. C'est-à-dire, il faut... Le roi, lui, doit décider. Et le prophète est là pour lui rappeler, en quelque sorte, les paramètres religieux qu'il doit respecter. S'il ne les respecte pas, il y aura une rotomontade. S'il les respecte, il peut l'appuyer. Donc les prophètes sont un peu les garants que le roi agit bien dans la... Enfin, que la foi du roi se purifie, parce que ce qui serait grave, c'est si le roi fait quelque chose qui ne va pas dans le sens de ce que Dieu attend de son peuple, il y aura destruction du peuple. Donc le prophète est là pour défendre en quelque sorte les intérêts du peuple et de Dieu par rapport au roi.
4: Vous conseilleriez à nos gouvernants d'adopter un bon prophète à leur côté ?
2: Il y a des prophètes, il y en a, ils en ont. Dans les médias, quelquefois, il y a des gens qui leur rappellent des grands principes, mais je veux dire, c'est pas inutile quand même qu'il y ait ce contre-pouvoir et qu'il soit présent, oui.
4: Deuxième thème que j'avais annoncé, c'est la question du combat, et je vous propose qu'on entende un deuxième texte qui est le chapitre 11 de l'Épître aux Hébreux, dans lequel l'auteur aux Hébreux fait une sorte de liste des tribulations des patriarches.
5: La foi est une façon de posséder ce que l'on espère, un moyen de connaître des réalités qu'on ne voit pas. Et c'est à cause d'elle que les anciens ont reçu un bon témoignage. Par la foi, nous comprenons que les mondes ont été formés par une parole de Dieu, et qu'ainsi ce qui se voit provient de ce qui est invisible. Grâce à la foi, Abraham obéit à l'appel de Dieu. Il partit vers un pays qu'il devait recevoir en héritage, et il partit sans savoir où il allait. Grâce à la foi, il vint séjourner en immigré dans la terre promise, comme en un pays étranger. Il vivait sous des tentes, ainsi qu'Isaac et Jacob, héritiers de la même promesse, car il attendait la ville qui aurait de vraies fondations, la ville dont Dieu est l'architecte et le constructeur. Grâce à la foi, Sarah, elle aussi, malgré son âge, fut rendue capable d'être à l'origine d'une descendance parce qu'elle pensait que Dieu est fidèle à ses promesses. C'est pourquoi, d'un seul homme, déjà marqué par la mort, a pu naître une descendance aussi nombreuse que les étoiles du ciel et que le sable au bord de la mer. Une multitude innombrable.
4: Voilà, vous êtes bien sur KTO, dans la foi prise au mot, et nous parlons justement de la foi. Alors, Père Jean-Baptiste Hédard, est-ce que vous diriez que la foi, c'est vivre en immigré dans la terre promise, c'est vivre comme un pays, comme dans un pays étranger ?
3: Oui. Oui, nous sommes via Torres, nous sommes des voyageurs, hein, et nous ne sommes pas destinés à sur cette terre, nous sommes dans l'espérance et dans l'attente d'une nouvelle cité. Le texte de l'Épître aux Hébreux pour ça est magnifique, et de reprendre cette figure d'Abraham qui illustre bien ça. Toute l'existence chrétienne est un pèlerinage dans la foi. Et ce qui est très intéressant, ce que dans l'Épître aux Hébreux que nous avons entendu, c'est qu'il il dit c'est cette foi qui a permis à Abraham de voir cette descendance. Alors j'ai plus le texte précis en tête, mais d'un corps qui était mort a jailli la vie. Et là aussi, encore une fois, c'est une figure de ce qui va advenir. Et c'est la foi permet de voir ce qui est invisible, ce que dit le texte, c'est-à-dire cette résurrection qui est annoncée, qui est promise, qui se réalise, qui est par excellence l'objet de la foi. Quand je disais la nature de Dieu définit notre foi, notre chemin, ben c'est un chemin de vie. La résurrection me dit que ce chemin que j'ai à faire est un chemin vers la vie qui traverse la mort. Donc, oui, nous sommes en chemin, oui, ça clairement.
4: Est-ce que c'est pas un peu déprimant, ça, Père Jacques Trublé ? Parce qu'en fait, quand on, enfin, le récit d'Abraham et puis des Hébreux dans le désert, c'est en fait une errance. On est en pleine errance.
2: Oui, mais alors, c'est un peu l'ADN de la...
4: de notre vie, malheureusement.
2: Non, de la vie de tout homme. Hein. On est toujours...
4: Vous errez beaucoup.
2: On est toujours en aller-retour de faire un certain nombre de choses contradictoires. Bon, puis on finit par avancer un peu, quoi. Bon. Je crois que la Bible, elle prend bien en compte ce côté errant un peu de l'homme qui est en quête de Dieu. Bon, et que finalement, pour accéder à l'invisible, il faut faire confiance à Dieu, que c'est au-delà de toutes les représentations, ou au-delà de toutes les migrations possibles. C'est-à-dire que finalement, la terre promise va devenir autre chose dans le christianisme. Mmh. Hein? Croire que depuis le départ d'Abraham de Chaldée jusqu'à la résurrection du Christ, il y a quand même des caps qui ont été franchis, c'est pas très linéaire, tout ça, c'est vraiment sous forme de choses complètement inattendues. Je crois que la foi, c'est aller vers de l'inattendu. C'est-à-dire que Dieu fait toujours des choses nouvelles, et que c'est pour ça que le désir a besoin d'être travaillé, parce que si on se fie à nos propres représentations, nous, on va projeter ce qu'on connaît un peu dans notre imaginaire, et Dieu voit plus grand que nous pour nous faire entrevoir quelque chose auquel on n'aurait jamais pensé. La résurrection du Christ, elle n'est pas comme ça. Elle dépasse complètement toute révélation qui avait pu être dite dans l'Ancien Testament. Oui.
4: L'avantage de la métaphore que j'allais dire que vous avez prise, mais qui est en fait celle de l'Épître aux Hébreux, hein, c'est pas vous, c'est que finalement, il y a une sorte de... Finalement, on peut être un peu patient envers soi-même, c'est-à-dire que, bon, ok, on erre un peu, on a pris à gauche cette fois-ci, et puis on s'est un peu trompé, on est parti dans la zone, pas dans la campagne, et puis alors qu'on voulait aller en ville, et puis finalement, on peut retrouver le bon chemin.
3: Oui, mais je pense qu'il faut vraiment comprendre que dans la foi permet à Dieu je m'en remets à lui, donc lui va me faire, lui va me conduire. Il y a un moment où il faut accepter de lâcher le volant, quoi.
4: C'est ça.
3: Il y a un moment où il faut accepter de lâcher le volant, de ne plus comprendre par où on passe. Et dans ce sens-là, ce qui est au cœur de cette foi aussi, alors. C'est un autre mot que de la foi, hein, la question de la miséricorde. Dieu permet que j'irai tous les chemins mènent à Rome. Je ne veux pas dire que tous les chemins mènent en paradis. Non, il y a des chemins de perdition. Mais il est toujours possible, même lorsqu'on a pris un mauvais chemin, Dieu peut ouvrir une nouvelle voie. Ça, c'est toujours possible. C'est toujours possible. Et étonnamment, une voie qui sera qui n'enlèvera rien à son don. Un Dieu fait tout concourir au bien de ceux qui l'aiment. On peut dire qu'il croit en lui, qu'il s'appuie sur lui. Et donc, même ce chemin détourné qu'on a pris un moment ou l'autre, il fera en sorte que nous le retrouvions. Et c'est aussi un autre élément dans ce chemin, peut-être pour lutter contre cette sinistrose qui pourrait nous envoyer face à cette errance continuelle, c'est que, en fait, dans la foi, Dieu se donne déjà. La foi, c'est un moyen de posséder
4: ce que l'on espère.
3: Ce que l'on espère.
4: Et connaître des réalités que l'on ne voit pas.
3: Voilà. Et c'est-à-dire qu'il y a déjà, aujourd'hui, ce pays vers lequel je vais, cette vallée de larmes, comme dit Salve Regina, où je suis, ce chemin que je fais, en fait, Dieu se donne déjà à moi. Le royaume est déjà, d'une certaine manière, présent. Et la foi me permet de goûter à cela. Et ça, c'est quelque chose de merveilleux. Vous évoquiez Saint Jean de la Croix tout à l'heure. Si vous lisez le Cantique spirituel et la vie flamme, c'est vous. On voit cette, dans la foi, cette présentation de cette expérience du royaume faite dans la vie mystique. Alors dans la vie mystique au sens très large du terme. Dans cette vie d'union à Dieu à laquelle chacun d'entre nous est invité et peut, puisque c'est lui qui la réalise cette union. Voyez.
4: Père Jacques Trebet.
2: Ce que décrit bien Jean de la Croix et également certains passages de l'Ancien Testament, c'est que aucun objet n'est satisfaisant, c'est-à-dire qu'il y a toujours une saturation, parce que Dieu veut nous faire aller au-delà. Mais il faut d'abord atteindre c'est comme l'horizon, si vous voulez, une fois que vous avez atteint l'horizon, vous apercevez qu'il y a un autre horizon qui se dégage, et ainsi de suite. Bon. C'est un peu la même chose, c'est-à-dire qu'on fait miroiter au peuple que finalement le but de l'opération c'est la conquête de la terre promise, mais ils ne vont pas y être très longtemps en terre promise. Il y aura les exils, il y aura la diaspora, bon, etc. Parce que Dieu veut faire découvrir que le but de la promesse qu'il a faite à Abraham, ce n'est pas forcément une terre, c'est peut-être aussi de le rencontrer lui-même.

0: Il t'aurait guéri. La cananéenne avec les miettes qui tombent de la table, sa fille est libérée. Enfin, c'est tout à fait ce.
1: Alors, on arrive à la fin de l'émission et j'ai envie de poser une question naïve. Certes, vous êtes spécialiste d'Ancien Testament, mais vous avez le droit d'y répondre parce que vous êtes aussi prêtre selon l'ordre de Melchisédek, hein, pour parler comme hébreu. Est-ce qu'il y a quelque chose qui change avec Jésus ? Est-ce qu'on peut opposer de manière très très systématique la foi juive et la foi chrétienne, le mode juif de voir la foi et le mode chrétien de voir la foi ? Est-ce que ça change ?
2: Jésus demande exactement la même chose que le Dieu de l'Ancien Testament. Par exemple, les pharisiens, leur gros problème, c'est que Jésus fait des miracles, c'est le jour du sabbat, lumière, ténèbres. Ce que demande la foi qui est demandée par Jésus aux disciples, aux pharisiens et même à ceux qu'ils rencontrent, c'est exactement la même. Mmh. Elle est du même ordre. Alors, c'est pour faire découvrir quelque chose peut-être qui sera différent, bon, avec la résurrection, mais ce sera sur l'objet que ça portera. Mais l'attitude même de ce qu'est croire, mm-hmm. c'est exactement pareil dans l'Ancien comme dans le Nouveau. Jésus est à la même exigence, et d'ailleurs, on voit bien que les pharisiens, devant les miracles le jour du sabbat, calent, n'arrivent pas à y accéder. Hein. Mm-hmm. Pierre sur la mer... Il croit en Jésus, etc. Oui, bon, dès qu'il marche sur l'eau, il coule. Et là, il croit que tout est perdu. Bon, je veux dire, Jésus exige sensiblement la même chose. Mais c'est l'objet qui va évidemment changer un peu.
1: Père Jean-Baptiste Hédard, est-ce que vous êtes d'accord ?
0: Non, je suis tout à fait d'accord. Je rejoins tout à fait le Père Droublet de ce point de vue-là. Simplement, je mettrai peut-être un peu plus l'accent sur le fait que... L'objet ultime, j'aime pas employer le mot objet, la réalité ultime,
1: ce qu'on vise de par la foi,
0: qui est le salut dans la résurrection, enfin l'incarnation et la résurrection, le fait que Dieu se fasse proche de l'homme au point de devenir l'un de nous pour nous arracher à la mort, il y a là un... Tout était écrit, j'oserais dire. Tout était écrit dans l'Ancien Testament, mais jusqu'ici, la lumière n'avait pas été donnée pour le comprendre pleinement, et c'est par la réalisation de l'Évangile, de la mort et de la résurrection, que se révèle et que se manifeste pleinement l'objet de la foi au peuple élu. Alors, certains vont l'accueillir, d'autres non, mais l'attitude intérieure, et là, je suis tout à fait d'accord avec ce qui vient d'être dit.
1: Vous diriez que l'objet a changé ? Enfin, je reprends votre mot que vous n'aimez pas, mais...
0: Il s'est précisé. Il s'est révélé en plénitude. Il s'est révélé en plénitude. Au fond, il était là dès le départ. Mais c'est toute la Bible. La création ne se comprend qu'avec l'Alliance, en vue de l'accomplissement en Dieu, en vue de la résurrection ultimement. Mm-hmm. Voilà, création et rédemption sont étroitement liées. Le salut est annoncé dès le départ.
2: Mais ce que Jésus demande, lui-même l'a effectué. C'est-à-dire, il y a une foi de Jésus-Christ. J'aime beaucoup ce titre de Jacques Guillet, la foi de Jésus-Christ. C'est-à-dire qu'il est passé par là où il nous demande de passer. C'est un maître que nous pouvons suivre.
1: Vous parlez comme l'Épître aux Hébreux, hein. Il a été perfectionné par...
2: Mais lui-même a fait le chemin, voilà.
1: Oui. Ouais. Ce qui le rend compatissant, c'est notre grand prêtre compatissant.
0: C'est Gethsémani, hein. C'est Gethsémani et la croix, vraiment, oui.
1: On arrive à la toute fin de l'Évangile, avant de présenter vos deux livres. Une dernière question, quelle serait, si quelqu'un, je sais pas, un dirigé, comme on disait autrefois, une jeune femme ou un jeune homme vous disait, quel est le plus beau texte ? J'ai pas la foi, quel est le plus beau texte qui pourrait m'aider ? Qu'est-ce que vous conseilleriez ? Nous n'avons pas préparé cette question.
0: C'est difficile.
2: Alors, c'est une rencontre que nous avons souvent. Quelqu'un qui vient vous dire, bon, si quelqu'un qui me dit j'ai perdu la foi, je lui dis vous n'avez pas perdu grand-chose. Bon. Mais quelqu'un qui me dit, bon, je n'arrive pas à croire, et là, ça suppose quand même tout un déblaiement de pourquoi il n'arrive pas à croire. C'est parce qu'on vit dans un monde extrêmement scientifique. L'IA ne va pas arranger les choses.
1: Non, clairement pas.
2: De la... des explications, etc.

0: Donc, ça suppose une certaine analyse de ça. Mmh. Ah, le texte que je lui donnerais, moi, c'est Jean de la Croix. Mmh. Où, justement, il explique ce que c'est le passage par la foi. C'est-à-dire que si je veux rencontrer Dieu, il faut que j'abandonne toutes les représentations dans lesquelles j'enferme Dieu. C'est-à-dire qu'il faut désenfermer Dieu, décapsuler un peu cette bouteille pour que accéder au vrai Dieu, quoi. Mmh. C'est ça que je lui donnerais, oui. Mmh.
1: Ça rejoint, mais moi je lui donnerais Job. Parce que je pense que le grand obstacle à la foi est le mystère de la souffrance. Mmh. Et dans Job, on a cet abandon. Qui est Dieu? Comment puis-je prétendre savoir qui est Dieu? Il y a cet abandon ultime de Job qui finit par mettre la main sur la bouche. Je me tais. Et voilà. Donc, mais ça rejoint... ça rejoint de... Soit c'est le livre biblique qui, à mon avis, dit ça d'une manière la plus existentielle et la plus forte.
2: Alors, deux livres que vous êtes venu avec deux livres, si j'ose dire, qui ne parlent pas de foi, quoique. Père Jacques Trublet, Les rêves dans l'Ancien Testament. Il reste quelques secondes. C'est un cahier évangile.
0: Oui. Ben, c'est la suite d'une émission que nous avons fait ensemble.
2: Ben, voyez, merci. Merci de nous rendre hommage.
0: Et merci de m'avoir donné l'occasion de mettre ça par écrit. C'est un problème compliqué, très très compliqué. Par exemple, sur le rêve de Jacob, il y a une centaine de livres ont été écrits, sans compter les centaines d'articles, dans les 30 ans qui viennent de passer. Mm-hmm. Donc on voit bien que... Alors, ce que j'ai essayé de faire, au fond, c'est très simple, c'est de prendre le rêve dans le texte où il est, plutôt que de chercher à dégager des couches rédactionnelles. Bon, je ne crois pas beaucoup à cette méthode-là, enfin... parce qu'elle est trop éclatée à la fin, quoi. Mmh. Et au fond, le but de mon analyse des différents rêves, c'est de montrer sa fonction dans le récit où il se trouve.
2: Et puis, Jean-Baptiste Hédard, le diable dans ses œuvres, j'ai du mal à le lire, le diable dans ses œuvres, c'est aux éditions Arthège. Qu'est-ce que vous avez essayé de faire?
1: J'ai essayé de montrer comment le démon pouvait agir sur nous, à travers notre psychologie. Quelle est l'articulation entre l'action démoniaque et la psychologie humaine? J'ai quitté les plateaux cinématographiques avec les effets spéciaux qui impressionnent beaucoup et qui attirent beaucoup, pour montrer qu'en fait, la couleur préférée par le démon n'est pas le noir, mais le gris. Voilà. Donc, comment il agit en jouant avec la psychologie et en essayant d'imprimer en nous, en fait, ce qu'il habite, lui. Il veut nous rendre semblables à lui, aussi orgueilleux, envieux, colérique, etc., etc., en jouant à travers nos biais cognitifs, nos schémas cognitifs, etc. C'est un peu ce que j'ai essayé de montrer. C'est un essai, je m'expose. Mais...
2: Le diable dans ses œuvres aux éditions Arthège. Je pense qu'on va vous faire revenir pour ce...
1: Avec grand plaisir.
2: On prend date. Vous, quant à vous, vous avez votre rente serviette chez nous, Père Jacques Trublet. Merci à tous les deux.
0: Merci beaucoup.
2: Merci de nous avoir suivis. Vous savez, vous pouvez retrouver cette émission sur le site internet de la chaîne www.kto.tv et puis sur l'application KTO. Voilà, on se retrouve la semaine prochaine.

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3: Bonjour à tous. Aujourd'hui, je vous parle d'un livre pas comme les autres, un véritable outil, une boussole, une aventure spirituelle. Après le livre « Je crois en Dieu, connaître la foi pour lycéens, étudiants et adultes », voici le « Je crois en Dieu, le parcours adapté pour les collégiens ». Un titre sobre, oui, mais avec un contenu explosif de richesse et de sens. Alors, accrochez-vous, car c'est bien plus qu'un simple bouquin, c'est une expérience à vivre. Dans un monde où les repères spirituels peuvent sembler flous, ce parcours arrive comme une vraie lumière. Adapté ici pour les collégiens, oui, vraiment pensé pour eux, avec leurs mots, leurs questions, leur façon d'apprendre, ce « Je crois en Dieu » propose une approche vivante et interactive de la foi chrétienne. Ici, pas de longs discours abstraits ou de formules théologiques impossibles à retenir. Non, à la place des textes bibliques choisis avec soin, des enseignements clairs, des prières accessibles, des défis à relever et même des témoignages concrets qui résonne avec la vie des ados d'aujourd'hui. Ce qui frappe en ouvrant ce livre, c'est sa flexibilité. Ce parcours peut être utilisé soit en milieu scolaire, collège privé ou public avec option religieuse, soit en aumônerie paroissiale, et même pour accompagner des catéchumènes sur le chemin du baptême. Et tout cela avec une seule et même structure, 10 chapitres, 31 modules, organisés de façon hyper pratique pour avancer pas à pas vers une foi plus personnelle, plus profonde, plus vivante. Chaque module est comme une mini-aventure. On y trouve un verset biblique clé, un enseignement structuré mais digeste, une prière à méditer, des défis pour mettre sa foi en action et des clés culturelles pour mieux comprendre l'Église, ses rites, son histoire, ses grandes figures. C'est ludique, vivant, parfois même touchant. Et pour ne rien gâcher, le parcours inclut un accompagnement à la messe, ce qui est très précieux pour les jeunes qui découvrent encore la liturgie. C'est un vrai plus. Le ton est adapté, ni bébé ni pompeux. Il parle aux jeunes, mais il parle de Dieu, et ça, c'est fort. On sent que ce parcours a été mûrement réfléchi pour que la foi chrétienne ne soit pas un savoir à réciter, mais une rencontre à vivre. Ce n'est pas juste « voilà ce qu'il faut croire », c'est plutôt « voilà comment entrer en relation avec Dieu, pas à pas, avec ton cœur, ton intelligence, ta liberté. » Si vous êtes animateur d'aumônerie, professeur de religion, parent accompagnateur ou même curé de paroisse, ce livre est une mine d'or. Il structure vos séances, nourrit vos échanges et donne du souffle à votre mission. C'est un support pédagogique et spirituel. Le tout dans un format clair, dynamique et utilisable tout de suite. En 2025, on a besoin de repères, de sens, de vérité. Et les jeunes peut-être plus que jamais, cherche des réponses. Avec ce « Je crois en Dieu », vous leur proposez non seulement des réponses, mais surtout un chemin vers la joie, vers la confiance, vers Dieu. Alors, n'attendez pas, que ce soit pour votre groupe d'aumônerie, votre classe ou votre équipe de catéchèse, ce livre est le compagnon idéal pour faire grandir la foi avec sérieux, mais sans jamais se prendre trop au sérieux. 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Merci pour votre écoute et à la semaine prochaine.
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9: Bienvenue dans l'île Maurice. Bienvenue à l'île Maurice.
10: Nous sommes à 9500 km au sud de Paris, dans l'ouest de l'océan Indien, au cœur de l'archipel des Mascareignes, non pas en, mais sur l'île de France, le nom qu'elle porta au XVIIIe siècle. L'île Maurice est située à 2000 km au large de la côte sud-est de l'Afrique, 865 de Madagascar et 200 de la Réunion. D'une superficie de 2000 km², le quart de la Corse, l'île est entourée de plus de 150 km de plages de sable blanc bordées de cocotiers.
11: Voyagez les yeux fermés, suivez le guide.
10: Les navigateurs portugais sont les premiers Européens à découvrir et visiter Maurice au début du XVIe siècle. En 1598, le Néerlandais Van der Neck prend possession de l'île, qu'il appelle Maurice, en l'honneur de Maurice de Nassau, prince d'Orange. Les Mauriciens sont 1,2 million d'habitants en 2024. Si la photo carte postale de Maurice est d'abord celle des plages, Suivez le Guide souhaite aussi vous faire découvrir le centre de l'île, son histoire et son patrimoine. Pour ce deuxième rendez-vous, nous sommes à Chamarelle, au sud-ouest. Chamarelle attire de nombreux touristes qui délaissent volontiers les plages pour découvrir les terres des sept couleurs et la cascade. Rico l'Intelligent nous accueille dans son palais de Barbizon. Marie-Ange et Rico, figures bien connues à Chamarelle, tiennent ce restaurant spécialisé dans la cuisine créole. Du palais de Barbizon, nous rejoindrons le Tamarina Golf et Spa Boutique Hôtel dans la baie de Tamarin, village paisible de pêcheurs devenu une petite station balnéaire réputée pour son authenticité. Howard Collinson, hôtel manager, et Vishal Mahadey, chef exécutif, vous offriront vos 20 premières minutes de séjour à l'hôtel Tamarina Golf et Spa 4 étoiles.

0: Bienvenue à Chamarelle. Bienvenue à Chamarelle.
1: Rico, alors Rico, c'est votre prénom de naissance ou c'est un diminutif?
2: Moi, je m'appelle le nom en entier, je m'appelle Charles Rico l'Intelligent.
1: Charles Rico l'Intelligent. L'intelligent, c'est votre nom de famille?
2: Le nom de famille. Je ne peux pas dire que je suis intelligent, je me prends pour un con, hein. Mais je porte le nom d'intelligent, c'est pas moi qui ai choisi. Je ne sais pas si le hasard ou bien c'est comme ça, mais j'aime bien mon nom et je porte bien mon nom, j'essaie de le porter.
1: La difficulté, c'est d'être à la hauteur de son nom.
2: Voilà, c'est dur, mais il faut l'être, il faut essayer de l'être. Même si ce n'est pas à 100%, mais il faut essayer de l'être même à plus que 50%.
1: Est-ce que du coup, à Chamarelle, Rico, la population, puisque vous êtes Rico l'intelligent, vient vous demander des conseils?
2: Ça m'arrive souvent, quand on frappe à la porte de quelqu'un, tout de suite, allez voir Rico l'intelligent, comme si je ne suis pas là, comme si le nom Chamarelle n'est pas là. Je suis fier quand je dis ça, je ne suis pas fier de moi-même et je suis fier de mon village. Quand on dit, si je connais quelque chose, je ne garde pas pour moi, je donne aux autres. C'est ça ma façon de vivre.
1: Ce qui est drôle finalement, parce qu'il y a toujours des choses marrantes, Rico, c'est Robert à la vieille cheminée qui m'a envoyé vers vous. Robert, qui est le fils de Robert. Le papa, c'est le grand Robert. Mais du coup, son fils, c'est le petit Robert. Alors c'est le petit Robert qui m'envoie voir Rico l'intelligent.
2: Oui, ouais, c'est le petit Robert. J'aurais voulu que ce soit Larousse, mais c'est le petit Robert qui vous a envoyé. J'aime bien ça. Et comme son père et moi, nous sommes affiliés dans une association pour faire vivre un peu les petits Chamarellois qui vivent un peu dans la misère. Mais malheureusement, ça n'a pas tellement duré.

0: D'où vient le nom Chamarel?
1: Le nom de Chamarel,
0: vous le savez, puisque c'est Rico l'intelligent. Donc, ce qui est fou, c'est que vous allez pouvoir répondre à chaque question que je vais poser.
1: L'histoire nous dit que c'était un écuyer français qui est venu à Chamarel, qui s'appelait Antoine Régis Chazal de Chamarel. D'où vient le nom de Chamarel?
0: Alors, et Chazal, depuis que je suis arrivé, c'est un nom dont on entend beaucoup parler à l'île Maurice. Et j'ai pas fini d'entendre parler de Chazal.
1: Oui, Chazal, il y a beaucoup de Chazal. Le nom de Chazal, ce sont des grands blancs qui ont pour nom Chazal. Mais Chamarel même, c'est le nom de famille. Voilà d'où vient le nom de Chamarel.
0: Alors, Chamarel, c'est intéressant, mais aussi toute la nature, tout l'environnement de Chamarel est intéressant. Il y a une cascade qui n'est pas très loin d'ici, mais Chamarel, on est vraiment dans cette idée de l'île Maurice, les plages, etc. On n'est pas du tout dans ce paysage-là ici, on est dans une immense réserve de verdure, de végétation. Et Chamarel, en traversant, j'ai l'impression que c'était un peu un village-rue.
1: Oui, je dois vous dire, on est fiers d'être chamarellois. Pour la bonne et simple raison, c'est que tous les visiteurs qui viennent visiter Maurice, ils doivent venir à Chamarel.
0: Et si vous deviez dire Rico, Rico l'intelligent, justement, peut-être leur expliquer ou leur dire ce qu'ils ont raté. Ils ratent quoi s'ils viennent pas ici?
1: Et laissez-moi vous dire, pour commencer, il y a les terres de couleurs Les terres de couleurs qui sont uniques. Cascade de Chamarel. Vous savez, Chamarel a un nom. Le café de Chamarel. On prend des cafés d'autres pays pour amener à l'île Maurice, mais on dit café de Chamarel. Tellement que Chamarel a un nom prononcé, on doit dire Chamarel. Cascade Chamarel, les terres de couleurs de Chamarel et même le café de Chamarel. Et le seul qui reste pour faire le café traditionnel de Chamarel, c'est moi.
0: Même si on est venu à Chamarel, si on a visité Chamarel et qu'on n'a pas goûté le café de Chamarel, Chamarel on n'a pas encore dit, alors il y a canne à sucre, etc. Donc qui dit canne à sucre dit rhum. Et si on n'a pas goûté le rhum de Chamarel?
1: On n'a rien goûté.
0: On retient Chamarel déjà, visitons Chamarel, goûtons le café de Chamarel et goûtons le rhum.

0: peux se tutoyer, Érico?
1: Oui, bien sûr. Bien
0: alors, Érico, tu parlais de ces terres, de ces palettes de couleurs. Je commence à comprendre pourquoi tu as nommé ton restaurant le Palais de Barbizon.
1: Ce nom vient de France. Je dois vous dire que ce nom, je l'ai vu dans un guide, dans une carte de France. Barbizon, c'est un lieu en France, et plus précisément en Seine-et-Marne, Fontainebleau, où les grands impressionnistes venaient pour faire de la peinture. Ayant vu ce nom, comme le français m'intéresse beaucoup, j'aime bien la langue, quoique c'est très difficile, j'essaie de le parler le plus que je peux, mais ce nom m'a inculqué quelque chose en moi. C'est-à-dire lorsque je me suis dit « Barbizon, l'école des peintres, la peinture ». Je me suis dit « si là-bas on fait rêver les yeux des gens avec de la peinture, ici en Chamarelle, pourquoi pas faire rêver les palais de gens avec de la nourriture ?» Pour que ça rime, vous voyez, c'est ça l'idée derrière.
0: Oui, alors le palais, ah oui, j'avais pas percuté là non plus, le palais c'est le double sens, à la fois c'est le palais, ça peut être le lieu, puis c'est un restaurant avec, alors et notamment j'ai regardé la très belle vaisselle, mais l'idée c'est de faire rêver le palais qu'on a dans la bouche.
1: Oui, voilà, c'est ça, peut-être on est unique, à Chamarelle on est unique, un des seuls restaurants qui ne donne pas des commissions aux chauffeurs de taxi, on vient de son plein gré, c'est de bouche à oreille. Ça se fait de bouche à oreille.
0: C'est ça, il faut que des palais, justement, parlent aux oreilles.
1: Comme les palais ont parlé, c'est à ce moment que les autres amènent les autres encore.

0: Alors ce n'est pas ta cuisine, Rico, qu'on vient déguster ici au palais de Barbizon, mais c'est la cuisine de ta femme.
1: Oui, je peux dire c'est ma femme.
0: C'est ta chef.
1: C'est ma chef.
0: Ta femme, c'est ta chef.
1: Grâce à elle que je vis, je peux dire avec certitude, grâce à elle. Elle seule cuisine le tout. Disons, nous coupons les légumes.
0: Toi, tu participes, tu coupes les légumes.
1: Oui, les légumes.
0: Toi, tu es seconde cuisine,
1: oui,
0: commis
1: de
0: cuisine.
1: Voilà. Mais elle peut faire ça, c'est avec amour qu'elle fait ça. Mais elle a même déjà représenté l'île Maurice à Rodrigue et à La Réunion, pour la cuisine mauricienne. Pour nous, c'est une fierté, ayant choisi une personne venant de Chamarelle, un tout petit village. C'est la fierté grande. Le village est petit, mais la fierté que nous avons eue, c'est grandiose.
0: Donc si elle a été choisie pour représenter la cuisine de l'île Maurice, je suppose que c'est parce qu'elle cuisine bien. Que vient-on déguster ici au palais de Barbizon? Une cuisine, alors gardons les couleurs, une cuisine colorée.
1: Si on vient ici, vous avez 5 différents légumes, 5 variétés de légumes, tout ce que nous avons sous la main. Alors, la plupart des légumes, c'est en provenance de Chamarelle même. Local, très
0: mangeons local.
1: Mangeons local, voilà, c'est ça. Local. Ensuite, vous avez le poisson et le poulet. On a aussi le sanglier qui est très goûté.
0: Ah là, il y en a plein ici.
1: Oui, tout le monde qui vient ici.
0: Les chasseurs aussi ?
1: Non, malheureusement.
0: Il y a beaucoup de chasseurs.
1: Oui, il y en a beaucoup. Mais on doit en acheter, même si c'est cher, tous les jours, il faut en avoir. En option, vous avez le sanglier. Si vous avez raté aussi le sanglier.
0: Ah bon, il ne faut pas rater le sanglier.
1: Non. Même un petit morceau, il faut goûter.
0: Quel est le prénom de ton épouse ?
1: C'est Marie-Ange, l'intelligent.
0: L'intelligent, forcément. Mais c'est pas l'intelligente, c'est l'intelligent. Féminise pas.
1: Non.
0: Marie-Ange, l'intelligent, le cuisine comment, le sanglier alors ?
1: Le sanglier, on dit ça salami.
0: C'est pas en sauce ?
1: En sauce, oui,
0: c'est en sauce.
1: C'est en sauce, on appelle ça le salami, mais c'est un nom qu'on a donné. Je ne sais pas si le nom est vrai, mais on dit ça salami.
0: Alors, parce que salami, c'est plutôt saucisse.
1: C'est un nom un peu italien, je
0: ne sais pas. Ah oui, t'es sûr ? Parce qu'on dit le salmi. On prépare le salmi de palombe, par exemple, en sauce.
1: Mais c'est avec de la sauce.
0: Moi, j'aurais dit salmi, tu vois.
1: Salmi, disons salmi.
0: Allez, disons salmi,
1: salmi ouais.
0: Le salmi de sanglier.
1: De sanglier, voilà, c'est ça. Mais même les hindous qui ne consomment pas du sanglier à Maurice, il y en a qui viennent depuis le Nord Cap Malheureux, Goodens, tout ça, pour venir goûter.
0: Presque en pèlerinage.
1: Oui, pour venir goûter ça chez nous. Mais le seul endroit où on goûte le vrai sanglier à l'île Maurice, c'est ici, chez moi. Je suis fier de vous dire ça. Après.

0: Nous sommes mauriciens à Chamarelle, au palais de Barbizon, accueillis par Rico l'Intelligent. Un premier échange avant le déjeuner et le second après dégustation.
1: Suivre Guidla dans l'île Maurice. Suivre Guidla à Chamarelle.
2: J'ai goûté, Rico, le sanglier. C'est très très très bon, on va reparler du sanglier. Mais je me dis, on est ici à Chamarelle, on est un peu dans la quatrième dimension. Depuis notre premier enregistrement avant le déjeuner, heureusement pour le palais de Barbizon, de nombreux clients, visiteurs et des fidèles qui viennent depuis des années, j'ai discuté avec eux, sont arrivés. Et la quatrième dimension, parce que je regarde les plaques minéralogiques ici mauriciennes, j'ai l'impression d'être en France, je prends la voiture à côté, des anciennes plaques en France.
3: Oui, oui.
2: 4785 JL 16, 16 les Charentes. Ensuite je prends celle à côté, 10744, c'est la mienne d'ailleurs, KZ 21, 21 le Calvados.
0: Je vous certifie que je n'ai pas consommé d'alcool au déjeuner et pourtant 14 le Calvados et 21 la Côte d'Or.
2: J'ai l'impression d'être en France, c'est assez troublant.
3: Oui, non, un exemple, si vous voyez 21, qui veut dire que la voiture est sortie en l'an 2000.
2: Ah, c'est l'année.
3: L'année.
2: Ah oui.
3: 2016.
2: Ah oui, d'accord. Ouais, c'est pas le département.
3: Non.
2: Il y a quelque chose qui m'a beaucoup troublé, j'ai goûté le sanglier, qui est très très très bon.
3: Ouais.
2: Et le sanglier, on l'appelle le cochon marron.
3: Cochon marron.
2: J'ai appris ça ce matin, c'est le petit Robert qui m'a appris ça, le cochon marron. Or, on peut, et on va parler de la route des esclaves, on peut faire un lien entre le nom qu'on a donné au sanglier, le cochon marron, et les esclaves en fuite, les nègres marrons.
3: Oui, on peut dire ça comme
2: c'est
3: ça.
2: Ce je n'aurais jamais imaginé ça.
3: Oui, voilà. C'est quelque chose qui rime entre les deux là. Entre esclaves et les sangliers.
2: Mais c'est un rapprochement qui est quand même très très douteux.
3: Et surtout, quand on dit le sanglier, c'est dans les bois, et les esclaves dorment
2: pareil,
3: dans les bois.
2: Mais on rapproche quand même l'humain de l'animal.
3: Oui, quand même.
2: Ce qui était un peu le traitement de l'époque.
3: Mais l'histoire peut se rencontrer en deux sens. Hein. C'est choquant, mais c'est vrai. Et surtout quand on parle de l'esclavage, on a oublié Chamarelle.
2: Alors ça, c'est choquant aussi.
3: C'est choquant dans le sens qu'avant d'atterrir au Morne, les esclaves ont passé par...
2: Le Morne, c'est où par rapport à nous ?
3: Le sud, ouais. Sur la côte sud-ouest. Mais quand ils se sont jetés au Morne. Mais avant de se jeter au Morne, ils ont dû passer par Chamarelle. Mais l'histoire ne nous dit pas ça, mais moi je connais que c'est comme ça. Il y a même des vieilles marmites, des vieilles carailles qui sont encore dans les bois, montrant qu'ils sont passés par là.
2: Des vieilles marmites, des vieilles
3: carailles.
2: Carailles,
3: on dit ça, c'est un nom qu'on utilise en patois créole. C'est une sorte de marmite même, mais on dit ça carailles, c'est un peu différent.

0: On va expliquer un petit peu, Rico, parce que là, tu évoques un moment de l'histoire et de l'histoire dans la vie des esclaves ici à l'île Maurice que, je pense, 99% des Français ne connaissent pas. Bon, je me classe dans celles et ceux qui ne connaissaient pas, jusqu'à ce que j'ai vu, il n'y a pas si longtemps, un film qui s'appelle « Ni chaîne, ni maître » avec Camille Cotin, qui était... La chasseuse d'esclaves.
1: Oui, oui.
0: Madame la Victoire.
1: Madame la Victoire, oui.
0: Tu connais cette histoire de Madame la Victoire ?
1: Je ne connais pas tellement.
0: Le film, il a été tourné à l'île Maurice.
1: Tourné à l'île Maurice.
0: C'est une page historique de l'histoire de l'esclavage.
1: Oui, si on perd ça, c'est une page de notre histoire qui se perd.
0: Alors, quelle est cette histoire, cette fuite des esclaves ?
1: Mais c'est-à-dire, on les a amenés ici, les esclaves, pour travailler, disons, pour les dominer. Mais je peux dire, disons, les grands blancs, si je peux m'exprimer ainsi, les Européens, sont venus pour faire torturer. Pour faire travailler. Peut-être dans un sens, pour travailler, oui, mais peut-être à la sueur de leur front. Mais par contre, quand on dit l'esclave, ce sont les Noirs même qui ont frappé les Noirs. Ce ne sont pas les Blancs qui ont frappé les Noirs. Mais ils étaient peut-être payés pour cela, je ne sais pas, mais les Noirs ont frappé les Noirs. Parmi eux-mêmes, il y avait un chef qui devait diriger.
0: Ça leur permettait d'avoir une condition supérieure,
1: voilà,
0: bien sûr.
1: Voilà, c'est ça, oui, mais malheureusement, c'est comme ça.
0: Comme les capots dans les camps de concentration pendant la Seconde Guerre mondiale. Oui, des prisonniers eux-mêmes.
1: Oui, voilà, c'est ça, oui.
0: Qui se battaient aussi pour leur survie.
1: Oui, voilà, c'est ça, oui. Ce sont les Noirs qui ont tué les Noirs. On n'arrive pas à comprendre. Ce sont les Noirs qui ont tué les Noirs, mais non pas les Blancs qui ont tué. Les Blancs, peut-être, ont donné des ordres.
0: Mais dans l'histoire de l'île Maurice, il y a eu cette fuite d'esclaves qui ont quitté leurs plantations, etc., qui ont trouvé une espèce d'Eldorado, un endroit où ils ont été tranquilles, personne n'est venu les déloger pendant un certain temps, et ils étaient réfugiés dans la forêt, et ils ont pu survivre un temps jusqu'à ce qu'il y ait une répression. Ils se sont suicidés pour ne pas redevenir esclaves.
1: Oui, voilà, c'est ça, peut-être. On parle très peu de Chamarelle.
0: Mais l'histoire est connue à l'île Maurice.
1: Est connue à l'île Maurice, mais par contre, on parle presque plus... du monde que Chamarelle.
0: Mais en France, rassure-toi, on ne parle ni de Chamarelle ni du Morne. Hein. Donc, elle est connue à l'île Maurice, l'histoire du Morne, mais ailleurs, elle est totalement inconnue, cette histoire, jusqu'à ce film.
1: Oui, jusqu'à ce film, mais si je le regarde, peut-être un jour je vous dirai un peu plus sur ce qui s'est passé à l'île Maurice. Si c'est vrai pour le film...
0: Avec cette Madame la Victoire, qui était une aventurière, enfin noble, qui a quitté la France. Enfin, on peut revoir le film avec Camille Cotin, mais on fait des recherches sur Madame la Victoire et on trouve, et qui a chassé, enfin elle a traqué des esclaves à l'île Maurice. Tous ceux qui ont fui se sont réfugiés pas très loin de l'océan et ont pu vivre en paix pendant peut-être quelques années, je ne sais pas combien de temps ça a duré, mais à la fin, donc ils ont été rattrapés, on les a exterminés, et pour ceux qui ont pu échapper, ils n'ont échappé que dans la mort, en se jetant de la falaise.
1: En donnant la mort par eux-mêmes, pour échapper.
0: C'est une histoire qui est très connue à l'île Maurice.
1: Très connue, dans le sens que tous les 1er février de chaque année, on célèbre l'anniversaire. Pour vous dire que c'est une histoire vraie, une histoire vécue. Mais malheureusement, ça perd un peu de son sens, dans le sens que chacun part de son côté. Ça me donne un peu de frisson quand je vois ça. On est dispersés.

0: Rico, tu me disais avant qu'on enregistre, j'ai serré la main à Pierre Mauroy. C'était pas ici, il aurait peut-être aimé beaucoup Pierre Mauroy venir ici au palais de Barbizon, mais c'était pas ici, c'était un autre palais.
1: C'est pas à l'île Maurice que j'ai serré la main de monsieur Pierre Mauroy, c'est à l'île de France.
0: Et c'était l'ancien nom de l'île Maurice d'ailleurs.
1: Oui, voilà, quelle histoire. J'ai eu cette chance, comme j'étais le président d'un conseil de district, j'étais invité à une conférence sur les collectivités locales. Et c'était en 98, si ma mémoire ne fait pas défaut tellement que c'est loin. Mais j'ai eu cette chance de lui serrer la main. Pour la monnaie simple raison, comme c'est lui qui était le maire, c'est lui qui faisait l'ouverture de la conférence. Mais il y avait plusieurs personnes comme moi qui ont eu cette chance de lui serrer la main. Après avoir serré sa main, je n'ai pas voulu laver. Je me suis dit, une personnalité telle que M. Pierre Mauroy, oh, ça ne se voit pas tous les jours. Mais après avoir réfléchi, je me suis dit, on est tous des humains, je suis allé laver propre.
0: Et si le nom de Pierre Mauroy n'est pas oublié aujourd'hui, pour celles et ceux qui n'ont pas connu Pierre Mauroy, on le retient parce que c'est le nom du stade à Lille, le stade Pierre Mauroy.
1: Oui, stade Pierre Mauroy et ensuite l'ancien Premier ministre de France. Ayant serré la main d'un ex-Premier ministre d'un pays comme la France, ça, c'est quelque chose.
0: Sachant que toi, alors en plus du restaurant, tu t'es engagé en politique.
1: Oui, pour vous dire franchement, depuis en 1977, je suis au service de mon village.
0: On peut dire peut-être pour toi, Chamarelle, alors c'est pas le centre géographique de l'île Maurice, mais c'est même pas ça. Chamarelle, c'est le centre du monde, non?
1: C'est le centre du monde. Et surtout quand on parle de Chamarelle, c'est pas moi qui dois le dire, mais comme vous êtes devant moi, je dois lui dire, quand on parle de Chamarelle, on n'a pas le nom de Rico l'Intelligent, on n'a pas Chamarelle. Je suis fier quand les personnes disent ça, parce que je ne fais pas ça pour être à la hauteur, simplement pour dire que j'étais au service de mon village, même de mon pays.
0: Voilà, puis tout à l'heure, je parlais des plaques minéralogiques, mais c'est vrai qu'ici, on est en Île-de-France. Alors, ce n'est pas les plaques d'Île-de-France de l'époque, mais c'était l'Île-de-France, hein, l'île
1: Oui,
0: Maurice.
1: C'était l'Île-de-France à l'époque, oui. Ensuite, ce sont les Hollandais qui ont donné l'île Mauritius, le nom de Van Nassau, l'île Maurice, et c'est devenu comme ça.
0: Ben, merci beaucoup, Rico l'Intelligent, de nous avoir fait découvrir ton palais. C'est bien de nommer finalement le lieu, comme ça tu peux dire je vis dans mon palais, le palais de Barbizon.
1: Oui, franchement, vous dire je vis dans un palais, le palais de Barbizon, je suis fier de dire que je vis dans un palais.

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4: Suite de ce Suivez le guide à l'île Maurice, d'un palais à l'autre, nous quittons Réco et le palais de Barbizon pour la baie de Tamarin.
5: Vous connaissez Dame Maurice? Beaucoup d'affaires nous faire. Et quand nous faisons là, nous faisons et nous faisons bien. Pour qu'il y ait un produit de qualité. Et quand c'est nous, c'est nous tous. Des cas où tonton ou soit cousine. Nous là, c'est tout bon Mauricien qui contribue pour l'industrie du pays. Ça, au moins une famille l'audit dans Maurice, ça. Beaucoup de nous faire nous-mêmes dans Maurice. Nous pas qu'on arrive là pour nous gagner un logo qui aide nous à reconnaître les affaires qu'il nous fait.
6: Suivez le guide là dans la baie Tamarin. 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
7: Bonjour, chers auditeurs, auditrices. Howard Collinson, le hotel manager de Tamarina Golf & Spa Hotel à l'île Maurice. Comme vous pouvez entendre en arrière-son les vagues, je vous laisse imaginer le soleil un dimanche matin où nous voyons une vue exceptionnelle sur la montagne de Tamarin de l'Ouest qui s'appelle la Tourelle.
4: Elle culmine à combien de mètres la Tourelle?
7: Elle n'est pas grande, hein. Elle doit faire quoi, 300 mètres
4: maximum.
7: Ouais, maximum. Nous ne sommes pas en montagne en France.
4: Non.
7: Heureusement.
4: Elle a une belle forme. C'est encore parce que c'est pas la première que je vois comme ça. Moi, ça me fait toujours penser à Paramount, les films Paramount.
7: Exactement ça. Ça porte à rêver, n'est-ce pas? Et nous sommes sur une belle baie où nous avons vraiment tous les matins, de septembre à avril, nous avons le passage, nous avons cette chance d'ailleurs d'avoir le passage des dauphins et aussi des baleines en bosse vers le large.
4: Alors, on va reparler des dauphins, mais devant, donc c'est le village de Tamarin?
7: C'est Tamarin, nous sommes directement chez Tamarin et quand vous entrez, vous avez les salines, vous avez les petits restaurants, vous avez aussi la plage publique. C'est aussi un endroit très résidentiel ainsi aussi que commercial.
4: Ouais, avec des chemins privés. Hein. Moi, j'ai couru hier, j'ai demandé si je pouvais traverser juste en courant. Non, je me suis fait refouler. Hein.
7: Et comme partout ailleurs, je dirais, nous avons une partie de privé.
4: Mais c'est un peu partout sur l'île Maurice.
7: C'est aussi un peu partout sur l'île Maurice, mais les plages restent néanmoins publiques à l'île Maurice.
4: Les plages ne sont pas privées. On peut traverser les plages.
7: Exactement ça.
4: Et celle-ci est magnifique, elle a vraiment une forme comme ça en arc de cercle.
7: Et c'est aussi un spot de surf à l'île Maurice, mais le matin, vous avez une mer extrêmement calme.
4: Oui, là, on ne peut pas surfer. Hein.
7: Non.
4: Ou alors, même moi, je peux.
7: Oui, exactement. Même moi aussi, qui n'ai pas surfeur, je retire la planche.
4: Mais j'ai vu des images. Ce qui a fait aussi connaître cette baie de Tamarin, c'est un film des années 70 qui s'appelle The Forgotten Island of Santosha, 1972, qui a montré le surf ici et ça a développé la venue de surfeurs.
7: Bon, on n'a pas la prétention de dire qu'on est des spots internationaux, en delà, mais ça reste un beau spot pour les vacanciers.
4: Il y a des vraies vagues quand même aussi.
7: Il y a des vraies vagues aussi, oui. Et ça reste vraiment un beau spot. Et si nous prenons l'hôtel, ça reste aussi dans un écrin de nature où nous avons construit tout autour avec deux piscines, le restaurant, un buffet. Et c'est là où on découvre la culture des pays, c'est à travers la gastronomie.
4: Alors c'est une architecture de style mauricien ou mauricienne. Moi, ça m'a fait penser, vu de l'extérieur, un peu un hôtel de style africain.
7: Ça reste une architecture, on va dire, mauricienne. Mais quand vous regardez, vous avez l'impression d'être dans un petit village,
4: oui, c'est ça.
7: Dans le sud de la France.
4: Ah, carrément, vous voyez dans le sud de la France.
7: Oui, ou même l'Espagne.
4: Ah, vous voyez en Afrique, plutôt.
7: Non. Vu le pays, mais oui. Et après, les toits de chaume qui restent une signature, on va dire, de l'hôtellerie mauricienne et qui nous permet de garder une bonne fraîcheur pendant l'été et une bonne chaleur pendant l'hiver mauricienne. Et l'avantage d'être à l'hôtel aussi ici, et là je m'adresse aussi aux golfeurs ou ceux qui souhaitent s'initier, vous avez aussi inclus dans le package hein, un green par jour et une fois dans votre semaine, un accès à Casella qui reste le zoo de Maurice. Et nous avons aussi un complexe sportif, presque une piscine olympique.

0: Le groupe de Médine, c'est un groupe qui a ses activités dans l'industrie sucrière.
1: On va dire que c'est une histoire mauricienne. Médine a commencé dans tout ce qui est sucrière, l'agro, pour développer vers tout ce qui est property, construction, et aussi les morles, donc les centres commerciaux.
0: Il y a une famille au départ ? Parce que j'ai appris qu'à Maurice, finalement, on associe souvent les sites et les groupes à un nom, au départ, une famille.
1: Je dirais que ça reste une histoire de famille.
0: Oui. Voilà. Parce qu'à Maurice, ce sont souvent des histoires de famille ?
1: Oui, on a beaucoup d'histoires de famille qui terminent, qui débutent à un certain niveau.
0: Sur plusieurs générations ?
1: Exactement, sur plusieurs générations.
0: Vous avez évoqué tout à l'heure les dauphins. Howard. Comment on se met Howard?
1: En anglais, comme c'est un nom anglais, c'est Howard, mais Howard aussi. C'est un chemillé, on va dire.
0: Ah oui. Les dauphins, c'est réglementé quand même. Les dauphins, on essaye de les protéger. Et ici, on va observer les dauphins. On ne va pas nager avec les dauphins.
1: Non, c'est observation avec les dauphins.
0: À distance.
1: À distance. Il y a un périmètre à respecter qui est mis en place, comme tout pays, par le ministère du Tourisme et la faune et la flore aussi, pour le respecter.
0: Hein. Il faut quand même les laisser vivre, les dauphins. Alors, la baie de Tamarin, ça veut dire qu'il y a des tamariniers ?
1: Des tamariniers, déjà à Charlottel, nous en avons aussi beaucoup. Beaucoup de tamariniers. La localité s'appelle Tamarin elle-même.
0: Et le fruit du tamarinier, c'est le tamarin. Et le tamarin, c'est pas l'arbre, c'est le fruit.
1: Exactement.
0: Mais qui est, alors, si j'ai bien compris, plutôt utilisé, enfin, qui a des vertus plutôt médicinales ?
1: Écoutez, on se dit que c'est médicinal, comme tout fruit et légumes. Mais c'est un fruit qui a une coque un peu très, très, très dure, de couleur marron. À l'intérieur, vous avez cette pulpe et la graine aussi, qui est de couleur un peu marron-noir. Vous pouvez tant cuire à manger, vous pouvez tant le faire en boisson rafraîchissante.
0: Ah ouais, mais on ne mange pas la pulpe comme ça ?
1: Vous pouvez manger la pulpe,
0: c'est bon, c'est
1: juste
0: bon
1: comme ça. Oui, c'est bon. Il faut attendre la saison et qu'elle soit suffisamment acidulée et sucrée.
0: Oui, là, c'est pas la saison quand on en
1: fait. Si, oui. C'est la saison.
0: Moi, j'ai jamais goûté de tamarin. Ouais.
1: Nous avons à l'hôtel le mojito à base de tamarin, qui est une de nos signatures, d'ailleurs.
0: Ah mince, alors.
1: Donc, il vous faut essayer.
0: Non, juste le matin, c'est un peu tôt pour...
1: Conseiller sans alcool, hein.

0: Howard. Howard, vous avez pas mal bourlingué, vous?
1: Ah oui, oui, oui, je fais le monde, l'Asie, l'Asie du Sud-Est, l'Océanie, le Pacifique, l'Europe, l'Afrique, la Chine, le Japon.
0: Vous êtes mauricien?
1: Oui, oui, je suis mauricien.
0: Vous avez eu envie de quitter cette île paradisiaque?
1: Déjà, c'est une découverte, de un, et de deux, dans l'hôtellerie, c'est là où on prend l'expérience pour après retourner à la maison, hein, à savoir que j'ai travaillé pendant 29 ans pour le Club Med.
0: Une autre ambiance, le Club Med?
1: C'est tout à fait la même chose, mais oui, c'est une autre ambiance. Il y a eu une belle montée en gamme.
0: Au Club Med, on n'est plus dans l'ambiance du film Les Bronzés, c'est plus ça, le Club Med.
1: Mais oui, c'est plus la même chose, ouais. Et ça, je vous le garantis.
0: En revanche, je n'ai jamais travaillé en Europe.
1: Plus au Maroc. Je fais 3 ans au Maroc, 1 an et demi à Gazière, 1 an et demi à Marrakech. Mais j'ai plusieurs fois été en France, à Vittel, à Opio, et aussi à Lyon pour des formations.
0: Je me disais, en venant dîner hier ou avant-hier, c'est tranquille vraiment ici. Mais ce qui se passe avec cet hôtel et ses 50 chambres, même si tout le monde vient dîner, on a l'impression que c'est tranquille quand même, parce que ça reste vraiment, puisque c'est un boutique hôtel, on n'a jamais le sentiment d'une foule ici, et c'est ce qui fait la différence avec des plus grands hôtels. Moi, c'est le premier hôtel que je découvre. Finalement, même quand l'hôtel est complet, on est toujours au calme.
1: C'est le luxe, n'est-ce pas?
0: Le calme est un luxe.
1: Exactement.
0: Dans mon idée à moi, c'est pas Ibiza, l'île Maurice.
1: Non, non, non. L'île Maurice, c'est pas Ibiza. C'est vrai que vous venez chercher du calme, ce sourire, cette chaleur humaine qui est innée dans les Mauriciens, et aussi découvrir les plages de Maurice, qui sont toutes belles, qui ont une différenciation entre le nord, le sud, l'est et l'ouest, mais elles sont toutes belles. Et nous avons aussi une nature, on va dire, suffisamment luxuriante, et aussi des marches en nature, les catamarans, les cascades, name it.
0: Alors, un mot sur ces chutes de tamarins. Bon, il faut rouler un petit peu, à peu près 3 quarts d'heure, je crois, de route. À Maurice, je commence à apprendre. Quand on regarde le nombre de kilomètres, on se dit, mais on est à côté. Et effectivement, à vol d'oiseau, on est à côté. Après, quand on fait la route, on est moins à côté.
1: Écoutez, si je compare l'Europe ou les grands centres du monde...
0: Oui, c'est un peu comme les routes de Corse. Hein,
1: voilà, exactement. Ça reste à proximité. Ça reste à proximité selon le trafic.
0: Donc, à 3 quarts d'heure de route, peut-être un peu moins, on peut aller découvrir les chutes de Tamarin. On n'y va pas juste pour faire une photo et on repart. On peut y passer la journée, on passe plusieurs heures à marcher, à remonter les chutes qui sont... J'allais dire des chutes en cascade.
1: Hein. Exactement, c'est les chutes en cascade et vous pouvez passer la journée, amener votre petit pique-nique et tout, et passer un moment autre que ce que vous vivez au quotidien à la plage.

0: Terminons ce suivi le guide à l'île Maurice au Tamarina Hotel. Après le directeur, le chef.
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2: Quand on séjourne à l'île Maurice, bien sûr, il y a les joies de la découverte, des plages, tous les centres d'intérêt de l'île Maurice. Mais ce qui intéresse beaucoup aussi tous les visiteurs qui passent quelques jours ou un séjour plus long à l'île Maurice, ben c'est ce qu'on mange, hein. Ça c'est très important. Alors pas que les Français, je pense que les touristes du monde entier. Et donc nous allons parler cuisine avec Vishal Mahade. Bon, je fais une tentative, Vishal, j'ai une... combien sur 10 ma note?
3: C'est 9.5 quoi.
2: Ah, ah ouais, 9.5. Ah, ça va, alors c'est une très bonne note. Chef exécutif du Tamarina Golf Spa ici. Nous sommes alors entourés de tamarins, Tamarina Beach. C'est très très beau et c'est inspirant. Mais quand je regarde votre parcours, Michel, vous avez travaillé dans des environnements magnifiques. Dubaï, c'est différent, mais quand même, vous avez travaillé dans de très très beaux établissements. Mais comment s'est développé votre intérêt, votre passion pour la cuisine, vous qui êtes mauricien, mauricien de l'Est, hein, c'est ça?
3: Moi, je suis cuisinier par hasard, en fait. Hein.
2: Par hasard?
3: C'était pas vraiment très passionné au début.
2: Non, c'était pas une passion au début?
3: Non, pas au début, comme tout le monde dit que ouais, il commence à cuisiner quand il avait 4 ans, 5 ans. Moi, c'est pas comme ça. Hein. Moi, quand je fais mes études secondaires, je dis, qu'est-ce que je vais faire?
2: Mais vous étiez à l'école hôtelière?
3: J'allais juste pouvoir commencer. Donc, j'ai commencé à travailler dans la cuisine et c'était en 1997 que j'ai commencé. Et là, aujourd'hui, en 2025, j'ai jamais arrêté. Hein. J'ai développé cette passion.
2: Mais est-ce qu'à l'île Maurice, traditionnellement, alors c'était le cas en France, enfin, traditionnellement, c'était les mamans, les grands-mamans qui cuisinaient. Maintenant, les hommes s'y mettent beaucoup plus.
3: Oui, bien sûr. Bon, parce qu'à l'époque, c'était pas assez valorisé. Les mamans, elles cuisinaient, les papas, elles mangeaient, quoi. Et maintenant, comme vous voyez, c'est les filles commencent à intégrer, parce que quand même, c'est un métier qui est assez des bons retours quoi au fait. Hein. Ce sont des métiers qui sont bien payés, bien sûr. Si vous êtes bon, ça demande beaucoup de persévérance. Quoi.
2: C'était plutôt les femmes cuisinaient plutôt à la maison et ouais. Les hommes, les chefs, dans les bons restaurants, dans les grands restaurants, dans les hôtels. Maintenant ça change aussi. Vous avez étudié l'école hôtelière et ça vous a plu. Vous avez eu la bougeotte. De toute façon, un chef ne doit pas être sédentaire. Il faut qu'il bouge, il faut qu'il aille voir ce qui se passe ailleurs, dans son pays, voire ailleurs dans le monde.
3: Oui, c'est vrai, parce que bon, pour moi, bon, rester dans un établissement pendant 25 ans, 30 ans, sans offenser quelqu'un, pour moi, l'expérience, pour moi, c'est bon. De travailler dans plusieurs hôtels et de voir les différentes cultures, différentes façons de cuisiner. Et après, de regrouper tout ça, et de rentrer dans son pays et développer tout ça.

0: L'idée, c'est à la fois de s'enrichir des ingrédients, des produits qu'on trouve dans tous les pays dans lesquels vous passez, et bien sûr, de ne pas négliger, surtout pas négliger, les richesses mauriciennes.
1: Des fois, les gens appellent ça fusion, mais moi, je ne sais pas, c'est pas fusion. Hein.
0: Fusion, c'est un mot qui a été à la mode, je ne sais pas si c'est encore à la mode, mais enfin...
1: Moi, c'est comment dire, en faisant un mixte, hein, des différents cuisines...
0: Avec des produits d'exception. À Maurice, le poisson, l'océan est à 10 mètres, la nature n'est pas très loin, donc les fruits, etc. Vous allez valoriser, travailler toutes les richesses du sol, de la mer, des rivières, de la terre mauricienne.
1: Bien sûr, on a pas mal de produits à Maurice qui sont bien bons. Il faut qu'on soit clair que ce n'est pas les produits qui sont en abondance. Hein. C'est des trucs saisonniers. On a pas mal de fruits pendant l'été. Hein, les litchis, les mangues, tout ça, ouais.
0: Alors là, on est en été, là.
1: Ouais, c'est l'inverse de l'Europe.
0: Oui. La mangue, c'est quoi? C'est jusqu'en janvier?
1: Décembre, on a beaucoup.
0: Oui, c'est ça.
1: Janvier,
0: oui.
1: Ça commence à...
0: On sort de la saison de la mangue.
1: Ouais.
0: Litchi, c'est fini aussi?
1: C'est fini. On entre la saison de longane.
0: De longane, oui, c'est ça. C'est un cousin du litchi.
1: Voilà, c'est un cousin, comme les ramboutons, quoi.
0: Oui, comme les ramboutons. Donc, c'est la fin de ces fruits d'été. Et après, en hiver, il y a quoi?
1: En hiver, très, très peu de fruits, hein. C'est des fruits qui sont là toute longue l'année. Bien sûr, moi, en hiver, la banane, tout ça, en hiver, on a trépé. Ouais.
0: Alors, vous faites des desserts au chocolat, alors?
1: Non, on a toujours cette... Ouais. À Maurice, on importe pas mal de fruits. Hein. Toutes les pangs, les oranges, kiwi, tout ça, ça va de l'extérieur.
0: Mais il faut profiter, si on est donc en été, profiter des mangues locales et des litchis, etc. Donc il y a encore de la mangue. Hein,
1: il y en a encore.
0: Quand on enregistre là, fin janvier, on peut encore en trouver.
1: Ouais. Mais c'est juste la qualité n'est pas bonne. Hein. Ça va être moins sucré, pas assez pulpeuse. Quoi.
0: Par rapport à celle qu'on peut acheter en France, je pense que même si ce n'est pas la meilleure, elle est meilleure que souvent ce qu'on trouve en Europe. Hein.
1: C'est clair qu'un fruit doit avoir du soleil, de l'eau. Hein. Pendant l'été, il fait chaud, il y a du soleil. Mmh. C'est clair que ça va être beaucoup mieux. Ouais.
0: Alors bon, bien sûr, vous cuisinez beaucoup le poisson. Et c'est une évidence de cuisiner le poisson, même si j'ai vu que vous prépariez le filet de bœuf, etc. Même façon Rossini, un peu avec du foie gras. Mais sinon, les poissons, là vous avez une grande variété de poissons. Et de la langouste, il y a beaucoup de menus langoustes actuellement.
1: Oui, la langouste, oui, comme on est en plein été.
0: C'est la saison aussi?
1: C'est la saison des fruits de mer, en fait. Hein. Ouais. Pendant l'été, à Maurice, vous avez pas mal de poissons. Vous avez les mérous, les capitaines, les carangues, les rougets, les barbés, tout ça. Bon, voilà.

0: Enfin, un petit peu. 14 ans dans les Émirats Arabes Unis, entre Dubaï et Abu Dhabi. Qu'est-ce que vous retenez culinairement de ces années à Dubaï, dans les Émirats, à Abu Dhabi? Et puis un passage sur une autre île qui commence aussi, enfin ce sont des îles, mais qui commence aussi par un M comme Maurice, mais c'est Maldives.
1: Ouais. Il y a les street food qui manquent beaucoup, hein, les shawarma, les hummus, les taboulés, hein, les falafels.
0: On peut en préparer d'excellents. Hein.
1: Là-bas, c'est les pays d'origine, quoi. Et au Maldives, bon, pendant 6 mois, pas beaucoup de temps pour sortir.
0: Mais dans votre cuisine, que reste-t-il des Émirats Arabes Unis ou des Maldives?
1: Il y aura toujours les tagines, la cuisine émiratie, c'est assez complexe. Hein. C'est l'influence des autres pays arabes. Et toujours là, les tagines, les hummus, les baba ganoush, les chicken shawarma, qu'à Maurice on dit, ouais, chicken tikka, bon, c'est plus ou moins la même chose, c'est juste les épices qui changent.
0: Alors c'est quoi les baba ganoush?
1: Baba ganoush sont les purées d'aubergines, bien grillées, avec du citron, du poivron, du sumac.
0: À l'île Maurice, il faut qu'une cuisine ait du goût, enfin je suppose que les Mauriciens, déjà pour les Mauriciens n'aiment pas des plats fades, non?
1: Non, il faut que pour les Mauriciens, ça soit relevé. Des fois, si c'est pas relevé, c'est toujours les Mauriciens qui vont prendre du piment, piment macéré dans du vinaigre, pour du peps, quoi.
0: C'est ça. Mais alors, dans un hôtel international, on réduit un peu le peps?
1: Oui, on réduit, oui, mais on toujours voir, il y a des condiments

0: les poivres noirs, ça vous aurez toujours.
1: Les herbes, hein, qu'est-ce que vous utilisez?
0: Les herbes, oui, j'aime bien. Hein, les persils, j'aime bien. Quand j'étais à Dubaï, il y avait pas mal de persils partout. Hein. Du persil, j'aime bien. Les coriandres, les cerfeuils, les estragons.
1: Donc tout ça, ça pousse ici?
0: Ça pousse ici et des fois, on importe dessus.
1: Ah oui, il faut quand même...
0: Le romarin, ouais, oui. Les cerfeuils, les estragons, on n'arrive pas à trouver ça tout au long de l'année.

0: Alors on a parlé de langoustes, sinon les poissons que vous cuisinez le plus souvent, enfin les poissons qu'on trouve facilement ici.
1: Bon, on va se trouver facilement en grande quantité, c'est la dorade corypène. Ça, vous la trouvez facilement, du thon jaune. Ça, vous trouvez facilement du thon, de l'espadon, ok. Après, vous avez les mérous rouges, capitaine.
0: Ah oui, capitaine, c'est bien aussi.
1: Ouais. C'est bien, ouais, la chef ferme. Ça, vous trouvez facilement.
0: Alors ici, dans cette baie à Tamarin, on trouve les dauphins, mais on cuisine pas hein, les dauphins.
1: Moi, je connais un chef qui dit que, ouais, quand les gens ils pêchent des thons, si j'emmène un dauphin...
0: Dans le filet?
1: Dans le filet, ouais. Il va passer pour un thon.
0: Ah oui?
1: Et c'est ça que vous mangez de ton miette.
0: Ah oui? Non, mais c'est pas bien ça. Bon, mais ici, on ne mange pas de dauphin, ici, dans votre cuisine. Et si vous deviez dire, est-ce que vous avez un plat signature qui vous accompagne comme ça, d'hôtel en hôtel, de restaurant en restaurant, de cuisine en cuisine?
1: Oui. Un jus de bœuf braisé, à façon bourguignonne.
0: Ah, c'est pas vrai.
1: On a ça et c'est souvent goûté.
0: La joue de bœuf. Ah oui, on adore ça. En France, on adore
1: c'est
0: ça.
1: Bien,
0: hein.
1: C'est bien.
0: Bœuf brisé. Alors, joue de bœuf, vous l'importez, là, joue de bœuf?
1: Oui, on l'importe d'Australie. Ouais.
0: Vous, chef Vichal, vous aimez cuisiner la joue de bœuf?
1: Tout ce qui est des plats mijotés, longue cuisson.
0: Bourguignon.
1: Voilà, un truc comme ça, j'aime bien. Hein.
0: Vous aimez donc la cuisine française, alors, les plats, nos classiques de bistrot.
1: C'est la base française qu'on apprend. Toutes les cuisines, sauf les cuisines asiatiques, a toujours cette base. Non, si vous ne pouvez pas faire un bon fond brun...
0: Un fond brun, c'est un fond brun.
1: C'est la base, si vous maîtrisez. Donc.
0: Et dans le temps, voilà, si on remonte plusieurs décennies, le fond brun, il passait toute la semaine au coin du feu. Voilà, et on rajoutait. Voilà. Aujourd'hui, ça ne passe plus.
1: Un bouillon de poulet, toujours. Quoi.
0: On retient, donc ça, c'est une info importante pour nos amis qui viendront à Maurice. S'ils sont en manque d'une joue de bœuf, et de plats mijotés comme ça, on vient ici, ouais, Tamarina Gold.
1: Ça marche bien ici, pendant l'hiver. Il fait pas froid comme en Europe,
0: non.
1: Mais quand même, il fait beau. Et déguster un souris d'agneau ou un jus de bœuf, et bien sûr, nos produits terroirs que nous, à Medellin, on a, les cerfs braisés.
0: Ah oui, le gibier, le cerf aussi.
1: Oui, les cerfs, oui. Les sangliers.
0: Ah oui, alors bon, sanglier, ça j'ai compris qu'il y en a beaucoup à Maurice.
1: Il y en a beaucoup, On trouve facilement,
0: Un petit civet, ça vous plaît de cuisiner un petit civet?
1: Oui, voilà.
0: Est-ce que vous faites, parce qu'il y a des lièvres aussi à Maurice, est-ce que vous faites le civet de lièvre?
1: On les fait ça, s'il y a une demande.
0: Ah oui, ouais. Parce que sinon les Mauriciens ne mangent pas ça?
1: Ils mangent, oui, pas tout le monde. Nos grands-parents,
0: ils le mangeaient.
1: Ils n'avaient pas les moyens d'acheter du poulet.
0: Donc on chassait le lièvre. Aujourd'hui,

0: Qu'est-ce qu'on n'a pas dit, chef? Là, vous êtes depuis combien d'années ici?
1: À Tamarina, ça fait des ans, presque 2 ans et demi.
0: 2 ans et demi. Ouais. Vous savez que vous repartirez ailleurs dans quelques années.
1: On ne sait pas.
0: On ne sait pas.
1: On ne sait pas. Hein, ça dépend aussi parce que bon, quand on est jeune, on est seul, on est célibataire, on bouge. Mais après, bon, quand on est marié, les enfants grandissent.

0: Je veux bien rester ici.
1: Ça va, vous êtes bien.
0: Ouais.
1: Chez
0: ouais.
1: vous, à Maurice.
0: Bon, 45 ans.
1: Il faut dire aussi, parfois, vous êtes invité, cela dit, dans d'autres pays, etc.
0: Oui,
1: vous êtes ambassadeur de la cuisine mauricienne.
0: Les 12 mars, on fait un buffet mauricien. Et c'est toujours comme ça. Parce que, bon, les 12 mars, c'est notre fête de l'indépendance. On fait un truc mauricien, mais qui est bien apprécié. Hein. Quand je suis pas à Maurice, je suis en travail à Dubaï, ça. On faisait un truc mauricien, tout le temps.
1: Bah merci beaucoup Michel.
0: Je vous en prie.
1: C'est un plaisir d'être ici. Il faut dire que alors, la cuisine, parce qu'il y a des chefs parfois en France, ils sont dans une cuisine, même si c'est une cuisine qui est bien équipée, qui est vaste, il n'y a parfois pas beaucoup de lumière. Ouais. Et puis dans leur cuisine, ils sont comme dans un four, parfois ils ont très très chaud. Vous, quand vous ouvrez la porte de la cuisine, vous avez l'océan à allez, 20 mètres, 10 mètres.
0: Ouais, on oublie les stress qu'on se dit. On oublie la pression. Mais ça fait du bien quand même de travailler dans un resort, hein, ou de travailler dans un business hotel, hôtel d'affaires.
1: Ah
0: vous
1: oui,
0: voyez. Parce que là-bas, c'est juste l'argent.
1: Et puis comme ça, vous sortez, vous discutez avec les clients.
0: Des fois, oui.
1: Combien de couverts ce soir pour
0: On est tranquille ce soir. Avec nos clients en dehors, on va faire dans les 110 couverts. Ça donne du temps à mieux faire les choses. Quoi.
1: Merci.
0: Je vous en prie. Hein.

0: Bon appétit. Fin de ce deuxième Suivez le Guide à l'île Maurice, au Palais de Barbizon et au Tamarina Golf et Spa Boutique Hôtel. Grand merci Rico l'Intelligent, Howard Collinson, Vishal Mahade. Un immense merci Jocelyn Couac et Ron Johan Boiro, auquel cette série mauricienne doit tout. Merci Christelle et Jenila pour le prêt de vos voix.
1: Mais de rien, avec plaisir.
0: Et merci Dina Golam, Made in Group, réalisation Roman Feocchio. Vous trouverez facilement le Palais de Barbizon en ligne et pour l'hôtel tamarina.mu.
1: Nous rejoignons bientôt à l'île Maurice. 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
1: Voici l'homélie d'aujourd'hui, enregistrée ce matin à la grotte de Lourdes.
2: Le Seigneur soit avec vous.
3: Et avec votre esprit.
2: Évangile de Jésus-Christ selon saint Matthieu.
3: Gloire à toi, Seigneur.
2: En ce temps-là, comme Jésus parlait encore aux foules, voici que sa mère et ses frères se tenaient au dehors, cherchant à lui parler. Quelqu'un lui dit, « Ta mère et tes frères sont là, dehors, qui cherchent à te parler. » Jésus lui répondit, « Qui est ma mère ? Et qui sont mes frères ?» Puis il étendit la main vers ses disciples et il dit, « Voici ma mère et mes frères, car celui qui fait la volonté de mon Père qui est aux cieux, celui-là est pour moi un frère, une sœur, une mère. » Acclamons la parole de Dieu.
3: Louange à toi, Seigneur Jésus.
4: Frères et sœurs, très chers amis, parmi les signes de Lourdes, nous connaissons bien sûr la fontaine, la source, le rocher de la grotte de Massabielle, les cierges. N'oublions pas cet autre signe très important que sont les foules et les malades qui se pressent en ce lieu béni. Le ministère de Jésus est essentiellement consacré à enseigner les foules et à guérir les malades. Alors que les pharisiens rejettent Jésus et veulent le faire périr, Jésus lui guérit tous les malades et il parle longuement aux foules. Rien ne peut le détourner de cette mission qu'il reçoit de son Père qui est aux cieux. Ni les rivalités, ni les dangers, ni la fatigue, rien ne peut empêcher Jésus d'annoncer à tous et partout que le royaume de Dieu est tout proche. Constamment à l'écoute de Dieu son Père dans la prière, Jésus appelle des disciples pour prendre part à sa mission. Et il dit d'eux, « Voici ma mère, voici mes frères. » Pour Jésus, la mission est la priorité des priorités. Et chers amis, nous qui sommes rassemblés en pèlerinage à Lourdes, nous sommes tous les frères et les sœurs de Jésus. Et même pour lui, nous sommes une mère. Chaque fois que nous le portons au monde par notre témoignage, nos paroles, nos actes, et qu'ainsi il peut se rendre présent à tous, c'est la priorité du Seigneur Jésus. L'obéissance de Jésus à la volonté du Père fait de lui un homme libre, l'homme libre par excellence, libre par rapport aux autorités politiques, religieuses de son temps, libre au cœur des événements souvent contraires, mais Jésus est libre aussi à l'égard des siens, à l'égard de sa famille de sang. Ces derniers sont inquiets des risques que prend Jésus et de la tournure que prennent les événements. Ils veulent lui parler, ils veulent le raisonner. Jésus les tient à l'écart, dehors, pour qu'ils ne viennent pas interférer dans l'urgence de la mission qu'il a à accomplir. Cela ne devrait pas nous étonner de la part de Jésus. Rappelons-nous comment, déjà à 12 ans, retrouvé dans le temple, au milieu des docteurs de la loi par ses parents, il leur a dit, « Ne le saviez-vous pas ? C'est chez mon Père que je dois être. » Ou encore, la réponse de Jésus à Marie, sa mère, lors des noces de Cana, « Il ne l'appelle pas mère, il lui dit femme. Que me veux-tu ? Mon heure n'est pas encore venue. La priorité reste vraiment d'accomplir la volonté du Père. Or, Marie, frères et sœurs, ne cesse pas d'accomplir la volonté de Dieu. Cela nous a été rappelé au début de la messe. Elle ne cesse pas de dire « me voici », de dire « oui », d'être disponible et à l'écoute de la parole de Dieu. Bien sûr, Marie est la mère de Jésus, mais elle est déjà la première disciple, la première en chemin, comme nous le chantons parfois, et ce, dès l'Annonciation, par l'ange Gabriel. Marie se laisse conduire et elle garde tout cela dans son cœur. Elle est comblée de grâce. Son vrai nom aux yeux de Dieu, comme disait saint Jean-Paul II. Ce choix dont Marie a bénéficié n'est pas une exclusivité qui la tiendrait loin de nous. Si Marie nous précède sur le chemin, elle nous représente tous. Et ce qui est dit de Marie peut aussi être dit de nous. Dieu veut aussi nous favoriser, nous combler de grâce. C'est d'ailleurs ce qu'affirmait le prophète Michée dans la première lecture. Dieu se plaît à manifester sa faveur. Il accorde sa faveur. Bien sûr, Marie est la première et son rôle est unique, mais nous pouvons la suivre. Très chers amis, en vivant ce pèlerinage, en venant nombreux, en foule, à Lourdes, en accompagnant les malades avec nous, nous faisons ce que Marie a fait. Nous écoutons la parole de Dieu. Nous nous mettons à l'écoute de ce que Dieu nous murmure au cœur. Nous nous rendons disponibles à son appel, à faire sa volonté. Et nous aussi, nous disons « me voici », nous disons « oui ». La parole de Dieu a fait de Marie la mère de Dieu. La parole de Dieu fait de nous qui l'écoutons les frères, les sœurs de Jésus. Bien sûr, non pas des frères et des sœurs de sang, mais ses frères et ses sœurs de parole. Et plus encore, la parole de Dieu fait de nous la mère de Jésus. Si Marie a porté Jésus dans sa chair, nous, c'est dans nos paroles que nous portons sa présence. Nous sommes appelés à porter le Christ, à être des Christophores, des Christophes, qui portent sa présence partout et pour tous. Alors, laissons donc Jésus dire aujourd'hui. Laisse Jésus te dire aujourd'hui. Tu es pour moi un frère. Tu es pour moi une sœur. Tu es pour moi une mère. Sois par toute ta vie porteur de mon amour, de ma grâce pour tous. Amen.

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3: Chers amis auditeurs, bonjour. Nous continuons notre méditation, celle que nous avons débutée hier en parlant du chapelet dans le vêtement de Bernadette au matin de la première apparition. En effet, si Bernadette avait un chapelet dans son vêtement le 11 février 1854, cela ne signifie pas seulement que le chapelet existait déjà, comme j'ai essayé de vous le démontrer hier. Mais cela signifie surtout que Bernadette avait toujours un chapelet sur elle. Que Bernadette portait toujours son chapelet. Que Bernadette savait prier le chapelet. Porter le chapelet sur soi est un signe important qui ne dit pas seulement la foi et la dévotion personnelle, mais aussi l'histoire même de la vie de foi et de la dévotion d'une famille. La vie de foi des Soubirous est très soutenue. Les parents Soubirous, François et Louise, sont des personnes de foi et savent transmettre cette foi et cette vie de foi à leurs enfants. Les Soubirous prient ensemble, matin et soir. Les Soubirous vont à l'église ensemble et se confier à la bonté de Dieu ensemble. Malgré les malheurs qui s'abattent sur cette famille, nous pensons à la mortalité infantile, nous pensons à l'accident qu'aurait subi la maman, l'accident du papa, il devient borne, la faillite du moulin, la garde à vue pour le papa, la pauvreté, les déménagements, tout ce que vous pouvez imaginer de cette famille. Malgré tout cela, cette famille prie ensemble. Et la famille Soubirous affronte donc tout ceci dans la prière familiale et la participation à l'Eucharistie et à la vie de l'Église. La prière familiale est très importante, chers amis auditeurs, parce qu'elle consolide les liens entre les membres de la famille et nous permet à tous de nous tourner vers Dieu. Nous sommes en été, c'est le temps de se retrouver en famille, en vacances, chez nous ou ailleurs. N'oublions pas ce petit détail, il peut nous aider à mieux vivre le temps que nous passons ensemble. Bonne méditation, bonne écoute, et que le Seigneur nous bénisse.

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1: Vierge Marie, je te confie mon fils Guillaume qui souffre de sa solitude. Amen.
2: Intercède près de ton fils pour Stéphanie, qui a une maladie rare, ainsi que pour l'équipe médicale, afin qu'elle trouve le traitement adéquat. Merci Marie. Sainte Bernadette, prie pour nous.
3: Pour la santé du père Raymond, qui a subi une intervention chirurgicale, que Marie intercède afin qu'il nous revienne très vite. Merci Marie, merci pèlerin de prier avec moi.
4: Bonjour à vous, pèlerins de Notre-Dame de Lourdes, ainsi qu'à vous tous, frères et sœurs, que nous rejoignons en ce jour pour méditer ensemble les mystères douloureux du rosaire. Prions aux intentions qui nous sont confiées, celles que vous portez en votre cœur. Prions particulièrement pour les malades et ceux qui les assistent. Au nom du Père et du Fils et du Saint-Esprit, je crois en Dieu, le Père Tout-Puissant, Créateur du ciel et de la terre, et en Jésus-Christ, son Fils unique, notre Seigneur, qui a été conçu du Saint-Esprit, est né de la Vierge Marie, a souffert sous Ponce Pilate, a été crucifié, est mort et a été enseveli, est descendu aux enfers, le troisième jour est ressuscité des morts, est monté aux cieux, est assis à la droite de Dieu le Père Tout-Puissant, d'où il viendra juger les vivants et les morts. Je crois en l'Esprit Saint, à la Sainte Église catholique, à la communion des saints, à la rémission des péchés, à la résurrection de la chair, à la vie éternelle. Amen. Prions pour le pape Léon, ses intentions et celles de l'Église et pour son voyage en France. Notre Père, qui es aux cieux, que ton nom soit sanctifié, que ton règne vienne, que ta volonté soit faite sur la terre comme au ciel. Je vous salue Marie, pleine de grâce, le Seigneur est avec vous. Vous êtes bénie entre toutes les femmes, et Jésus, le fruit de vos entrailles, est béni.
5: Sainte Marie, Mère de Dieu, priez pour nous pauvres pécheurs, maintenant et à l'heure de notre mort. Amen.
4: Je vous salue, Marie, pleine de grâce, le Seigneur est avec vous. Vous êtes bénie entre toutes les femmes, et Jésus, le fruit de vos entrailles, est béni.
5: Sainte Marie, Mère de Dieu, priez pour nous pauvres pécheurs,
4: je vous salue Marie, pleine de grâce, le Seigneur est avec vous. Vous êtes bénie entre toutes les femmes, et Jésus, le fruit de vos entrailles, est béni.
5: Sainte Marie, Mère de Dieu, priez pour nous pauvres pécheurs, maintenant

premier mystère douloureux, l'agonie de Jésus. Jésus priait ainsi: Père, si cette coupe ne peut passer sans que je ne la boive, que ta volonté soit faite. Demandons au Père par Marie la grâce de la persévérance à la suite de son Fils, le Sauveur du genre humain. Notre Père, qui es aux cieux, que ton nom soit sanctifié, que ton règne vienne, que ta volonté soit faite sur la terre comme au ciel.

0: Je vous salue, Marie, pleine de grâce. Le Seigneur est avec vous. Vous êtes bénie entre toutes les femmes. Et Jésus, le fruit de vos entrailles, est béni.
1: Sainte Marie, Mère de Dieu, priez pour nous pauvres pécheurs, maintenant et à l'heure de notre mort. Amen.
0: Je vous salue, Marie, pleine de grâce. Le Seigneur est avec vous. Vous êtes bénie entre toutes les femmes. Et Jésus, le fruit de vos entrailles, est béni.
1: Sainte Marie, Mère de Dieu, priez pour nous pauvres pécheurs, maintenant et à l'heure de notre mort. Amen.
0: Je vous salue, Marie, pleine de grâce. Le Seigneur est avec vous. Vous êtes bénie entre toutes les femmes. Et Jésus, le fruit de vos entrailles, est béni.
1: Sainte Marie, Mère de Dieu, priez pour nous pauvres pécheurs, maintenant et à l'heure de notre mort. Amen.
0: Je vous salue, Marie, pleine de grâce. Le Seigneur est avec vous. Vous êtes bénie entre toutes les femmes. Et Jésus, le fruit de vos entrailles, est béni.
1: Sainte Marie, Mère de Dieu, priez pour nous pauvres pécheurs, maintenant et à l'heure de notre mort. Amen.
0: Je vous salue, Marie, pleine de grâce. Le Seigneur est avec vous. Vous êtes bénie entre toutes les femmes. Et Jésus, le fruit de vos entrailles, est béni.
1: Sainte Marie, Mère de Dieu, priez pour nous pauvres pécheurs, maintenant et à l'heure de notre mort. Amen.
0: Je vous salue, Marie, pleine de grâce. Le Seigneur est avec vous. Vous êtes bénie entre toutes les femmes. Et Jésus, le fruit de vos entrailles, est béni.
1: Sainte Marie, Mère de Dieu, priez pour nous pauvres pécheurs, maintenant et à l'heure de notre mort. Amen.
0: Je vous salue, Marie, pleine de grâce. Le Seigneur est avec vous. Vous êtes bénie entre toutes les femmes. Et Jésus, le fruit de vos entrailles, est béni.
1: Sainte Marie, Mère de Dieu, priez pour nous pauvres pécheurs, maintenant et à l'heure de notre mort. Amen.
0: Je vous salue, Marie, pleine de grâce. Le Seigneur est avec vous. Vous êtes bénie entre toutes les femmes. Et Jésus, le fruit de vos entrailles, est béni.
1: Sainte Marie, Mère de Dieu, priez pour nous pauvres pécheurs, maintenant et à l'heure de notre mort. Amen.
0: Je vous salue, Marie, pleine de grâce. Le Seigneur est avec vous. Vous êtes bénie entre toutes les femmes. Et Jésus, le fruit de vos entrailles, est béni.
1: Sainte Marie, Mère de Dieu, priez pour nous pauvres pécheurs, maintenant et à l'heure de notre mort. Amen.
0: Je vous salue, Marie, pleine de grâce. Le Seigneur est avec vous. Vous êtes bénie entre toutes les femmes. Et Jésus, le fruit de vos entrailles, est béni.
1: Sainte Marie, Mère de Dieu, priez pour nous pauvres pécheurs, maintenant et à l'heure de notre mort. Amen.
0: Je vous salue, Marie, pleine de grâce. Le Seigneur est avec vous. Vous êtes bénie entre toutes les femmes. Et Jésus, le fruit de vos entrailles, est béni.
1: Sainte Marie, Mère de Dieu, priez pour nous pauvres pécheurs,
2: Gloria Patri et Filio et Spiritui Sancto.

0: Ô Marie conçue sans péché. Deuxième mystère douloureux, la flagellation. Pilate prit Jésus et le fit flageller. Prions Jésus par Marie pour que cessent dans le monde les foyers de haine et de violence. Notre Père, qui es aux cieux, que ton nom soit sanctifié, que ton règne vienne, que ta volonté soit faite sur la terre comme au ciel.
1: Je vous salue Marie, pleine de grâce. Le Seigneur est avec vous. Vous êtes bénie entre toutes les femmes. Et Jésus, le fruit de vos entrailles, est béni.
2: Sainte Marie, Mère de Dieu, priez pour nous pauvres pécheurs, maintenant et à l'heure de notre mort. Amen.
1: Je vous salue Marie, pleine de grâce. Le Seigneur est avec vous. Vous êtes bénie entre toutes les femmes. Et Jésus, le fruit de vos entrailles, est béni.
2: Sainte Marie, Mère de Dieu, priez pour nous pauvres pécheurs, maintenant et à l'heure de notre mort. Amen.
1: Je vous salue, Marie, pleine de grâce. Le Seigneur est avec vous. Vous êtes bénie entre toutes les femmes. Et Jésus, le fruit de vos entrailles, est béni.
2: Sainte Marie, Mère de Dieu, priez pour nous pauvres pécheurs, maintenant et à l'heure de notre mort. Amen.
1: Je vous salue Marie, pleine de grâce, le Seigneur est avec vous. Vous êtes bénie entre toutes les femmes, et Jésus, le fruit de vos entrailles, est béni.
2: Sainte Marie, Mère de Dieu, priez pour nous pauvres pécheurs, maintenant et à l'heure de notre mort. Amen.
1: Je vous salue Marie, pleine de grâce, le Seigneur est avec vous. Vous êtes bénie entre toutes les femmes, et Jésus, le fruit de vos entrailles, est béni.
2: Sainte Marie, Mère de Dieu, priez pour nous pauvres pécheurs, maintenant et à l'heure de notre mort. Amen.
1: Je vous salue Marie, pleine de grâce, le Seigneur est avec vous. Vous êtes bénie entre toutes les femmes, et Jésus, le fruit de vos entrailles, est béni.
2: Sainte Marie, Mère de Dieu, priez pour nous pauvres pécheurs, maintenant et à l'heure de notre mort. Amen.
1: Je vous salue Marie, pleine de grâce, le Seigneur est avec vous. Vous êtes bénie entre toutes les femmes, et Jésus, le fruit de vos entrailles, est béni.
2: Sainte Marie, Mère de Dieu, priez pour nous pauvres pécheurs, maintenant et à l'heure de notre mort. Amen.
1: Je vous salue Marie, pleine de grâce. Le Seigneur est avec vous. Vous êtes bénie entre toutes les femmes. Et Jésus, le fruit de vos entrailles, est béni.
2: Sainte Marie, Mère de Dieu, priez pour nous pauvres pécheurs, maintenant et à l'heure de notre mort. Amen.
1: Je vous salue Marie, pleine de grâce. Le Seigneur est avec vous. Vous êtes bénie entre toutes les femmes. Et Jésus, le fruit de vos entrailles, est béni.
2: Sainte Marie, Mère de Dieu, priez pour nous pauvres pécheurs, maintenant et à l'heure de notre mort. Amen.
1: Je vous salue Marie, pleine de grâce. Le Seigneur est avec vous. Vous êtes bénie entre toutes les femmes. Et Jésus, le fruit de vos entrailles, est béni.
2: Sainte Marie, Mère de Dieu, priez pour nous.
0: Gloria Patri et Filio et Spiritui Sancto.

0: Marie conçue sans péché. Troisième mystère douloureux, le couronnement d'épines. Avec des épines, les soldats tressaient une couronne qu'ils posaient sur la tête de Jésus. Demandons à Jésus, par Marie, la conversion de ceux qui bafouent la dignité humaine. Notre Père, qui es aux cieux, que ton nom soit sanctifié, que ton règne vienne, que ta volonté soit faite sur la terre comme au ciel.
1: Je vous salue Marie, pleine de grâce, le Seigneur est avec vous. Vous êtes bénie entre toutes les femmes, et Jésus, le fruit de vos entrailles, est béni.
2: Sainte Marie, Mère de Dieu, priez pour nous pauvres pécheurs, maintenant et à l'heure de notre mort. Amen.
1: Je vous salue Marie, pleine de grâce, le Seigneur est avec vous. Vous êtes bénie entre toutes les femmes, et Jésus, le fruit de vos entrailles, est béni.
2: Sainte Marie, Mère de Dieu, priez pour nous pauvres pécheurs, maintenant et à l'heure de notre mort. Amen.
1: Je vous salue Marie, pleine de grâce, le Seigneur est avec vous. Vous êtes

0: Mère de Dieu, priez pour nous pauvres pécheurs, maintenant et à l'heure de notre mort. Amen.
1: Je vous salue Marie, pleine de grâce, le Seigneur est avec vous. Vous êtes bénie entre toutes les femmes, et Jésus, le fruit de vos entrailles, est béni.
0: Sainte Marie, Mère de Dieu, priez pour nous pauvres pécheurs, maintenant et à l'heure de notre mort. Amen.
1: Je vous salue Marie, pleine de grâce, le Seigneur est avec vous. Vous êtes bénie entre toutes les femmes, et Jésus, le fruit de vos entrailles, est béni.
0: Sainte Marie, Mère de Dieu, priez pour nous pauvres pécheurs, maintenant et à l'heure de notre mort. Amen.
1: Je vous salue Marie, pleine de grâce, le Seigneur est avec vous. Vous êtes bénie entre toutes les femmes, et Jésus, le fruit de vos entrailles, est béni.
0: Sainte Marie, Mère de Dieu, priez pour nous pauvres pécheurs, maintenant et à l'heure de notre mort. Amen.
1: Je vous salue Marie, pleine de grâce, le Seigneur est avec vous. Vous êtes bénie entre toutes les femmes, et Jésus, le fruit de vos entrailles, est béni.
0: Sainte Marie, Mère de Dieu, priez pour nous pauvres pécheurs, maintenant et à l'heure de notre mort.
1: Je vous salue Marie, pleine de grâce, le Seigneur est avec vous. Vous êtes bénie entre toutes les femmes, et Jésus, le fruit de vos entrailles, est béni.
0: Sainte Marie, Mère de Dieu, priez pour nous pauvres pécheurs, maintenant et à l'heure de notre mort.

0: Ô Marie conçue sans péché. Quatrième mystère douloureux, le portement de croix. Les soldats réquisitionnent Simon de Cyrène pour porter la croix avec Jésus. Prions pour ceux qui peinent sous de lourds fardeaux et pour ceux qui viennent en aide à leurs prochains. Notre Père, qui es aux cieux, que ton nom soit sanctifié, que ton règne vienne, que ta volonté soit faite sur la terre comme au ciel.
1: Je vous salue, Marie, pleine de grâce. Le Seigneur est avec vous. Vous êtes bénie entre toutes les femmes, et Jésus, le fruit de vos entrailles, est béni.
2: Sainte Marie, Mère de Dieu, priez pour nous pauvres pécheurs, maintenant et à l'heure de notre mort. Amen.
1: Je vous salue, Marie, pleine de grâce. Le Seigneur est avec vous. Vous êtes bénie entre toutes les femmes, et Jésus, le fruit de vos entrailles, est béni.
2: Sainte Marie, Mère de Dieu, priez pour nous pauvres pécheurs, maintenant et à l'heure de notre mort. Amen.
1: Je vous salue, Marie, pleine de grâce. Le Seigneur est avec vous. Vous êtes bénie entre toutes les femmes, et Jésus, le fruit de vos entrailles, est béni.
2: Sainte Marie, Mère de Dieu, priez pour nous pauvres pécheurs, maintenant et à l'heure de notre mort. Amen.
1: Je vous salue, Marie, pleine de grâce, le Seigneur est avec vous. Vous êtes bénie entre toutes les femmes, et Jésus, le fruit de vos entrailles, est béni.
2: Sainte Marie, Mère de Dieu, priez pour nous pauvres pécheurs, maintenant et à l'heure de notre mort. Amen.
1: Je vous salue, Marie, pleine de grâce, le Seigneur est avec vous.

0: Bénie entre toutes les femmes, et Jésus, le fruit de vos entrailles, est béni.
1: Sainte Marie, Mère de Dieu, priez pour nous pauvres pécheurs, maintenant et à l'heure de notre mort. Amen.
0: Je vous salue, Marie, pleine de grâce. Le Seigneur est avec vous. Vous êtes bénie entre toutes les femmes, et Jésus, le fruit de vos entrailles, est béni.
1: Sainte Marie, Mère de Dieu, priez pour nous pauvres pécheurs, maintenant et à l'heure de notre mort. Amen.
0: Je vous salue, Marie, pleine de grâce. Le Seigneur est avec vous. Vous êtes bénie entre toutes les femmes, et Jésus, le fruit de vos entrailles, est béni.
1: Sainte Marie, Mère de Dieu, priez pour nous pauvres pécheurs, maintenant et à l'heure de notre mort. Amen.
0: Je vous salue, Marie, pleine de grâce. Le Seigneur est avec vous. Vous êtes bénie entre toutes les femmes, et Jésus, le fruit de vos entrailles, est béni.
1: Sainte Marie, Mère de Dieu, priez pour nous pauvres pécheurs, maintenant et à l'heure de notre mort. Amen.
0: Je vous salue, Marie, pleine de grâce. Le Seigneur est avec vous. Vous êtes bénie entre toutes les femmes, et Jésus, le fruit de vos entrailles, est béni.
1: Sainte Marie, Mère de Dieu, priez pour nous pauvres pécheurs, maintenant et à l'heure de notre mort. Amen.
0: Je vous salue, Marie, pleine de grâce. Le Seigneur est avec vous. Vous êtes bénie entre toutes les femmes, et Jésus, le fruit de vos entrailles, est béni.
1: Sainte Marie, Mère de Dieu, priez pour nous pauvres pécheurs, maintenant et à l'heure de notre mort. Amen.

0: Ô Marie conçue sans péché. Cinquième mystère douloureux, la mort de Jésus sur la croix. Jésus dit à ses disciples, ma vie, nul ne la prend, mais c'est moi qui la donne. Jésus est le sauveur qui nous montre la grandeur de Dieu à travers sa vie donnée pour nous. Prions pour les victimes de guerre, du terrorisme et des cataclysmes naturels. Notre Père, qui es aux cieux, que ton nom soit sanctifié, que ton règne vienne, que ta volonté soit faite sur la terre comme au ciel. Je vous salue Marie, pleine de grâce, le Seigneur est avec vous. Vous êtes bénie entre toutes les femmes, et Jésus, le fruit de vos entrailles, est béni.
1: Sainte Marie, Mère de Dieu, priez pour nous pauvres pécheurs, maintenant et à l'heure de notre mort.
0: Je vous salue Marie, pleine de grâce, le Seigneur est avec vous. Vous êtes bénie entre toutes les femmes, et Jésus, le fruit de vos entrailles, est béni.
1: Sainte Marie, Mère de Dieu, priez pour nous pauvres pécheurs, maintenant et à l'heure de notre mort.
0: Je vous salue Marie, pleine de grâce, le Seigneur est avec vous. Vous êtes bénie entre toutes les femmes, et Jésus, le fruit de vos entrailles, est béni.
1: Sainte Marie, Mère de Dieu, priez pour nous pauvres pécheurs, maintenant et à l'heure de notre mort.
0: Je vous salue Marie, pleine de grâce, le Seigneur est avec vous. Vous êtes bénie entre toutes les femmes, et Jésus, le fruit de vos entrailles, est béni.
1: Sainte Marie, Mère de Dieu, priez pour nous pécheurs, maintenant et à l'heure de notre mort.
0: Je vous salue Marie, pleine de grâce, le Seigneur est avec vous. Vous êtes bénie entre toutes les femmes, et Jésus, le fruit de vos entrailles, est béni.
1: Sainte Marie, Mère de Dieu, priez pour nous pécheurs, maintenant et à l'heure de notre mort.
0: Je vous salue Marie, pleine de grâce, le Seigneur est avec vous. Vous êtes bénie entre toutes les femmes, et Jésus, le fruit de vos entrailles, est béni.
1: Sainte Marie, Mère de Dieu, priez pour nous pauvres pécheurs, maintenant et à l'heure de notre mort.
0: Je vous salue Marie, pleine de grâce, le Seigneur est avec vous. Vous êtes bénie entre toutes les femmes, et Jésus, le fruit de vos entrailles, est béni.
1: Sainte Marie, Mère de Dieu, priez pour nous pauvres pécheurs.
0: Je vous salue Marie, pleine de grâce, le Seigneur est avec vous. Vous êtes bénie entre toutes les femmes, et Jésus, le fruit de vos entrailles, est béni.
1: Sainte Marie, Mère de Dieu, priez pour vous, pécheurs, maintenant et à l'heure de notre mort.
0: Je vous salue Marie, pleine de grâce, le Seigneur est avec vous. Vous êtes bénie entre toutes les femmes, et Jésus, le fruit de vos entrailles, est béni.
1: Sainte Marie, Mère de Dieu, priez pour nous pauvres pécheurs, maintenant et à l'heure de notre mort.
0: Je vous salue Marie, pleine de grâce, le Seigneur est avec vous. Vous êtes bénie entre toutes les femmes, et Jésus, le fruit de vos entrailles, est béni.
1: Sainte Marie, Mère de Dieu, priez pour nous pauvres pécheurs, maintenant et à l'heure de notre mort.
2: Gloria Patri et Filio et Spiritui Sancto.

Ô Marie conçue sans péché, priez à Notre-Dame de Lourdes pour la paix dans le monde. Vierge Immaculée, Reine de la paix, intercède pour tous les peuples menacés par la violence et par la guerre. Nous croyons que ton intercession convertit les cœurs et nous protège. Sous ta protection, Sainte Mère de Dieu, nous cherchons refuge. Ne refuse pas nos prières quand nous sommes dans l'épreuve, mais délivre-nous toujours de tout danger. Vierge glorieuse et bénie.

0: Prions le Seigneur. Seigneur Dieu, tu as comblé des dons de l'Esprit Saint la Vierge Marie en prière avec les apôtres. Accorde-nous par son intercession de persévérer d'un seul cœur dans la prière et d'être remplis de la force d'en haut pour annoncer à nos frères la bonne nouvelle. Par Jésus-Christ, ton Fils, notre Seigneur et notre Dieu, qui vit et règne avec toi dans l'unité du Saint-Esprit, Dieu pour les siècles des siècles.
1: Amen.
0: Le Seigneur soit avec vous.
1: Et avec votre esprit.
0: Et que Dieu Tout-Puissant vous bénisse, le Père, le Fils et le Saint-Esprit.
1: Amen.
0: Notre-Dame de Lourdes. Notre-Dame de Lourdes. Notre-Dame de Lourdes. Saint-Joseph. Sainte Bernadette. Ô Marie conçue sans péché.

0: Présence. Présence.
1: Une heure.
2: Prière d'Ambroise de Milan, évêque, au 4e.

Seigneur Jésus, cherche ton serviteur. Pasteur, cherche la brebis épuisée. Laisse les autres et cherche la seule qui est perdue. Viens vers moi que guette l'incursion des loups. Cherche-moi parce que je suis en quête de toi. Cherche-moi, trouve-moi, accueille-moi, porte-moi. Tu peux trouver celui que tu cherches. Daigne accueillir celui que tu trouves. Place sur tes épaules celui que tu as accueilli. Un fardeau de piété n'est pas pour toi une charge. Une juste charge n'est pas pour toi un fardeau. Viens donc, Seigneur, chercher ta brebis. Viens toi-même. Porte-moi sur la croix qui est salutaire aux errants, reposante aux fatigués, vivifiante aux mourants. Viens, et il y aura le salut sur la terre et de la joie au ciel.

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1: Amis auditeurs, mesdames et messieurs, ravis de vous savoir à l'écoute de Radio Vatican. Merci de nous rejoindre dans cette édition de notre programme. Désarmée et désarmante, la paix est un don. C'est le nouvel ouvrage du pape Léon XIV, pour l'instant en italien. Ce recueil de différents textes du Saint-Père sur la paix a été publié lundi par la librairie éditrice vaticane. Et dans cet ouvrage, le pape invite le monde à embrasser la paix, premier don du Christ ressuscité à ses disciples. Pour l'actualité de l'Église en Afrique, nous serons en Côte d'Ivoire avec les ordinations sacerdotales et diaconales dans les diocèses d'Abidjan et de Yopougon, samedi 18 juillet. Tous ont été exhortés à être de véritables serviteurs de la vérité. Et en République démocratique du Congo, où une session de formation a réuni du 15 au 17 juillet dernier à Kinshasa, une quinzaine de jeunes prêtres missionnaires à Obla, venus de Luanda en Angola et de 9 diocèses congolais. Une occasion pour ces prêtres de s'engager dans l'évangélisation du monde numérique. Pour notre rubrique du jour, prise de position des évêques et vie des chrétiens dans le monde, nous serons en Terre Sainte. Le père camerounais Joseph Ouina, engagé dans la pastorale des migrants et des demandeurs d'asile au sanctuaire Saint-Pierre de Jaffa à Jérusalem, nous expliquera en fin d'édition dans un entretien accordé aux médias du Vatican sa pastorale et surtout les souffrances mais aussi l'espérance qui habitent les communautés chrétiennes à sur place en dépit de la guerre.
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1: En repos estival à Castel Gandolfo, le pape s'est rendu lundi à la communauté monastique et à l'abbaye bénédictine du Mont Cassin au sud de Rome. Là, le Saint-Père a prié sur la tombe du copatron de l'Europe, Saint Benoît. Au fondateur de l'ordre des bénédictins, dont la mémoire liturgique a été célébrée le 11 juillet, le souverain pontife y a adressé une supplication pour la paix dans ces régions du monde marquées par le sang et les conflits, a fait savoir la salle de presse du Saint-Siège. Dans un contexte mondial déchiré par les conflits et la course aux armements, quelle est la véritable force de l'Église? C'est tout le sens du nouvel ouvrage du pape Léon XIV, intitulé « Désarmée et désarmante, la paix est un don ». Janvier Yameogo nous en dit plus sur ce recueil de différents textes du Saint-Père sur la paix qui a été publié lundi par la librairie éditrice vaticane.
3: Le livre est publié pour l'instant en italien par la librairie éditrice Vatican sous la direction d'Alexandre Banfi. Mais c'est le pape lui-même qui en fait la préface, invitant chacun à embrasser le premier don que le Christ ressuscité a offert à ses amis et au monde entier, la paix. La paix est un don du ressuscité, mais c'est aussi une responsabilité et elle suppose un effort, car le Christ lui-même a souffert. La paix se construit par des petits gestes quotidiens. La paix s'édifie à travers la vérité. Ce ne sont pas les armes atomiques qui apportent la paix, mais le désarmement. Un monde où les machines aussi sophistiquées et rapides soient-elles décideraient d'un bombardement sur des personnes sans défense serait vraiment effroyable, écrit le pape. La conscience d'un seul homme peut valoir le monde entier. Et Léon XIV termine sa préface avec l'invitation déjà lancée par Pie XI. Rendons grâce à Dieu de nous faire vivre en des temps difficiles. Maintenant, personne n'a le droit d'être médiocre. Que chacun fasse de la paix la cause de sa vie.
1: Voilà, Janvier Yameogo et ce nouvel ouvrage du pape Léon XIV, vous l'avez entendu, intitulé « Désarmée et désarmante, la paix est un don » est pour l'instant en italien. Poursuivons avec l'actualité de l'Église en Afrique. En Côte d'Ivoire, l'Église s'est enrichie samedi 18 juillet de 50 nouveaux ministres ordonnés. 30 prêtres ont reçu le sacrement de l'ordre à la cathédrale Saint-Paul pour le compte de l'archidiocèse d'Abidjan. Pour le diocèse de Yopougon, 6 prêtres et 14 diacres ont été ordonnés sur la place des ordinations de la cathédrale Saint-André. Dans leurs homélies, les prélats ont exhorté les ordinants à se prémunir contre l'idolâtrie de l'argent et à être des serviteurs au service de la vérité, à l'exemple du prophète Miché. Marcel Ariston Blé.
4: Oh, La joie était à son paroxysme et samedi 18 juillet dernier, l'église Famille de Dieu en Côte d'Ivoire a accueilli 50 nouveaux ministres ordonnés en une seule journée. La messe d'ordination presbytérale dans le diocèse d'Abidjan a été présidée par Mgr Jean-Martial Anouagia, évêque auxiliaire d'Abidjan. Il a conféré le sacrement de l'ordre à 30 prêtres, dont 16 pour le compte d'Abidjan. Prononçant l'homélie, le cardinal Ignace Dobobussy, l'ordinaire du lieu, a exhorté ses nouveaux serviteurs à se prémunir du Dieu argent.
5: Vous ne pouvez être serviteur de Dieu et dans le même temps être serviteur de l'argent. Ce serait l'idolâtrie la plus abjecte et qui vous ferait ressembler au prêtre de Baal, idolâtre. Comme prêtre, fuyez l'idolâtrie de l'argent. Entrez à fond dans la pauvreté évangélique.
4: Pendant ce temps, Mgr Jean-Salomon Lesoutier, évêque de Yopougon, ordonnait 14 diacres et 6 prêtres à la place des ordinations de la cathédrale Saint-André. S'inspirant de la figure du prophète Michée dans la première lecture, il a invité les élus du jour à être des serviteurs de la vérité.
6: Alors, nous sommes appelés à correspondre notre vie à cette qualité de prophète. Ne vendez pas quoi que ce soit de votre identité de prêtre pour un intérêt ou pour ne pas être éclaboussé. Disons la vérité chaque fois que l'occasion se prend, surtout quand c'est difficile.
4: Marcel Ariston Blé, Abidjan, Côte d'Ivoire, pour Radio Vatican.
1: Communication numérique au service de la communion et de la mission, c'est autour de ce thème que s'est réunie la quinzaine de jeunes prêtres missionnaires à Oblat à l'occasion d'une session de formation du 15 au 17 juillet. À Kinshasa, ces jeunes prêtres étaient venus de Luanda en Angola et de 9 diocèses congolais. À la lumière des Écritures saintes et de l'enseignement de l'Église, ces prêtres ont partagé leurs expériences du monde numérique. Suivant une méthode de discernement, les participants ont cherché comment assurer une meilleure présence pastorale numérique pour gagner au Christ de nouveaux disciples. Jean-Baptiste Malengue.
7: La session de formation voulue comme un discernement pastoral a renouvelé leurs ailes pour oser grand comme le monde sans oublier l'épanouissement personnel. Ils ont réfléchi autour des documents du pape Léon XIV sur l'intelligence artificielle. Les jeunes prêtres missionnaires au Blat de Marie Immaculée et un frère qui les a rejoints ont surtout relu le document publié en 2023 par le dicastère pour la communication sous le titre « Vers une présence totale, réflexion pastorale à propos de l'engagement sur les réseaux sociaux ». La lumière venue des documents du magistère s'est ajoutée à la lecture méditée du récit des pèlerins d'Emmaüs selon Saint Luc. Que les autoroutes numériques portent des signes, des voix et des visages du Christ, les jeunes prêtres oblats congolais s'engagent à l'assurer de tout leur cœur et dans toutes leurs œuvres pastorales pour gagner au Christ de nouveaux disciples, de nouveaux followers. Ils visent en particulier les jeunes générations. Les oblats réputés spécialistes des missions difficiles se voudraient aujourd'hui des créateurs de contenu comme missionnaires numériques. Jean-Baptiste Malengue Kalonzo pour Radio Vatican.
1: L'actualité sociopolitique africaine à présent. Un total de 144 personnes sont mortes ou portées disparues en mer la semaine dernière au large de la Mauritanie. C'est ce qu'a rapporté mardi le Haut Commissariat des Nations Unies pour les réfugiés. L'embarcation a été secourue le 18 juillet après avoir dérivé pendant près de 25 jours sur l'océan Atlantique. Le bateau avait quitté Buffalo en Gambie dans l'espoir de rejoindre l'Espagne. Au Nigeria, le recours d'un roi coutumier du delta du fleuve Niger contre la compagnie pétrolière Shell a été rejeté lundi par un tribunal nigérian. Le roi demandait le blocage de la cession des actifs pétroliers terrestres de Shell. Il exigeait aussi que le groupe britannique répare les graves dégâts environnementaux qu'il a causés avant de quitter la région. Quelques 645 millions de personnes ont souffert de la faim l'an dernier, soit 7,8% de la population mondiale, une légère amélioration qui risque de se heurter cette année au choc de la guerre au Moyen-Orient et du climat, estime mardi la FAO. La situation est particulièrement critique en Afrique, où 20% de la population est sujette à une sous-alimentation, c'est-à-dire un manque chronique de calories, indique ce rapport annuel de l'Organisation pour l'alimentation et l'agriculture de l'ONU. Notre rubrique du jour, prise de position des évêques et vie des chrétiens dans le monde, nous conduit en Terre Sainte, où la situation des chrétiens dans la région, une minorité, reste à ce jour marquée par la guerre, les difficultés économiques, l'incertitude et un exode continu. En Cisjordanie comme à Jérusalem, cette réalité complexe a un impact considérable sur la pastorale, mais plus encore sur la vie des prêtres et des fidèles, comme le témoigne le père camerounais Joseph Oina, engagé dans la pastorale des migrants et des demandeurs d'asile au sanctuaire Saint-Pierre de Jaffa.
8: Le chrétien de Terre Sainte vit une situation vraiment critique à cause de la guerre, des divisions internes, problèmes d'immigration. Alors c'est une situation qu'on peut dire désastreuse. La situation de chrétiens est tout simplement insoutenable, critique à cause de conflits qui sont en cours.
9: Et quels sont les principaux défis auxquels les communautés chrétiennes sont confrontées au quotidien, tant sur le plan spirituel que social, économique et sécuritaire?
8: Le défi, c'est d'abord sécuritaire, parce que là où il n'y a pas la paix, on ne peut rien faire. Beaucoup de chrétiens vivent dans la peur, ils sont affolés, ils n'ont pas de maison. Et sur le plan économique, le défi est aussi grand. Parce que, justement, beaucoup de chrétiens, avec la guerre du 7 octobre, ont perdu du travail. Ils ont des enfants qui ne vont plus à l'école. Beaucoup de familles n'arrivent pas à se nourrir. Et puis, sur le plan spirituel, c'est critique parce que, justement, depuis que la guerre a commencé, c'est un prêtre qui quittait Jérusalem pour aller les aider un peu dans la catéchèse, la messe. Ils n'y vont plus parce que la police israélienne ne permet pas l'entrée dans les territoires. Et donc, c'est des chrétiens qui sont laissés pour compte, n'ont pas droit à des messes. Et un chrétien, c'est celui qui vit de l'Eucharistie. Et quand il n'a pas l'Eucharistie, ça veut dire qu'il vit une sorte de famine spirituelle, quoi. Et l'Eucharistie, c'est la vie sans laquelle on ne peut pas vivre en tant que chrétien.
9: Le contexte de la Terre Sainte est souvent donc marqué par des tensions. Comment cette réalité influence-t-elle votre vie de prêtre et votre mission?
8: Oui, les violences et les conflits qui ont cours à Jérusalem, en Terre Sainte, influencent assez négativement nos études, mais aussi nos pastorales, en ce sens que toutes les fois où il y a des tensions, on est contraint à rester à la maison, on ne peut pas sortir. Un prêtre, c'est celui qui doit être en contact permanent avec la communauté. Mais quand il y a la guerre, on ne peut pas. Et cela crée un peu de frustration. Et on n'arrive pas à exercer notre ministère. Et donc, c'est une souffrance, une grande souffrance. Voilà. Le conflit affecte gravement les célébrations liturgiques parce que dans beaucoup de cas, elles ont été tout simplement supprimées pour la sécurité des fidèles, pour le bien-être de nos fidèles. Et quand il y a des tensions, on préfère qu'ils restent chez eux. On préfère qu'ils ne viennent pas dans le sanctuaire pour les messes et pour ne pas être confrontés à des situations qu'on pourra regretter toute la vie.
9: Vous exercez donc votre ministère dans un sanctuaire à Tel Aviv, Jaffa. Quel rôle joue ce sanctuaire pour les chrétiens locaux, les migrants, les pèlerins?
8: Oui, il faut savoir que le sanctuaire de Jaffa a été institué pour les services de personnes migrantes et de demandeurs d'asile. C'est des chrétiens qui se sont retrouvés dans un contexte où ils ne peuvent plus exercer librement leur culte, leur foi. Et dont le patriarcat de Jérusalem a pensé et trouvé des endroits appropriés pour qu'ils puissent exercer leur religiosité, leur foi. Et dont nous allons les aider dans ce sens-là. C'est des structures appropriées pour beaucoup de célébrations, beaucoup de langues, beaucoup de cultures. Moi, je m'occupe un peu avec des migrants ou des demandeurs d'asile de langue française. Mais aussi, quelquefois, on y va célébrer certaines messes avec des pèlerins d'autres langues, des Italiens par exemple, mais aussi quelques Africains. Ce sont des structures qui aident beaucoup dans le sens où il n'y a pas que des messes qui sont célébrées, c'est aussi des célébrations culturelles, surtout des enseignements qui sont donnés pour que ces peuples se retrouver un peu de leur identité culturelle, quoi. Ce n'est pas seulement une célébration de la foi, c'est aussi une célébration de l'identité culturelle propre de ces migrants et demandeurs d'asile.
1: Interrogé par Augustine Asta, le père camerounais Joseph Oina, engagé dans la pastorale des migrants et des demandeurs d'asile au sanctuaire Saint-Pierre de Jaffa à Jérusalem.
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1: Et c'est tout pour cette édition. Merci de l'avoir suivi. Au revoir et à très bientôt.

prière de saint Augustin, 4e siècle. Je t'aimais bien tard, beauté ancienne et toujours nouvelle. Oui, je t'aimais bien tard. Tu étais au-dedans de moi-même et moi j'étais en dehors de moi-même. C'était en ce dehors que je te cherchais et me ruant sur ces beautés pourtant créées par toi, j'y perdais ma propre beauté. Tu étais avec moi, mais je n'étais pas avec toi. Tu m'as appelé, tu as crié et tu as triomphé de ma surdité. Tu as brillé, tu as fait resplendir tes rayons et tu as chassé les ténèbres de mon aveuglement. Tu as répandu l'odeur de tes parfums. J'ai commencé à les respirer et j'ai soupiré après toi. J'ai goûté la douceur de ta grâce et j'ai eu faim et soif de toi. Tu m'as touché. Et mon cœur est tout brûlant d'ardeur pour la jouissance de ton éternelle paix. Une fois uni à toi de tout mon être, il n'y aura plus pour moi douleur et labeur, mais ma vie sera

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2: Bonjour Pascal Jacob.
3: Bonjour Jean-Yves.
2: Un homme politique français, Éric Zemmour pour ne pas le nommer, a commis un lapsus lors d'une campagne électorale en 2022. Il a dit « Je ne vois que ce que je crois ». Il voulait dire l'inverse, bien sûr. Mais finalement, voir ce que nous voulons, n'est-ce pas ce qui nous menace tous un peu ?
3: Oui, c'est le thème de ce que l'on appelle la post-vérité.
2: Mmh.
3: La post-vérité, c'est qu'effectivement, nous ne voyons que ce que nous croyons, c'est-à-dire que ce qui nourrit nos croyances. C'est ce que les philosophes appellent le biais de confirmation. Le biais de confirmation, c'est que finalement, je ne suis attentif qu'aux informations qui confortent ce que je crois déjà. Et donc, je m'enferme peu à peu dans mes convictions parce que je n'entends même pas, je n'écoute même pas, ou même je n'ai même pas accès à des informations qui pourraient venir contredire mes propres informations. C'est l'effet de ce qu'on appelle la bulle numérique. C'est-à-dire que sur Internet, sur les réseaux sociaux, je suis nourri d'informations qui correspondent à ce que je crois parce que les algorithmes sont faits pour que je reçoive des vidéos, des photos, des documents qui correspondent à ce que j'apprécie et donc que je vais aller consulter. Donc en effet, c'est pas tout à fait un lapsus, ou plutôt c'est un lapsus très intéressant, parce que c'est un lapsus qui trahit finalement une disposition très commune chez les hommes d'aujourd'hui, chez l'homme moderne. Voir ce que nous voulons, je ne vois que ce que je crois, ce que je veux qu'il soit vrai. Au fond, l'homme moderne se caractérise par ce primat de la volonté. Je suis d'abord, l'individu est d'abord quelqu'un qui veut et qui met en avant sa volonté, qu'il appelle un droit, la proclamation des droits de l'homme, au fond. L'homme moderne veut d'abord, et si la réalité s'oppose à sa volonté, eh bien il va la nier, il va même, pourquoi pas, la détruire, parce que c'est ça qui est premier, c'est sa volonté. Et ça se traduit, par exemple, chez certaines personnes, par le fait de dire « mais je pense ce que je veux ». Or, en fait, non, on ne pense pas ce que l'on veut, on pense ce que l'on croit être vrai. Mais ce que l'on croit être vrai ne doit pas procéder de notre volonté, il doit procéder de notre expérience qui fait qu'on va se soumettre à la vérité, et donc soumettre sa volonté à la vérité, et non pas imposer sa volonté à la réalité.
2: Merci beaucoup Pascal.

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1: Au nom du Père, et du Fils, et du Saint-Esprit. Amen. Mon Seigneur et mon Dieu, je crois fermement que tu es ici, que tu me vois, que tu m'entends. Je t'adore avec profonde révérence. Je te demande le pardon de mes péchés et la grâce de faire avec profit ce moment de prière. Ma Mère Immaculée, Saint Joseph, mon Père et Seigneur, mon ange gardien, intercédez pour moi. Le Cantique des Cantiques est un long dialogue en deux amoureux qui est situé en plein cœur de la Bible. On le lit rarement au cours de la messe. Si je ne me trompe pas, on ne le lit jamais le dimanche. On ne lit que pendant le temps de l'Avent, une fois. Et on peut aussi en lire un passage aujourd'hui, en cette fête de Sainte-Marie-Madeleine. Je souhaite bonne fête à vous tous, à vous toutes. Et je souhaite spécialement bonne fête à nos Marie-Madeleine des 10 minutes avec Jésus. Que votre sainte patronne vous accorde d'abondantes grâces aujourd'hui. Je reviens au cantique. Certaines personnes expliquent sa rareté comme lecture de la messe, par le fait que son langage est souvent osé, un peu cru. Résultat, on lit le cantique à des messes de mariage, par exemple, ou quelques passages dans des faire-part de mariage. Or, Seigneur, c'est ta parole. C'est une métaphore de cet amour qui doit caractériser ma relation avec toi. Oui, Jésus, tu m'aimes. Tu m'as créé pour que je sois heureux avec toi. Au plus profond de moi-même, c'est ce que je suis. C'est le sens de mon existence. On comprend que de nombreux saints, de nombreux écrivains mystiques ont abondamment commenté le Cantique des Cantiques. Ils y ont vu un dialogue entre Dieu et son peuple, un dialogue entre l'âme du croyant et son Dieu. Oui, l'amour ne se limite pas à l'amour conjugal, et puis on doit être capable de parler d'amour sans suspicion, enfin, sans le réduire à des choses sensuelles, à des actes désordonnés ou perverses. La fête de ce jour nous parle justement d'une femme qui aime un homme, une femme appelée Marie-Madeleine, qui aimait un homme appelé Jésus, un homme qu'elle aimait comme son maître, comme son Seigneur, son Dieu, son tout. Elle aimait et elle aime à la folie, de tout son cœur, de toute son âme, par-dessus tout. Et toi, Jésus, tu le lui rendais bien. Saint Jean, le disciple que tu aimais, c'est ce titre qu'il se donne lui-même, eh bien, nous laisse entrevoir que Marie-Madeleine est la disciple que tu aimais. Tu lui as réservé ta première apparition après ta résurrection, tu lui as demandé d'annoncer l'évangile de ta résurrection à tes apôtres. Eh bien, Sainte Marie-Madeleine, donne-moi pour Jésus un amour comme le tien. Je n'ose pas dire un amour plus grand que le tien. Je voudrais au moins aimer Jésus comme tu l'as aimé, de tout mon cœur, de toute mon âme, de toute ma force, par-dessus tout. Sainte Marie-Madeleine, Saint Jean nous permet de te voir aujourd'hui après la perte de ton bien-aimé. Jésus est mort depuis 3 jours avec une violence extrême. Tu en as été déchiré comme la Vierge Marie et les autres témoins de ce massacre. Mais parce que tu l'aimais au-delà de la mort, te voilà de bon matin en route vers son tombeau pour tenter, avec d'autres saintes femmes, d'embaumer son cadavre. Et là, c'est le scandale. Le tombeau est ouvert, il a été profané. Le cadavre de Jésus a disparu. Une nouvelle douleur s'ajoute à la douleur. Le tombeau est vide. À défaut de Jésus en vie, il n'a même pas la consolation d'avoir son corps sans vie. Quel désastre, quelle catastrophe. Et quand les autres femmes quittent le tombeau, Marie-Madeleine, toi tu restes là. Et tu pleures abondamment, comme une Madeleine justement. Et tes pleurs t'empêchent de reconnaître Jésus que tu prends pour le jardinier de Joseph d'Arimathie. Femme, pourquoi pleures-tu? Qui cherches-tu? Et toi, Marie-Madeleine, tu réponds à Jésus, « Si c'est toi qui l'as emporté, dis-moi où tu l'as déposé, et moi, j'irai lui prendre. » C'est vraiment très beau, c'est très courageux. Quelle femme! Elle est prête à tout pour Jésus, pour son Jésus. Marie-Madeleine pleure, mais Marie-Madeleine cherche aussi. Alors, dans cette recherche de son amour, elle correspond bien à cette femme, à la femme du Cantique des Cantiques, qui cherche l'amour de sa vie la nuit dans la ville. Et cette femme du Cantique des Cantiques nous fait cette confidence. « Sur mon lit, la nuit, j'ai cherché celui que mon âme désire. Je l'ai cherché, je ne l'ai pas trouvé. Oui, je m'élèverai, je tournerai dans la ville, par les rues et les places, je chercherai celui que mon âme désire. » Et moi, je me demande, Jésus, est-ce que je te cherche avec cette passion? Tu veux que je te cherche quand tu te caches, te chercher lorsque tu te tais et que je me demande, mais Jésus, où est-ce que tu es? Oui, il m'arrive de ne pas te voir à cause de mes larmes, à cause de mon manque de foi, de ma douleur quelquefois, de mon échec ou même aussi de ma joie. D'autres fois, je te perds par le péché. J'aimerais te chercher dans le sacrement de la confession et retrouver ton amitié, te chercher dans le tabernacle où tu es présent pour te parler de ce qui m'arrive. Eh bien, Marie-Madeleine, aide-moi à chercher Jésus, à le désirer lorsque je le perds. Le psaume de la messe m'encourage dans ce sens. Tu l'as certainement déjà entendu. C'est le psaume 62. Dieu, tu es mon Dieu, je te cherche dès l'aube. Mon âme a soif de toi. Auprès de toi languit ma chair, terre aride, altérée, sans eau. Ces paroles expriment un désir intense. La soif, c'est quelque chose qui s'impose. Ça te pousse à chercher, à la satisfaire. Cela s'impose dès que cette personne se réveille le matin. Lorsque tu me parles de t'aimer, Seigneur, il s'agit de quelque chose de naturel. Chercher comme je cherche la compagnie d'un ami, de mon meilleur ami, de ma meilleure amie, d'un parent qui est proche, d'une personne que j'aime et à qui je veux rester connecté. Saint-Jean-Marie écrivait, « Sois-en convaincu, mon fils. Dieu a le droit de nous dire, « Penses-tu à moi? Demeures-tu en ma présence? Me cherches-tu pour appui? Me cherches-tu comme la lumière de ta vie, comme une cuirasse, comme un absolu? Eh bien, Jésus, je veux te chercher. Je veux penser à toi, rester en ta présence. Mais puisque tu connais bien ma fragilité, c'est toi qui me cherches, comme tu l'as fait avec ta disciple bien-aimée. Tu l'as appelée par son nom, Marie. Elle a pu t'entendre, elle a pu te voir, elle a pu te toucher. Quelle joie inimaginable! Et moi, je suis un peu jaloux de cette chance-là qu'elle a eue, elle et tous les apôtres et tous les disciples, toutes ces personnes qui ont vécu avec toi. Et je me dis, comme ça, c'est plus facile de t'aimer Jésus. Mais Seigneur, Marie-Madeleine s'est retrouvée ensuite dans la même situation que moi, après ton départ au ciel. Elle s'est retrouvée sans ton visage, sans ta voix, sans ton corps visible. Et tu veux que je t'aime comme elle a appris alors à t'aimer, elle a appris à t'aimer différemment, comme un homme qui est vraiment vivant, mais qui est en même temps invisible. Moi aussi, je vais apprendre à me lier réellement à toi, au présent, mais sans que tu sois physiquement proche de moi, sans pouvoir te serrer la main, sans pouvoir, te donner une accolade, sans pouvoir marcher à tes côtés. Mais j'ai d'autres façons de communiquer avec toi. J'ai d'autres façons, Seigneur, d'exprimer mon affection pour toi. Comme maintenant, dans ce moment de dialogue avec toi, la prière, c'est une manière de garder le contact et de te dire, bon, Jésus, je t'aime. L'Eucharistie également, parce que tu es présent dans le Saint-Sacrement avec ton corps, avec ton sang, avec ton âme, avec ta divinité. Et je peux encore t'aimer. Je peux te toucher, même si tu te caches dans l'hostie. Je peux aussi te voir en regardant une de tes images, en regardant une statue ou en regardant un crucifix et te dire, Jésus, je t'aime. Dieu, tu es mon Dieu, je te cherche dès l'aube. Mon âme a soif de toi. Je te remercie, mon Dieu, des bonnes résolutions, des actes d'amour, et des inspirations que tu m'as communiquées dans cette méditation. Je te demande de m'aider à les mettre en pratique. Ma Mère Immaculée, Saint Joseph, mon Père et Seigneur, mon ange gardien, Sainte Marie-Madeleine, intercédez pour moi.
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3: Comme annoncé dans la première émission, une petite vitamine pour aujourd'hui, une petite vitamine kairé, kairos, la joie. Dans Saint Jean, au chapitre 16 et au verset 20, « Vous aussi, maintenant, vous êtes dans la peine, mais je vous reverrai, et votre cœur se réjouira, et votre joie, personne ne vous l'enlèvera. » Poursuivons donc avec le récit des Actes des Apôtres abordé hier, qui nous disait ce texte que l'eunuque ne voyait plus Philippe, mais il poursuivait sa route tout joyeux. Donc voilà une autre pépite à recueillir. Ce nouveau baptisé est tout joyeux parce que, comme pour le peuple d'Israël en grande liesse, quand il comprend les paroles qu'Esdras lui communique au livre de Néhémie, l'eunuque comprend les explications données par Philippe. Le peuple comprenait. Aujourd'hui, l'eunuque comprend les explications.

main et nous expliquait les Écritures. Eh bien, l'eunuque aussi. Il a le cœur brûlant, joyeux, parce qu'il a compris l'Écriture. Et il demande le baptême. Eh bien, ce nouveau baptisé, l'eunuque à qui Philippe demande « Comprends-tu ce que tu lis ?» et auquel il répond « Mais comment ? Il n'y a personne pour me guider. » Il y a bien là encore l'aspect du sens, de la compréhension du contenu, de l'entendement, de l'intelligence, non pas l'intelligence artificielle, hein, qu'on fait à l'IA, comme on dit, mais bien de l'intelligence spirituelle, l'IS, si vous voulez. L'intelligence spirituelle, c'est-à-dire de l'intonation du verbe qui vient brûler, marquer de son sceau divin l'écoutant Dieu. L'intelligence spirituelle, elle donne le ton, elle donne l'intonation de Dieu. Et ça, l'intelligence artificielle ne le fera jamais. Donc, l'intelligence spirituelle qui vient sceller son sceau divin sur celui qui écoute Dieu, dans le contexte de la foi, et qui est la porte ouverte au sacrement. L'Eucharistie à l'auberge d'Emmaüs, le baptême entre Jérusalem et Gaza. Celui qui croit voit les manifestations de Dieu, celui qui scrute les paroles de Dieu croit, entend, comprend, saisit, de là sa joie, son allégresse. De là aussi la vie sacramentelle, on ne peut séparer la joie de la foi, ni la foi de la joie. Alors, depuis le début de la semaine, j'ai pris le parti de vous parler d'abord de la joie spirituelle. Tout n'est pas dit, seulement un rideau un peu entrouvert, une porte. Je vous souhaite en tous les cas de pouvoir tomber, comme on dit entre guillemets, sur ces versets de l'Écriture. Il y en a à peu près 300, presque 300 évocations du mot joie dans les textes bibliques, afin que vous ayez une petite vitamine pour la journée, pour booster votre vie spirituelle.

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1: Et donc, maintenant j'en viens à parler de la joie tout court, hein, la joie naturelle, humaine. La joie comme émotion. Et puis, demain je poursuivrai avec la joie de servir et je conclurai avec la joie parfaite. Donc la joie naturelle. Alors, le sens premier, hein, si on ouvre le dictionnaire, bon, c'est une émotion agréable et profonde. C'est un sentiment exaltant, ressenti par toute la conscience. On parlera de joie extrême, de joie suprême. En vie chrétienne, on parlera de la joie parfaite. Mais donc, on peut parler de joie extrême, de joie suprême. Premier sens. Le deuxième sens, c'est une émotion qui est liée à une cause particulière. J'entends souvent « Oh, mais c'est une joie de vous revoir !» Voilà, souvent lié à une cause particulière. Alors, la joie, une émotion. On pourrait se demander qu'est-ce qu'une émotion, d'où vient-elle, hein, quelle est sa source et à quoi sert-elle? Bon, il y a des questions de vie qui ont évoqué cela, je ne vais pas m'y attarder. Et puis, bon, il y a énormément d'articles, hein, sur les émotions. Je retiens seulement qu'une émotion, c'est une information que notre corps nous donne à travers un déclencheur, un déclenchement de réactions physiologiques. Et ce sont ces réactions que l'on estime, que l'on juge agréables ou pas, par nous-mêmes ou par notre entourage. Alors les émotions de base, entre guillemets, elles sont au nombre de 4, la tristesse, la peur, la joie, la colère, auxquelles on peut ajouter d'ailleurs le dégoût et la surprise. Mais en tous les cas, ces émotions, tristesse, peur, joie, colère, elles mettent notre corps en mouvement. Par exemple, la peur, elle nous permet de

fuir, d'attaquer, ou même de se figer, hein, un peu de faire comme certains animaux, de faire un peu le mort pour échapper, comme les animaux veulent échapper à leurs prédateurs. La colère, elle mobilise l'énergie nécessaire pour faire respecter, alors on va dire, respecter son territoire. Voilà, et je me mets en colère. La joie, elle peut être provoquée par l'observation de la nature, par un moment partagé, par un effort physique qui cause du bien-être, la satisfaction d'avoir atteint un objectif. En tout cas, la joie, elle aide, et ça c'est formidable, elle aide à créer du lien social. Et les messieurs sont particulièrement doués pour mettre de la joie autour d'eux, mais les femmes, nous y sommes très sensibles. La tristesse, enfin, eh bien, elle a cela, qu'elle provoque l'empathie, et elle permet de recréer le lien social perdu. Alors, les émotions, elles sont nécessaires à notre survie. Elles sont comme un réflexe, une réaction physiologique immédiate qui fait suite à une stimulation de notre environnement que nous avons capté par nos cinq sens. Et notre cerveau, lui, va interpréter cela avec son filtre comme une des émotions de base. Et souvent, ces émotions, elles sont accompagnées de troubles, entre guillemets, la pâleur, les tremblements, du bégaiement. Et c'est parfois difficile à gérer ou à contrôler. Alors, la joie naturelle, c'est une émotion ou un sentiment de satisfaction ou de plaisir que nous éprouvons au moment où une de nos aspirations ou un de nos désirs vient à être satisfait d'une manière réelle ou symbolique. Et j'aime assez, et j'en fais une citation, ce livre de Frédéric Lenoir qui décrit cela très bien dans son livre « La puissance de la joie » paru en 2017, où il aborde les concepts de bonheur, de plaisir et de joie. Et il dit à propos de la joie, l'amoureux, en présence de l'être aimé, le joueur, au moment de sa victoire, l'artiste, devant sa création, le chercheur, au moment de la découverte, beaucoup d'exemples, ressentent une émotion plus profonde que le plaisir, plus concrète que le bonheur. Une émotion qui emporte tout l'être et qui devient, à travers mille facettes, le suprême désirable, la joie. La joie porte en elle une puissance qui nous bouscule, nous envahit, nous fait goûter à la plénitude. Frédéric Lenoir, dans son livre « La puissance de la joie ». Je vous dis à demain, où nous aborderons la joie de servir.

Seigneur, donne-moi l'amour. Toi qui as voulu être nommé amour. Que je t'aime plus que moi-même et ne m'inquiète en rien de ce que tu pourras faire de moi, pourvu que je fasse ce qui t'est agréable. Donne-moi, Père, d'être toujours, je n'ose pas dire ton enfant, mais ton petit serviteur et la brebis de ton pâturage.

Seigneur, de temps en temps, au cœur de ton serviteur, et que tes consolations réjouissent mon âme. Apprends-moi à te parler souvent, à te confier à toi, mon Seigneur et mon Père, toute ma pauvreté et mes besoins. Toi, ma force, aie pitié de mon âme si faible, et que ce soit ta grande gloire que ma faiblesse tienne bon à ton service.

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4: Benvinguts a Catalunya. Bienvenue à Catalogne.
5: Située au nord-est de la péninsule ibérique, à la frontière française, la Catalogne est l'une des 17 communautés autonomes d'Espagne. D'une superficie de 32 000 km², un peu plus de la Belgique, la Catalogne compte 8 millions d'habitants. Barcelone est la capitale administrative et économique qui a attiré en 2024 15 millions de touristes. C'est davantage que la capitale espagnole, Madrid. Parmi les Catalans célèbres, Salvador Dalí, dont il sera largement question dans cette série.
6: Madame, Monsieur, bienvenue à Barcelone, aéroport El Prat. Il est 11h passées de 52 minutes. Vous pouvez déjà présenter des actuels.
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5: Pour ce premier Suivez le guide catalan, nous serons à Tossa de Mar, à moins de 90 km au nord-est de Barcelone, en longeant la côte, 140 au sud de Perpignan. Les personnalités que l'on peut associer à Tossa de Mar sont les peintres Marc Chagall, André Masson, Georges Cars, mais celle qui m'a décidé à venir la rejoindre à Tossa, c'est Ava Gardner,